0: l'équilibre vie perso et vie pro. Et dedans, au travers de ce livre, vous nous guidez avec 4 méditations audio qui sont bien entendu incluses dans l'exercice et qu'on peut facilement retrouver grâce à un QR code. Alors, ce livre, Les 4 piliers de l'abondance, vous l'adressez à qui ? À des femmes ?
1: Alors, il est adressé à des femmes et à des hommes. Au début, la demande de la maison d'édition, c'était de l'adresser aux hommes et aux femmes, mais aussi beaucoup aux jeunes. Et finalement, on se rend compte que ce sont les femmes qui consomment le plus ce genre d'ouvrage, puisqu'on sait aujourd'hui que les femmes sont encore dans l'inégalité au niveau des revenus, des gains, des tarifications, etc.
0: Et que les femmes sont pionnières de changement.
1: Exactement, elles sont pionnières de changement, surtout en ce moment.
0: Alors, vous nous promettez 21 jours pour incarner vos rêves dans la réalité et vous nous parlez d'un rayonnement, d'à la fois rayonner sa richesse, rayonner sa vitalité, rayonner sa spiritualité, rayonner dans ses relations et vous fonctionnez avec un triangle corps, cœur, esprit. On ne peut pas en ignorer un des trois, sinon on n'est pas au monde, on n'est pas dans ce flux là où l'horloge, j'aime beaucoup ce que vous dites, là où l'horloge, puisque on vit dans la temporalité de nos vies humaines, limitées, terrestres, sensuelles, charnelles, là où l'horloge, le corps, le cœur, l'esprit, un triangle gagnant.
1: Tout à fait, parce que on n'est pas fait uniquement d'un corps, je dis d'absus, d'un corps physique, mais de plusieurs corps et de plusieurs aussi sphères. Donc oui, le corps, l'esprit et le cœur, c'est important qu'ils collaborent ensemble parce qu'ils vont connecter à des endroits différents de notre vie et ils collaborent ensemble. Et sans cette collaboration, eh bien, on peut toujours avoir l'impression d'une part manquante de soi ou de quelque chose d'inabouti ou de cette justement d'incomplétude qu'on recherche tout le temps. Et d'être connecté à ces trois foyers en soi permet de goûter et de savourer le sentiment de complétude et d'accomplissement.
0: Alors, vous nous parlez de rayonner sa richesse et on pourrait le prendre au sens figuré. Mais vous nous parlez de la relation à l'argent, de magnétiser l'argent, de rencontrer l'argent, de passer du temps avec l'argent, de démystifier l'argent, d'apprivoiser l'argent. Est-ce que ce livre s'adresse à des personnes qui calculent leur argent comme des femmes entrepreneuses ou à tout un chacun, puisque l'argent fait partie de la vie de tout un chacun?
1: Exactement, ça s'adresse à tout un chacun. Évidemment, ceux qui ont une entreprise sont doublement concernés parce qu'il faut le faire pour soi et pour son entreprise. Et on commence par justement se familiariser avec ces chiffres parce que qui dit abondance dit plein de formes différentes d'abondance et effectivement, il y en a qui vont se connecter à l'abondance vis-à-vis de la nature, tout ce qu'elle nous donne, l'air que l'on respire. Mais un des premiers piliers de l'abondance, c'est l'abondance financière. Et même, je dis dans le livre, je partage un sondage que j'ai fait auprès de mon audience sur quel est le pilier parmi les 4 que j'aborde dans le livre. Et le pilier de l'abondance est celui qui intéresse la majorité des gens. Et justement, les 3 autres piliers sont indispensables parce qu'ils vont nous donner des solutions pour développer le pilier financier. Et donc, ce pilier financier, oui, c'est la base pour incarner sa richesse financière, pour incarner son abondance dans la matière et justement passer de l'envie, de l'esprit à la matière et vraiment être en contact avec l'argent. Et pour ça, il y a des exercices, il y a des conseils, il y a des anecdotes aussi que je relate sur comment j'ai moi-même cheminé dans mon abondance financière. Et tous ces exercices-là visent à se familiariser avec ces chiffres, à commencer à les aimer, parce que si on n'aime pas les chiffres et les calculs, eh bien ça va être difficile de faire fructifier son argent.
0: Alors, Yumna Tardif, votre livre « Les 4 piliers d'abondance, de l'abondance », paru aux éditions Le Lotus, l'éléphant, sont truffés effectivement de textes, de conseils, d'exercices, de temps de méditation. Et vous nous promettez 21 jours pour incarner vos rêves dans la réalité. Est-ce que ça veut dire que si on se met à ce travail, si on ouvre ce livre, si on investit en soi grâce à ce livre, on doit passer du temps avec ce livre ou est-ce qu'en fin de journée, après un boulot, quand on rentre fatigué, on peut comme ça ouvrir une page? Quel est l'investissement en termes de temps, en termes d'énergie qu'il faut compter si des auditeurs se posent la question ou ont envie d'aller à la rencontre de votre livre, de votre travail. Quel est l'investissement qu'il faut compter pour ces 21 jours ?
1: Alors ce livre, j'ai eu envie de le concevoir comme un livre de chevet, justement pour qu'on ait 21 clés à disposition. Et dans le livre, j'insiste, tous les quelques temps, tous les quelques pages, j'insiste sur le fait de s'approprier ces 21 clés à son rythme, qu'il n'est pas question de faire une course contre la montre ou de révolutionner sa vie peu de jours ou peu de mois, mais justement d'aller ouvrir le livre sur la clé qui va nous parler le plus, sur la clé dont on a le plus besoin. Et donc, ce n'est pas forcément un livre à lire de manière linéaire. Et dans le sommaire, on peut très facilement identifier la clé qui nous parle le plus et aller la lire. Et puis, les chapitres sur les clés sont assez courts et on peut tout à fait lire avant de se coucher les 2-3 pages qui concernent une clé en particulier, parler à son subconscient, faire l'exercice le lendemain ou alors faire l'exercice et le chapitre en plusieurs jours. Donc oui, c'est important que ces 21 clés, eh bien, qu'on se les approprie parce que c'est notre propre temporalité qui fera le succès. Voilà, c'est l'argent aime qu'on soit aligné dans notre propre temporalité.
0: Alors, dans les 4 piliers de l'abondance, Yumna Taradi, vous nous parlez des relations, de la vitalité, de la spiritualité, de l'argent. Dans les relations, vous nous suggérez donc de reconnaître ses limites pour accéder à l'illimité, j'aime beaucoup ça, et de choisir des relations épanouissantes. Ça veut dire qu'à un moment donné, si on veut se donner la chance d'aller vers l'abondance, il faut revisiter son environnement et les proches qui nous côtoient.
1: Et oui, et avant son environnement, c'est revisiter sa manière de penser, parce que parfois ça nous semble tellement naturel de penser de cette manière-là, de dire il faut que je sois la fille gentille qui dit oui à tout le monde. Si cette personne qui m'apprécie, je vais lui dire non, elle va arrêter de m'apprécier. Et donc ça peut nous sembler totalement normal de réfléchir comme ça, sauf que ce n'est pas en train de nous aider à développer notre abondance financière et relationnelle, et surtout pas notre abondance relationnelle, parce que c'est pas de cette manière-là quand on va s'épanouir dans la relation et c'est pas de cette manière-là qu'on va recevoir dans la relation. Et justement, c'est d'apprendre à nuancer son comportement. Et quand on apprend à dire non, parce que justement, là, je suis essoufflée, je suis fatiguée, mon temps matériel ne me le permet pas, je veux privilégier ma famille avant de privilégier mes voisins. Là, quand je commence à apprendre à dire non pour les bonnes raisons, eh bien, ce n'est qu'à partir de ce moment-là que je peux dire un vrai oui. Et l'abondance aime les vrais oui et les vrais non. L'abondance aime que l'on reconnaisse nos limites parce que c'est notre réalité d'humain. Nos limites sont inscrites déjà dans notre corps. Si on était des êtres illimités, on n'aurait pas d'enveloppe physique. Mais comme on a une enveloppe physique, eh bien, c'est important de reconnaître ces limites qui vont se manifester aussi dans notre énergie, dans le temps qu'on a, etc., dans nos ressources intérieures. Et quand on apprend à reconnaître ces limites-là, eh bien, on s'épanouit beaucoup plus parce que les autres ne vont plus envahir notre jardin secret. Voilà, c'est quand on ne sait pas mettre ses limites que les autres envahissent notre jardin secret et notre jardin secret ne peut plus, on ne peut plus le faire fructifier puisqu'il est envahi par les autres.
0: Yumna Taradi est avec nous dans un petit coin de ciel bleu pour nous parler de l'abondance avec son livre paru aux éditions Le Lotus, l'éléphant, les 4 piliers de l'abondance. On va marquer la pause en chanson avec la couleur menthe à l'eau parce qu'on va revenir dans une deuxième partie pour faire connaissance plus amplement avec Yumna qui est une grande amoureuse des couleurs. À tout de suite. Allez.

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1: De retour dans un petit coin de ciel bleu pour parler ensemble de ce qui nous fait du bien, de ce qui peut nous aider à vivre mieux. Et aujourd'hui, notre invitée du jour, Yumna Taradi, grande amoureuse des couleurs, qui vient nous parler des quatre piliers de l'abondance. Alors Yumna, vous avez un parcours un petit peu particulier. Vous êtes née en Orient, vous êtes installée en Occident quand vous aviez quand même quelques années. Et vous êtes trilingue, mais je ne sais pas exactement de quelle langue. Et j'avais envie de vous le demander pour que vous puissiez nous expliquer votre parcours. Et on va parler un petit peu plus tard de votre grand amour, de votre grande passion des couleurs.
2: Donc, je suis libanaise et je suis née au Liban. J'ai grandi, j'ai fait toutes mes études là-bas. Donc, je suis née et j'ai grandi en pleine guerre. Et aujourd'hui, ça n'a pas beaucoup changé. Donc, j'y suis restée jusqu'à mes 24 ans et j'ai appris tout naturellement l'arabe, notamment le libanais parlé et puis l'arabe littéraire à l'école, le français et l'anglais que j'ai appris à l'école. Donc le français et le libanais qui sont ma langue maternelle puisqu'on parlait le français autant que l'arabe à la maison. Et j'ai appris l'anglais par la suite comme troisième langue. Et puis à 24 ans, je suis allée m'installer à Paris pendant de nombreuses années, deux décennies à peu près. Et maintenant, je vis au Portugal depuis quelques années, toujours en Europe.
1: Alors, vous dites que dans votre vie, vous vous êtes réinventé plusieurs fois depuis votre enfance. Et quand on se réinvente, souvent, c'est qu'on a des moments de rupture, des moments douloureux où on tourne une page, parfois malgré soi, et on renaît parfois de ses cendres. Est-ce que vous pouvez nous témoigner de quelques expériences, ou en tout cas, de là où ça vous a conduit, ou comment vous en êtes arrivé dans votre parcours à vouloir aider d'autres personnes avec ce qui vous a passionné? Les couleurs.
2: Effectivement, c'est un chemin de rupture que j'ai transformé au fil du temps. La première rupture a commencé à l'âge de 8 ans, où il a fallu partir de la ville de Beyrouth, où j'habitais avec mes parents dans le même immeuble que mes cousins, qui avaient le même âge que ma famille, l'école dans laquelle j'avais été depuis que j'allais à l'école. Et il a fallu laisser tout ça derrière moi et partir sans dire au revoir, sous les bombes, pour aller déménager dans une autre partie du pays où il y avait moins de bombardements. Et pour la petite anecdote, l'année où on a déménagé, les bombardements nous ont suivis. Mais en tout cas, ça, c'était la première rupture de partir sans dire au revoir, de changer d'école, un peu...
1: De tout laisser derrière soi.
2: Urgente, voilà, de tout laisser derrière soi, en tout cas au niveau relationnel. On avait eu le temps de faire un déménagement, de prendre nos affaires, mais à 8 ans, sur le plan relationnel, il y avait beaucoup d'attachement. C'était la première fois que je me séparais et on n'avait pas pris soin de sa séparation, donc c'est un trauma assez fort. Et puis, la nouvelle séparation, qui a été là tout à fait consciente et joyeuse, c'est à l'âge de 24 ans où je suis allée à Paris pour des vacances et j'ai décidé de rester pour m'y installer. C'était mon rêve de vivre à Paris. Et une fois sur place pendant mes vacances, j'ai pris conscience que si je rentrais au Liban, j'allais plus jamais pouvoir m'installer par la suite en France, que c'était en étant sur place à Paris que je pouvais faire de nouveaux contacts. Je connaissais personne à l'époque. Et donc, j'ai décidé de rester sans dire au revoir aux personnes que j'ai quittées. Je répétais un petit peu ce schéma de départ sans avoir conscience de l'importance de le revoir, ma famille, mon frère, mes amis, de la fac. Et c'était ma deuxième grosse rupture. Je ne suis retournée au Liban que un an, deux ans après, mais il y avait vraiment ce sentiment un peu bizarre d'être partie sans dire au revoir. Et donc, il y avait quelque chose qui était resté en suspens. Et puis, troisième rupture, à l'âge de 29 ans, quand je décide d'annuler mon mariage, où j'avais rencontré quelqu'un à Paris avec qui j'allais me marier. Je sentais bien qu'il y avait beaucoup de choses qui ne fonctionnaient pas dans ma vie, et notamment avec cette personne-là où je ne me connaissais pas assez. Et donc, j'ai tout fait foirer avec beaucoup de violence parce que je ne comprenais pas très bien ce qui m'arrivait. Et je suis tombée dans un trou à ce moment-là. C'était un petit peu le point culminant de tous mes échecs amoureux, cette rupture-là, parce qu'il y en a eu plein d'échecs amoureux qui avaient précédé. Et là, l'annulation du mariage, c'était un petit peu la cerise sur le gâteau, mais dans le mauvais sens. Et je suis restée pendant deux ans à sombrer au fond du trou, jusqu'à ce que je découvre le monde du développement personnel et de la thérapie vers l'âge de 30 ans. Donc très tard quand même, quand on voit aujourd'hui les jeunes qui démarrent très tôt.
1: Cette époque-là, vous travaillez déjà à Paris. Vous êtes graphiste.
2: Oui, je travaillais à Paris. J'étais graphiste. J'avais étudié à Beyrouth. J'étais graphiste freelance à Paris. Et je tombe dans ce trou. Je découvre le développement personnel, la thérapie. Je me prends de passion de ça. J'étais dans une quête de sens, une quête existentielle. Et je commence à comprendre que ce qui me manque dans le graphisme, bien que les lignes et les couleurs me passionnent, c'est le contact de l'humain. C'est le fait d'être au plus près des autres. Et puis, j'ai rencontré des thérapeutes et des coachs tellement exceptionnels. Je considère qu'ils m'ont vraiment sauvée de moi-même, qu'ils m'ont donné le goût de faire ce même métier. Je me suis dit, mais si c'est possible de se transformer à ce point-là, de passer de cas désespéré à femme qui commence à avoir goût à la vie et qui commence à avoir un soupçon de relation amoureuse satisfaisante, mais... Voilà, ça a pris du temps, hein, tout ça, une petite décennie, on va dire, à vraiment transformer la structure interne, transformer sa structure intérieure, ça prend du temps. Ça vient du transgénérationnel, ça vient de nos blessures, ça vient de tout ce qu'on a capté de très, très, très ancien. Et ça m'a donné le goût de faire ce métier-là à mon tour. Et c'est comme ça que je me suis formée à l'école parisienne de Gestalt, qui est une forme de psychothérapie humaniste, et où je suis devenue thérapeute à mon tour. Et aujourd'hui, je réalise que oui, toutes ces ruptures m'ont amenée à la réunification de mon être et de mon histoire. Et je me rends compte aussi que d'aller vivre dans un nouveau pays, ça pousse aussi à se déconstruire, à se reconstruire, parce que quand on sort de sa zone de confort et de son environnement habituel, on se rend très vite compte de tout ce qui dysfonctionne en soi, tout ce qui tenait en équilibre dans un environnement toxique qui nous maintenait dans ce déséquilibre. On avait l'impression que tout était normal. Et bien, dès qu'on sort de cet environnement qui nous maintenait dans un équilibre malsain, eh bien, on se rend compte qu'il y a beaucoup de choses qui ne sont pas à leur place. Et j'ai observé que beaucoup de compatriotes, de copains de mon âge qui ont fait le même parcours d'aller s'installer en Europe à l'âge de jeune adulte, eh bien, on prend plus de temps, on prend plus de temps pour se construire une vie personnelle, une vie sentimentale, une vie familiale, parce que ça demande de se réinventer et de se remettre dans son axe fondamental.
1: Alors, se réinventer, on va parler du grand projet qui est le vôtre et comment vous avez pu transformer la vie de femme. On va en parler dans la troisième partie, votre projet S'habiller vrai. Je voudrais qu'on revienne aux couleurs. Comment est-ce que les couleurs ont commencé à vous toucher? Quelle est l'histoire de votre famille par rapport aux couleurs?
2: Alors, c'est vrai que les couleurs, elles sont d'abord arrivées par le transgénérationnel. Donc, il y a aussi des belles choses qui sont arrivées par le transgénérationnel, puisque déjà, l'origine du mot Tarazi, qui est mon nom de famille, ça veut dire les brodeurs du sultan.
1: C'est joli, ça, les brodeurs du sultan, Tarazi. Et c'est en quelle langue, alors?
2: C'est dans la langue arabe, Tarazin. Tarazin, ça veut dire ceux qui brodent.
1: D'accord.
2: Et voilà, la très ancienne origine de la famille vient de Turquie, et il y avait déjà ce rapport au textile et à la broderie, et puis mon père, mon grand-père et son frère, donc dans une génération beaucoup plus proche de moi, eh bien, ils étaient antiquaires, mais ils étaient aussi décorateurs, et ils créaient des salons orientaux pour des ambassades, ils travaillaient avec des architectes, etc. Et mon père était responsable de distribuer les couleurs sur ses boiseries. Et jusqu'au jour où il en a eu marre de faire de l'artisanat et il est devenu artiste, peintre. Et donc, il a à son actif, aujourd'hui, il nous a quittés en 2010, mais il a à son actif environ une œuvre de 300 toiles où il a peint des toiles de géométrie abstraite qui m'ont énormément inspirée. Et puis moi, j'ai suivi les arts appliqués. Voilà, donc j'ai vraiment suivi un parcours dans les couleurs assez vaste.
1: Et quand vous avez réalisé votre livre « Les quatre piliers de l'abondance » aux éditions Le Lotus, l'éléphant, vous avez pu participer un petit peu avec tout votre parcours et vos compétences de graphiste, justement, au choix des couleurs ou de la mise en page, parce que le vert qui est proposé est un vert joyeux. Je ne sais pas comment, je ne sais pas si c'est un vert pomme, je ne sais pas si c'est un vert prairie, je ne sais pas comment vous qualifieriez ce vert.
2: Vert fluo, j'ai envie de dire.
1: Vert fluo.
2: Vert fluo. Alors non, je n'ai pas eu beaucoup de latitude parce que ce livre fait partie de la collection Voix Positive, ce macaron argenté joli brillant qu'on voit sur la couverture. Et comme ça fait partie d'une collection, la charte graphique et visuelle existait déjà. Après, on m'a donné le choix entre plusieurs couleurs et d'un commun accord avec l'éditrice, j'ai choisi ce vert fluo parce que voilà, j'aimais bien, puis ça se démarquait un petit peu des autres couleurs qu'il y avait dans la collection. Par contre, dans l'oracle des couleurs et dans le livre sur la méthode Sablier-Vray, là oui, j'ai activement contribué avec ma connaissance et ma sensibilité des couleurs.
1: Alors, Sablier-Vray, on va justement en parler après la pause musicale. Et pour nous mettre en bouche, l'oracle des couleurs, en quelques mots, qu'est-ce que c'est ?
2: L'oracle des couleurs.
1: Vous nous prédisez oui. Les couleurs.
2: Oui, c'est 54 cartes qui vont nous donner des éclairages sur des questions qu'on peut se poser. Alors, ce n'est pas de la voyance, ce sont des supports d'introspection à des questions que l'on peut avoir et le tirage de ces cartes que tout le monde peut faire. Hein, alors, il y a une différence entre les tarots et les oracles. Les tarots, ça demande un peu plus de connaissances. Par contre, les oracles, voilà, on peut les tirer très librement et avoir un message qui va être écrit sur la carte et qui va nous apporter un éclairage auquel on ne s'attend pas sur des questions du moment ou tout simplement pour nous inspirer pour notre journée. Et les couleurs sont bavardes, elles ont beaucoup de choses à nous dire.
1: Beaucoup de choses à nous dire, beaucoup de choses à vous dire. C'est Youmna Taradi qui est avec nous dans un petit coin de ciel bleu pour nous parler des couleurs et surtout de son livre « Les quatre piliers de l'abondance ». On va se retrouver pour une troisième partie après avoir écouté Linda Lemay et les souliers verts.
0: Ça faisait

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1: Bienvenue à vous les auditeurs, si vous nous prenez en cours de route dans notre émission Un petit coin de ciel bleu, aujourd'hui c'est Youm Nataradzi qui est avec nous pour nous parler de son livre Les 4 piliers de l'abondance, paru aux éditions Le Lotus d'éléphant, l'éléphant, et de sa grande passion, les couleurs. Youm Nataradzi, vous êtes originaire du Liban, vous êtes passé par Paris, vous avez été graphiste, mais surtout vous êtes l'heureuse protagoniste, créatrice, entrepreneuse de ce programme qu'on appelle S'habiller vrai, qui est tout un projet. Alors qu'est-ce que c'est exactement S'habiller vrai ?
2: S'habiller vrai, ça parle d'authenticité et de reconnexion à son corps et à l'image de soi. Et je dis toujours que l'objectif de S'habiller vrai, ce n'est pas de repartir en se sentant plus belle ou en s'aimant absolument, mais l'objectif, c'est de repartir en étant assurée de sa valeur et en osant aller s'accomplir et réaliser ses rêves, ses envies, tout simplement vivre en étant libre du regard des autres.
1: Alors, dans S'habiller vrai, on pourrait se dire, mais tiens, en fait, au quotidien, on est tous un petit peu pris dans nos rushs, on enfile un jeans, un pull, un pantalon. Et puis quand on a plus de temps, on se fait tout beau, on se fait toute belle, toute coquette, toute jolie. Et S'habiller vrai, ce n'est pas tout à fait ça. S'habiller vrai, c'est plutôt faire connaissance avec soi pour comprendre comment le corps peut exprimer ce qui est à l'intérieur, en fonction peut-être d'un type de couleur, couleur de peau, couleur de teinte, peut-être la rondeur du visage, la rondeur des traits. Est-ce que vous pouvez nous expliquer comment vous accompagnez les femmes à se trouver au travers de ce programme S'habiller vrai ?
2: Alors, c'est un peu tout ce que vous venez de partager, c'est-à-dire qu'on va faire connaissance avec son corps en l'observant. On pense souvent que je vais dire à la personne qui elle est, ce qu'elle lui va, en l'observant et en analysant de manière savante, en sachant plus de choses qu'elle, sur elle, alors que c'est pas du tout ça. Déjà, c'est un travail qui va se passer avec la cliente, avec la femme qui va s'investir dans ce parcours, et je vais lui apprendre à s'observer. Qu'est-ce qu'elle va observer dans son corps ? On dit toujours que les réponses sont en nous, mais où aller les chercher, ces fameuses réponses qui sont en nous ? Et c'est justement ça que je vais lui indiquer, c'est quoi observer dans son corps pour savoir quelles sont les couleurs, les textiles et les coupes d'habits qui lui vont. Donc, on va avoir différents protocoles avec des tissus, avec des exercices qu'on peut faire aussi bien en présentiel qu'en ligne, pour apprendre à observer. Et justement, grâce à ces exercices, il va y avoir une mise en exergue de nos archétypes corporels, puisqu'on a des archétypes corporels dans notre lumière. Il va y avoir les archétypes des quatre saisons. Dans notre manière de bouger, il va y avoir les archétypes des quatre éléments. Et dans notre structure physique, dans notre architecture, il va y avoir les archétypes de la géométrie sacrée, des formes avec les coupes qui nous vont. Et tous ces archétypes lumière, texture, enfin couleur, matière et coupe, ils vont nous donner des indications sur notre personnalité, sur nos points forts, sur nos points faibles, et le vêtement va amplifier qui on est déjà. Voilà. Donc ils vont aller dans le sens des points forts de notre corps, que ce soit au niveau de la lumière qui dégage un univers particulier, que ce soit au niveau de notre manière de bouger qui va nous apporter à la fois confort, mais aussi on va voir que les textiles qui rentrent en résonance avec la texture de notre corps aussi nous rend plus féminine. Qu'un textile qui nous rend une femme féminine ne va pas donner le même résultat sur une autre femme, et les coupes de vêtements aussi qui vont nous donner des indications sur notre manière de voir le monde et la manière de prendre notre place dans le monde. Donc ça va avoir un impact assez fort sur la confiance en soi, sur l'image qu'on porte de soi, et on va commencer à choisir des habits en sachant pourquoi on les choisit, et on va commencer à regarder son corps en comprenant pourquoi il a la forme qu'il a. Et c'est comme ça, jour après jour, petit à petit, qu'on peut s'affranchir du regard des autres et en sachant pourquoi on fait ces choix-là pour nos vêtements.
1: Alors, on va aller très très concrètement dans qu'est-ce que ça signifie tout ça pour les auditeurs qui se diraient, mais c'est quoi ces couleurs des quatre saisons ? Parce que moi, en gros, le rouge me va bien et c'est une couleur que j'aime bien. Mais vous dites en fait que les couleurs se déclinent au fil des saisons. Le rouge qu'on pourrait trouver au printemps n'est pas le même que le rouge qu'on peut trouver en été. du rouge qu'on va trouver à l'automne et ainsi de suite en hiver. Et vous nous offrez des palettes pour qu'on voit les nuances qui peuvent se décliner. Alors l'idée, c'est d'aller dans un supermarché, au-delà du coaching et de tout votre programme, mais une fois qu'on a fait ce programme, c'est de se connaître et d'aller avec sa palette qui convient dans les endroits où on va choisir des vêtements.
2: Oui, c'est tout à fait ça. Alors déjà, dans le livre « Saviez vrai » aussi, on a déjà accès aux différents nuanciers de couleurs qu'on peut détacher.
1: Le livre « Saviez vrai », c'est votre livre qui sort actuellement en même exactement. Temps que les 4 piliers de l'abondance. Hein.
2: Voilà, exactement. Dans la même maison d'édition. Et ils se sont succédés assez rapidement. Comme les enfants qui naissent à quelques mois d'écart, j'ai envie de dire. Pour mes clientes, oui, je leur donne des nuanciers de couleurs. Et ce qu'on va découvrir aussi, c'est comment reconnaître une couleur et savoir à quelle saison elle appartient. Puisque pourquoi on travaille avec les quatre saisons ? Parce que la lumière change d'une saison à une autre. Et en fait, nous, en tant qu'êtres humains, on dégage chacun une lumière qui se rapproche d'une des quatre saisons. Voilà. Et par exemple, moi, je dégage une lumière qui est très proche de la saison de l'automne. Et donc, quand je choisis des couleurs qui contiennent la même lumière que mon corps, c'est ça qui va faire que ces couleurs me vont. Aujourd'hui, on voit énormément de conseils avec la colorimétrie. On voit même des applications. On peut mettre sa photo et après, on nous dit comment s'habiller. Sauf que là, ça fait des raccourcis qui sont pas très précis, je l'avoue. Et souvent, on sait pas pourquoi. On se laisse enfermer dans des diktats. Et puis après, on me dit, voilà, je suis dans des cases. J'ai envie de porter, allez, j'ai envie de porter toutes les couleurs. J'ai pas envie qu'on m'interdise. Et chez S'habiller Vrai, on est dans une toute autre démarche qui est vraiment d'exprimer au monde qui on est. Et si on porte les couleurs qui nous vont, c'est avant tout pour laisser la lumière de son corps s'exprimer parce qu'elle relate tout notre univers. Donc, en laissant notre lumière s'exprimer, eh bien, on va attirer à soi les bonnes personnes, les bonnes opportunités, celles qui résonnent avec qui on est profondément. Et puis même physiquement, dans notre présence, dans notre charisme, il y a comme une barrière qui tombe parce que le corps n'est plus en suradaptation avec la couleur, on n'est plus en représentation. Il y a vraiment ces barrières qui tombent grâce à la couleur qui relaie notre lumière, qui unifie notre présence et notre corps. Mais ça, on le sent aussi, ce sentiment d'unification. Et ça va nous permettre vraiment de rayonner pleinement qui on est grâce à ces bonnes couleurs. Et on sort du diktat pour aller vraiment dans ce fait d'enlever les barrages, d'enlever tous les obstacles entre soi et les autres et le monde.
1: Alors, pour le choix des tissus, vous utilisez donc les quatre éléments, l'air, la terre, l'eau, le feu. Et par exemple, les différents tissus sont en rapport avec ces éléments-là. Donc, si on prend le tissu du velours, du voile, vous pouvez nous donner quelques tissus et les mettre en lien avec ces quatre éléments rapidement pour que les auditeurs aient une vision assez concrète.
2: Voilà, on va dire quelques exemples, même si des fois, par exemple, si je dis coton, ça peut être à la fois de l'air, mais ça peut être aussi de la terre. Donc, je vais dire le nom du textile, mais je vais aussi le décrire, parce qu'on parle aussi beaucoup du tombé d'un tissu et d'un vêtement. C'est ça qui va nous intéresser. Et on va voir que, par exemple, les vêtements air, c'est des vêtements qui vont permettre à l'air de circuler et qui vont avoir un poids léger. Alors, souvent, les gens me disent, oui, mais quand il fait froid, je ne peux pas porter des vêtements légers. Eh bien, si. Parce que si je prends le mohair, si je prends certaines chaussures, on va voir qu'il y a des habits qui tiennent très chaud, mais qui néanmoins vont avoir un poids très léger quand on le prend dans la main. Et à l'opposé de ça, si je prends les vêtements terre, qui suivent les lois de la terre, ce sont des vêtements beaucoup plus moelleux, beaucoup plus épais, beaucoup plus enveloppants. Et oui, en été, les vêtements terre ne donneront pas chaud. On aura aussi des déclinaisons de textiles pour l'été. Donc, pour chaque élément, que ce soit l'air, la terre, l'eau ou le feu, on va avoir des déclinaisons de textiles aussi bien pour l'été que pour l'hiver. Donc, les textiles terre, ils vont être plus épais, plus moelleux, plus enveloppants. C'est des habits qui ne font pas de plis, qui sont nets et qui néanmoins sont confortables. Ensuite, on va voir le feu, où là aussi, on est sur des vêtements qui ne font pas de plis, mais qui sont beaucoup plus intenses, beaucoup plus fins. Il n'y a pas cette épaisseur de la terre. Ils sont très intenses, comme le jean. Comme les chemises, la popeline de coton, tous ces vêtements qui vont tenir sur un cintre et qui vont accompagner à merveille tous ces corps de personnes qui sont structurés comme le feu. Et puis, au final, on va avoir l'eau. l'eau qui va accompagner les corps qui sont plutôt souples comme l'eau, qui ont besoin de liberté comme l'eau. Et donc, les textiles hauts, ils vont être plutôt en maille parce que la maille, c'est ce qui va permettre au textile d'être plus mou et de prendre plus facilement la forme du corps. Voilà. Et quand le textile nous correspond vraiment, qu'il est en résonance avec la texture du corps, c'est totalement contre-intuitif, mais ça ne nous grossit pas. Et au contraire, quand on est dans la bonne matière, ça nous révèle et ça peut nous faire paraître plus mince que ce que l'on est, parce que justement, ça rentre en résonance avec la texture du corps.
1: Yum Netaradi est avec nous pour nous parler de sa passion du développement personnel, sa passion des couleurs, sa passion de se révéler notamment à travers les vêtements, les tissus, tout ce qui fait partie de ce qui nous habille. Et pour marquer la pause, on va écouter Lynn Renaud avec Froufrou.

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1: Merci d'être avec nous, chers auditeurs, pour la dernière partie de l'émission Un petit coin de ciel bleu. Avec nous aujourd'hui, Youmna Taradi, qui nous a partagé sa passion des humains, sa passion du développement, sa passion des couleurs, qui nous a partagé son voyage, qui nous a partagé ses racines au pays de lumière, au pays du Liban. Et puis tout le programme qu'elle a développé, S'habiller vrai. Alors Youmna Taradi, la vibration des couleurs, la vibration des autres couleurs, c'est une question de fréquence. Est-ce que les couleurs ont une vibration ?
2: Oui, tout à fait. Les lumières, les couleurs ont une longueur d'onde. On dit que Goethe disait la couleur, c'est de la lumière en action. Donc oui, ce qui va faire que la lumière, elle ressort rouge et puis à un autre moment, elle ressort bleue, c'est sa longueur d'onde, voilà, qui va apporter ça. Et puis aussi, les couleurs, elles nous racontent des histoires. Il y a des couleurs qui nous vont au teint, qui parlent de la lumière de notre corps et de notre personnalité. Et puis après, il y a les histoires et la symbolique et les enseignements des couleurs qui peuvent nous éclairer de manière beaucoup plus générale sur nos questionnements au quotidien et nous donner des clés d'évolution personnelle et spirituelle.
1: Alors Youmna Taradi, donc vous venez d'écrire deux livres successivement et vous êtes ici avec nous dans un petit coin de ciel bleu pour nous parler des quatre piliers de l'abondance parus aux éditions Le Lotus, l'éléphant. Vous êtes partie du Liban donc pour aller en France, à Paris où vous avez vécu, et puis aujourd'hui vous êtes au Portugal, le Portugal dans lequel on peut facilement, peut-être plus facilement qu'à Paris ou à Bruxelles, goûter à la lumière. C'est important pour vous de voir la lumière tous les jours et dans la déclinaison, dans la lumière, de voir et de sentir la déclinaison des couleurs.
2: Absolument. Absolument. Déjà, en tant que méditerranéenne, on a une très très belle lumière au Liban. On l'appelle justement le pays du soleil levant. Et vraiment, il y a des cieux à couper le souffle dans des couchers de soleil tous les soirs, et c'est quelque chose qui fait partie, qui m'a bercée dans mon enfance et ma vie de jeune adulte. Et c'est vrai qu'à Paris, j'ai adoré vivre à Paris. Et s'il y avait une seule chose qui m'a manqué, c'est la lumière. Et une fois que je m'étais suffisamment implémentée à Paris, que j'avais suffisamment de relations, suffisamment de contacts, c'est vrai que je commençais un peu à en avoir marre de vivre à plein temps dans cette ville. Et je m'étais dit, le jour où je rencontre quelqu'un et qu'on fonde une famille, je sais que je partirai avec lui vivre quelque part dans le sud au soleil. Alors dans ma tête, c'était le sud de la France, mais il se trouve qu'on a atterri au Portugal.
1: Et aujourd'hui, vous avez fondé votre famille, vous êtes maman. Et puis de toute façon, du Portugal à Paris, il n'y a qu'un saut, un saut de puce, un saut d'avion. Vous les prenez de temps en temps, les avions justement. Exactement. Pour aller en France, rejoindre d'autres personnes avec lesquelles vous continuez votre projet. Votre projet S'habiller vrai. Alors si les auditeurs sont curieux de votre parcours, de vous retrouver, de vous écouter en podcast, en vidéo, de se connecter à vos programmes, est-ce que c'est sur YouTube ? Est-ce que vous avez un site internet ? Où est-ce qu'on peut vous trouver, Youmna Taradi, à part au Portugal ?
2: Dans tous ces endroits en même

0: qui seraient curieuses de se développer, curieuses de respirer à la lumière, aux couleurs, à exprimer davantage qui ils sont, qui elles sont, à travers leurs vibrations de lumière, leurs vibrations de couleurs, leurs vêtements?
1: Ce que j'ai envie de leur dire, c'est rappelez-vous que quand on entend l'histoire d'une personne en 40-45 minutes, rappelez-vous que derrière, il y a plusieurs décennies, dans mon cas, un peu plus de 4 décennies. Et rappelez-vous de ça, que quand vous avez l'impression que les choses vont trop lentement dans votre vie, rappelez-vous que c'est normal. Voilà, j'ai envie de parler de cette temporalité qui n'est pas très populaire, qui est la lenteur, qui est le rythme de tout ce qui est vrai, de tout ce qui s'est fait de grand dans la vie, s'est fait lentement, et que toutes les réussites rapides que l'on voit, eh ben, se sont faites au cours de plusieurs années dans l'invisible et dans l'ombre. Et puis aussi, ouais, sachez que il y a aussi plein de manières de se reconnecter à soi, notamment s'habiller vrai, le vêtement ou le chemin de l'abondance. En tout cas, que ce soit mes outils ou d'autres outils, il est possible de changer ce qu'on n'aime pas dans sa vie. Voilà, je pense que j'ai envie de rester avec ça. Il est possible de changer ce qu'on n'aime pas dans sa vie pour se créer une vie que l'on aime regarder. C'est une phrase à garder sur un post-it, c'est « Je me crée une vie que j'aime regarder parce que je le mérite, parce que je ne vis qu'une seule fois. »
0: C'était Yumna Taradi avec son livre « Les quatre piliers de l'abondance », les quatre piliers « Rayonner sa richesse, rayonner dans ses relations, rayonner sa vitalité, rayonner sa spiritualité. » Et puis surtout, sans oublier que c'est à l'intérieur de vous que l'horloge, que le temps court et que tout se tient. Chers auditeurs, merci d'avoir été avec nous pour encore un rendez-vous de vivre mieux avec un petit coin de ciel bleu. On se retrouvera dans 15 jours avec une nouvelle invitée, Clémence Biel, qui vient de sortir un livre aux éditions Albin Michel, « Et si c'était votre mère, le problème ?» On en parlera dans 15 jours. D'ici là, portez-vous bien, portez-vous mieux sous un petit coin de ciel bleu.
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0: Bonjour et bienvenue dans Plein Feu avec Angélique Tazio. Bonjour Angélique.
1: Bonjour Manu, bonjour à tous.
0: Et aujourd'hui, nous recevons une sportive d'exception qui a véritablement marqué l'histoire du hockey belge, Aisling Dor. Bonjour Aisling.
2: Bonjour.
0: Alors Aisling, les amateurs de hockey ont pu suivre vos exploits pendant de longues années. Vous avez été l'emblématique gardienne des Red Panthers, avec qui vous avez disputé 229 matchs et participé aux Jeux Olympiques de Londres en 2012 et de Paris en 2024. Dans le livre « Envers et contre tout », écrit en collaboration avec le journaliste du soir Laurent Toussaint, vous revenez sur votre fantastique parcours sportif avec des moments de joie, avec également des coups durs. Mais dans ce livre, qui est paru aux éditions Chronica, on découvre également d'autres aspects de votre vie. Vous témoignez de votre expérience de maman, de vos combats aussi, notamment face à la maladie. Aisling Dor, je vous propose de démarrer cet entretien, comme c'est le cas dans votre livre, avec votre enfance, et peut-être quelques mots d'abord sur vos parents, Bob et Audrey.
2: Oui, ce sont bien mes parents. J'ai eu la chance d'avoir une enfance mais très, très familiale, où le sport avait toujours une belle place. Avec ma sœur, il y a un an et demi de plus que moi, on a toujours tout fait ensemble, que ce soit du tennis, on a même fait un peu de judo, et puis après moi j'ai décidé de faire du hockey, mais on a eu la chance de faire ça ensemble, avec les parents toujours derrière nous.
0: Oui, vos parents toujours en soutien.
2: Oui, toujours en soutien.
1: Vous écrivez que le hockey a été une évidence, hein, très très tôt, et pourtant vous avez débuté par le tennis, vous venez de le dire, et vous aviez envie de jouer au foot. Alors comment a débuté votre aventure dans le hockey ?
2: Toute petite, j'ai joué au tennis, et puis à un moment, j'ai voulu absolument faire un sport d'équipe. J'adorais jouer au foot à l'école, et donc j'ai proposé à mon papa si je pouvais peut-être commencer le foot, et sa réponse fut très directe, que c'était un non catégorique. Parce que le foot, c'est pour les garçons. Et donc, il m'a proposé le hockey en contrepartie. Et donc, j'y étais au tout début avec les pieds de plomb. Mais dès le premier entraînement, je me suis dit qu'en fait, il n'avait peut-être pas totalement tort. Et j'ai directement adoré le hockey. Et j'ai plus jamais voulu arrêter.
1: Et très vite, hein, vous avez endossé le maillot de gardienne. Est-ce que c'était votre choix ?
2: Oui, c'était tout à fait mon choix. Dans les catégories plus jeunes, surtout vraiment les tout jeunes, il n'y a pas encore de gardien ou de gardienne attitré, donc chaque week-end c'est une tournante, c'est une autre personne qui met l'équipement, jusqu'à ce que quelqu'un ait une passion pour le rôle de gardienne, et c'était exactement ça. Quand ça a enfin été mon tour, j'ai demandé de plus jamais sortir du goal, et c'était... toute l'équipe a accepté directement, et c'est à partir de là que tout a commencé.
1: Et qu'est-ce que vous aimez dans le goal ?
2: Quand je mettais mon équipement, quand je rentrais dans le goal, c'est un petit peu comme si on mettait son déguisement de super-héros, on rentre, on a vraiment un autre rôle. C'est un petit peu un sport individuel dans un sport d'équipe à certains moments, mais surtout, au tout début, ben, c'est vrai que j'arrêtais énormément de balles et que je sortais souvent comme l'héroïne du match. Et c'est vrai qu'en tant que toute jeune, c'était génial d'avoir ces moments-là. Donc c'était vraiment ce truc de venir sauver son équipe et d'avoir un rôle très important pour un groupe.
0: Vous n'aviez pas peur, vous étiez un peu casse-cou en fait.
2: Oui, c'est vrai, je n'avais pas du tout peur. J'étais un petit peu plus garçon manqué, plus jeune, donc ça aide à réussir plus facilement au goal.
0: Alors vous parlez d'une enfance marquée par une discipline naturelle. D'où venait cette exigence ? C'est votre tempérament ?
2: Ben, l'exigence, elle est venue un petit peu plus avec l'annonce de ma maladie. Après, comme j'ai dit, je suis venue d'une famille très très sportive, donc c'est sûr que pour nous le sport était important, et quand on met du temps, de l'argent et de l'énergie, autant bien le faire. Mais c'est plus venu du fait qu'on m'ait dit que très rapidement je ne serais plus capable de faire du sport, et qu'il était peut-être même mieux de ne pas en faire du tout pour ne pas me fatiguer, qu'on a plutôt vu ça comme ok, chaque moment où on sera sur le terrain, autant pas gaspiller son temps et le faire à 300%. Et c'est peut-être un peu comme ça que mon caractère a été forgé, que j'ai eu un peu plus de détermination que d'autres personnes et que je n'ai pas gaspillé du temps sur le terrain.
0: La maladie, c'est la sclérose en plaques qui a été diagnostiquée à l'âge de 6 ans. Comment se présente cette maladie et comment affecte-t-elle votre quotidien durant votre enfance et votre adolescence?
2: C'est une maladie qui est un gros point d'interrogation. Donc, mon histoire n'est probablement pas l'histoire de beaucoup d'autres personnes, mais en tout cas, chez moi.
0: Déjà parce qu'elle vous touche très jeune.
2: Parce qu'elle me touche très jeune, oui. C'est vrai que généralement, à 6 ans, peu de personnes souffrent de la sclérose en plaques. Donc, ça a aussi pris un peu plus de temps pour les médecins de mettre un nom sur le problème que j'ai eu un matin en me réveillant. Car normalement, je ne suis pas censée avoir ça. Mais donc oui, moi, je me suis réveillée un matin et je voyais tout double. Je n'avais plus d'équilibre. Je bégayais. Et donc oui, très, très difficile de pouvoir dire à ses parents qu'on a un problème parce qu'on ne sait pas mettre de mots sur le problème. Et même, petite anecdote, j'habitais dans une maison avec énormément d'escaliers à ce moment-là et... pas d'équilibre et pas bien voir les escaliers.
0: Et vous faites une chute dans les escaliers.
2: Je fais une chute dans les escaliers, je ne me suis rien cassé. Hein. Mais donc je suis arrivée un peu plus rapidement près de mes parents. Et donc à partir de là, on a directement été à l'hôpital et on a fait beaucoup, beaucoup, beaucoup de tests. Comme j'ai dit, rien contre les médecins parce que oui, ils ne s'imaginaient pas que ça pouvait être ça. Et au fur et à mesure des tests, on a eu la réponse que j'avais donc bien la sclérose en plaques.
0: Mais plusieurs mois d'hôpital tout de même.
2: Oui.
0: Oui, c'est pas facile, ça, à 6 ans.
2: Changement d'hôpital, parce que j'aime beaucoup le dire là maintenant, mais c'était dans les années 2000. Et donc, on n'avait pas encore tous les outils qu'on a maintenant. Et donc, certains hôpitaux n'avaient pas certaines machines que des hôpitaux universitaires, eux, avaient déjà.
1: Eslindo, vous évoquez très tôt la notion de sacrifice. Qu'avez-vous laissé de côté sciemment quand vous étiez adolescente?
2: Aujourd'hui, oui, je peux dire sacrifice, mais à ce moment-là, moi, j'ai jamais vraiment vu ça comme un sacrifice. Et en fait, toujours pas maintenant. C'est vrai que, en tant qu'adolescente, on a super envie de faire son voyage réto. Je n'ai pas pu faire de voyage réto. C'est vrai que quand on est adolescente, on veut pouvoir sortir les vendredis soirs ou les samedis soirs. C'est vrai que j'ai pas eu beaucoup l'occasion d'avoir ces moments-là. Adolescente, qu'est-ce que j'ai encore raté mon bal des rétos également et j'ai terminé en fait mes deux dernières années d'humanité en faisant le jury parce que je ratais de plus en plus souvent l'école et c'est vrai que qu'à ce moment-là plus jeune aussi c'est pas facile de devoir étudier 100% seul et donc j'ai eu la chance de rentrer dans un jury pour les sportifs sportifs de haut niveau et donc le matin c'était 100% cours et toutes les après-midi, moi, je pouvais partir faire mon sport. Et donc, évidemment, j'ai un petit peu moins de cours. J'en ai toujours beaucoup, mais ça reste maintenant plus que les cours principaux. Donc ça me donnait l'opportunité de mixer. Et plus tard, c'est vrai que j'ai quand même raté pas mal de mariages auxquels je pourrais probablement plus jamais assister. Même chose pour des anniversaires. Mais en contrepartie, je vivais des moments que pas beaucoup de personnes pourront vivre dans leur vie, entourées de personnes qui ont la même passion et le même objectif que moi. J'ai été dans énormément de pays et pouvoir se dire qu'on part faire des matchs en Chine et qu'on va 48 heures là-bas et qu'on fait un aller-retour alors que la Chine, c'est pas à côté. J'ai d'autres exemples comme ça, mais donc c'est des sacrifices, mais que je n'ai pas vraiment super, super mal vécu parce que j'avais toujours un moment tout aussi fort en contrepartie.
1: Mais donc, tous les sacrifices, entendons-nous sur le mot, ne sont pas nécessairement liés à la maladie. Ça peut être aussi lié à la pratique intensive du sport.
2: Mes parents ont toujours voulu que j'aie la vie la plus normale possible, que je ne ressente pas vraiment que c'est un non à cause de la maladie. Après, c'est vrai qu'on a changé... certains aliments à la maison, mais à 6 ans, c'est pas non plus comme si on choisissait ce qu'on mange. On mange ce qu'il y a dans notre assiette, donc si c'est ça qu'il y a dans mon assiette et qu'on me dit que c'est bon et que toute la famille mange la même chose, je me dis pas que j'aurais peut-être pu avoir autre chose dans mon assiette. Après, oui, c'est sûr que trop, trop de chaleur au niveau de ma tête, c'était pas idéal, mais donc ils choisissaient les endroits de vacances aussi en fonction. mais je ne connais pas tous les pays du monde, donc je ne me dis pas je rate ce pays-là au lieu de rater ce pays-là, parce qu'eux font des choix et c'est de toute façon les parents qui choisissent où on part en vacances. Et oui, je sais que, enfin, je me souviens, j'ai peut-être raté encore d'autres choses, hein, mais que je n'ai pas été à un concert, parce que c'est vrai qu'aller dans une salle de concert, c'est la Starac d'ailleurs, avec énormément de monde, un endroit fermé, avec quand même une certaine chaleur due à l'engouement et à l'excitation, ben oui, ça, j'ai pas pu le vivre, mais je sais que j'ai été au cinéma à la place et que j'ai trouvé ça génial aussi.
1: Esline, donc, vous venez de souligner quelque chose d'important dans le fait que toute la famille mangeait la même chose, participait pleinement à ce qui vous était quelque part imposé. Donc, cet amour familial vous a littéralement porté.
2: Oui, oui, oui, je confirme que la famille a été... très très important dans toutes ces années, autant ma sœur qui m'a toujours traité tout à fait normalement, et mes parents en soi aussi, hein. Comme je disais, il y avait beaucoup de choses que je ne savais pas qui m'étaient interdites, et donc évidemment aucune douleur de ce côté-là, mais oui, c'est sûr qu'il y a dû y avoir beaucoup d'ajustements et qu'on a toujours fait ça tous ensemble.
0: Ashling Dong, on parlera dans la seconde partie de cet entretien plus en détail de votre maladie, mais pour l'heure, on va poursuivre ce récapitulatif de votre ascension sportive à 15 ans. Vous êtes titulaire en division d'honneur. Aviez-vous le sentiment de brûler en quelque sorte les étapes?
2: Oui, oui et non.
0: Mais vous jouez dans une catégorie d'âge au-dessus.
2: Oui, oui, c'est sûr. Mais dès l'âge de 13 ans, en fait, je suis rentrée dans cette équipe. Et c'est un peu suite à une blessure d'une personne que ça a été un petit peu pas le choix, on va dire, pour le club que de m'aligner. Et puis au final, j'ai bien fait ça. Et donc, j'avais pas cette pression. Ils avaient un peu pas le choix que de me mettre. Et j'ai réussi à répondre positivement à ce rôle, et puis après ils m'ont donné toute la confiance possible imaginable, donc je me sentais pas du tout comme un imposteur dans le goal, et j'avais encore la chance de pouvoir tous les week-ends aller encore jouer avec mes copines dans ma catégorie d'âge, donc oui, j'avais le luxe de pouvoir aller jouer dans la grande équipe, mais encore le bonheur de pouvoir jouer aussi avec mes copines, et donc pour moi c'était ça avait l'air tout à fait normal de pouvoir tout faire.
0: Le Watt Ducks, c'est votre club de cœur. Qu'ont été les enseignements finalement dans ce club pour vous, tant sur le plan sportif mais que humain?
2: J'ai vécu toute ma vie là-bas, hein, donc énormément de choses. Mais c'était vraiment, comme j'ai dit, ma famille en dehors était très importante, mais ma famille dans le club également. Et comme j'ai dit, pouvoir aller rejouer avec mes copines, c'était génial. Aller jouer... dans l'autre équipe, c'était aussi génial et tout le monde était hyper intéressé par toutes les personnes dans le club. Tout le monde se connaît toujours d'ailleurs. Un club familial avec des envies de professionnels, mais où toujours l'entente, que ce soit entre les jeunes, les moins jeunes, les hommes et les femmes dans le club, c'était toujours vraiment ce truc familial qui était le plus important, et c'est ça que j'ai adoré, que mon papa a adoré, qu'au final, beaucoup ont adoré, parce qu'il y a beaucoup de personnes qui ont vécu quasi toute leur carrière dans ce club.
0: Mais à ce moment-là, le hockey n'avait pas encore la renommée qu'il a aujourd'hui, qui est due notamment aux bons résultats des équipes nationales. J'imagine que vous voyez ça à ce moment-là comme un sport parmi d'autres, juste un choix, et pas forcément quelque chose qui peut porter à une carrière professionnelle.
2: Ah non, non, certainement pas. J'ai pas du tout commencé le hockey en me disant... je vais aller au JO, ça va être mon job plus tard. Pas du tout, je voulais vraiment un sport d'équipe. C'était pas le foot, c'était le hockey, c'était très bien aussi. Et puis, semaine après semaine, mois après mois, parce que oui, ça a été assez vite, ben, je brûlais quelques étapes, mais toujours pour m'amuser, en fait. Et je faisais de plus en plus de grandes choses, mais toujours en m'amusant. Donc, non, je me suis jamais dit... que ça allait devenir un truc aussi important plus tard.
1: À 16 ans, vous avez intégré les fameuses Red Panthers. Comment est-ce qu'on vit cela à un âge où d'autres passent encore leurs examens?
2: Quand même une belle fierté. Quand ils m'ont appelé, c'était de nouveau à cause d'un problème de santé. Normalement, à 16 ans, on rentre peut-être dans le groupe d'entraînement, mais on ne va pas directement aller à une Coupe d'Europe, parce que je ne jouais pas encore, j'étais deuxième gardienne. C'est juste génial de pouvoir aller là. Là, on va chez les stars. Donc non, c'était super cool d'être appelé. Mais oui, on réalise pas qu'il y a pas plus haut. On est déjà au plus haut du plus haut. Et, Et à ce moment-là, j'étais encore à l'école. C'était encore l'année de mes 16 ans. Et donc c'était cool de pouvoir rater quelques cours parce que je dois aller m'entraîner. Un peu moins cool après de rattraper tout, mais sur le moment même, c'est vrai qu'il n'y a pas beaucoup de personnes qui peuvent dire que je vais rater l'après-midi à l'école pour aller faire mon sport.
1: Et les Jeux de Londres, vous y étiez à 17 ans. Quel souvenir vous revient en premier?
2: Je choisirais la cérémonie d'ouverture parce que c'est juste un événement extraordinaire que beaucoup de personnes qui ont été mettent dans un des meilleurs moments qu'ils ont vécu. Mais en fait, on réalise pas que c'est vraiment vrai ce qu'ils disent jusqu'à ce qu'on y soit. Et pour moi, les JO, à chaque fois que j'en ai parlé, c'est un petit peu comme aller à Disneyland pour un sportif.
0: Ah oui, vous croisez des athlètes internationaux de renommée mondiale, ça doit être impressionnant tout de même.
2: Oui, des gens qu'on voit que à la télé, qui eux sont des vraies stars, et on se retrouve au même endroit. On se dit en fait peut-être que je suis aussi un petit peu une star si je suis au même endroit, mais bon, évidemment, je ne me mets pas du tout à leur niveau. Mais c'est vrai que des gens qu'on a toujours que vus à la télé, pouvoir se dire qu'ils vont probablement manger, que je vais manger la même chose qu'eux et qu'ils sont probablement dans 3 bâtiments plus loin, c'est non, c'est assez cool.
1: Dans le livre Envers et contre tout, vous évoquez votre amitié avec Alix Gernier, hein, une amitié qui dépasse vraiment les vestiaires et les terrains.
2: Oui, Alix, une de mes meilleures amies encore aujourd'hui. Alix et moi, on a un an de différence, donc en catégorie d'âge, on sait toujours, on est toujours dans la même équipe. Elle était souvent appelée dans une équipe supérieure et j'étais appelée toujours dans la même équipe avec elle. Et puis quand j'ai été appelée en équipe nationale, elle aussi, elle était appelée en équipe nationale. Et donc on était les deux petites jeunes toujours ensemble. On n'a pas commencé par être aussi fusionnelles parce qu'elle, elle est beaucoup plus libre et moi, je suis beaucoup plus à suivre un planning. Donc ça contrastait un peu nos deux tempéraments, mais au final, à force d'être ensemble, ça, c'est devenu un coup de cœur. Mais donc oui, Alix, que ce soit sur le terrain, en dehors du terrain, ça a toujours été très très fusionnel entre nous.
0: Et est-ce que vous avez gagné en liberté ou elle en rigueur?
2: On s'est toutes les deux fort aidées. Elle m'a appris que tout ne devait pas être comme prévu, parce que parfois aussi sur le terrain, c'est pas toujours comme prévu. Et moi, je lui ai appris qu'un peu plus de rigueur empêche quelques imprévus.
0: Aisling Dog, je vous propose qu'on marque une première pause en musique et on se retrouve dans un instant pour poursuivre notre conversation autour de ce livre Envers et contre tout. À tout de suite.

0: Deuxième partie de cette émission Plein Feu, aujourd'hui en compagnie d'Esline Daug, qui a écrit Envers et contre tout et a été gardienne emblématique des Red Panthers. Alors justement, être gardienne, c'est une fameuse responsabilité. Chaque erreur se paye évidemment cash. Comment viviez-vous cette pression ?
1: J'ai jamais été une sportive qui avait beaucoup de problèmes avec la gestion du stress, pression. Mais c'est sûr aussi qu'on nous entraîne mentalement un petit peu plus pour cette partie-là, pour la confiance en soi. Parce que c'est vrai qu'on peut avoir un arrêt à faire de tout le match et l'arrêter et être l'héroïne du match. Et en contrepartie, avoir 300 arrêts à faire et encaisser le mauvais au mauvais moment et être un peu la raison de la défaite. Mais pendant un match, j'arrivais vraiment à bien faire le switch parce que si ce mauvais goal arrivait très tôt, c'est sûr qu'il ne faut pas que ça continue d'aller dans le sens négatif. Donc j'arrivais vraiment à bien faire le switch. Mais en dehors du terrain, comme je suis quelqu'un qui analyse beaucoup et qui veut toujours comprendre le pourquoi, c'est vrai que j'avais un gros travail d'analyse et de remise en question après chaque match.
2: Comment était l'ambiance avec l'équipe nationale ? Est-ce qu'il y a un souvenir du vestiaire des Red Panthers qui vous revient là spontanément ?
1: J'aimais beaucoup que ce soit l'ambiance d'avant-match ou d'après-match. On est vraiment toutes différentes, mais moi je faisais partie un peu plus des personnes qui aimaient bien un peu de folie, se relâcher avant de monter sur le terrain et de rentrer vraiment dans le vif du sujet. Et donc j'avais la chance d'avoir Alix, une Ambre, une Justine, des filles comme ça qui étaient un peu dans le même mood. Et les fêtes avec la musique avant et après les matchs sont des moments très très importants à ce moment-là et que j'oublierai jamais.
2: Et quand vous repensez à votre parcours sportif, à cette carrière, que ce soit dans votre club ou en équipe nationale, qu'est-ce qui vous manque le plus aujourd'hui ?
1: Deux choses, vraiment appartenir à un groupe qui a un même objectif et être entouré, que ce soit dans les deux équipes dans lesquelles j'ai joué, vraiment avec des filles juste incroyables. D'être vraiment entouré de personnalités puissantes, intéressantes, les plupart solaires. Et donc, appartenir à un groupe. Ce serait mon plus grand manque ici, post-carrière.
0: En 2024, c'est Paris, la petite finale, et puis l'annonce de votre retraite. Est-ce que c'était une décision apaisée ?
1: Oui, j'avais pris la décision plus d'un an avant, je pense, ou déjà un petit temps avant. Je pense quand on s'est qualifié. J'avais vraiment mis que Paris serait la fin pour moi. Je combinais ça, l'équipe nationale, ou en tout cas le sport de haut niveau, je combinais ça avec mon club, mais déjà avec un enfant, avec mon boulot d'échevine, avec une vie familiale, et j'espérais encore avoir une vie sociale aussi. Et donc, il y avait un temps pour tout, et donc j'avais pris cette décision-là. Et ce qui a fait aussi que ça a été... En fait, génial, toute la prépa, parce qu'on demande quand même énormément à un sportif quand on se prépare pour les JO. Et c'est vrai que tout était tellement plus simple, parce que dans sa tête, on se dit, c'est la dernière fois que je restais ce physique-là, ce sera la dernière fois que je devrais partir 4 semaines d'affilée, c'est la dernière fois un peu pour tout. Et ça a aussi été, c'est la dernière fois, donc profitons à fond. Et donc, c'était génial de savoir et de pouvoir soi-même prendre la décision de mettre un terme à sa carrière.
0: Est-ce que vous avez eu une image précise de la soirée de votre retraite à Paris ?
1: Oui, j'ai une image précise. On a arrêté en même temps avec Barbara Nélène, avec qui j'ai aussi joué énormément d'années. Moi, toutes mes années, j'ai joué avec elle. Elle a commencé un peu avant moi. Et en fait, ce dernier soir, on était ensemble. On était ensemble avec... Jill Bone, Anouk Rass, Steph DeGrove, toutes les anciennes de l'équipe nationale, et en fait pouvoir terminer notre carrière à leur côté, c'était juste trop chouette. Elles nous ont fait un peu un discours inventé sur le moment, mais avec leur vision de quand on est rentré dans l'équipe, comment elles nous ont vu grandir et comment elles nous ont vu finir sur le terrain, car elles avaient fini quelques années avant nous. Et en fait, terminer à leur côté, c'était vraiment un très très beau moment.
2: Et terminer à Paris avec une quatrième place,
1: c'était tout aussi beau. Oui, évidemment, c'est très très dommage pour la médaille, mais si des années avant on me propose de terminer ma carrière aux Jeux Olympiques pour jouer pour une médaille, ok, on l'a pas, mais terminer à quatrième place, bah, j'aurais d'office signé. Ça reste un magnifique souvenir.
2: Et depuis votre retraite sportive, donc en 2024, vous continuez à suivre l'équipe nationale à la télé ?
1: Oui, je continue à suivre l'équipe nationale. Évidemment, je leur souhaite toutes les médailles du monde. Donc, il faut bien que je les regarde aller chercher ces médailles. Ici, elles ont encore, la semaine passée, enchaîné pas mal de matchs de Pro League. Et elles sont à 7 victoires sur 8. Donc, elles font un très très bon début de championnat de ce côté-là. Elles ont la Coupe du Monde ici en Belgique cet été. Donc, non, évidemment, je continue à les suivre. Et avec un peu... on va dire le noyau dur au niveau de mes amitiés, mais avec elles, on échange encore très très régulièrement et on se voit dès qu'elles ne sont pas en train de faire le tour du monde avec les Red Panthers.
2: Et c'est le même stress quand vous les suivez à distance que quand vous êtes sur le terrain ?
1: Alors là, non. Moi, j'ai ce bonheur de ne plus avoir ce stress, mais par contre, j'ai la frustration si elles perdent et qu'elles ne méritaient pas de perdre. Cette frustration-là, elle reste, mais par contre, non, j'ai le luxe de ne plus du tout avoir le stress parce que j'ai plus rien à faire pour pouvoir les aider de ce côté-là. Donc non, c'est aussi pas mal d'avoir ce sentiment-là.
0: Esline Doog, dans le livre Envers et contre tout, vous écrivez que votre carrière est faite de lumière et d'ombre. Quels ont été les moments les plus durs sportivement ?
1: Les moments les plus durs sont les moments où on se qualifie pas pour un tournoi pour lequel on s'est entraîné des heures et des heures. On a malheureusement raté les Jeux Olympiques de Rio et raté les Jeux Olympiques de Tokyo. Et donc ces deux-là sont pour moi les deux plus durs. Parce qu'en fait, quand on va pour se qualifier pour un tournoi olympique, mais à chaque fois on a en tête ces 4 ans de travail en fait. Dès qu'on en finit un, on se relance pour le suivant et donc on signe un peu un pacte avec nous-mêmes, un pacte de 4 ans. Et donc quand on le rate, on se dit ok, est-ce que j'ai encore l'énergie de repartir pour 4 années supplémentaires alors que je viens de rater ce pourquoi je viens de travailler pendant 4 ans. Donc ça, c'est toujours la partie un peu la plus difficile. Parce que oui, quand je suis arrivée, directement une Coupe d'Europe, puis l'année d'après, on se qualifie, puis on va aux Jeux Olympiques de Londres, et tout s'enchaîne un peu, et tout va trop bien, tout va super bien, et tout est facile. Et puis là, on rate. Après, j'étais encore très jeune quand on a raté Rio, donc c'était un peu pas vraiment une question est-ce que je continue ou je continue pas, parce que le hockey prenait beaucoup de place et avait le droit de prendre beaucoup de place dans ma vie, et donc j'étais prête encore à y aller. Mais quand on a raté Tokyo, là, c'était plus dur. C'était une deuxième fois qu'on ratait. Je m'étais dit justement que après Tokyo, j'arrêtais. Mais là, on n'a pas eu Tokyo, donc qu'est-ce que je fais? Est-ce que j'arrête sans Tokyo? Ou est-ce que je vais encore une fois? Mais après, là, à cet âge-là, moi, je commençais un petit peu aussi à penser à mon après-carrière. Je combinais ça déjà avec mon job d'échevine. Donc, je me dis, est-ce que je suis prête à imposer ça aussi à mes collègues, que ce sera 4 ans supplémentaires comme ça? Et puis, on commençait à de plus en plus vouloir aussi fonder une famille. Donc oui, c'était beaucoup de questions. C'est très difficile.
0: Est-ce que la maladie, on l'a dit, la sclérose en plaques, est-ce qu'elle a changé votre rapport à la performance ?
1: C'est sûr qu'il y a eu des moments où c'était plus difficile, où j'étais un peu plus fatiguée. Mais bon, quand on combine le sport de haut niveau avec un job, avec un enfant, juste déjà le sport de haut niveau, je pense que tout le monde est fatigué. Donc dire que j'étais plus fatiguée à cause de la maladie, c'est possible. Mais après, on ne pourra jamais savoir... Qu'est-ce qui me rendait vraiment fatiguée, mais c'est sûr que parfois je devais un peu plus écouter mon corps ou être à l'écoute pour si jamais.
0: Et justement, ça c'est une force, non, d'arriver à s'écouter.
1: Oui, c'est une force et je pense que tous les sportifs ont cette force de savoir mais qui n'ont pas toujours envie peut-être de s'écouter parce qu'on on veut ce résultat, cette performance. Moi, de ce côté-là, si je ressentais quelque chose, je m'écoutais quand même parce que j'avais une petite sonnette d'alarme que ça peut peut-être être autre chose et avoir des séquelles pour plus tard. Mais je n'ai pas souvent dû écouter cette petite voix.
2: Qui avait connaissance de votre maladie dans votre entourage sportif et pourquoi avoir très longtemps gardé le silence ?
1: Donc le qui, c'est jusque quand ? Parce que oui, c'est sûr que je n'ai jamais voulu que ce soit connu de tout le monde, juste parce que j'aime pas trop la pitié et j'ai pas envie d'avoir des traitements de faveur et des choses comme ça. Et j'aimais bien que ça reste secret, que ce soit dans le cocon familial et pas spécialement plus large. Après,
2: Donc même pas l'équipe ?
1: Non, même pas l'équipe. Après, comme j'ai dit, il y a des individualités dans l'équipe, des personnes qui sont aussi des amis en dehors. Il y a beaucoup d'amis et puis il y a des très très bonnes amies et puis des meilleures amies. Donc il y a aussi, on va dire, des catégories là-dedans. Mais donc non, de base, tant que je ne devais pas le dire, je ne l'ai jamais dit. Après, Alix est un bon exemple. J'ai dû prendre des piqûres de mes 6 à mes 16 ans. Et puis encore de mes 16 à mes 18, mais une autre piqûre. C'est vrai que quand si j'allais dormir à gauche, à droite, j'allais devoir avoir ma piqûre.
2: L'infirmière Alix venait au secours.
1: Si dans les années plus tard, oui, au début, c'était principalement mon papa qui faisait toutes ces injections. Mais de mes 16 à mes 18, ça devient un petit peu moins cool d'avoir son papa qui nous suit à gauche, à droite. Donc oui, de mes 16 à mes 18, c'est plutôt Alix qui a repris le flambeau quand on partait à l'étranger. Et à quel moment est-ce que je l'ai vraiment dit à toute l'équipe ? C'était aux alentours de mes 17 ans. En fait, je sais très très bien, on a en préparation pour le tournoi qualificatif justement pour Londres, on a eu une soirée avec le coach mental et on avait 3 questions auxquelles on devait répondre. Et une des 3 questions, c'était... fallait qu'on partage un événement marquant, quelque chose d'important dans notre vie qui fait qu'on est cette personne-là aujourd'hui. Donc ça allait dans tous les sens, mais si moi je devais donner un élément qui était la raison pour laquelle je suis cette personne-là aujourd'hui, il n'y avait pas vraiment d'autres éléments chez moi à cet âge-là que la sclérose. Donc c'est à ce moment-là que j'ai officiellement... annoncer ça à l'équipe.
2: Présenter cet élément qui faisait de vous une battante.
1: Qui faisait de moi, moi. battante, c'est venu au fur et à mesure des années, mais c'est pas ça que j'ai mis en avant à ce moment-là.
0: Esling, le fait de l'avoir annoncé, qu'est-ce que ça a changé pour vous et dans le regard des autres surtout ?
1: Annoncer à l'équipe ou annoncer
0: mais quand vous avez
1: au
0: annoncé,
1: monde extérieur ?
0: Oui, au monde extérieur ou même à l'équipe. Est-ce que vous avez perçu un changement dans le regard des autres ?
1: Quand j'ai annoncé à l'équipe, non. Après, il y avait quelques filles qui avaient un peu plus de questions, parce que c'est vrai que quand je l'ai expliqué comme ça, la soirée, c'était pas ma soirée, hein, il y avait plein d'autres personnes. Donc je l'ai expliqué comme ça, et puis on est passé à la prochaine personne. Et il y avait certaines personnes qui avaient des questions en plus. Donc voilà, c'était pas un sujet tabou, et ça n'a jamais... était un sujet tabou, mais je ne voyais pas la plus-value de l'annoncer avant. Donc, de ce côté-là, c'était assez OK. Par contre, quand je l'ai annoncé, on va dire, au monde extérieur, j'ai finalement un peu regretté de l'avoir fait. Je m'explique à ce niveau-là, c'est en fait, suite après un match, il y a une petite fille qui est venue me demander un autographe. Enfin, elle me demandait de signer son t-shirt de match, le t-shirt officiel. Et donc moi, j'étais un petit peu réticente parce que c'est quand même un t-shirt qu'elle va devoir mettre tous les week-ends pendant je ne sais pas combien de temps. Donc j'ai d'abord demandé, est-ce que tu es sûre que ta maman est d'accord avec ça ? Avant de faire une bêtise, c'était quand même indélébile. Et donc elle m'a confirmé que oui, sa maman était d'accord parce qu'elle allait arrêter le hockey, parce qu'elle est malade et qu'elle ne pourrait plus faire de sport. Je ne sais pas quelle maladie, je ne sais pas donc si c'était la sclérose ou autre chose, mais je me suis un petit peu revue dans cette petite fille parce que moi aussi, on m'avait vivement conseillé d'arrêter le sport. Et donc, je me dis, c'est vrai que je ne suis pas médecin, donc je n'incite pas tout le monde de faire du sport et de ne pas écouter les médecins, mais si mon histoire peut peut-être motiver des gens à aller un petit peu plus loin, un petit peu plus longtemps et de ne pas trop vite... on va dire baisser les bras, je me dis ça peut quand même... ça peut être bien. Et donc, j'avais déjà eu pas mal de journalistes qui m'avaient demandé d'écrire un article là-dessus, parce que le monde du hockey est un petit monde, tout se sait toujours. Et donc, il y en avait plein qui me demandaient, on va faire un truc sensationnel, on va faire... J'étais là, justement, en fait, non, ça, je veux pas. Et donc, j'ai rappelé un journaliste qui lui, avait l'air de vouloir le faire à ma manière et une manière très, très respectueuse. Et donc, je l'ai recontacté, donc on l'a fait ensemble, on s'est vu, il a écrit, j'ai modifié, il a réécrit. Et puis, quand j'étais satisfaite de ce qu'il avait écrit, il a officiellement publié. Et je me sentais bien avec le texte. Et puis après, il y a eu le « après ». Où il y a eu des contre-articles où ils ont réécrit ce qui était écrit, mais avec un peu plus de mots qui explosaient, des mots qui me rendaient surhumaine, alors qu'il y a beaucoup d'autres personnes qui le font aussi. Et j'ai eu énormément de demandes d'interviews, de partenariats pour tout et n'importe quoi. Et ça, c'était un petit peu la partie que je voulais vraiment éviter. Donc ça m'a rendu un petit peu pas triste, mais là je me suis dit, ben voilà pourquoi je voulais pas le faire. Mais d'un autre côté, j'ai eu aussi pas mal de personnes, les gens, quand ils veulent se trouver, ils trouvent. Donc j'ai eu beaucoup de lettres envoyées au travail de mon papa, à mon école, même chez moi en fait, via les réseaux sociaux et autres, qui me disaient, ben... le fils de ma voisine ou la sœur du cousin de mon oncle, enfin des tous des trucs comme ça qui me disaient ils ont ça aussi et waouh merci d'avoir partagé parce qu'on voit ça différemment et donc pour ces retours là j'étais quand même contente.
0: Mais ça prouve que la maladie elle est encore un peu tabou dans notre société.
1: Oui je pense que oui. On a peur des répercussions que ça peut avoir. Moi la paille pour mon cas, non, mais il y a certaines personnes qui ont peur des répercussions que ça peut avoir au niveau professionnel. Est-ce qu'on va m'engager si on sait ça? Est-ce que je vais avoir droit à cet ajustement au niveau de mon temps de travail si jamais d'autres personnes qui ont peur d'être pris en pitié à tout bout de champ, on n'a pas besoin de ça, ça nous aidera d'office pas. Oui, ça reste tabou. C'est un élément en plus qui est un gros point d'interrogation. Est-ce que ça va être normal, une plus-value ou justement... quelque chose de négatif.
2: Ashling Dong, on va marquer une nouvelle pause en musique et puis on se retrouvera pour parler reconversion, engagement et vie de maman. À tout de suite.

0: Aisling Daug est notre invitée aujourd'hui pour présenter le livre « Envers et contre tout » paru aux éditions Chronica. Aisling, la préface de votre livre signée Guillaume François, c'est l'homme qui partage votre vie, mais c'est aussi un footballeur professionnel qui évolue chez les champions de Belgique en titre, l'Union Saint-Gilloise. Quel regard portez-vous sur la relation qui vous unit ?
1: Déjà pour la préface, c'est une belle déclaration d'amour. Hein.
0: D'amour et même d'admiration. Hein.
1: Oui, oui, oui. J'ai été très, très heureuse et avec quand même beaucoup d'émotions quand il m'a fait lire sa préface. Oui, c'était incroyable cette préface, mais à côté de ça, c'est vrai que ça a été directement aussi une évidence avec Guillaume et je dis pas que tout sportif doit être avec un sportif, certainement pas, mais c'est vrai que pour nous, il y a beaucoup de choses qui ont été plus faciles et lui, il joue encore toujours aujourd'hui. Mais c'est vrai que pouvoir comprendre tous ces déplacements, tous ces sacrifices de soirées, de fêtes, c'est plus facile quand l'autre personne doit malheureusement aussi prendre certaines décisions. Donc c'est vrai que ouais, pour nous, en tout cas, ça a directement été une évidence. Parce qu'on vivait la même chose et qu'on avait envie de la même chose et qu'on avait besoin des mêmes choses.
2: Vous êtes aussi maman, conciliée entraînement, compétition et grossesse. Comment est-ce que vous avez vécu tout cela ?
1: Un planning, un très très beau planning, des grands-parents exceptionnels et un mari très très conciliant. Mais donc oui, c'était un vrai challenge, mais dû à la maladie, c'était un challenge programmé aussi, étant donné que je ne pouvais pas tomber enceinte, quand on le souhaitait. Ça devait être hors traitement. Donc c'est vrai que c'était aussi beaucoup plus facile, on va dire, à planifier avec les grands-parents. Donc c'était, on va dire, une discussion tous ensemble, parce que j'avais pas encore fini ma carrière de hockey. J'avais encore toujours cette soif d'aller jouer des matchs, d'aller défendre les couleurs de la Belgique. Donc oui, c'était aussi voir avec eux, est-ce qu'ils étaient prêts à nous suivre dans cette aventure et savoir répondre présent quand ils étaient dispo, évidemment. Je ne vais pas, eux, changer leur planning pour nos décisions. Mais donc voilà, on a vu tout ça un petit peu tous ensemble. Oui, j'ai vraiment eu... On a vraiment eu cette chance de les avoir à nos côtés.
2: Et donner la vie, c'était important pour vous ?
1: Oui, donner la vie, c'était important, mais surtout, plus le après, c'était avoir cette vie de famille. J'étais prête, on était prêts, et on le voulait maintenant. Et si je n'avais pas su revenir à haut niveau, et si ça signait aussi la fin de ma carrière, mais j'étais aussi très prête avec ça. J'avais envie d'essayer de revenir. Mais si jamais je ne savais pas revenir au plus haut niveau, c'était aussi très très bien pour moi. J'aurais pu très facilement faire le deuil, surtout avec notre fils à côté de nous. Mais par chance, j'ai réussi à revenir au plus haut niveau et à encore disputer des Olympiades.
0: Oui, vous expliquez dans le livre que votre définition de la réussite a évolué. Vous dites « l'excellence ne se mesure plus seulement en médailles ».
1: Non, c'est vrai que avant d'avoir mon premier fils, parce que maintenant on en a un deuxième, mais c'est vrai que j'étais très très mauvaise. Ah, je suis toujours mauvaise perdante, mais je le gère un peu mieux. Mais c'est vrai que oui, pour moi, perdre un match, c'était la fin du monde. Il y avait vraiment pas pire, en fait. Il y avait pas pire que ça dans la vie. C'était perdre ou non-sélection, c'était l'échec ultime. Et en revenant, j'avais toujours pas envie de perdre mon temps, j'avais toujours envie de gagner, j'avais toujours envie d'être sélectionnée. Mais c'est vrai que ça faisait mal sur le moment, mais un peu comme un pansement qu'on arrache, ça fait très mal, mais ça fait pas très mal longtemps. Et donc grâce à notre fils, j'ai réussi à beaucoup plus relativiser, à beaucoup plus temporiser. Et ça m'a aidé pour ma seconde partie de carrière, pour la fin de ma carrière, et ça m'a quand même aidé, je pense, à certains moments plus difficiles.
2: Quelle valeur souhaitez-vous transmettre à vos enfants, Kali et Liam ?
1: La valeur de la détermination, parce que ça, pour moi, c'est vraiment très, très important. Peu importe ce qu'on a comme objectif, que ce soit sportif, culturel, enfin, peu importe, professionnel. Quand on fait quelque chose, il faut tout donner pour. Et grâce à ça, on sera toujours déçu quand on n'y arrivera pas. Mais au moins pas déçu de soi-même, déçu du résultat. Pour moi, un deuxième truc qui est super important, c'est que c'est peut-être un peu bateau, mais que tout ce qu'on fait, ça doit nous amuser. Si on fait quelque chose qui ne nous amuse pas, c'est déjà beaucoup trop difficile, le sport de haut niveau. Donc si à côté de ça, on ne s'amusait même pas, c'est juste impossible à faire. Et c'est ça qui a souvent été un peu toujours ma question. Est-ce que je m'amuse toujours ? Oui, non, si je ne m'amuse pas, le pourquoi ? Et puis essayer de retrouver. Parce que comme j'ai dit, c'est beaucoup trop difficile et donc ça ne doit pas devenir une contrainte. Personne ne m'obligeait à être sportive de haut niveau. Donc si j'y suis, autant que ce soit pour des bonnes raisons.
2: Mais vos enfants ne seront pas nécessairement sportifs de haut niveau et donc vous aimeriez qu'ils aient quand même ce sens de l'amusement, quoi qu'ils fassent.
1: Exactement, parce que franchement, à la limite, j'espère qu'ils ne seront pas sportifs de haut niveau parce que j'ai envie qu'ils puissent découvrir d'autres choses, aller, s'ils veulent étudier à l'étranger, aller à l'étranger et pouvoir faire plein d'autres choses que le sport de nouveau nous empêche évidemment de faire. Mais oui, franchement, l'amusement et être d'accord de ne pas aller faire quelque chose qu'on n'a pas envie de faire, donc qu'ils soient ouverts à aussi dire ce qu'ils ressentent. Donc oui, pour moi, l'amusement est le plus important.
0: Vous parlez d'études, vous avez étudié la kiné, et pourtant vous n'aviez jamais exercé. Est-ce que c'est un regret ?
1: Oui et non. Oui, parce que j'ai en fait, avec ma carrière, rencontré énormément de kinés, et je pense que c'est à chaque fois mes coups de cœur dans tous les staffs que j'ai eus. Parce qu'à côté d'être kiné, ils sont pour moi aussi un peu psychologues, ils sont confidents, ils sont coachs au niveau mental. Et donc j'ai toujours vraiment beaucoup aimé cette relation que j'avais avec eux et que je pense qu'ils ont avec une grande partie à chaque fois des sportifs qui suivent. Donc de ce côté-là, oui, parce que j'aurais jamais voulu être non plus sans aucune méchanceté, mais j'aurais pas voulu être juste kiné. D'une personne qui se réveille un matin et qui a mal au dos. J'aurais voulu suivre, oui, des gens qui vont chercher la performance, oui, vraiment kiné sportif. Après, oui, ça aurait été impossible de combiner ça avec le sport de niveau parce que je partais beaucoup trop souvent à l'étranger. C'est impossible de dire à quelqu'un qui s'il est

0: Oui, ça a été très vite de ce côté-là aussi. Et j'ai adoré dès mon entrée en fonction. Ici, j'ai été réélue en 2024, une belle année, une année assez intense, mais donc j'ai été réélue et je suis passée première échevine maintenant. Donc oui, assez contente de ça aussi.
1: Comment est-ce qu'on passe du vestiaire à la politique?
0: Je suis pas passée de l'un à l'autre, je les ai combinés, mais je trouve qu'il y a quand même pas mal de similitudes en soi. Bah, pour chaque compétence, j'ai un travail à faire, on va dire, journalier, mais pour chaque compétence, on a aussi un objectif, un but, et on, je travaille pas seule, je travaille avec beaucoup de personnes, et on a un but commun, et on a chacun notre rôle dans cette mission-là. Certains plus avant, d'autres pendant, d'autres après. Et en fait, en étant échevine, je suis un petit peu comme gardienne de but. J'ai un rôle, un poste individuel
2: Dans un rôle d'équipe.
0: dans un rôle d'équipe. Et donc j'apprends parfois les décisions seule, mais pour tout le monde. Et donc, il y a quand même beaucoup de similitudes et des moments, quand c'était plus intense, ok, c'était aussi, par chance, moins intense au niveau politique. Et vice-versa, quand c'était les gros moments des budgets et des trucs comme ça, c'était aussi des moments un peu plus creux. Ok, donc ça s'est bien mis, mais il y a énormément de similitudes.
2: On arrive bientôt au terme de cette émission, donc j'aimerais vous demander encore vos projets, vos envies pour les mois et les années qui viennent.
0: Là, tout de suite, les mois et les années qui viennent, c'est gérer mon poste d'échevine, c'est avoir un maximum de moments. Avec mes enfants et mon mari, parce que oui, on a toujours essayé de faire le mieux et que dès qu'on pouvait partir à gauche, à droite, on essayait de gaspiller aucun moment. Mais c'est vrai que là, j'en ai plus. Et donc là, on doit juste faire en fonction de un planning sportif et pas de deux. Donc c'est vraiment profiter un maximum à quatre. Et c'est ça pour moi le plus important.
2: Et si vous deviez résumer votre parcours en une phrase, est-ce que c'est possible?
0: En une phrase, un parcours atypique, mais avec que des moments explosifs.
2: Aisling Daug, un tout grand merci d'avoir partagé ce temps avec nous, nous partager votre parcours personnel, sportif, de maman et cette reconversion également dans la vie politique. Je rappelle donc le titre de votre livre, Envers et contre tout, écrit en collaboration avec le journaliste du soir Laurent Toussaint et qui est paru aux éditions Chronica. Et je conseille à tout le monde de se le procurer rapidement. Merci encore beaucoup. Merci Angélique de m'avoir accompagné à la présentation de cette émission et à très bientôt dans Plein Feu.
0: À bientôt.

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2: C'est le matin sur RCF et bien sûr, c'est le matin pour chacun d'entre vous également. Vous êtes invités à commencer cette journée dans la louange sur RCF. Et aujourd'hui, pour aider votre louange et pour accompagner toutes vos activités matinales, c'est la communauté de Thésée qui vous accompagne, les frères, mais aussi bien sûr leurs très très nombreux visiteurs, tous ces musiciens qui les aident à faire de leur célébration de grands moments de prière et de louange. Nous vous souhaitons bien entendu une excellente journée à

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1: Sur RCF, c'est dans la louange et l'action de grâce que nous commençons nos journées. Et pour cette louange de l'aube, aujourd'hui, nous allons être accompagnés par les frères de Thésée. Bien sûr, les frères de Thésée réunis dans de grandes assemblées avec tous leurs visiteurs et les nombreux musiciens qui viennent les accompagner dans leurs prières. Quant à nous, nous vous souhaitons sur RCF une excellente journée.

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1: Et sur RCF, ce sont les frères de Thésée qui nous accompagnent durant cette louange de l'aube, des refrains, des chants que vous connaissez certainement et que vous pouvez reprendre durant toutes vos activités matinales. Des activités matinales placées donc sous le signe de l'action de grâce ce matin sur RCF et nous vous souhaitons bien sûr une excellente journée.

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1: Notre louange de l'aube va se terminer ce matin avec encore des chants de la communauté de Thésée, des chants évidemment que nous connaissons largement, surtout ici à Bruxelles. Et puis nous allons bien sûr terminer cette louange de l'aube par un autre Père. Que votre journée soit splendide, belle et placée sous la bénédiction du Seigneur.

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1: Bonjour à tous, bon réveil, merci de votre fidélité à RCF Notre-Dame. Nous sommes le samedi 13 juin, c'est donc parti pour une nouvelle matinale du samedi. Très heureux de vous accompagner jusqu'à 9h. Aujourd'hui, nous prendrons la direction de Bourges durant tout l'été et jusqu'au 19 septembre. Les rues, les monuments de la ville prennent vie et s'illuminent à l'occasion des Nuits Lumière. L'occasion de découvrir, redécouvrir autrement un patrimoine exceptionnel. Et on en parlera avec Constance Bonduel, maire adjointe déléguée au tourisme, aux relations internationales et à l'Hospitalité Bourges 2028. Elle sera avec nous juste après 7h15. L'invité du week-end au micro de Jean-Baptiste Cocagne sera Michel Younès, doyen de la faculté de théologie de l'Université catholique de Lyon, et Georges Delrieux, secrétaire général des OPM, pour l'inauguration de la chaire pratique missionnaire. Pauline Jaricot, ça sera juste après 8h. Il est 6h31, le point sur l'actualité. Les obsèques de Liana, dont le corps a été retrouvé la semaine dernière dans une exploitation agricole désaffectée, se sont tenues ce vendredi à Florence. Une cérémonie publique a débuté en musique, a d'abord eu lieu en présence de 400 personnes, selon la mairie de Florence, et de plusieurs élus locaux. Lors de sa courte prise de parole, le maire de la commune, Grégory Beaubateau, a salué le courage et la dignité de la famille de Liana au moment d'affronter le pire. Nous ne disons pas au revoir à un symbole ou à une lutte, mais à un enfant de 11 ans et demi, Liana. Nous ne sommes pas dans un combat, mais dans un deuil, a ajouté l'édile Gersois, affirmant que le pays perd un enfant de trop. Les obsèques de Bernadette Chirac, veuve de l'ancien président de droite français, Jacques Chirac, morte à 93 ans, ont eu lieu ce vendredi en la basilique Sainte-Clotilde à Paris. Le cercueil de l'ancienne première dame est sorti peu avant 17h de la basilique, où ses proches ont pris le temps de saluer une dernière fois Bernadette Chirac. Le lieu est symbolique. Bernadette et Jacques Chirac s'étaient mariés dans la chapelle Sainte-Clotilde, toute proche, où s'étaient également tenues les obsèques de la fille aînée du couple, Laurence, en 2016. De nombreuses personnalités du monde politique ou du spectacle sont venues, mais une seule prise de parole a eu lieu lors de la cérémonie, celle de son petit-fils unique, Martin-Henri Chirac, 30 ans. Brigitte Macron, l'épouse de l'actuel président Emmanuel Macron, était présente, de même que l'ancien président Nicolas Sarkozy et son épouse Carla Bruni-Sarkozy, ainsi que de nombreux anciens compagnons de route politique, personnalités et amis. Le chef de la diplomatie iranienne, Abbas Araghchi, a indiqué ce vendredi que le protocole d'accord avec les États-Unis pour mettre fin à la guerre au Moyen-Orient serait signé à distance une fois finalisé, peut-être dans les prochains jours. L'accord sera signé dans un premier temps par voie numérique, donc à distance, a ajouté le chef de la diplomatie iranienne. Téhéran dément vouloir se doter d'une arme nucléaire, comme l'en accusent les États-Unis et Israël, et défend son droit au nucléaire civil. Un problème technique a été détecté sur l'avion du pape aux Canaries juste avant son départ ce vendredi pour rentrer à Rome. Léon XIV a été contraint de descendre de l'appareil et son départ a été retardé. Le roi d'Espagne, Felipe VI, qui venait de saluer le pape sur le tarmac, est monté brièvement à bord de l'avion avant que les deux hommes ne quittent l'appareil et retournent dans le terminal peu avant 17h30. Finalement, le souverain pontife a quitté l'archipel des Canaries à 19h dans un appareil mis à disposition par le roi d'Espagne. La cause du problème technique annoncé par le pilote passager n'a pour l'instant pas été communiqué. Il s'agirait toutefois d'un problème de moteur. Et puis déjà, première fortune mondiale, Elon Musk franchit cette fois la barre symbolique des 1000 milliards de dollars de portefeuille personnel avec l'introduction en bourse de sa société spatiale SpaceX ce vendredi sur la place de New York et dans laquelle le milliardaire possède 42% du capital valorisé à près de 2200 milliards de dollars.
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1: Le retour d'un temps de saison et le début d'un week-end agréable sur l'ensemble du territoire. Ce matin, le soleil va briller généreusement et les nuages seront bien rares. La tendance va se confirmer cet après-midi. Et d'ailleurs, le mercure va petit à petit grimper pour retrouver des normales saisonnières. Il fait ce matin de 17 à 30 degrés, 17 à Lille, 19 à Brest, 20 à Nantes, 21 à Paris, 22 à Strasbourg, 23 à Marseille, 24 à Nice, 25 à Lyon, 29 à Montpellier et même 30 à Perpignan. Cet après-midi, le mercure ira de 20 à Amiens, jusqu'à 33 à Montpellier. Il fera 26 degrés à Paris et 30 à Lyon. Et il est 6h35, nous sommes le samedi 13 juin. Que s'est-il passé les 13 juin à travers l'histoire? Bruno Fuma a la réponse.
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4: Aujourd'hui, nous sommes le 13 juin. Roi de Bavière depuis 1864, Louis II affecte l'essentiel des finances de son royaume à ses projets dispendieux. Ses ministres cherchent à l'écarter, il est déclaré fou, et alors qu'il débute son internement au château de Berg, il part se promener avec son médecin le 13 juin 1886.
5: Le docteur von Guden, son psychiatre et le roi se promènent au bord du lac Starnberg sans escorte. On les trouvera tous deux noyés 4 heures plus tard. Le médecin porte au cou des traces de strangulation et il a été assommé. Le roi bon nageur est découvert dans une eau peu profonde. La thèse du suicide est retenue. Louis II, 40 ans, très fort, étrangle le médecin, 65 ans, qui veut l'empêcher de se supprimer. Mais le roi meurt de congestion avant d'avoir pu gagner le large.
4: Le successeur officiel de Louis II, c'est son frère, Othon Ier, lui aussi déclaré fou. En effet, il vit interné dans un palais de Munich depuis 14 ans. C'est leur oncle, Léopold, qui assurera la régence de la Bavière. Une semaine après le débarquement de Normandie, les Allemands utilisent à partir du 13 juin 1944 une nouvelle arme, la bombe volante V1. Elle est dirigée principalement vers Londres.
6: La société Fiesler, qui fournit déjà la Luftwaffe en avions de combat, met au point une bombe volante. C'est un avion sans pilote qui mesure 8 mètres de long et 6 mètres d'envergure. À l'intérieur, on trouve une charge explosive et un moteur alimenté par un réservoir de 680 litres de carburant. Le tout représente un poids total de plus de 2 tonnes au décollage. Sa portée est d'environ 280 km et sa précision d'impact très approximative. Pour décoller, il doit être placé sur une rampe de lancement.

0: L'objectif est de terroriser les habitants de Londres.
1: Un peu plus de 17 000 exemplaires de bombes volantes V1 seront utilisés avant la capitulation allemande sur les villes anglaises, mais aussi la Belgique et la France. Après la victoire du cartel des gauches en 1924, le président de la République, Alexandre Millerand, hostile à cette nouvelle majorité dans l'obligation de démissionner le 11 juin 1924. Son successeur, Gaston Doumergue, est élu le 13 juin.
2: Il y a quelques semaines, je me suis entretenu avec vous.
1: La voix de Gaston Doumergue.
2: Je viens ce soir, ainsi que je vous l'avais promis, continuer la conversation. Ce sera un nouveau réconfort pour moi. J'en ai besoin, car la tâche est dure.
1: Il n'effectuera qu'un seul mandat. Gastounet, comme il était surnommé, se retire de la vie publique en 1931. Il sera cependant rappelé aux affaires comme président du Conseil après les événements du 6 février 1934. Il meurt en 1937.
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1: À la page culture, c'est le 13 juin 2003 que disparaissait l'un des monuments de la télévision, Guy Lux. Créateur d'une cinquantaine d'émissions de radio et télévision, dont le Schmilblick et Interville, il était né en 1919.
4: Quand moi, je suis dans Interville, je suis aussi dans Interville. Mais moi, je suis dans une ville, et moi, je suis dans l'autre ville. Nous sommes branchés sur la même chaîne, pourtant nous nous voyons à peine. Léon ! Léon ! Guy Lux, je ne vous entends pas.
5: Vous m'en étonnez.
4: Voilà, c'est bon. On veut commencer l'émission. Pourvu que le ciel nous soit clément et nous épargne le tourment d'une ville sous la pluie. Pourvu que les micros ne nous lâchent pas et que fonctionnent les caméras, maintenant que c'est parti. Cogitation, hésitation.
6: Je vais, mon cher Léon, demander, si vous le permettez, l'avis des maires.
4: Contestation,
6: protestation.
4: Nous allons déborder l'enfer.
7: Merci Bruno Fumin. Voilà une partie des 13 juin à travers les âges. Et si vous êtes né un 13 juin, ça serait votre anniversaire. Recevez nos meilleurs vœux. Allez, dans moins de 5 minutes, un nouveau rendez-vous, votre chronique interculturelle. Une fois n'est pas coutume. Bonjour Stéphane Zeremeta.
8: Bonjour Simon.
7: Vous êtes directeur éditorial des Guides Petit Futé. Et aujourd'hui, direction Amiens.
8: Oui, cap sur la Saône, on est dans les Hauts-de-France, une ville que j'aime beaucoup pour la douceur. C'est une ville à taille humaine, des rues piétonnes, des quais, une vie culturelle, la cathédrale monumentale. Mais c'est aussi une ville verte, presque flottante, avec les ortillonnages. On va passer de quelques minutes au centre-ville, un paysage de marais, de jardins et de petits canaux.
7: Allez, on commence par l'incontournable, la cathédrale d'Amiens.
8: Bah, c'est un des plus grands chefs-d'œuvre gothiques d'Europe. Et ce qui frappe, bah, c'est la taille, hein, la nef immense, l'élévation vertigineuse. Un peu l'impression que la pierre veut toucher le ciel. Mais malgré les dimensions, elle a une très très grande finesse. Si on regarde la façade, c'est un livre sculpté, des centaines de personnages à l'intérieur. Les stalles du chœur, c'est absolument remarquable. Et puis aussi, on a l'été, les projections sur la façade. Hein, vraiment, c'était ça montre bien à quel point, à l'époque, les cathédrales étaient vivantes, théâtrales, pleines de couleurs.
7: Mais Amiens ne se limite pas à sa cathédrale.
8: Oui, il y a le quartier Saint-Leu, les maisons colorées, les canaux, les terrasses, l'ambiance village. Là, on va boire un petit verre en Bordeaux. Il y a aussi la maison Jules Verne, hein, qui a vécu une grande partie de sa vie ici. Et puis, on va goûter aux macarons d'Amiens, un peu plus moelleux, hein, que nos macarons parisiens.
7: Et il y a les ortillonnages, alors c'est quoi?
8: Alors ça, c'est un ensemble de marais, de jardins, de parcelles entourées de canaux. Historiquement, ce sont les terres maraîchères qui étaient cultivées depuis le Moyen-Âge. Les ortillons, ils faisaient pousser leurs légumes avant de les transporter en barque jusqu'au marché. Et ce paysage, il raconte à la fois la nature, le travail humain, c'est assez incroyable.
7: Et c'est là qu'a lieu le Festival international de jardin?
8: Absolument, donc depuis 2010, on a ce Festival international de jardin désortillonnage qui transforme le décor en musée à ciel ouvert. Donc on a des paysagistes, des architectes, des artistes qui créent des œuvres, qui dialoguent avec l'eau, les berges, les plantes, un peu l'histoire maraîchère. Alors le festival, il commence le 22 mai, il va ça a commencé, et il se poursuit jusqu'au 11 octobre. Il y a 49 créations paysagères artistiques, dont 12 nouvelles cette année et qui sont incroyables.
7: Et comment découvre-t-on le festival?
8: Il y a deux façons principales. Alors, on peut le faire en barque électrique. Là, on est au départ de Camon, sur l'étang de Clermont. On avance entre les îlots, on accoste, on repart. On

0: découvre les œuvres au fil de l'eau. Et ce qu'il y a de génial, c'est que c'est sans bruit de moteur, puisqu'elles sont électriques. Donc c'est une petite glissade tranquille dans le verre. Et puis il y a le parcours à pied, notamment sur l'île aux Fagots. Là, ça dure une petite heure. C'est gratuit, un accès libre et c'est tout proche du centre de la gare. Moi, mon coup de cœur, c'est l'installation Ice White Cup, où on a des morceaux d'arbres tombés naturellement qui semblent un peu nous regarder. Des yeux apparaissent dans le bois, comme si le paysage devenait témoin de notre passage. Et il faut savoir que ce festival, il parle de biodiversité, de mémoire, de climat, de cohabitation avec le vivant. Ben voilà, c'est l'occasion de découvrir Amiens, la cathédrale, mais aussi ce festival ultra créatif et porteur de sens.
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1: Allez, à 6h43, votre rendez-vous, une fois n'est pas coutume, à l'occasion de la fête catholique du Sacré-Cœur. Constance Grodner s'est rendue à la basilique du Sacré-Cœur de Montmartre à Paris. Elle y a découvert qu'une présence y est assurée sans interruption depuis plus d'un siècle.
6: Bonjour, c'est Constance Grodner pour votre pastille interculturelle, une fois n'est pas coutume, en partenariat avec RCF Notre-Dame et RCJ. Ce vendredi 12 juin, les catholiques ont célébré la fête du Sacré-Cœur de Jésus, une fête consacrée au cœur du Christ, symbole de l'amour de Dieu, mais aussi de sa présence auprès des hommes. À cette occasion, je me suis rendue à la basilique du Sacré-Cœur de Montmartre à Paris, l'un des lieux les plus emblématiques de cette dévotion. Si vous êtes déjà entré dans la basilique, vous avez sans doute aperçu cette immense mosaïque du Christ en gloire, offrant un cœur rayonnant. Avec ses 475 mètres carrés, elle est l'une des plus grandes mosaïques du monde. Mais ce n'est pas ce cœur d'or qui m'a le plus surprise. J'ai découvert qu'au sommet de la butte Montmartre, depuis 1885, des hommes et des femmes se relaient jour et nuit. Cette année-là, alors même que la basilique était encore en chantier, débute une chaîne de présence qui ne s'est jamais interrompue. Religieux, religieuses, pèlerins ou simples fidèles, tous viennent assurer une présence continue dans la basilique. Près de 141 ans plus tard, la chaîne n'a jamais été interrompue, même pendant les deux guerres mondiales. Pourquoi un tel effort? Pour Sœur Marie Jérémie, bénédictine du Sacré-Cœur de Montmartre, il s'agit d'offrir sa présence à la présence de Dieu. Traditionnellement, dans les églises catholiques, une petite lampe rouge signale la présence du Christ dans le tabernacle quand il y a des hosties consacrées. Cette pratique s'inscrit probablement dans l'héritage du nerf tamide du judaïsme, la lumière perpétuelle, suspendue devant l'arche qui abrite les rouleaux de la Torah et qui rappelle, elle aussi, une présence qui ne s'éteint pas. Dans l'islam, point de lampe perpétuelle ni de signe matériel comparable. La tradition musulmane se montre très prudente face à toute tentative de matérialiser la présence divine par crainte de tomber dans l'associationnisme. Les trois traditions religieuses nous montrent qu'il n'existe donc pas une seule et unique manière de rendre perceptible une réalité invisible. Mais en revanche, qu'il s'agisse d'une foi, d'une mémoire ou d'une valeur, elles nous montrent que ce qui traverse le temps a toujours besoin de passeurs.
1: Merci Constance Grodner. Une fois n'est pas coutume, c'est tous les samedis sur RCF Notre-Dame. 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Nous sommes le samedi 13 juin. Qui fêtons-nous le 13 juin? Quel est le saint à l'honneur? Le saint du jour, c'est avec vous Isabelle Delaunay. Bonjour Isabelle.
7: Bonjour. Aujourd'hui nous fêtons Saint Antoine de Padoue, qui fut comme Saint Guy un franciscain contemporain de Saint François d'Assise. Ce fut un orateur hors pair. Né à Lisbonne, dans une noble famille aisée, il choisit de partir au Maroc pour prêcher l'évangile aux Sarrasins. Mais, touché d'hydropisie, il dut retourner en Europe et débarquer en Italie. Et là, on l'assigne à des tâches très humbles. Jusqu'au jour où, lors d'un chapitre général de franciscains, ayant remplacé au pied levé un prédicateur empêché, il étonne ses frères qui, désormais, l'envoient prêcher plutôt que balayer. Il est alors envoyé par François pour prêcher. On le surnomme le trésor vivant de la Bible. Mais pourquoi le prit-on pour retrouver un objet perdu? On raconte qu'un jour, on lui vola à Brive-la-Gaillarde un manuscrit très précieux, ses propres commentaires sur les psaumes. Il pria et le livre lui fut rendu. Mais il est bien plus qu'un intercesseur pour retrouver ce qui est perdu. En 1946, il fut même proclamé docteur évangélique, car ses sermons sont de grande qualité. Saint Antoine meurt à 36 ans, épuisé, à Padoue, en Italie, mais c'est le saint patron du Portugal, où il est né. Saint Antoine de Padoue est vraiment très populaire. Encore aujourd'hui, la seule ville de Paris compte 83 chapelles qui lui sont dédiées. Et dans sa grande humilité, il continue à aider les personnes qui ont perdu un objet.
1: Merci Isabelle Delaunay. On en sait un peu plus sur le saint du jour grâce à vous qui êtes fidèles au poste tous les week-ends pour ce petit point éphéméride. Et oui, bonne fête à tous les Antoine qui nous écoutent en ce samedi 13 juin. Et oui, c'est la matinale du samedi. Excellent réveil à l'écoute d'RCF Notre-Dame. Tiens, un rendez-vous à venir dans une demi-heure. Nous retrouverons l'invité culturel. Aujourd'hui, nous prendrons la direction de Bourges. Parce que durant tout l'été, figurez-vous, et jusqu'au 19 septembre, eh bien, les rues, les monuments de la ville de Bourges prennent vie et s'illuminent à l'occasion des Nuits Lumière. L'occasion de découvrir, de redécouvrir autrement un patrimoine exceptionnel, et c'est notamment plus important puisque Bourges sera capitale européenne de la culture, figurez-vous, en 2028. Et on en parlera avec Constance Bonduel, elle est maire adjointe déléguée au tourisme, aux relations internationales et à l'hospitalité Bourges 2028. Elle sera avec nous, ça sera juste après 7h15. Et puis dans 10 minutes, juste après les infos qui vont arriver, vous retrouverez le béaba du christianisme. Un rendez-vous vous est présenté par Pauline de Torciac, vous en avez l'habitude à présent. Et je vous donne la thématique du jour. Faut-il une méthode pour prier? Vous en saurez un petit peu plus aux alentours de 7h03, juste après les infos. Excellent réveil, excellent début de week-end à l'écoute d'RCF Notre-Dame. Samedi 13 juin, il est 6h49.

0: Allez, RCF Notre-Dame, il est 6h50, la prière du matin. Vous est commentée aujourd'hui par le père Michel Martin Prével.
1: Chaque année, les parents de Jésus se rendaient à Jérusalem pour la fête de la Pâque. Quand il eut 12 ans, ils montèrent en pèlerinage suivant la coutume. À la fin de la fête, comme ils s'en retournaient, le jeune Jésus resta à Jérusalem à l'insu de ses parents. Pensant qu'il était dans le convoi des pèlerins, ils firent une journée de chemin avant de le chercher parmi leurs parents et connaissances. Ne le trouvant pas, ils retournèrent à Jérusalem en continuant à le chercher. C'est au bout de 3 jours qu'ils le trouvèrent dans le temple, assis au milieu des docteurs de la loi. Il les écoutait et leur posait des questions, et tous ceux qui l'entendaient s'extasiaient sur son intelligence et sur ses réponses. En le voyant, ses parents furent frappés d'étonnement, et sa mère lui dit « Mon enfant, pourquoi nous as-tu fait cela ? Vois comme ton père et moi nous avons souffert en te cherchant. » Il leur dit « Comment se fait-il que vous m'ayez cherché ? Ne saviez-vous pas qu'il me faut être chez mon père ?» Mais ils ne comprirent pas ce qu'il leur disait. Il descendit avec eux pour se rendre à Nazareth, et il leur était soumis.

c'est se savoir distancé par la divinité de son fils, qui lui est tout entier donné au Père. Mais en même temps, c'est un mystère heureux pour elle, parce qu'elle est heureuse d'être confirmée sur la divinité de Jésus. Et c'est ça qui a donné son sens à son fiat qu'elle avait prononcé dans un acte de foi. Nous avons donc avec le cœur de Marie une photo intérieure de Marie. Elle se souvient, ce qui est un terme très fort, c'est un mémorial, comme dans une liturgie eucharistique. Elle se souvient pour s'approprier les grâces reçues. Et ce furent des paroles fortes qui ont organisé sa vie. Le glaive de Siméon, qui avait donné du sens à ses souffrances vécues pour nous, les louanges d'Anne la prophétesse dans le temple qui l'ont confortée dans son offrande. Et la réponse de Jésus à son angoisse de mère, aujourd'hui, « Ne saviez-vous pas que je dois être dans la maison de mon Père ?» Elle n'a désiré depuis 12 ans que faire la volonté du Père. Elle a trouvé celui que son cœur aime, comme on l'entend chanter dans le Cantique des Cantiques. Et donc elle va méditer ces mots de Jésus qui ont été annoncés en plein temple de Jérusalem et qu'elle va recueillir ensuite dans la douce vie de Nazareth. Vous savez, l'amour de Dieu ne fait pas de bruit. Il se vit dans le cœur. Et il a tout autant besoin du silence dans le cœur pour être goûté que de la voix aussi pour être proclamé sur des places publiques.

Notre Père qui es aux cieux, que ton nom soit sanctifié, que ton règne vienne, que ta volonté soit faite sur la terre comme au ciel. Donne-nous aujourd'hui notre pain de ce jour. Pardonne-nous nos offenses, comme nous pardonnons aussi à ceux qui nous ont offensés. Et ne nous laisse pas entrer en tentation, mais délivre-nous du mal. Car c'est à toi qu'appartiennent le règne, la puissance et la gloire pour les siècles des siècles. Amen.

0: L'ange du Seigneur apporta l'annonce à Marie.
1: Et elle conçut du Saint-Esprit. Je vous salue Marie, pleine de grâce. Le Seigneur est avec vous. Vous êtes bénie entre toutes les femmes, et Jésus, le fruit de vos entrailles, est béni. Sainte Marie, Mère de Dieu, priez pour nous pauvres pécheurs, maintenant et à l'heure de notre mort.
0: Voici la servante du Seigneur.
1: Qu'il me soit fait selon votre parole. Je vous salue Marie, pleine de grâce. Le Seigneur est avec vous. Vous êtes bénie entre toutes les femmes, et Jésus, le fruit de vos entrailles, est béni.

0: Sainte Marie, Mère de Dieu, priez pour nous pauvres pécheurs, maintenant et à l'heure de notre mort.
1: Et le Verbe s'est fait chair.
0: Et il a habité parmi nous. Je vous salue Marie, pleine de grâce. Le Seigneur est avec vous. Vous êtes bénie entre toutes les femmes, et Jésus, le fruit de vos entrailles, est béni. Sainte Marie, Mère de Dieu, priez pour nous pauvres pécheurs, maintenant et à l'heure de notre mort.
1: Priez pour nous, Sainte Marie, Mère de Dieu,
0: afin que nous soyons rendus dignes des promesses du Christ.
1: Daignez, Seigneur, répandre votre grâce dans nos âmes, afin qu'ayant connu par la voix de l'ange l'incarnation de votre Fils Jésus-Christ, nous puissions parvenir par sa passion et par sa croix à la gloire de sa résurrection, par le même Jésus-Christ, votre Fils, notre Seigneur. Amen.

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5: Vous écoutez RCF Notre-Dame, il est 7h, le point sur l'actualité. Le chef de la diplomatie iranienne, Abbas Araghchi, a indiqué ce vendredi que le protocole d'accord avec les États-Unis pour mettre fin à la guerre au Moyen-Orient serait signé à distance, une fois finalisé, peut-être dans les prochains jours. L'accord sera donc signé dans un premier temps par voie numérique à distance, a précisé le chef de la diplomatie iranienne. Téhéran dément vouloir se doter d'une arme nucléaire, comme l'en accusent les États-Unis et Israël, et défend son droit au nucléaire civil. Les obsèques de Bernadette Chirac, veuve de l'ancien président de droite français Jacques Chirac, morte à 93 ans, ont eu lieu ce vendredi en la basilique Sainte-Clotilde à Paris. Le cercueil de l'ancienne première dame est sorti peu avant 17h de la basilique, où ses proches ont pris le temps de saluer une dernière fois Bernadette Chirac. Le lieu est symbolique. Bernadette et Jacques Chirac s'étaient mariés dans la chapelle Sainte-Clotilde, toute proche, où s'étaient également tenues les obsèques de la fille aînée du couple Laurent en 2016. De nombreuses personnalités du monde politique ou du spectacle sont venues, mais une seule prise de parole a eu lieu lors de la cérémonie, celle de son petit-fils unique, Martin Ré Chirac, 30 ans. Brigitte Macron, l'épouse de l'actuel président Emmanuel Macron, était présente, de même que l'ancien président Nicolas Sarkozy et son épouse Carla Bruni Sarkozy, ainsi que de nombreux anciens compagnons de route politique, personnalités et amis. Les obsèques de Liana, dont le corps a été retrouvé la semaine dernière dans une exploitation agricole désaffectée, se sont tenues ce vendredi à Florence. Une cérémonie publique qui a débuté en musique a d'abord eu lieu en présence de 400 personnes, selon la mairie de Florence et de plusieurs élus locaux. Lors de sa courte prise de parole, le maire de la commune, Grégory Beaubateau, a salué le courage et la dignité de la famille de Liana au moment d'affronter le pire. Nous ne disons pas au revoir à un symbole ou à une lutte, mais à un enfant de 16 ans, de 11 ans et demi, Liana. Nous ne sommes pas dans un combat, mais dans un deuil, a ajouté l'édile Gersois, affirmant que le pays perd un enfant de trop.
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5: Le retour d'un temps de saison et le début d'un week-end agréable sur l'ensemble du territoire. Ce matin, le soleil va briller généreusement et les nuages seront bien rares. La tendance va se confirmer cet après-midi. Et d'ailleurs, le mercure va petit à petit grimper pour retrouver des normales saisonnières. Il fait ce matin de 17 à 30 degrés, 17 à Lille, 19 à Brest, 20 à Nantes, 21 à Paris, 22 à Strasbourg, 23 à Marseille, 24 à Nice, 25 à Lyon, 29 à Montpellier, jusqu'à 30 à Perpignan. Cet après-midi, le mercure ira de 20 à Amiens jusqu'à 33 à Montpellier. Il fera 26 degrés à Paris et 30 à Lyon.
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5: Allez, il est temps de retrouver à 7h03 le béaba du christianisme qui vous est présenté par Pauline de Torsiac.
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7: La prière, c'est l'un des axes de la vie chrétienne, un exercice pour se rapprocher de Dieu qui peut parfois s'avérer laborieux, exigeant, difficile. Alors comment s'y prendre? Y a-t-il une méthode appropriée? Eh bien, on en parle cette semaine dans le Béaba du christianisme avec Xavier Accard, rédacteur en chef du mensuel Prier. Il vient de publier « L'art de la prière, 50 méthodes éprouvées pour faire l'expérience de Dieu ». C'est aux éditions de l'Emmanuel.
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7: Xavier Accard, bonjour.
8: Bonjour Pauline.
7: Alors, oraison, lectio divina, chapelet, louange, exercice de Saint Ignace, pratique des métanies, journal spirituel. Dans votre livre très complet, vous passez en revue les différentes formes de prière. Mais peut-être, Xavier Accard, avant d'aller plus loin, est-ce que vous pouvez nous rappeler le sens de la prière pour les chrétiens ?
8: La prière, c'est essentiellement une relation à Dieu, et je crois que ce qu'il faut souligner, c'est que nous ne créons pas la prière à la force de nos petits bras spirituels, mais c'est quelque chose qui nous précède en fait. Les sacrements de l'initiation, baptême, confirmation, eucharistie, ont en quelque sorte restitué ou nous ont fait renaître à cette relation à Dieu, qui est le Saint-Esprit prie en nous en quelque sorte. C'est un mouvement, sans lui, à la rigueur, nous n'existerions pas. Mais la prière peut prendre un deuxième sens, et c'est ce combat qu'on va mener pour s'ouvrir à cette réalité qui vit en nous, en fait, et que cette réalité soit de plus en plus consciente et prenne de plus en plus d'espace en nous, que cette communion avec Dieu s'actualise toujours plus.
7: Prier, est-ce que ça s'apprend dans votre livre? Vous dites, enfin, vous reprenez les mots, la prière s'apprend en priant, personne n'apprend à voir, on voit naturellement, c'est un petit peu ça l'idée?
8: Oui, c'est Saint Jean Climac
7: voilà,
8: qui dit ça.
7: Voilà, cherchez son nom.
8: Oui, tout à fait. Oui, en fait, je pense que c'est Benoît XVI, enfin, ça va peut-être à l'origine de tout ce livre, il y a une phrase de Benoît XVI qui faisait des catéchèses sur la prière, et il a dit « La prière ne va pas de soi, c'est un art qui doit comme toujours se réapprendre, parce qu'évidemment, la vie étant un chemin, on se transforme, et la prière, elle aussi, se transforme dans notre vie. » Donc oui, c'est quelque chose qu'on a à apprendre. Jean-Paul II demandait même ce que soit une priorité pastorale, et malheureusement, on a désappris à apprendre, si j'ose dire. Peut-être parce que les églises diocésaines, pendant des siècles, se sont un peu défaussées sur les monastères, les ordres religieux, en se disant bah, « eux pourront apprendre à prier », donc ont moins pris ça en charge. Mais je crois qu'aujourd'hui, on retrouve vraiment cette nécessité, parce qu'il y a une vraie demande des contemporains de faire l'expérience de Dieu. Et cette expérience, elle passe par la vie de prière et pas par seulement de la théologie dogmatique ou abstraite, en fait.
7: Alors, il y a ça qui peut être un frein à la prière, mais il y a aussi beaucoup de raisons qui peuvent être un frein à la prière, les doutes, l'aridité, la distraction. Expliquez-nous un petit peu ce qui, dans notre quotidien, finalement, nous éloigne de cette prière. On peut se dire qu'on n'a pas le temps, qu'on ne ressent rien, qu'on est souvent distrait.
8: La première difficulté, et ça, Romano Guardini, un grand penseur du XXe siècle, souligne bien, c'est que Dieu est, à la différence d'une relation avec une personne humaine, Dieu est invisible et insensible. Donc, évidemment, quand on commence à prier, en fait, on est face à ce qui nous semble souvent sauf à des moments d'effusion particuliers, mais une forme de vide, et tout nous paraît plus pressant finalement que cette activité gratuite dont on voit pas immédiatement le fruit. Donc il y a déjà cette difficulté de ne rien sentir. Ensuite, évidemment, il y a la difficulté du manque de temps. Ça, on le voit bien dans nos vies un peu trépidantes, et chacun, d'ailleurs même quand on n'a pas des vies trépidantes, même en vacances, on s'aperçoit qu'on a toujours du mal à trouver du temps. C'est toujours ce qui va venir en dernier. Et là, il faut vraiment, je crois que la solution, c'est de prendre une ferme résolution. Thérèse d'Avila insiste sur la nécessité de s'engager. Vraiment, c'est pas quelque chose qui est réservé au tiède. La prière, il faut avoir cette volonté de s'engager et de prendre conscience aussi que c'est quelque chose, si on le pose d'abord dans notre emploi du temps, tout va s'organiser autour de lui. C'est une sorte de pierre un peu fondamentale, et tout va s'organiser autour de lui. Et puis, autre difficulté, c'est vrai que dont tous les maîtres parlent et dont tout le monde fait l'expérience, ce sont les distractions. Quand on se met à prier, on sait bien que immédiatement, enfin très rapidement, notre esprit va être envahi par ce qui nous reste à faire, ce qu'on a oublié de faire, par des pensées, des choses qui nous sont arrivées, des souvenirs. Enfin, il va y avoir 1000 distractions qui peuvent avoir différentes causes, et donc qui peuvent avoir différents traitements, si j'ose dire. Mais
7: justement, une méthode, ça peut aider à prier correctement. On va revenir dans un instant sur les caractéristiques de ces méthodes, de ces 50 méthodes que vous expliquez dans votre livre, que vous égrenez. Mais peut-être justement, en quoi une méthode, tout simplement, ça peut aider déjà à lutter contre tout ce qui nous éloigne de cette prière?
8: Une méthode, c'est vrai que c'est quelque chose auquel on peut se raccrocher. Les méthodes que je présente dans l'art de la prière, ce sont des méthodes qui ont été éprouvées par des générations de saints, qui sont le fruit de l'expérience de Dieu et de la sagesse d'éminentes personnalités chrétiennes. Et donc on peut vraiment, ils nous transmettent une expérience. La nécessité d'une méthode est d'abord importante au début de l'itinéraire spirituel. C'est vrai que plus on avance, finalement, plus la prière se simplifie. Et puis quand on rentre en action, ce qu'on appelle les sept dons de l'Esprit-Saint, là on se laisse mouvoir par Dieu. Mais au départ, il y a vraiment cette nécessité de se raccrocher à une méthode qui va nous dire finalement... comment faire, tout simplement, comment à partir de quoi partir, comment organiser son temps, comment placer son corps, que dire ou que ne, justement, est-ce qu'il faut rester en silence, les conditions pour que ce temps de prière se passe bien.
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7: L'art de la prière, 50 méthodes éprouvées pour faire l'expérience de Dieu. C'est le livre que vous publiez, Xavier Accard, aux éditions de l'Emmanuel. Alors, ces 50 méthodes pour prier, on les a un petit peu égrenées tout à l'heure, oraison, lectio divina, exercice de Saint Ignace, louange, il y a différentes méthodes. Il y a la pratique des méthaniles, journal spirituel, les méthodes plus originales. En tout cas, elles ont trois caractéristiques essentielles, ces méthodes, Xavier Accard.
8: Oui, je voulais insister sur ces trois caractéristiques, parce qu'il y a d'autres caractéristiques aussi, mais celles-là ne sont pas dans l'air du temps, si j'ose dire. On est dans un climat, sans s'en rendre compte, où il y a une sorte de néo-spiritualité qui s'est installée. Le dominicain Jean-Marie Guelette en a tracé un peu le portrait dans un livre qui s'appelle « La spiritualité est américaine » au CERF. Et on perd de vue un certain nombre de fondamentaux. Le premier, c'est que notre prière, mais ça j'en parlais un petit peu au début, elle naît dans la liturgie. La prière, c'est cette relation à Dieu. Et la liturgie, c'est cette grande prière de l'Église, cette prière commune, qui est en quelque sorte la prière continuée du Christ depuis 2000 ans. Donc c'est un grand courant de prière dans lequel on va naître à la prière, puisque dans le baptême et la confirmation et l'Eucharistie, on est restitué dans cette relation à Dieu, et qui va nous donner ce dynamisme et qui va aussi nous former notre prière, puisque dans la liturgie, on voit dans les offices qu'on articule la louange, la demande de pardon, l'invocation, l'action de grâce. Donc rien que le fait de participer aux offices, déjà ça nous forme, sans qu'on se rende compte, c'est déjà une première école de la prière et qui nous donne la force de prier. Ensuite, la deuxième caractéristique fondamentale, c'est que la prière chrétienne est vraiment fondée sur la parole de Dieu. Dieu se révèle à nous à travers la parole inspirée qu'on trouve dans les écritures bibliques, en quelque sorte. Et en fait, la prière chrétienne, ça va être d'accueillir cette parole, de l'intérioriser pour qu'elle puisse travailler en nous, qu'elle puisse nous transformer, et ensuite de la rendre à Dieu, à la fois par l'intercession, puis par l'action de grâce, par la louange, de reprendre ses propres mots qui deviennent nos mots personnels et lui répondre. Voilà, la parole de Dieu, en plus, la tradition dit qu'elle a certaines caractéristiques, il y a plusieurs niveaux de sens, il y a un feu qui brûle en lui, Saint Paul dit qu'elle est plus tranchante qu'une épée à deux tranchants et qu'elle va vraiment nous faire la vérité dans notre cœur. Donc cette importance de la parole, deuxième caractéristique, et la troisième qui est aussi essentielle et qu'on a du mal à saisir aujourd'hui, c'est la foi, en fait. La foi, c'est pas la simple croyance. La foi, c'est une capacité surnaturelle, une capacité qui nous est donnée au baptême et qui va nous permettre de toucher mystérieusement Dieu, qui est dans d'un ordre insensible. De le toucher à la fois obscurément, parce qu'on ne sent pas les choses, et en même temps avec certitude. Il y a une très belle image dans l'évangile, c'est celle de l'hémorroïs qui souhaite être guéri, qui est dans la foule. Tout le monde entoure Jésus, presse Jésus, et elle touche son manteau avec foi pour être guéri, et l'évangile dit qu'il y a une force qui sort de là, et Jésus se retourne en disant « Mais qui m'a touché ?» Alors c'est un peu presque pareil comique, qui m'a touché alors qu'il est compressé par la foule, qu'on l'écrase de tous côtés, parce que précisément cette femme a posé un acte de foi, elle a vraiment dit intérieurement « Oui Seigneur, je sais que tu peux me guérir », et là il y a quelque chose qui est venu en elle. La foi, c'est donc cette vertu surnaturelle qui nous permet de sortir un peu de l'orbite de notre moi, en quelque sorte, de pas tourner sur nous-mêmes. Saint Jean Climac encore dit que c'est l'aile de la prière et que sans la foi, en fait, notre prière revient vers nous. On n'arrive pas, hein, finalement, à sortir de nous-mêmes. Or, toute la prière, c'est précisément d'avoir cette relation à Dieu, que Dieu ne soit plus seulement un « il », mais un « tu » avec qui on rentre en dialogue.
7: Donc, trois caractéristiques essentielles, vous l'avez dit, Xavier Accart. On dit souvent qu'on entre dans la prière. Il y a une forme de conditionnement nécessaire quand on est un petit peu plus éloigné de la foi. Est-ce que c'est plus compliqué finalement ?
8: Oui, et en même temps, vous voyez cette parole de l'Évangile, Seigneur, viens au secours de mon manque de foi, ou même Charles de Foucault, qui va être canonisé là bientôt le 15 mai, on sait que ce qui a été décisif pour lui, quand il ne savait pas s'il avait la foi ou il n'avait pas, et il dit, Seigneur, si tu existes, manifeste-toi à moi. Et déjà, c'est déjà rentré dans la prière, et puis il y a quelque chose qui se donne, donc... Il faut pas avoir peur, et même peut-être si on a ce mal, déjà on sait, tout le monde peut reconnaître en quelque sorte la valeur du texte biblique. Alors pourquoi pas tout simplement prendre une parole biblique et la répéter, la ruminer, essayer d'en comprendre le sens et de la dire avec amour, comme si on goûtait un plat savoureux. Et là, ça peut aussi aider finalement à rentrer dans la prière, je pense. Et puis évidemment, il y a le silence, la solitude qui sont vraiment des conditions qui favorisent l'ouverture à ce mystère, qui aide à finalement tout ce qui est agité en nous à se reposer, et au fond de nous, c'est un père qui le dit, notre cœur, s'il est vraiment en paix, brille de lui-même, enfin, la lumière de Dieu le traverse, quoi.
7: Xavier Accart, on vous retrouve la semaine prochaine justement pour goûter plus en détail cet art de la prière. C'est le titre du livre que vous publiez aux éditions de l'Emmanuel, 50 méthodes éprouvées pour faire l'expérience de Dieu. Vous pouvez évidemment retrouver cette émission sur rcf.fr. À bientôt.

0: Merci Pauline de Torsiac. Et oui, le béaba du christianisme est à retrouver en podcast rcf.fr. Allez, restez à l'écoute, puisque dans 5 minutes, l'invité culture sera Constance Bonduel, maire adjointe déléguée au tourisme, aux relations internationales et à l'hospitalité Bourges 2028. Et nous évoquerons les nuits lumières de Bourges.
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0: Bonjour Père Arnaud Alibert.
4: Bonjour.
0: Nous sommes à la veille d'une décision majeure de l'Assemblée nationale qui, d'ici la fin du mois de juin, devra voter ou non la loi sur la fin de vie autorisant l'euthanasie. À ce jour, Père Arnaud, où en sont les débats ?
4: Commençons par du positif, si vous voulez bien. On ne pourra pas dire que le débat n'a pas eu lieu et que les arguments n'ont pas été échangés. Mais il y a quand même un doute sur les fruits du débat, car le tout n'est pas de discuter, mais d'accueillir la parole de l'autre. Or, le camp du oui a, au dire des observateurs, systématiquement gagné la très grande partie des arbitrages quand il s'agissait d'amender le projet de loi initial. C'est quand même troublant. Il y a certes une légitimité démocratique à ce que la majorité des députés décide, mais dans une question aussi lourde de sens pour la société, il faut viser le consensus et non la victoire d'un camp sur l'autre.
0: Justement, que pense aujourd'hui le corps médical? Est-on en mesure de connaître sa position?
4: Le corps médical est pluriel dans ses métiers, évidemment dans ses options politiques et éthiques. Mais la Société française d'accompagnement et de soins palliatifs, la SFAP, a élaboré une enquête dont nous avons publié les résultats dans La Croix, une enquête qui indique clairement le refus général d'intégrer le suicide assisté et l'euthanasie comme protocole possible de fin de vie dans le cadre des soins palliatifs. Quand on pose aux praticiens la question de leur perception, ils indiquent majoritairement une plus grande inquiétude, une plus grande préoccupation ainsi qu'une plus grande méfiance finalement, signe que le débat n'a pas apporté pour eux la paix qu'on pouvait en attendre. Alors imaginez dans nos familles.
0: À quoi peut-on attribuer cette dégradation du ressenti ?
4: Il y a sur ce sujet visiblement un décalage entre l'acte de pensée et le vécu réel au plus près des personnes. Cet écart existe dans toutes les matières de notre vie humaine. Je pense par exemple au mariage ou à l'éducation des enfants. La parole de l'extérieur est facile, mais la réalité résiste souvent. Mais sur cette question de la fin de vie, il me semble que l'idéologie est du côté de ceux qui veulent absolument établir l'euthanasie et le suicide assisté comme un droit de l'homme nouveau. Car de leur côté, les praticiens ne connaissent que le droit des personnes malades et la force de la vie qui s'accroche.
0: Mais l'Esprit Saint souffle, comme on dit, y compris au Palais Bourbon. Peut-on imaginer une fin heureuse pour ce débat ?
4: L'Esprit Saint souffle, comme vous le dites, mais la chair est faible. La peur de la souffrance et de la mort fait un tel vacarme dans nos têtes qu'il est difficile d'entendre la voix de fin silence dont parle le prophète Élie. L'histoire des sociétés qui ont adopté de telles lois est implacable. Une fois posé le principe d'une mort donnée, la législation ne cesse d'étendre son champ d'application. Dans le climat libéral actuel, la France parle aujourd'hui de suicide assisté avec exception d'euthanasie, mais l'intention du législateur ne fait plus aucun doute. L'euthanasie, qui ne devrait être qu'une exception, sera présentée comme une possibilité. Elle concerne pour l'instant des cas relativement limités. Elle sera ouverte demain, ne nous voilons pas la face, aux personnes qui ne pourront pas en exprimer la demande clairement, puis aux malades psychiatriques, puis aux mineurs, et ainsi de suite, comme cela s'est fait en Belgique, aux Pays-Bas ou au Canada. Il n'y aura pas non plus d'exception française, hélas.
0: Merci. Vous pouvez retrouver la chronique du Père Arnaud, rédacteur en chef du journal La Croix, sur le site www.la-croix.com.
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0: L'invité culture à présent, et prenons la direction de Bourges jusqu'au 19 septembre, les Nuits Lumières de Bourges, un événement qui transforme la ville en un véritable parcours artistique à ciel ouvert. Et pour en parler avec nous, Constance Bonduel, maire adjointe déléguée au tourisme, aux relations internationales et à l'hospitalité Bourges 2028. Bonjour.
5: Bonjour.
0: Alors, eh oui, en ce moment, Bourges s'illumine de façon merveilleuse. Ça se passe à la tombée de la nuit. C'est le centre historique qui s'éteint pour laisser place à des projections monumentales, du vidéomapping, de la musique, des scénographies, et ce sur les plus beaux monuments. Racontez-nous un petit peu ce qui se passe, Constance Bonduel.
5: Alors, les Nuits Lumières de Bourges, c'est un parcours artistique, effectivement, qui se déroule dans le centre-ville de Bourges à partir du 7 mai jusqu'au 19 septembre cette année. Et donc, on a différents points remarquables avec des scénographies qui sont diffusées sur les monuments de la ville. Et donc, les visiteurs sont invités à suivre les lanternes bleues pour être guidés au sein du parcours.
0: Alors, racontez-nous un peu l'histoire, la genèse de ces Nuits Lumières de Bourges, parce que ce n'est pas la première édition, je crois.
5: Non, les Nuits Lumières ont été créées pour le passage à l'an 2000. On a eu une petite interruption suite à un changement de technologie. Et donc, on est revenu là avec une proposition renforcée avec 7 sites désormais.
0: Ouais.
5: Donc, c'est très attendu, en fait. Hein. C'est à la fois très attendu des Berruyers qui sont très friands des Nuits Lumières et qui nous l'ont bien fait savoir quand il y avait eu cette petite interruption en 2018. Et puis, les acteurs du tourisme également attendent avec impatience puisque ça marque l'ouverture de la saison touristique,
0: ouais,
5: en mai, et on termine aux Journées européennes du patrimoine.
0: Ouais, c'est une belle façon de découvrir, voire même de redécouvrir le patrimoine historique hors du commun de Bourges via ce beau parcours que vous nous avez un petit peu expliqué. Dites-nous un peu les monuments qui sont mis en lumière et en valeur pour ceux qui, par exemple, viendront cet été à Bourges, qui ne connaissent pas cette magnifique ville de Bourges.
5: Alors, on a le rempart gallo-romain dans le jardin de l'archevêché. On a également l'hôtel de ville avec une très grande scénographie monumentale. L'hôtel Lallemand. Le musée Estève, là, c'est un petit peu particulier parce qu'il est actuellement pas visible dans le cadre des Nuits Lumières, mais il le sera courant juillet. On a une exposition Cézanne, lettres à l'ouvrage qui nous empêche d'ouvrir la nuit, mais on réouvrira en cours de saison. Donc le musée Estève. On a également l'École nationale supérieure d'art. C'est un projet très particulier puisqu'on travaille avec les étudiants qui étudient à l'intérieur de l'école. Et ce n'est pas une compétence qui est détenue par l'école, mais pour autant, les étudiants travaillent sur le contenu artistique qui est diffusé sur la façade. On a également le Palais Jacquer et l'Hôtel des Postes rue Moyenne.
0: Alors, ces Nuits Lumières de Bourges, vous nous l'avez dit, elles existent depuis le passage à l'an 2000. On imagine que, en tout cas, la scénographie, la technologie, il y a des évolutions d'année en année. Ce n'est pas forcément le même spectacle qu'admirent les habitants de Bourges comme les touristes.
5: Oui, alors effectivement, on essaie d'avoir au moins une nouveauté par an. Là, ça fait 2 ans qu'on propose des nouveautés l'été avec l'École nationale supérieure d'art, puisque chaque année, les étudiants travaillent sur une nouvelle proposition. Et on a également des Nuits Lumières l'hiver.
0: Ah, formidable.
5: Et donc là, on a eu une nouvelle proposition aussi l'année dernière sur l'École nationale supérieure d'art, mais en hiver.
0: J'ai envie, permettez-moi, nous sommes sur RCF Notre-Dame, mais que nous parlions un petit peu de la cathédrale de Bourges, la cathédrale Saint-Étienne, qui est d'ailleurs classée à l'UNESCO. Lors de ces Nuits Lumières, dites-nous un petit peu comment elle est mise en valeur par cet événement. On peut la découvrir sous un nouveau jour presque, même si ça se passe la nuit.
5: Alors, la cathédrale est éclairée sur la façade occidentale pendant les Nuits Lumières et le parcours passe devant les 5 portails. Donc effectivement, on peut l'admirer quand on fait les Nuits Lumières. En revanche, la partie qui est du côté de l'hôtel de ville est éteinte pour ne pas interférer avec la scénographie qui est projetée sur l'hôtel de ville. Voilà. Après, on a, on travaille actuellement sur d'autres projets pour la cathédrale, mais je peux pas trop en dire pour l'instant.
0: Ah bah, ça sera l'occasion de vous réinventer, de vous réinviter, Constance Monduel. Ces nuits lumière de Bourges, c'est aussi une façon quand même de préparer 2028, parce que 2028 sera une année ô combien importante pour Bourges. On peut en dire deux mots?
5: Oui, en 2028, on fêtera le titre de capitale européenne de la culture qu'on a obtenu le 13 décembre 2023. Et donc, on aura un parcours très particulier avec les Nuits Lumières européennes, avec des nouvelles scénographies réalisées par des artistes européens sur l'ensemble des façades des 7 sites des Nuits Lumières.
0: Merci Constance Bonduel. Je rappelle que vous êtes maire adjointe et déléguée au tourisme, aux relations internationales et à l'hospitalité Bourges 2028. Les Nuits Lumières de Bourges, eh bien c'est en ce moment, c'est jusqu'au 19 septembre, l'occasion de découvrir, de redécouvrir le patrimoine incroyable de cette magnifique ville de Bourges. Merci infiniment d'avoir été avec nous, Constance Bonduel.
5: Merci à vous.
0: Et voilà donc pour l'invité culture qui est déjà à retrouver en podcast. Connectez-vous dès maintenant sur le site rcf.fr. Restez à l'écoute, temps fort à venir. Dans une grosse demi-heure, nous retrouvons l'invité du week-end au micro de Jean-Baptiste Cocagne. Ça sera Michel Gunès, doyen de la faculté de théologie de l'Université catholique de Lyon, et Georges Delrieux, secrétaire général des OPM, pour l'inauguration de la chaire pratique missionnaire Pauline Jaricot à l'occasion des 200 ans du rosaire. Vivons à l'invité du week-end, ça sera juste après 8h et dans moins de 5 minutes, le point sur l'actualité du jour. L'agenda local à présent, ce week-end à la Maison Internationale dans le 14e arrondissement de Paris, le Paris Tea Festival. Un événement qui va ravir les amateurs de thé et de saveurs. Et pour en parler avec nous, Maria Kochmann, la fondatrice du Paris Tea Festival. Bonjour.
6: Bonjour Simon.
0: Alors, samedi et dimanche, bah, c'est tout simplement l'événement incontournable, je crois, pour tous les buveurs de thé et bien au-delà. Racontez-nous un petit peu ce qui va se passer durant ce week-end.
6: Eh bien, on va accueillir à la Maison Internationale la grande rencontre du thé. Donc, c'est plus de 60 exposants qui vont se réunir à Paris en provenance de 14 pays producteurs différents. Il y aura également des tables rondes, des conférences, et les plus grands noms du thé français et des speakers de renommée internationale vont se rencontrer à Paris.
0: Des tables rondes, des conférences, et puis on imagine des démonstrations, des dégustations aussi ?
6: Absolument, il y aura des dégustations. Vous allez pouvoir, quand vous arriverez, vous allez recevoir une petite tasse et vous allez pouvoir déambuler partout et découvrir et déguster tout l'été de tous les exposants. Et évidemment, il y aura aussi des démonstrations, des temps de rituels, différents rituels, et aussi un producteur de thé qui va venir avec sa machine à matcha. Donc vous allez pouvoir voir en direct comment on le matcha, en fait.
0: Alors, Maria Kochmann, j'ai l'impression qu'il y a de plus en plus un vrai engouement autour du thé ces dernières années. On peut le dire, c'est une boisson qui séduit de plus en plus ?
6: Oui, totalement. C'est une boisson qui séduit, mais aussi qui attire pour plein de différentes raisons, en fait. Vous avez le côté santé, vous avez un aspect mode avec grâce au matcha, mais aussi parce que c'est une boisson qui permet de ralentir, de prendre son temps, et ça séduit énormément, notamment les plus jeunes générations qui ont un regard aussi peut-être plus responsable et plus de prendre soin de soi.
0: Et vous, votre thé préféré pour conclure ?
6: Alors, mon thé préféré, c'est peut-être en ce moment les thés de printemps. Ouais. Donc, ce sont des thés qui arrivent tout frais, tout plein de bonne énergie.
0: Merci Maria Kochmann. Le Paris Tea Festival, c'est tout ce week-end à la Maison Internationale dans le 14e arrondissement de Paris. Merci d'avoir été avec nous.
6: Merci infiniment.

0: Vous écoutez RCF Notre-Dame, il est 7h30, le point sur l'actualité. Les obsèques de Liana, dont le corps a été retrouvé la semaine dernière dans une exploitation agricole désaffectée, se sont tenues ce vendredi à Florence. Une cérémonie publique qui a débuté en musique a d'abord eu lieu en présence de 400 personnes selon la mairie de Florence et de plusieurs élus locaux. Lors de sa courte prise de parole, le maire de la commune, Grégory Bobato, a salué le courage et la dignité de la famille de Liana au moment d'affronter le pire. Nous ne disons pas au revoir à un symbole ou à une lutte, mais à un enfant de 11 ans et demi. Liana, nous ne sommes pas dans un combat, mais dans un deuil, a ajouté l'édile Gersois, affirmant que le pays perd un enfant de trop. Les obsèques de Bernadette Chirac, veuve de l'ancien président de droite français Jacques Chirac, morte à 93 ans, ont eu lieu ce vendredi en la basilique Sainte-Clotilde à Paris. Le cercueil de l'ancienne première dame est sorti peu avant 17h de la basilique, où ses proches ont pris le temps de saluer une dernière fois Bernadette Chirac. Le lieu est symbolique, Bernadette et Jacques Chirac s'étaient mariés dans la chapelle Sainte-Clotilde, toute proche, où s'étaient également tenues les obsèques de la fille aînée du couple Rance en 2016. De nombreuses personnalités du monde politique ou du spectacle sont venues, mais une seule prise de parole a eu lieu lors de la cérémonie, celle de son petit-fils unique, Martin Ray Chirac, 30 ans. Brigitte Macron, l'épouse de l'actuel président Emmanuel Macron, était présente, de même que l'ancien président Nicolas Sarkozy et son épouse Carla Bruni-Sarkozy, ainsi que de nombreux anciens compagnons de route politique, personnalités et amis. Le chef de la diplomatie iranienne Abbas Araghchi a indiqué ce vendredi que le protocole d'accord avec les États-Unis pour mettre fin à la guerre au Moyen-Orient serait signé à distance. Une fois finalisé, peut-être dans les prochains jours, l'accord sera donc signé dans un premier temps par voie numérique à distance, a ajouté le chef de la diplomatie iranienne. Téhéran dément vouloir se doter d'une arme nucléaire, comme l'on accuse les États-Unis et Israël, et défend son droit au nucléaire civil. Un problème technique a été détecté sur l'avion du pape aux Canaries juste avant son départ ce vendredi pour rentrer à Rome. Léon XIV a été contraint de descendre de l'appareil et son départ a été retardé. Le roi d'Espagne, Felipe VI, qui venait de saluer le pape sur le tarmac, est monté brièvement à bord de l'avion avant que les deux hommes ne quittent l'appareil et retournent dans le terminal peu avant 17h30. Finalement, le souverain pontife a quitté l'archipel des Canaries à 19h dans un appareil mis à disposition par le roi d'Espagne. La cause du problème technique annoncé par le pilote aux passagers n'a pour l'instant pas été communiquée. Il s'agirait toutefois d'un problème de moteur. Et puis déjà première fortune mondiale, Elon Musk franchit cette fois la barre symbolique des 1000 milliards de dollars de portefeuille personnel avec l'introduction en bourse de sa société SpaceX ce vendredi sur la place de New York.
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0: Bonjour Stéphane Zeremeta.
2: Bonjour Simon.
0: Vous êtes directeur et éditorial des Guides Petit Futé. Et aujourd'hui, direction Amiens.
2: Oui, cap sur la Saône, on est dans les Hauts-de-France, une ville que j'aime beaucoup pour la douceur. C'est une ville à taille humaine, des rues piétonnes, des quais, une vie culturelle, la cathédrale monumentale. Mais c'est aussi une ville verte, presque flottante, avec les ortillonnages. On va passer de quelques minutes au centre-ville, au un paysage de marais, de jardins et de petits canaux.
0: Allez, on commence par l'incontournable, la cathédrale d'Amiens.
2: Bah, c'est un des plus grands chefs-d'œuvre gothiques d'Europe. Et ce qui frappe, bah, c'est la taille, hein, la nef immense, l'élévation vertigineuse. Un peu l'impression que la pierre veut toucher le ciel. Mais malgré les dimensions, elle a une très très grande finesse. Si on regarde la façade, c'est un livre sculpté, des centaines de personnages à l'intérieur. Les stalles du chœur, c'est absolument remarquable. Et puis aussi, on a l'été, les projections sur la façade. Hein, vraiment, c'était ça montre bien à quel point, à l'époque, les cathédrales étaient vivantes, théâtrales, pleines de couleurs.
0: Mais Amiens ne se limite pas à sa cathédrale.
2: Oui, il y a le quartier Saint-Leu, les maisons colorées, les canaux, les terrasses, l'ambiance village. Là, on va boire un petit verre en Bordeaux. Il y a aussi la maison Jules Verne, hein, qui a vécu une grande partie de sa vie ici. Et puis, on va goûter aux macarons d'Amiens, un peu plus moelleux, hein, que nos macarons parisiens.
0: Et il y a les ortillonnages, alors c'est quoi?
2: Alors ça, c'est un ensemble de marais, de jardins, de parcelles entourées de canaux. Historiquement, ce sont les terres maraîchères qui étaient cultivées depuis le Moyen-Âge. Les ortillons, ils faisaient pousser leurs légumes avant de les transporter en barque jusqu'au marché. Et ce paysage, il raconte à la fois la nature, le travail humain, c'est assez incroyable.
0: Et c'est là qu'a lieu le Festival International de Jardins?
2: Absolument, donc depuis 2010, on a ce Festival International de Jardins des Ortillonnages qui transforme le décor encore en musée à ciel ouvert. Donc on a des paysagistes, des architectes, des artistes qui créent des œuvres, qui dialoguent avec l'eau, les berges, les plantes, un peu l'histoire maraîchère. Alors le festival, il commence le 22 mai, il va se, donc ça y est, hein, ça a commencé, et il se poursuit jusqu'au 11 octobre. Il y a 49 créations paysagères artistiques, dont 12 nouvelles cette année, et qui sont incroyables.
0: Et comment découvre-t-on le festival ?
2: Il y a deux façons principales. Alors on peut le faire en barque électrique. Là, on est au départ de Camon, sur les temps de Clermont. On avance entre les îlots, on accoste, on repart, on découvre les œuvres au fil de l'eau. Et ce qu'il y a de génial, c'est que c'est sans bruit de moteur, hein, puisqu'elles sont électriques. Donc c'est une petite glissade tranquille dans le verre. Et puis il y a le parcours à pied, notamment sur l'île au Fagot. Là, ça dure une petite heure. C'est gratuit, un accès libre et c'est tout proche du centre de la gare. Moi, mon coup de cœur, c'est l'installation Ice White Cup, où on a des morceaux d'arbres tombés naturellement qui semblent un peu nous regarder. Des yeux apparaissent dans le bois, comme si le paysage devenait témoin de notre passage. Il faut savoir que ce festival, il parle de biodiversité, de mémoire, de climat, de cohabitation avec le vivant. Mais voilà, c'est l'occasion de découvrir Amiens, la cathédrale, mais aussi ce festival ultra créatif et porteur de sens.
0: 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Allez, justement, il est temps de changer le monde et ça commence ici. Et aujourd'hui, on part dans l'Indre à présent pour découvrir les actions du département en faveur de l'écologie. Hugo Sastre.
3: Objectif de cette collectivité locale, décarboner autant que possible certains bâtiments qui font partie de son domaine de compétence. Mais décarboner, qu'est-ce que ça signifie exactement ? Réponse avec François Daugeron, vice-président du département, délégué aux grands investissements, infrastructures routières et bâtimentaires.
4: Décarboner, c'est-à-dire tout ce qui est isolation, bien sûr, énergie, nouveaux modes de chauffage, et puis ce qu'on a souhaité aussi, c'est d'autoconsommation sur des bâtiments, notamment nos bâtiments des routes.
3: Et certaines habitudes de travail sont aussi modifiées.
4: On a le fauchage au niveau des routes. Eh bien, on a un système aussi qui est très intéressant au niveau environnemental, c'est-à-dire déjà un système mushing, c'est un peu technique, et qui nous permet de faire les haies. Alors, à la fois aussi de les protéger, parce que c'est une chance pour nous d'avoir ce bocage, et puis aussi ce qui évite d'avoir plusieurs passages, dont l'économie aussi, et aussi avec du carburant de synthèse.
3: Les collèges de l'Indre aussi sont décarbonés. En classe, des brasseurs d'air ont été installés. Virginie Lyon, vice-présidente du département en charge de l'éducation.
5: Il fait froid l'été et l'hiver, ça s'adapte au chauffage. Donc en fait, ça brasse l'air et c'est un turnover, quoi, en fait. Oui, c'est beaucoup plus vertueux. Et puis les professeurs, ils peuvent l'adapter aussi. Et ça ne fait pas de bruit. Donc tout va bien.
3: Dans les collèges, l'adaptation au changement climatique se constate aussi en extérieur.
5: En fait, on fait de la désimperméabilisation des cours, des espaces ombragés, comme les préaux, et de la végétalisation dans les cours. Comme chez nous, en fait, il faut aussi du temps laisser la végétation prendre place. Mais depuis qu'on l'a mis en place, on y retourne. Enfin, je retourne régulièrement dans les collèges et on voit bien la différence et que ça commence à prendre forme. Et les enfants sont très respectueux de cet espace des fleurs et des plantes vivaces, parce que c'est des plantes vivaces, et ils sont très respectueux et ils voient, on commence à voir la différence dans certains collèges et ils s'approprient, en fait. C'est vraiment un travail ensemble et les enfants, ils s'approprient leur espace.
3: Le département de l'Indre a aussi mis en place un conseil départemental des collégiens. Les jeunes élus peuvent siéger dans une commission dédiée à l'environnement.
0: Et voilà pour cet épisode Changer le monde, à retrouver en podcast rcf.fr. On était dans l'Indre, on a envie de prendre une bonne bouffée d'air frais, une petite respiration que nous propose Mickey 3D.

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0: Respire, l'un des premiers grands succès de Mickey 3D, grâce auquel ils avaient remporté 2 victoires de la musique en 2004, chanson de l'année et clip de l'année. Allez, il est 7h, quasiment 7h43. Lui, il a pris une grande respiration pour tenir les 3 minutes de sa chronique. C'est la tribune Habitat Humanisme du père Bernard Devers.
1: Cette chronique, on pourrait l'intituler « Ces jours où la nuit ne s'efface pas ». Chaque jour, j'appelle le 115, m'écrit une maman de 6 enfants, bientôt d'un 7e qui doit naître fin août. Sa situation, un chaos, dit-elle, est liée au fait que son mari a perdu son emploi. Les aides de loyer et les charges du foyer demeurent impossibles à assumer. Il s'en est suivi une expulsion avec comme conséquence la rue, ajoutant encore de la violence à une situation qui n'en manquait pas. Notre couple, dit-elle, n'a malheureusement pas réussi à l'épreuve. Je me retrouve seul, avec mes enfants scolarisés, dans un arrondissement de Paris. Auxiliaire de vie, elle bénéficie d'un CDI, actuellement confrontée à une grossesse qui nécessite un suivi médical, d'où son congé maladie. Chaque jour, cette maman, dans l'angoisse, s'entend dire « Mais vous êtes trop nombreux, il n'y a pas de place pour vous ». La salle commune, c'est sa voiture, parfois un accueil dans une salle d'attente, au sein des services d'urgence des hôpitaux. Ces mots « il n'y a pas de place » ne peuvent laisser personne indifférent. Ils résonnent pour les croyants qui, chaque jour, disent cette prière au Père « Que ton règne vienne ». Non pas une parole passéiste, mais créatrice d'un engagement. La prière ne l'est vraiment que si l'on décide de vivre ce que l'on demande et espère. Être homme, c'est précisément être responsable. C'est connaître la honte en face d'une misère qui ne semblait pas dépendre de soi. C'est être fier d'une victoire que les camarades ont remportée. C'est sentir en posant sa pierre que l'on contribue à bâtir le monde. Ce texte de Saint-Exupéry résonne tout particulièrement dans la lettre de notre pape. Magnifique humanité, laquelle est appelée à construire pour ne laisser personne aux marges. De son expérience vécue au Pérou, Léon XIV précise qu'après les pluies torrentielles survenues en 2017, il comprit que construire ne signifie pas remplacer ce qui a été détruit, mais restaurer la confiance et réveiller l'espérance dans l'avenir. Il n'est pas pensable que nous laissions ces enfants sans avenir, ni laisser celui qui va venir au monde sans une protection qui en soit une. Il a celle, bien sûr, de l'amour de sa mère, mais la société n'a-t-elle pas une responsabilité? La vie doit être respectée. L'émotion, comme trop souvent dans les drames, est suivie d'une formule toute faite et usée. Plus jamais ça, et on passe à autre chose terrible. Très concrètement, il nous faut ouvrir un chantier, celui d'une hospitalité qui ouvre la fraternité. Habitat Humanisme en assumera sa part, prenant en charge les travaux de réhabilitation, voire une acquisition à un prix maîtrisé. Encore faut-il trouver un lieu, se révélant dans la circonstance un berceau. Ce mot doit être pris dans tous les sens du mot, à commencer par celui d'un déplacement de soi, donnant priorité à l'enfant. Que va-t-il devenir? Que vont-ils devenir? Impensable. Que sur ces milliers de logements vacants, il n'y ait pas une maison, un appartement qui ne puisse être proposé, alors que cette maman n'est pas insolvable. Elle a une profession soignante et dispose d'un contrat de travail et des allocations. Avant d'écrire ces mots, je l'ai encore rejointe par téléphone. Elle présente à la commission ad hoc un dossier d'hébergement opposable dans la loi Hidalgo. Seulement, les demandes sont si nombreuses pour revêtir un caractère d'urgence qu'un risque sérieux demeure pour cette maman de devoir dire encore et encore « Chaque jour, j'appelle ». Et ces jours sont ceux du désespoir. Plus cet SOS être reçu, mettant à distance ces détresses où des êtres ne parviennent plus à retenir ce cri, je coule. Merci pour votre écoute.

0: 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Nous sommes le samedi 13 juin. Il est 7h50. La prière du matin vous est commentée aujourd'hui par le Père Michel Martin Prével.
1: Chaque année, les parents de Jésus se rendaient à Jérusalem pour la fête de la Pâque. Quand il eut 12 ans, ils montèrent en pèlerinage suivant la coutume. À la fin de la fête, comme ils s'en retournaient, le jeune Jésus resta à Jérusalem à l'insu de ses parents. Pensant qu'il était dans le convoi des pèlerins, ils firent une journée de chemin avant de le chercher parmi leurs parents et connaissances. Ne le trouvant pas, ils retournèrent à Jérusalem en continuant à le chercher. C'est au bout de 3 jours qu'ils le trouvèrent dans le temple, assis au milieu des docteurs de la loi. Il les écoutait et leur posait des questions, et tous ceux qui l'entendaient s'extasiaient sur son intelligence et sur ses réponses. En le voyant, ses parents furent frappés d'étonnement, et sa mère lui dit « Mon enfant, pourquoi nous as-tu fait cela ? Vois comme ton père et moi nous avons souffert en te cherchant. » Il leur dit « Comment se fait-il que vous m'ayez cherché ? Ne saviez-vous pas qu'il me faut être chez mon père ?» Mais ils ne comprirent pas ce qu'il leur disait. Il descendit avec eux pour se rendre à Nazareth, et il leur était soumis. Sa mère gardait dans son cœur tous ces événements.

affirmer sur la divinité de Jésus. Et c'est ça qui a donné son sens à son fiat qu'elle avait prononcé dans un acte de foi. Nous avons donc avec le cœur de Marie une photo intérieure de Marie. Elle se souvient, ce qui est un terme très fort, c'est un mémorial, comme dans une liturgie eucharistique. Elle se souvient pour s'approprier les grâces reçues. Et ce furent des paroles fortes qui ont organisé sa vie. Le glaive de Siméon, qui avait donné du sens à ses souffrances vécues pour nous, les louanges d'Anne la prophétesse dans le temple qui l'ont conforté dans son offrande. Et la réponse de Jésus à son angoisse de mère, aujourd'hui, « Ne saviez-vous pas que je dois être dans la maison de mon Père ?» Elle n'a désiré depuis 12 ans que faire la volonté du Père. Elle a trouvé celui que son cœur aime, comme on l'entend chanter dans le Cantique des Cantiques. Et donc elle va méditer ces mots de Jésus qui ont été annoncés en plein temple de Jérusalem et qu'elle va recueillir ensuite dans la douce vie de Nazareth. Vous savez, l'amour de Dieu ne fait pas de bruit, il se vit dans le cœur. Et il a tout autant besoin du silence dans le cœur pour être goûté que de la voix aussi pour être proclamé sur des places publiques.

Notre Père qui es aux cieux, que ton nom soit sanctifié, que ton règne vienne, que ta volonté soit faite sur la terre comme au ciel. Donne-nous aujourd'hui notre pain de ce jour. Pardonne-nous nos offenses, comme nous pardonnons aussi à ceux qui nous ont offensés. Et ne nous laisse pas entrer en tentation, mais délivre-nous du mal. Car c'est à toi qu'appartiennent le règne, la puissance et la gloire pour les siècles des siècles. Amen.

0: la prière du matin vous était commentée aujourd'hui par le Père Michel Martin Prével. Nous sommes le 13 juin. Qui fêtons-nous le 13 juin? Quel est le saint à l'honneur? Le saint du jour, c'est avec vous, Isabelle Delaunay. Bonjour Isabelle.
1: Bonjour. Aujourd'hui, nous fêtons saint Antoine de Padoue, qui fut, comme saint Guy, un franciscain contemporain de saint François d'Assise. Ce fut un orateur hors pair. Né à Lisbonne, dans une noble famille aisée, il choisit de partir au Maroc pour prêcher l'évangile aux Sarrasins. Mais, touché d'hydropisie, il dut retourner en Europe et débarquer en Italie. Et là, on l'assigne à des tâches très humbles, jusqu'au jour où, lors d'un chapitre général de franciscains, ayant remplacé au pied levé un prédicateur empêché, il étonne ses frères qui, désormais, l'envoient prêcher plutôt que balayer. Il est alors envoyé par François pour prêcher. On le surnomme le trésor vivant de la Bible. Mais pourquoi le prit-on pour retrouver un objet perdu? On raconte qu'un jour, on lui vola à Brive-la-Gaillarde un manuscrit très précieux, ses propres commentaires sur les psaumes. Il pria et le livre lui fut rendu. Mais il est bien plus qu'un intercesseur pour retrouver ce qui est perdu. En 1946, il fut même proclamé docteur évangélique, car ses sermons sont de grande qualité. Saint Antoine meurt à 36 ans, épuisé, à Padoue.

0: d'où en Italie, mais c'est le saint patron du Portugal, où il est né. Saint Antoine de Padoue est vraiment très populaire. Encore aujourd'hui, la seule ville de Paris compte 83 chapelles qui lui sont dédiées. Et dans sa grande humilité, il continue à aider les personnes qui ont perdu un objet.
1: Merci Isabelle Delaunay, on en sait un peu plus sur le saint du jour. Bonne fête donc à tous les Antoines qui nous écoutent en ce samedi 13 juin. 7h58, dans moins de 2 minutes, le point sur l'actualité du jour.
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1: Vous écoutez RCF Notre-Dame, il est 8h, le point sur l'actualité. Les obsèques de Liana, dont le corps a été retrouvé la semaine dernière dans une exploitation agricole désaffectée, se sont tenues ce vendredi à Florence. Une cérémonie publique qui a débuté en musique a d'abord eu lieu en présence de 400 personnes, selon la mairie de Florence et de plusieurs élus locaux. Lors de sa courte prise de parole, le maire de la commune, Grégory Babuto, a salué le courage et la dignité de la famille de Liana au moment d'affronter le pire. Nous ne disons pas au revoir à un symbole ou à une lutte, mais à un enfant de 11 ans et demi, Liana. Nous ne sommes pas dans un combat, mais dans un deuil, a ajouté l'édile Gersois, affirmant que le pays perd un enfant de trop. Les obsèques de Bernadette Chirac, veuve de l'ancien président de droite français Jacques Chirac, morte à 93 ans, ont eu lieu ce vendredi en la basilique Sainte-Clotilde à Paris. Le cercueil de l'ancienne première dame est sorti peu avant 17h de la basilique, où ses proches ont pris le temps de saluer une dernière fois Bernadette Chirac. Le lieu est symbolique, Bernadette et Jacques Chirac s'étaient mariés dans la chapelle Sainte-Clotilde, toute proche, où s'étaient également tenues les obsèques de la fille aînée du couple, Laurence, en 2016. De nombreuses personnalités du monde politique ou du spectacle sont venues, mais une seule prise de parole a eu lieu lors de la cérémonie, celle de son petit-fils unique, Martin Ray Chirac, 30 ans. Brigitte Macron, l'épouse de l'actuel président Emmanuel Macron, était présente, de même que l'ancien président Nicolas Sarkozy et son épouse Carla Bruni Sarkozy, ainsi que de nombreux anciens compagnons de route politique, personnalités et amis. Le chef de la diplomatie iranienne, Abbas Araghchi, a indiqué ce vendredi que le protocole d'accord avec les États-Unis pour mettre fin à la guerre au Moyen-Orient serait signé à distance une fois finalisé, peut-être dans les prochains jours. L'accord sera signé dans un premier temps par voie numérique à distance, a donc ajouté le chef de la diplomatie iranienne. Téhéran dément vouloir se doter d'une arme nucléaire, comme l'en accusent les États-Unis et Israël, et défend son droit au nucléaire civil. Un problème technique a été détecté sur l'avion du pape aux Canaries juste avant son départ ce vendredi pour rentrer à Rome. Léon XIV a été contraint de descendre de l'appareil et son départ a été retardé. Le roi d'Espagne, Felipe VI, qui venait de saluer le pape sur le tarmac, est monté brièvement à bord de l'avion avant que les deux hommes ne quittent l'appareil et retournent dans le terminal peu avant 17h30. Finalement, le souverain pontife a quitté l'archipel des Canaries à 19h dans un appareil mis à disposition par le roi d'Espagne. La cause du problème technique annoncé par le pilote aux passagers n'a pour l'instant pas été communiquée. Il s'agirait toutefois d'un problème de moteur.
7: Les prévision du jour.
1: Le retour d'un temps de saison et le début d'un week-end agréable sur l'ensemble du territoire. Ce matin, le soleil va briller généreusement et les nuages seront bien rares. La tendance va se confirmer cet après-midi et d'ailleurs le mercure va petit à petit grimper pour retrouver des normales saisonnières. Il fait ce matin de 17 à 30 degrés, 17 c'est la minimale, c'est pour Lille. 19 à Brest, 20 à Nantes, 21 à Paris, on relève 22 à Strasbourg, 23 à Marseille, 24 à Nice, 25 à Lyon, 29 à Montpellier et la maximale 30 degrés, c'est pour Perpignan cet après-midi. Le mercure ira de 20 à Amiens jusqu'à 33 à Montpellier, il fera 26 à Paris et 30 à Lyon.
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1: Allez, 8h03, Étienne Pépin cède sa place ce matin à Jean-Baptiste Cocagne de RCF Lyon. Il reçoit Michel Younès, doyen de la faculté de théologie de l'Université catholique de Lyon, et Georges Delarieux, secrétaire général des OPM, pour l'inauguration de la chaire pratique missionnaire Pauline Jaricot à l'occasion des 200 ans du Rosaire vivant.
9: Réciter le chapelet pour prier la Vierge Marie au sein d'un groupe d'une vingtaine de personnes, ainsi la prière collective devient plus puissante et plus fervente. Cette idée, c'est une bienheureuse lyonnaise qui l'a eue il y a 200 ans, Pauline Marie Jaricot, qui a ainsi créé ce qu'on appelle le rosaire vivant. Pauline Jaricot a l'honneur également à l'occasion de cet anniversaire, avec la création d'une chaire à son nom au sein de l'Université catholique de Lyon. C'est ce dont on va parler ce matin sur RCF Notre-Dame. Et avec nous, deux invités pour parler de cet héritage de la bienheureuse Pauline Jaricot. Bonjour Georges Delrieux.
10: Bonjour Jean-Baptiste.
9: Merci d'être avec nous. Vous êtes secrétaire général des OPM, les œuvres pontificales missionnaires, une création là aussi de Pauline Jaricot pour soutenir financièrement la mission à travers le monde. Aujourd'hui, les OPM dépendent du Vatican, du Saint-Siège, mais le siège français est toujours situé à Lyon, à la Maison de Lorette, sous la colline de Fourvière. Une maison acquise en son temps par Pauline Jaricot en personne. Et puis avec nous également en invité, Michel Younès, bonjour.
11: Bonjour.
9: Merci d'être avec nous également. Vous êtes doyen de la faculté de théologie de l'UCLI, la Cato de Lyon, l'Université catholique de Lyon, qui va héberger une chaire pratique missionnaire. Vous allez nous expliquer en quoi cela consiste dans quelques instants. Mais d'abord, avec vous Georges Delrieux, on fête les 200 ans du Rosaire vivant, création de Pauline Jaricot. Qu'est-ce que c'est exactement ?
10: Eh bien, l'idée est relativement simple, c'est réunir des personnes pour prier ensemble et constituer un premier cercle. Donc Pauline Jaricot imaginait qu'il fallait soutenir les personnes dans la prière et qu'un chrétien isolé ne peut pas être un chrétien qui va vivre très longtemps. Donc elle a tout de suite l'idée d'avoir une communauté, et lorsque la communauté grandit, que le cercle dépasse 15-20 personnes, eh bien on crée un deuxième cercle. Et ainsi de suite, ainsi de suite. Donc, ça paraît une idée assez simpliste au départ, sauf que quand on regarde entre le moment où Pauline Jaricot a lancé le Rosaire vivant en France, donc en 1826, il y a exactement 200 ans, et le jour où elle est morte, en 1862, eh bien, il y avait 3 millions de personnes en France qui étaient entrées dans le Rosaire vivant. Donc, c'est un mouvement qui permet aux chrétiens de se retrouver en communauté, de prier ensemble.
9: C'est le premier réseau social de prière. On était sur le premier réseau social avant l'heure.
10: C'est ça, on peut tout à fait appeler ça un réseau social, puisque les gens se retrouvent, ont la même pratique ensemble, en même temps.
9: Et aujourd'hui, cette prière, elle est toujours d'actualité. Il y a des Polonais qui prient le Rosaire vivant, il y a des Africains, des Américains.
10: Le Rosaire vivant est présent partout dans le monde. Le week-end dernier, nos amis polonais ont fêté le jubilé du Rosaire vivant. Ils ont rassemblé 25 000 personnes au sanctuaire de Gniezna-Góra pour fêter les 200 ans du Rosaire vivant. Il y a des gens qui prient le Rosaire vivant partout dans le monde. Les OPM sont présents dans 140 pays dans le monde, donc il y a au moins 140 pays dans le monde dans lesquels des personnes prient le Rosaire vivant.
9: Une idée simple, mais qui est donc toujours bien d'actualité. Alors vous profitez avec les OPM de fêter ce 200e anniversaire du Rosaire vivant pour créer la chaire Pauline Jaricot. Pourquoi faire, Michel Younès ?
11: Alors d'abord, peut-être il faut rappeler qu'est-ce qu'une chaire et pourquoi elle est, c'est important de fonctionner en ces termes-là. Dans une faculté de théologie, on a des propositions de parcours. Mais quand on met en place une chaire, on considère que c'est une question importante qui peut être transversale et qui mérite comme axe de réflexion qu'elle puisse non seulement irriguer le parcours par des cours ou des formations, mais également par des activités. Ça peut être des
7: des journées spécifiques, ça peut être des cycles de conférences, ça peut être des formations adaptées. Donc une chaire, ça constitue également un réseau parce qu'elle se monte avec des partenaires. Et ces partenaires-là constituent également un conseil. C'est pas un enseignant tout seul, isolé, mais on crée une dynamique. Donc une chaire permet une dynamique qui va irriguer et répondre à des besoins.
9: Et donc là, on est plus sur une chaire pratique, vous l'avez dit, donc plus de la formation, de l'enseignement que de la recherche pure.
7: Pour le dire autrement, c'est une chaire de théologie pratique missionnaire ou théologie pastorale missionnaire. Et c'est à l'occasion de la mise en place d'un département de théologie pastorale qui va permettre de soutenir ces activités-là et qui rend compte d'une forme de va-et-vient entre une réflexion théologique fondamentale, une théologie pastorale. Et c'était intéressant de voir comment cette théologie pastorale missionnaire, parce que ce n'est pas une chaire de missiologie, d'une réflexion sur la mission qu'on est en train de mettre en place, mais c'est une théologie pastorale missionnaire qui répond à des besoins au niveau de la pratique missionnaire.
9: Georges Delrieux, quels sont les besoins? Pourquoi les OPM s'associent à la création d'une telle chaire à l'Université catholique de Lyon?
10: Eh bien, parce qu'aujourd'hui, la mission recouvre quelque chose qui est beaucoup plus complexe que ce qu'on a connu au début de l'œuvre de Pauline Jaricot, quand elle a créé la propagation de la foi, il y a plus de 200 ans. La mission fonctionnait essentiellement à sens unique. On avait des missionnaires européens essentiellement, qui allaient irriguer dans le monde et annoncer le Christ. Aujourd'hui, la mission est beaucoup plus complexe. On a des missionnaires, on a toujours des missionnaires français, les gens ne le savent pas, mais on a au moins 2500 missionnaires dans le monde, mais il y en a aussi beaucoup de missionnaires qui viennent de l'étranger. On peut parler des prêtres Fidei Donum, ce sont aussi des missionnaires qui viennent dans nos diocèses, et on a beaucoup de fidèles qui sont contents de pouvoir compter sur des prêtres missionnaires comme ça.
9: Donc Fidei Donum, on explique peut-être pour les auditeurs, ce sont des prêtres qui sont envoyés en dehors de leur diocèse. Ils peuvent venir de l'étranger, mais ils peuvent venir aussi d'autres diocèses en France. Et voilà,
10: c'est un accord entre deux diocèses. Un diocèse détache un prêtre dans un autre diocèse pour une période de 3 ans ou 6 ans maximum.
9: Et donc, quels sont les besoins aujourd'hui dans cette nouvelle situation où finalement on a aussi par exemple des prêtres étrangers qui viennent en France aujourd'hui, qui sont des missionnaires à leur échelle pour l'Église française?
10: Eh bien, je crois qu'aujourd'hui, et comme hier, on avait les premiers missionnaires qui essaient de comprendre les sociétés dans lesquelles ils arrivaient, à l'autre bout du monde. Aujourd'hui, on a aussi besoin d'aider les missionnaires qui viennent chez nous à comprendre ce qu'est notre société, à comprendre comment fonctionne la société française, par exemple, pour pouvoir exercer pleinement leur ministère. Ils arrivent d'environnements qui sont totalement différents, et donc il y a une dimension sociologique qui est prévue dans la chaire, d'ailleurs, qui est extrêmement intéressante, pour permettre aux missionnaires vraiment d'exercer leur ministère.
9: Michel Younès, quel est le public visé par l'ouverture de cette chaire à l'Université catholique de Lyon?
7: Pour rebondir sur la précédente question et répondre à celle-ci, je dirais les besoins, on voit que dans le contexte actuel, ne sont plus uniquement former des missionnaires pour aller faire de la mission à l'extérieur, en dehors du territoire européen, donc pour comprendre les lieux où ils vont. On accueille des prêtres Fidei Donum, comme ça vient d'être expliqué, donc ils ont besoin de comprendre le contexte actuel, parce qu'ils présentent des défis nouveaux. Mais ce qu'on constate, c'est que dans ce va-et-vient, dans cette double formation, une telle chaire peut nourrir les deux en même temps. Concrètement, quand elle s'adressera à des prêtres Fidei Donum pour comprendre le contexte actuel, elle va s'y intéresser en prenant en compte d'où ils viennent. Et donc, en s'intéressant à d'où ils viennent, ça va permettre aussi la formation à ceux qui sont dans le contexte français à bien saisir aussi d'où viennent ces prêtres Fidei Donum et pourquoi pas leur permettre, pour ceux qui le souhaitent, d'y aller. Donc c'est cette idée de va-et-vient. Maintenant, qui est le public? C'est d'abord un public, ça a été dit, les prêtres qui arrivent, les prêtres Fidei Donum, C'est la première catégorie, si je puis dire, visée par ce type de chaire, mais pas uniquement. Nous sommes soucieux de former ensemble ces prêtres Fidei Donum et d'autres étudiants de la faculté de théologie qui veulent comprendre ce que je viens d'expliquer à l'instant. Et puis trois, je dirais tout chrétien soucieux par la réalité plurielle actuellement des pratiques missionnaires. Parce qu'on se rend compte que d'abord le terme mission a pris un volume ou bien une dimension nouvelle dans un document qui date de 1991 qui s'intitule « Dialogue et annonce ». Il considère que toutes les activités de l'Église font partie de la mission évangélisatrice. Donc comprendre cette pluralité-là, c'est d'abord comprendre les différentes formes, mais aussi comprendre qu'avec une sociologie qui est complètement évolutive, un monde ouvert, voire globalisé, c'est très important, d'où l'intérêt de la sociologie, de comprendre ces pratiques missionnaires. Donc vous voyez, c'est pas uniquement à des gens qui viendraient uniquement d'ailleurs, mais c'est intéressant pour mieux comprendre tout ce qui se passe ici et ailleurs.
9: L'ambition de cette chaire Pauline Jaricot, c'est la réflexion sur la mission, l'engagement chrétien et les nouvelles formes de solidarité dans le monde contemporain. L'idée de cette notion de solidarité, Georges Delrieux, c'est pleinement, j'allais dire, l'expérience de l'Église universelle. C'est pas seulement chacun dans sa chapelle, sans jeu de mots.
10: Mais oui, on a cette année, on va fêter les 100 ans du dimanche des missions en octobre. Et c'est un en Christ et uni dans la mission, le message qu'on veut faire passer, ce qui est d'ailleurs très proche de la devise du Saint-Père. Et il y a vraiment une notion d'unité qui est extrêmement importante, ce qui ne nie pas la diversité, mais c'est l'unité. Et si vous regardez, pour revenir à ce qu'on disait tout à l'heure sur le rosaire vivant, la notion de groupe de chrétiens est extrêmement importante, et ces groupes constituent des unités. On voit aujourd'hui dans certaines paroisses qui ont avancé dans des programmes qu'on peut considérer comme des programmes missionnaires d'ailleurs, la constitution de groupes de chemin intégral de nouvelle évangélisation, qu'on appelle des parcours cinés. C'est des groupes de fraternité paroissiale. Tous ces gens-là sont des gens qui sont appelés à la mission. Et je suis persuadé avec Michel Younès que l'offre de la faculté de théologie de l'UCLI va être une offre qui va intéresser plus de monde que ce qu'on peut imaginer au départ, parce que le besoin d'être formé à la mission est quelque chose qui est fondamental pour les chrétiens.
9: Est-ce que Lyon va devenir la plateforme de formation pour tous les prêtres Fidei Donum de France, par exemple, ou est-ce que c'est une innovation universitaire made in Lyon, ou ça existe dans, ailleurs dans le monde, Michel Younès?
7: Alors, sans prétention aucune, mais j'estime que ce que nous cherchons à favoriser ici a sa singularité et qui peut répondre à des besoins qui vont au-delà du territoire lyonnais sur un plan national. Et c'est la raison pour laquelle l'engagement avec les œuvres pontificales missionnaires ou d'autres congrégations qui sont partenaires de cette chaire, comme la Congrégation des Missions Africaines ou la province de Lyon du Prado, dit à quel point il y a une attente à ce niveau-là. Le but, ce n'est pas de dire on est les seuls à faire ça, mais la manière avec laquelle on fait ça est sans doute singulière et répond à une réalité qui est de plus en plus attendue dans nos églises.
9: Finalement, on voit que même 200 ans après sa mort, Pauline Jaricot, elle est encore inspirante pour l'Église aujourd'hui, Georges Delrieux.
10: Oui, alors Jean-Baptiste, elle n'est pas morte, oui. Il y a 200 ans.
9: Deux siècles après son existence.
10: Elle est morte il y a 164 ans, exactement. Mais ça fait déjà un petit moment. Bien sûr que l'Église n'est pas une structure figée. L'Église, c'est une structure qui évolue avec ses membres. Hein, c'est un corps avec des membres qui évolue. Elle continue à grandir dans le monde. On voit parfois le monde par le petit bout de la lorgnette en France, mais l'Église progresse dans le monde, le nombre de catholiques continue à augmenter, le nombre de baptêmes augmente. Et d'ailleurs, la France est un élément un peu isolé en Europe, parce que la progression des baptêmes d'adultes en France, à Pâques, est quelque chose qui ne se produit pas dans les autres pays européens. Et mes collègues européens m'ont posé beaucoup de questions à l'Assemblée Générale à Rome, en me demandant qu'est-ce qui expliquait ça. Alors j'ai dit qu'il fallait se tourner vers le Saint-Esprit d'abord, parce que c'est lui qui appelle. Donc, mais c'est très encourageant de voir qu'il y a des personnes d'horizons extrêmement différents qui aujourd'hui demandent le baptême et qui se sentent ensuite investis de la mission. Donc les nouveaux baptisés ont un esprit missionnaire très intéressant. Et on le voit aussi, on soutient par ailleurs l'envoi de volontaires, de jeunes volontaires à l'étranger. Et en fait, ces jeunes volontaires, j'en ai rencontré plusieurs il y a quelques temps, et plusieurs m'ont posé des questions justement sur l'aspect religieux de leur mission. Et je pense que là aussi, il faut qu'on travaille avec l'UCLI pour développer un certain nombre de modules pour aider tous ces jeunes qui vont partir en mission. Ils ont des missions qui sont en général assez humanitaires, mais il ne faut pas négliger le fait qu'ils sont aussi là, envoyés par le Christ en mission. Donc, ils ont besoin d'avoir du soutien pour ça.
9: J'aimerais qu'on termine avec un autre événement qui a lieu ce samedi, c'est la course du rosaire vivant. C'est lancé par les OPM que vous représentez, Georges Delrieux. Cette course du rosaire vivant, c'est à la fois courir 3 km autour de la colline de Fourvière à Lyon, et puis prier le rosaire vivant. Expliquez-nous un peu ce concept original.
10: Oui, c'est un concept un peu original, mais quand on l'a lancé, tout le monde nous a dit « mais qu'est-ce que c'est que ce truc ?» Et puis, depuis que le Saint-Père a commencé à parler du sport, de l'importance de la prière, j'en dis « ah bah oui, c'est pas mal quand même, c'est plutôt une bonne idée. » Donc en fait, des groupes de jeunes vont courir et prier par équipe, ce qui fait qu'à la fin de la course, ils ont prié un rosaire complet. Ce qui est quand même, ce qui était l'idée originelle du rosaire vivant, c'est un groupe qui, à 20 personnes, lorsqu'il prie une dizaine par jour, en fait, le groupe entier a pris un rosaire. Parce qu'un rosaire, normalement, c'est 2 heures. Hein, donc, mais si chacun prie une dizaine, ce qui n'est pas très long, et que cette dizaine fait partie d'un ensemble, d'une chaîne, vous avez pris le rosaire. Donc on a voulu garder cet esprit dans la course du rosaire vivant, donc qui sera à la maison de Lorette, sur la colline de Fourvière, pour que les jeunes gardent l'intérêt dans le sport. Le sport est bon, le sport permet de se dépasser, mais sans oublier notre Créateur, qui est aussi là, qui nous aide.
9: Merci à tous les deux d'avoir mis la lumière sur cette figure lyonnaise, la bienheureuse Pauline Jaricot, qui inspire encore aujourd'hui, que ce soit par les 200 ans fêtés de sa création du rosaire vivant, ou pour la chaire qui porte son nom, qui ouvre donc chaire pratique missionnaire à l'Université catholique de Lyon. Georges Delrieux des OPM et Michel Younes, doyen de la faculté de théologie de l'UCLI. Merci à vous d'avoir été nos invités au micro de RCF Notre-Dame aujourd'hui.
1: Et merci à vous, Jean-Baptiste Coquane. Voilà donc pour cette invitée du week-end, un entretien qui est déjà à retrouver en podcast. N'hésitez pas à vous connecter dès maintenant sur le site rcf.fr. Restez à l'écoute. Dans quelques minutes, vous retrouverez votre agenda local.
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1: La chronique Regard Asie avec Joseph Saunier. Bonjour Joseph.
16: Bonjour Simon.
1: En Corée du Nord, le président chinois est à Pyongyang pour une opération séduction de Kim Jong-un.
16: Tout à fait Simon, la visite de Xi Jinping à Pyongyang, la première depuis 2019, intervient alors que Kim Jong-un a renforcé son poids diplomatique grâce à son programme nucléaire et à son rapprochement avec la Russie, devenu un partenaire militaire clé depuis la guerre en Ukraine. La Chine cherche à réaffirmer son influence sur un allié devenu plus autonome et courtisé, tout en évitant que Moscou ne prenne trop d'avance. Pékin pourrait offrir à Pyongyang des avantages économiques, notamment dans le tourisme, et un soutien discret à son programme nucléaire, désormais tacitement accepté. Cette visite est cruciale car la Corée du Nord, forte de son arsenal et de ses nouveaux partenaires, représente un risque de prolifération que seule la Chine semble encore en mesure de contenir.
1: Aux Philippines, un puissant séisme provoque de nombreux dégâts.
16: Un séisme de magnitude 7,8 a frappé lundi le sud des Philippines, près de Mindanao, causant au moins 46 morts, plus de 450 blessés et 17 disparus. Les secouristes progressent difficilement en raison de nombreuses répliques, dont certaines puissantes, qui menacent les bâtiments fragilisés. Des glissements de terrain ont enseveli des habitations, notamment à Glan où 13 personnes ont péri. Dans plusieurs zones, l'accès n'est possible qu'en hélicoptère. Des hôpitaux ont dû évacuer leurs patients par crainte d'effondrement. À General Santos, des équipes sinophiles et des gardes-côtes recherchent encore des survivants. Le séisme a provoqué des scènes de panique, l'effondrement d'un centre commercial et des ordres d'évacuation côtiers, accompagnés d'alertes au tsunami finalement levées.
1: Enfin, en Birmanie, depuis 2021, 5 évêques ont été contraints de quitter leur diocèse à cause de la guerre civile.
16: La guerre civile qui ravage la Birmanie depuis plus de 5 ans a plongé le pays dans une profonde polycrise politique, économique et humanitaire, touchant aussi l'église locale. Depuis le coup d'État de 2021, 5 évêques ont dû fuir leur diocèse en raison des combats entre la junte et les groupes rebelles, et de nombreuses paroisses ont été détruites ou vidées de leurs fidèles. En visite ad limina à Rome, les évêques birmans ont décrit au pape une situation marquée par plus de 7700 civils tués, des dizaines de milliers d'arrestations et une économie effondrée. Les combats ont provoqué des millions de déplacés, dont 40 000 accueillis dans le seul diocèse de Pékin, où l'accès à l'eau et aux terres agricoles est devenu critique. Les responsables ecclésiaux tentent d'apporter soutien et espérance aux populations traumatisées, malgré la fermeture de plusieurs paroisses et l'intensification de la crise humanitaire.
1: Merci Joseph Saunier. La chronique Regard Asie, c'est tous les samedis sur RCF Notre-Dame. On vous retrouve la semaine prochaine donc.
16: À la semaine prochaine.
1: Il est quasiment 8h26, et cette matinale du samedi 13 juin sur RCF Notre-Dame touche petit à petit à sa fin, en tout cas dernière ligne droite. Vous l'avez pris en cours, vous avez manqué une partie, séance de rattrapage possible. Vous pourrez le retrouver grâce au podcast sur rcf.fr, l'invité culture. Je vous emmène à Bourges aujourd'hui parce que durant tout l'été jusqu'au 19 septembre, les rues, les monuments de la ville prennent vie et s'illuminent à l'occasion des nuits lumière. On en a parlé ce matin avec Constance Bauduel, maire adjointe déléguée au tourisme, aux relations internationales et à l'hospitalité Bourges 2028. Cet événement, c'est l'occasion de découvrir, de redécouvrir autrement le patrimoine exceptionnel de la ville de Bourges. Et alors que les températures vont grimper de jour en jour, il va faire chaud dans les jours à venir, et bien une sortie nocturne pour se balader au gré des rues, des ruelles de Bourges, au gré du patrimoine, des richesses de cette magnifique ville. Ben voilà, une idée sortie plutôt agréable. Restez à l'écoute, à venir dans moins de 4 minutes, le point sur l'actualité du jour.

0: L'agenda local à présent, ce week-end, à la Maison Internationale, dans le 14e arrondissement de Paris, le Paris Tea Festival. Un événement qui va ravir les amateurs de thé et de saveurs. Et pour en parler avec nous, Maria Kochmann, la fondatrice du Paris Tea Festival. Bonjour.
1: Bonjour Simon.
0: Alors, samedi et dimanche, c'est tout simplement l'événement incontournable, je crois, pour tous les buveurs de thé et bien au-delà. Racontez-nous un petit peu ce qui va se passer durant ce week-end.
1: Eh bien, on va accueillir à la Maison Internationale la grande rencontre du thé. Donc, c'est plus de 60 exposants qui vont se réunir à Paris en provenance de 14 pays producteurs différents. Il y aura également des tables rondes, des conférences et les plus grands noms du thé français et des speakers de renommée internationale vont se rencontrer à Paris.
0: Des tables rondes, des conférences et puis on imagine des démonstrations, des dégustations aussi ?
1: Absolument, il y aura des dégustations. Vous allez pouvoir, quand vous arriverez, vous allez recevoir une petite tasse et vous allez pouvoir déambuler partout et découvrir et déguster tout l'été de tous les exposants. Et évidemment, il y aura aussi des démonstrations, des temps de rituels, différents rituels, et aussi un producteur de thé qui va venir avec sa machine à matcha. Donc vous allez pouvoir voir en direct comment on moue le matcha, en fait.
0: Alors, Maria Kochmann, j'ai l'impression qu'il y a de plus en plus un vrai engouement autour du thé ces dernières années. On peut le dire, c'est une boisson qui séduit de plus en plus ?
1: Oui, totalement. C'est une boisson qui séduit, mais aussi qui attire pour plein de différentes raisons, en fait. Vous avez le côté santé, vous avez un aspect mode avec grâce au matcha, mais aussi parce que c'est une boisson qui permet de ralentir, de prendre son temps, et ça séduit énormément, notamment les plus jeunes générations qui ont un regard aussi peut-être plus, plus responsable et plus de prendre soin de soi.
0: Et vous, votre thé préféré pour conclure ?
1: Alors, mon thé préféré, c'est peut-être en ce moment les thés de printemps. Ouais. Donc, ce sont des thés qui arrivent tout frais, tout plein de bonne énergie.
0: Merci, Maria Kochmann. Le Paris Tea Festival, c'est tout ce week-end à la Maison Internationale, dans le 14e arrondissement de Paris. Merci d'avoir été avec nous.
1: Merci infiniment.

0: Vous écoutez RCF Notre-Dame, il est 8h30, le point sur l'actualité, les obsèques de Liana, dont le corps a été retrouvé la semaine dernière dans une exploitation agricole désaffectée, se sont tenues ce vendredi à Florence. Une cérémonie publique qui a débuté en musique a d'abord eu lieu en présence de 400 personnes, selon la mairie de Florence et de plusieurs élus locaux. Lors de sa courte prise de parole, le maire de la commune, Grégory Beaubateau, a salué le courage et la dignité de la famille de Liana au moment d'affronter le pire. Nous ne disons pas au revoir à un symbole ou à une lutte, mais à un enfant de 11 ans et demi, Liana. Nous ne sommes pas dans un combat, mais dans un deuil, a ajouté l'édile Gersois, affirmant que le pays perd un enfant de trop. Les obsèques de Bernadette Chirac, veuve de l'ancien président de droite français Jacques Chirac, morte à 93 ans, ont eu lieu ce vendredi en la basilique Sainte-Clotilde à Paris. Le cercueil de l'ancienne première dame est sorti peu avant 17h de la basilique, où ses proches ont pris le temps de saluer une dernière fois Bernadette Chirac. Le lieu est symbolique. Bernadette et Jacques Chirac s'étaient mariés dans la chapelle Sainte-Clotilde, toute proche, où s'étaient également tenues les obsèques de la fille aînée du couple, Laurence, en 2016. De nombreuses personnalités du monde politique ou du spectacle sont venues, mais une seule prise de parole a eu lieu lors de la cérémonie, celle de son petit-fils unique, Martin Ray Chirac, 30 ans. Brigitte Macron, l'épouse de l'actuel président Emmanuel Macron, était présente, de même que l'ancien président Nicolas Sarkozy et son épouse Carla Bruni Sarkozy, ainsi que de nombreux anciens compagnons de route politique, personnalités et amis. Le chef de la diplomatie iranienne, Abbas Araghchi, a indiqué ce vendredi que le protocole d'accord avec les États-Unis pour mettre fin à la guerre au Moyen-Orient serait signé à distance une fois finalisé, peut-être dans les prochains jours. L'accord sera signé dans un premier temps par voie numérique, donc à distance, a ajouté le chef de la diplomatie iranienne. Téhéran dément vouloir se doter d'une arme nucléaire, comme l'on accuse les États-Unis, Israël, et défend son droit au nucléaire civil. Un problème technique a été détecté sur l'avion du pape au Canada. Juste avant son départ ce vendredi pour rentrer à Rome, Léon XIV a été contraint de descendre de l'appareil et son départ a été retardé. Le roi d'Espagne, Felipe VI, qui venait de saluer le pape sur le tarmac, est monté brièvement à bord de l'avion avant que les deux hommes ne quittent l'appareil et retournent dans le terminal peu avant 17h30. Finalement, le souverain pontife a quitté l'archipel des Canaries à 19h dans un appareil mis à disposition par le roi d'Espagne. La cause du problème technique annoncé par le pilote au passager n'a pour l'instant pas été communiquée. Il s'agit toutefois d'un problème de moteur. Et puis déjà, première fortune mondiale, Elon Musk franchit cette fois la barre symbolique des 1000 milliards de dollars de portefeuille personnel avec l'introduction en bourse de sa société spatiale SpaceX ce vendredi sur la place de New York.
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0: La chronique Notre Terre à tous avec le magazine Le Pèlerin et Véronique Badet. Bonjour Véronique.
2: Bonjour.
0: Alors cette semaine, vous revenez sur un épisode marquant du mois de mai.
2: Les températures sont plutôt fraîches cette semaine, mais souvenez-vous, c'était il y a à peine 15 jours. Fin mai, pour la première fois depuis l'existence des mesures météo, la France vivait une canicule. Un record qui ne mérite pas vraiment de médaille. Je me suis dit, alors on est cuit ? Le réchauffement climatique aura-t-il notre peau bien cramée, puis celle de nos enfants ?
0: Et qu'en est-il selon vous ?
2: D'abord, c'est un fait. Nos émissions de gaz à effet de serre actuelles n'engagent pas à l'optimisme. Sur les projections climatiques de Météo France, dans la deuxième moitié du siècle, les températures les plus chaudes de l'année seront en moyenne de 40 degrés, avec des pics de chaleur lors des canicules atteignant les 50 degrés dans certaines villes et régions. Réalise-t-on bien ce que cela veut dire ? Convaincu que la volonté de changement n'est des émotions sensorielles, l'explorateur Christian Clot a créé le projet Climate Sense. C'est une cabine mobile qui permet d'expérimenter durant une demi-heure des conséquences physiques et cognitives d'une exposition à 50 degrés à l'ombre.
0: Et alors, on en ressort tout cuit ?
2: Perte de concentration, difficulté à bouger, sudation à grosses gouttes. En sortant, plus de la moitié des participants déclarent vouloir passer à l'action. Encore heureux. J'ose espérer que la folle chaleur de mai aura le même effet en France. Au lieu de nous ramollir, qu'elle réveillera cette zone de la conscience qui donne envie d'être des citoyens plus actifs pour réclamer des politiques publiques à la hauteur de l'urgence. Comme celle qui vise la neutralité carbone en 2050 en encourageant les mobilités douces ou en préservant la santé des forêts et des sols. D'ailleurs, en ce moment et jusqu'au 5 juillet, chacun peut s'informer sur ce qu'il est possible de faire en répondant sur Internet à la consultation nationale qui concerne la troisième version stratégie nationale bas carbone. Donc certes, une grande partie du réchauffement est désormais inéluctable. Mais comme cherchent à nous le dire les climatologues, Chaque dixième de degré que l'on peut éviter de l'augmentation globale de la température terrestre représente des millions de vies préservées.
0: Merci Véronique Badet. Je rappelle que vous êtes journaliste au magazine Le Pèlerin. À bientôt Véronique.
2: À bientôt, merci, au revoir.
0: La BD de la semaine est un album qui restera longtemps dans vos mémoires. Les étoiles s'éteignent à l'aube, signé Vincent Thuram, et adapté du roman éponyme de Richard Wagamez. Difficile de ne pas se sentir pris par l'émotion au moment de refermer Les étoiles s'éteignent à l'aube. Ceux qui connaissaient le roman de Richard Wagamez y verront une mise en image pour le moins somptueuse, apportant encore un peu plus de poids au récit, signe que cette adaptation est plus que réussie. Lorsque Franklin Starlight, âgé de 16 ans, est appelé au chevet de son père Eldon, il découvre un homme détruit par des années d'alcoolisme. Eldon sent sa fin proche et demande à son fils de l'accompagner jusqu'à la montagne pour y être enterré comme un guerrier. S'ensuit un rude voyage à travers l'arrière-pays magnifique et sauvage de la Colombie-Britannique, mais aussi un saisissant périple à la rencontre du passé et des origines indiennes des deux hommes. Eldon raconte à Frank les moments sombres de sa vie, aussi bien que les périodes de joie et d'espoir, et lui parle des sacrifices qu'il a concédés au nom de l'amour. Il fait ainsi découvrir à son fils un monde que le garçon n'avait jamais vu, une histoire qu'il n'avait jamais entendue. Un père et un fils partant ensemble pour exaucer le dernier vœu du père, malgré une relation jusqu'alors inexistante. Le fils accepte de partir pour connaître son passé, une histoire bouleversante de transmission et de pardon. On est saisi tant par la beauté du récit que par celle des images. Vincent Thuram réussit un cocktail gagnant pour une relecture qui ne peut laisser indifférent. Dans tous les sens du terme, ce récit initiatique, poignant et vrai sur la rédemption et sur la paternité place le décor au cœur de l'intrigue pour en faire un personnage à part entière. Si Richard Wagamez avait signé un roman de tout premier plan, Vincent Thuram nous offre là une bande dessinée qui va rester dans les mémoires. On enchaîne les planches, plus belles les unes que les autres, avec une seule envie, celle de les relire une fois l'album terminé, afin de retrouver ces personnages bouleversants et leur quête. Les étoiles s'éteignent à l'aube de Vincent Thuram, adaptation du roman du même titre, signé Richard Wagamez, est à découvrir aux éditions Sarbacane.

0: Les cow-boys fringants avec les étoiles filantes sur RCF Notre-Dame. 8h42, le temps file à grande vitesse et nous nous filons prendre des nouvelles de l'Europe.
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0: La chronique L'Europe, c'est vous avec Alexandra Lesure. Bonjour Alexandra.
2: Bonjour Simon.
0: Alors il est 8h45, l'heure du café fumant et des tartines encore chaudes, encore que moi c'était bien plus tôt. Et justement ce matin on parle petit déjeuner mais version Bruxelles. Le décret qui transpose une directive européenne entrera en vigueur le 14 juin et ce texte change beaucoup de choses dans nos placards, Alexandra.
2: Oui, la fameuse directive petit déjeuner adoptée au niveau européen en 2024 arrive enfin dans le droit français. Elle encadre 4 produits que l'on consomme très souvent le matin, les confitures, le miel, les jus de fruits et les laits déshydratés.
0: Alexandra, pourquoi cette directive maintenant? On avait vraiment besoin de nouvelles règles pour le petit déjeuner?
2: Eh bien oui, l'objectif est clair, mieux informer les consommateurs et lutter contre les fraudes alimentaires. La Commission européenne voulait harmoniser les pratiques dans toute l'Union pour que les étiquettes soient plus lisibles et que les produits soient plus transparents. Et puis, il y a un enjeu de santé publique, aider les Européens à faire des choix plus éclairés.
0: Très bien, alors entrons dans le concret. Qu'est-ce qui change pour les confitures?
2: Alors pour les confitures, la règle est simple, plus de fruits, moins de flou. La quantité minimale de pulpe passe de 350 à 450 grammes pour 1 kg de confiture. Et l'étiquette devra préciser clairement, préparé avec le nombre de grammes de fruits pour 100 grammes de produits finis. Les fruits seront listés par ordre d'importance. C'est une vraie avancée en matière de lisibilité.
0: Et pour le miel, là aussi il y a du changement?
2: Oui, et c'est un point très attendu. À partir du 14 juin prochain, si un miel provient de plusieurs pays, tous devront être indiqués dans l'ordre du pourcentage utilisé. On ne pourra plus lire « mélange des miels UE et hors UE ». C'est une avancée importante pour la traçabilité et pour les apiculteurs européens.
0: Et les jus de fruits alors? On a entendu parler de 2 nouvelles catégories.
2: Alors, 3 nouvelles catégories apparaissent. Les jus à teneur réduite en sucre, avec une réduction d'au moins 30%, ou obtenus par filtration ou fermentation. Autre changement, les édulcorants seront désormais interdits dans tous les jus de fruits, sauf pour les nectars. Et pour ces nectars, la teneur maximale en sucre dépend désormais du type de fruit. 20% pour les fruits acides, 15% pour les fruits très aromatisés, 10% pour les fruits consommables tels quels.
0: Et un mot sur les laits en conserve partiellement ou totalement déshydratés?
2: Alors, le décret autorise désormais l'ajout de vitamines, minéraux, enzymes et additifs déjà validés au niveau européen. On peut aussi réduire le lactose en le transformant en glucose et galactose, à condition que ce soit clairement indiqué sur l'emballage.
0: Merci Alexandra. On retient que toutes ces nouvelles règles entrent en vigueur le 14 juin 2026, mais que les produits déjà en rayon pourront être vendus jusqu'à épuisement des stocks. De quoi regarder notre pot de confiture ou notre brique de jus d'un œil un peu plus averti. La chronique L'Europe, c'est vous, c'est tous les samedis sur RCF Notre-Dame. À bientôt Alexandra.
2: À bientôt.
0: Et à 8h45 sur RCF Notre-Dame, ce samedi 13 juin, je dirais qu'il est temps de changer le monde. Et ça commence ici et aujourd'hui. On part dans l'Indre à présent pour découvrir les actions du département en faveur de l'écologie. Hugo Sastre.
3: Objectif de cette collectivité locale, décarboner autant que possible certains bâtiments qui font partie de son domaine de compétences. Mais décarboner, qu'est-ce que ça signifie exactement? Réponse avec François Daugeron, vice-président du département, délégué aux grands investissements, infrastructures routières et bâtimentaires.
4: Décarboner, c'est-à-dire tout ce qui est isolation, bien sûr, énergie, nouveaux modes de chauffage. Et puis ce qu'on a souhaité aussi, c'est d'autoconsommation sur des bâtiments, notamment nos bâtiments des routes.
3: Et certaines habitudes de travail sont aussi modifiées.
4: On a le fauchage au niveau des routes. Eh bien, on a un système aussi qui est très intéressant au niveau environnemental, c'est-à-dire déjà un système mushing, c'est un peu technique, et qui nous permet de faire les haies. Alors, à la fois aussi de les protéger, parce que c'est une chance pour nous d'avoir ce bocage, et puis aussi ce qui évite d'avoir plusieurs passages, dont l'économie aussi, et aussi avec du carburant de synthèse.
3: Les collèges de l'Indre aussi sont décarbonés. En classe, des brasseurs d'air ont été installés. Virginie Lyon, vice-présidente du département en charge de l'éducation.
5: Il fait froid l'été Et l'hiver, ça s'adapte au chauffage. Donc en fait, ça brasse l'air et c'est un turnover, quoi, en fait. Oui, c'est beaucoup plus vertueux. Et puis les professeurs, ils peuvent l'adapter aussi. Et ça ne fait pas de bruit, donc tout va bien.
3: Dans les collèges, l'adaptation au changement climatique se constate aussi en extérieur.
5: En fait, on fait de la désimperméabilisation des cours, des espaces ombragés, comme les préaux, et de la végétalisation dans les cours. Comme chez nous, en fait, il faut aussi du temps laisser la végétation prendre place. Mais depuis qu'on l'a mis en place, on y retourne, enfin je retourne régulièrement dans les collèges et on voit bien la différence et que ça commence à prendre forme. Et les enfants sont très respectueux de cet espace des fleurs et des plantes vivaces, parce que c'est des plantes vivaces, et ils sont très respectueux et ils voient, on commence à voir la différence dans certains collèges et ils s'approprient en fait. C'est vraiment un travail ensemble et les enfants, ils s'approprient leur espace.
3: Le département de l'Indre a aussi mis en place un conseil départemental des collégiens et jeunes élus peuvent siéger dans une commission dédiée à l'environnement.
0: Et voilà pour cette chronique Changer le monde, qui est à retrouver d'ores et déjà en podcast rcf.fr. Et plus que quelques minutes à passer ensemble. Ça passe bien vite cette matinale du samedi 13 juin. D'ailleurs, le soleil est levé. C'est le retour d'un temps de saison, le début d'un week-end agréable sur l'ensemble du territoire. Ce matin, le soleil va briller généreusement et les nuages seront bien rares. La tendance qui va d'ailleurs se confirmer cet après-midi. Et d'ailleurs, le mercure va petit à petit grimper pour retrouver enfin des normales saisonnières. Il fait ce matin de 17 à 30 degrés. 17 à Lille, 19 à Brest, 20 à Nantes, 21 à Paris, 22 degrés à Strasbourg. On relève 23 à Marseille, 24 à Nice, 25 à Lyon, 29 à Montpellier, jusqu'à 30 à Perpignan ce matin. Cet après-midi, le mercure ira de 20 degrés à Amiens jusqu'à 33 degrés côté de la place de la Comédie à Montpellier. Prévoyez 26 degrés à Paris et 30 à Lyon.

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Chaque année, les parents de Jésus se rendaient à Jérusalem pour la fête de la Pâque. Quand il eut 12 ans, ils montèrent en pèlerinage suivant la coutume. À la fin de la fête, comme ils s'en retournaient, le jeune Jésus resta à Jérusalem à l'insu de ses parents. Pensant qu'il était dans le convoi des pèlerins, ils firent une journée de chemin avant de le chercher parmi leurs parents et connaissances. Ne le trouvant pas, ils retournèrent à Jérusalem en continuant à le chercher. C'est au bout de 3 jours qu'ils le trouvèrent dans le temple, assis au milieu des docteurs de la loi. Il les écoutait et leur posait des questions, et tous ceux qui l'entendaient s'extasiaient sur son intelligence et sur ses réponses. En le voyant, ses parents furent frappés d'étonnement et sa mère lui dit « Mon enfant, pourquoi nous as-tu fait cela ? Vois comme ton père et moi nous avons souffert en te cherchant. » Il leur dit « Comment se fait-il que vous m'ayez cherché ? Ne saviez-vous pas qu'il me faut être chez mon père ?» Mais ils ne comprirent pas ce qu'il leur disait. Il descendit avec eux pour se rendre à Nazareth et il leur était soumis. Sa mère gardait dans son cœur tous ces événements.

Au lendemain de la fête du Sacré-Cœur de Jésus, nous nous interrogeons maintenant sur le cœur de Marie, uni parfaitement à celui de son Fils, selon cette doctrine des deux cœurs unis de saint Jean Eudes. C'est une union qui est fortifiée lors de ce rendez-vous au temple, lors du recouvrement. Où Marie, avec Joseph, fait l'expérience d'une souffrance, c'est ce savoir distancé par la divinité de son Fils, qui lui est tout entier donné au Père. Mais en même temps, c'est un mystère heureux pour elle, parce qu'elle est heureuse d'être confirmée sur la divinité de Jésus. Et c'est ça qui a donné son sens à son fiat, qu'elle avait prononcé dans un acte de foi. Nous avons donc, avec le cœur de Marie, une photo intérieure de Marie. Elle se souvient, ce qui est un terme très fort, c'est un mémorial, comme dans une liturgie eucharistique. Elle se souvient pour s'approprier les grâces reçues. Et ce furent des paroles fortes qui ont organisé sa vie. Le glaive de Siméon, qui avait donné du sens à ses souffrances vécues pour nous,

Notre Père qui es aux cieux, que ton nom soit sanctifié, que ton règne vienne, que ta volonté soit faite sur la terre comme au ciel. Donne-nous aujourd'hui notre pain de ce jour. Pardonne-nous nos offenses, comme nous pardonnons aussi à ceux qui nous ont offensés. Et ne nous laisse pas entrer en tentation, mais délivre-nous du mal. Car c'est à toi qu'appartiennent le règne, la puissance et la gloire pour les siècles des siècles. Amen.

0: Allez, nous sommes le samedi 13 juin. Qui fêtons-nous le 13 juin? Quel est le saint, l'honneur? Le saint du jour, c'est avec vous, Isabelle Delaunay. Bonjour Isabelle.
1: Bonjour. Aujourd'hui, nous fêtons saint Antoine de Padoue, qui fut, comme saint Guy, un franciscain contemporain de saint François d'Assise. Ce fut un orateur hors pair. Né à Lisbonne, dans une noble famille aisée, il choisit de partir au Maroc pour prêcher l'évangile aux Sarrasins. Mais, touché d'hydropisie, il dut retourner en Europe et débarquer en Italie. Et là, on l'assigne à des tâches très humbles, jusqu'au jour où, lors d'un chapitre général de franciscains, ayant remplacé au pied levé un prédicateur empêché, il étonne ses frères qui, désormais, l'envoient prêcher plutôt que balayer. Il est alors envoyé par François pour prêcher. On le surnomme le trésor vivant de la Bible. Mais pourquoi le prit-on pour retrouver un objet perdu? On raconte qu'un jour, on lui vola à Brive-la-Gaillarde un manuscrit très précieux, ses propres commentaires sur les psaumes. Il pria et le livre lui fut rendu. Mais il est bien plus qu'un intercesseur pour retrouver ce qui est perdu. En 1946, il fut même proclamé docteur évangélique, car ses sermons sont de grande qualité. Saint Antoine meurt à 36 ans, épuisé, à Padoue, en Italie, mais c'est le saint patron du Portugal où il est né. Saint Antoine de Padoue est vraiment très populaire. Encore aujourd'hui, la seule ville de Paris compte 83 chapelles qui lui sont dédiées. Et dans sa grande humilité, il continue à aider les personnes qui ont perdu un objet.
0: Merci Isabelle Delaunay. On en sait un peu plus sur le saint du jour grâce à vous qui êtes fidèle au poste tous les week-ends pour ce petit point éphéméré. En effet, bonne fête à tous les Antoine qui nous écoutent en ce matin, ce samedi 13 juin, début du week-end. Vous êtes à l'écoute d'RCF Notre-Dame. 8h58, la matinale, eh bien, elle touche à sa fin avec, dans moins de 2 minutes désormais, un nouveau point complet sur l'actualité du jour. Excellent réveil à l'écoute d'RCF Notre-Dame.
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0: Bonjour à tous et à toutes et bienvenue dans ce 36e épisode déjà de Dignité, je crie ton nom, l'émission qui décortique les inégalités sociales et milite pour le droit à une vie digne pour tous et toutes. Les jeunes, c'est l'avenir. On a déjà tous et toutes entendu sans doute à de nombreuses reprises même cette maxime cuisinée à toutes les sauces. Derrière cette phrase assez simple se cache une idée qui me semble intéressante quand même. Le futur d'une société est à la mesure de la manière dont elle prend soin de ses jeunes. Et pourtant, eh bien, ces jeunes, ils sont pas épargnés en ce moment. Coupes drastiques dans les budgets des organisations de jeunesse. Système d'enseignement reconnu comme étant un des plus inégalitaires hein, en Europe, ici en Belgique. Durcissement du statut cohabitant et de l'accès au regroupement familial. Bref, plutôt que d'apporter aux jeunes le soutien nécessaire pour qu'ils et elles puissent vivre dignement, nos politiques méritocratiques et punitives les enfoncent encore davantage dans la pauvreté. Heureusement, cette situation, c'est pas une fatalité. Des jeunes continuent de s'engager pour dénoncer et combattre les injustices de notre société, témoigner de leur vécu et réclamer une chance de pouvoir bâtir cet avenir dont on fait tant peser le poids sur leurs épaules. Et pour en parler, justement, je reçois la dynamique jeunesse du mouvement ATD Quart-Monde. Bienvenue à vous. Est-ce que, pour commencer, vous pouvez vous présenter au micro, nous dire en quelques mots qui vous êtes?
1: Bonjour, moi c'est Margot, je suis animatrice du groupe Jeunes de Belgique.
2: Bonjour, moi c'est Alexandre Fischroul et je fais partie du groupe Jeunes de Bruxelles.
0: Donc, comme vous le dites, vous faites partie de ce groupe Jeunes. Qu'est-ce que c'est exactement? Est-ce que vous pouvez nous expliquer?
1: Alors, un groupe jeune d'ATD Quart-Monde, c'est un espace de rencontre pour des jeunes qui ont l'expérience de la grande pauvreté et de l'exclusion sociale. C'est une action où des jeunes se rencontrent régulièrement et ils discutent des problèmes qu'ils rencontrent, ils partagent leurs expériences et on fait aussi des activités ensemble, on passe des bons moments ensemble.
0: Et c'est quoi l'objectif du coup de ce groupe?
2: On se réunit une fois un samedi par mois où on parle de l'actualité et voilà.
0: Ok, est-ce que vous pouvez en dire plus sur pourquoi est-ce que vous vous réunissez, du coup, qu'est-ce qu'il y a derrière le fait de parler de cette activité?
2: On se réunit un samedi par mois pour déjà apprendre à connaître ceux qui sont déjà là et tout ça.
0: Oui.
2: Et combattre aussi le fait qu'il y a des jeunes en pauvreté.
0: Oui.
2: Donc, voilà.
0: Et comment est-ce que ce groupe fonctionne concrètement? Quand on dit jeune, on parle de qui exactement
2: On invite des autres personnes à nous rejoindre. Donc, moi, j'ai invité mon frère. On a été à sa rencontre, on lui a parlé du groupe jeune et puis... En fur et à mesure, il a rejoint le groupe et
0: Et c'est des jeunes de quel âge, plus ou moins?
2: De 16 ans à 30 ans.
0: Et qui viennent quoi, de Bruxelles seulement ou alors d'autres parties?
2: Non,
0: de la Belgique?
2: Moi, je viens de la Louvière. Donc, il y a de la Louvière, de Mons, de Bruxelles, de Liège. C'est vraiment... On vient de plusieurs villes de Belgique.
0: Oui.
2: Et on se rassemble un samedi par mois, rien que nous, avec Margot.
0: Et donc, vous avez, tu disais que vous vous réunissiez ensemble, effectivement, un samedi par mois. Est-ce que vous abordez des sujets en particulier? Est-ce que vous faites des actions, quoi?
1: Par exemple, on a travaillé récemment sur l'école, on a aussi travaillé sur la formation, sur le travail... On aborde toujours des sujets sur lesquels les jeunes, ils auront une expertise à apporter.
0: Oui.
1: Par exemple, cette année, on a travaillé sur la colère, on avait aussi travaillé sur la maltraitance institutionnelle. Mais ça, c'est un deuxième temps dans la journée. Il y a aussi un premier temps où juste on se retrouve, on donne des nouvelles, on partage un peu les émotions avec lesquelles on arrive. Et puis on mange ensemble, on fait un peu des jeux de société ensemble, des choses comme ça.
0: Et pour des jeunes, justement, qui connaissent la galère, la vie dure, qu'est-ce qui fait finalement que... que c'est plus facile de participer au groupe jeune par rapport à d'autres endroits?
2: On les met déjà à l'aise parce qu'on parle avec eux. Et puis on parle de notre vie. Et quand ils voient qu'on a la même vie qu'eux, Ça les rassure un petit peu, et donc voilà.
0: Oui, donc il y a quelque part une attention qui est portée aux nouveaux pour qu'ils se sentent à l'aise et qu'ils se retrouvent avec d'autres personnes qui vivent quelque part les mêmes difficultés. Et voilà, est-ce qu'il y a d'autres choses pour faciliter en termes, par exemple, je sais pas, de transport, par exemple, ou alors d'horaire, ou comment ça se passe à ce niveau-là?
1: Bah, par exemple, une des choses importantes, c'est que avant qu'un jeune puisse venir au collectif, je vais d'abord toujours les rencontrer ou chez eux ou dans un café dans leur ville pour leur parler vraiment de comment ça se passe le groupe jeune. Il y a aussi plein de jeunes qui sont invités par d'autres jeunes du groupe. Alex, il disait qu'il a invité son frère et lui-même, il avait été invité par un autre copain. Et après, dans la logistique vraiment de la journée de rencontre, bah, c'est ATD Quart Monde qui prend en charge le billet de train. Et moi, j'essaye de faire en sorte que les jeunes ils aient bien toutes les informations. Les horaires, comment les choses elles vont se passer, qu'est-ce qu'on va faire pendant cette journée, quand on va dans des nouveaux lieux, on va toujours ensemble, on donne jamais rendez-vous aux jeunes directement dans l'endroit. Et les jeunes, ils ont beaucoup d'attention les uns envers les autres, et notamment les anciens sur comment ils accueillent les nouveaux. Et ça joue beaucoup. Et puis une autre chose auxquelles je pense, c'est que de mon côté, quand on organise un temps de travail, je fais toujours attention à ce que l'animation, elle soit accessible à tout le monde et que tout le monde comprenne bien les questions, qu'on se repose pas trop sur l'écriture, s'il y en a qui sont pas super à l'aise d'écrire, qu'on expérimente un peu avec des ateliers créatifs, qu'on fasse, je sais pas, de la mosaïque, qu'on utilise des cartes avec des images pour s'exprimer, des choses comme ça.
0: Alors, on va un peu plus parler de ce que permet finalement cet environnement qui permet de mettre ces jeunes en confiance et à l'aise et de discuter sur des sujets importants. Mais avant ça, on va faire une petite pause musicale. On va s'écouter Sheila avec Premier jour d'école. À tout de suite.

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1: Vous êtes de retour sur Dignité, je crie ton nom. On est toujours aujourd'hui ensemble pour parler justement de ce qui est mis en place au sein d'Data d'Écart Monde avec le groupe jeune pour combattre, réfléchir autour de la pauvreté, autour des galères, pour être ensemble et mieux justement lutter ensemble contre ces inégalités, contre le fait d'être seul. Et je reçois pour ça du coup deux membres de ce groupe jeune qui viennent nous expliquer en quoi ça consiste. Et justement, on a parlé jusqu'ici de finalement ce qui était intéressant en termes de... Enfin, en tout cas, ce qu'il fallait mettre en place pour que les personnes se sentent à l'aise, ce qui fonctionnait bien dans ce groupe pour finalement libérer la parole, permettre d'être ensemble et de travailler sur certains thèmes de manière efficace et intéressante. Et justement, Alex, tu mentionnais le fait que ce qui était le fait d'avoir une attention pour accueillir les nouveaux et les nouvelles, ça permettait justement d'avoir cette confiance dans ce groupe ensemble. Et cette confiance, qu'est-ce que ça te permet, toi, pourquoi c'est important finalement?
2: C'est important d'avoir la confiance des autres personnes. Parce que si t'as pas la confiance, t'es pas bien et ça crée des tensions si t'as pas la confiance. Donc c'est bien important d'avoir la confiance. Après, moi, quand je suis arrivé, ça m'a pris un an et demi pour reprendre la parole, où je disais que des conneries au temps de travail de Margot, et j'arrêtais pas de l'emmerder. Et puis, au fur et à mesure, avec les encouragements et la confiance qu'ils m'ont donnée, j'ai pris parole, j'ai commencé à réfléchir, j'ai parlé. Et de là, on ne m'arrête plus au groupe jeune, je fais que ça, parler.
1: Donc tu sens que ça t'a vraiment permis de, quelque part, te libérer, libérer ta parole et te permettre de donner ton avis, alors qu'avant, tu n'osais pas, quoi, finalement.
2: Ouais.
1: Et du coup, à part cette confiance, ce climat qui te permet de t'exprimer, qu'est-ce qui fonctionne bien au-delà de ça, au groupe jeune, est-ce que le fait d'être ensemble, ça permet de parler des choses qu'on ne parle pas d'habitude, par exemple?
2: On se retrouve tout le monde ensemble, et des fois, on parle de notre vie personnelle. Donc, on est comme une famille, quoi.
1: Et au-delà du fait d'être une famille, d'être ensemble, est-ce que vous partagez des choses sur certains sujets liés à la pauvreté? Est-ce que vous discutez de choses, sans avoir peur d'être jugé? Par exemple, est-ce que ce groupe il permet ça?
2: Nous, honnêtement, on ne juge pas la personne qui va venir nous voir. Elle ne va pas rigoler de nous parce qu'on va lui parler de notre situation.
1: Oui.
2: Et vraiment, on se sent vraiment à l'aise avec, comme j'ai dit, avec les autres. Et,
1: oui.
2: Même si un nouveau vient nous voir, nous en parle, on va pas juger, on va pas rigoler de lui. On va le prendre à l'écoute, on va parler avec lui, on va échanger.
1: Et est-ce que tu sens une différence par rapport à la vie quotidienne?
2: Oui, honnêtement, oui.
1: Ok. Et est-ce que, on a parlé du climat du groupe jeune, de cette notion de confiance, finalement, oui. Est-ce qu'il y a des activités ou un événement que vous avez vécu au sein du groupe jeune que vous voulez partager?
2: On a déjà fait des activités. Dernièrement, on est parti à Mairie-sur-Oise, où on a fait des activités, on a fait plein de trucs là-bas, ce qui est vraiment bien.
1: Alors, Mairie-sur-Oise, je le rappelle, c'est le centre international du... Data d'Écart Monde international, du mouvement international. Et qu'est-ce que vous avez fait exactement quand tu dis que vous avez fait un événement là-bas à Mairie-sur-Oise?
3: Alors, avec le groupe jeune, on a été invité à participer à un festival qui s'appelle Les Jours qui bâtissent.
1: Mmh.
3: Et donc, c'est un festival de lutte contre la grande pauvreté et les oppressions. C'était sa première édition à Mairie-sur-Oise cette année. Donc, il y avait des tables rondes, il y avait des temps de chantier, il y avait des ateliers créatifs. Le soir, il y avait des concerts. Et nous, avec le groupe jeune, on est venu animer un atelier.
1: Et c'était quoi comme atelier exactement?
2: L'atelier, ça portait justement sur comment on se sentait au groupe jeune de Bruxelles. Et on a mis une heure facilement à expliquer aux autres personnes qui étaient là D'ailleurs, c'était bien parce qu'ils étaient plus que prévus.
1: Oui.
2: Voilà.
1: Et dans cette prise de cette fameuse prise de parole, est-ce que vous pouvez nous dire exactement ce que vous avez dit?
3: Ouais, du coup, on nous a demandé d'essayer de répondre à la question qu'est-ce qu'on met en place au groupe jeune d'ATD Quart Monde pour que des jeunes qui vivent la pauvreté et l'exclusion sociale, ils puissent venir, ils puissent se sentir bien et ils puissent prendre la parole. Et l'idée, c'était qu'il y avait aussi des personnes de l'extérieur, peut-être des travailleurs d'autres associations qui se posaient la question aussi de comment faire des activités qui soient inclusives pour tout le monde. Et donc, on a un peu donné notre petit guide à nous de la participation pour les jeunes qui vivent la pauvreté.
1: Et est-ce qu'il y avait d'autres groupes jeunes internationaux, d'autres simplement jeunes qui ont participé à cet événement, à ces prises de parole?
2: Oui, il y avait ceux de Luxembourg et je crois qu'il y avait ceux de Paris qui étaient là aussi. Il y avait le groupe de femmes de Charleroi. Et il y avait deux autres personnes.
1: Et est-ce qu'il y a eu des échanges avec ces jeunes? Est-ce que vous avez pu parler de ce qui vous rassemblait pour faire des discussions au-delà des groupes jeunes, de faire quelque part un rassemblement au-delà des frontières belges, finalement?
2: Moi, personnellement, on n'est pas venu me trouver pour parler avec moi, parce que voilà. Parce que des fois, je suis toujours dans ma bulle. Et quand on a fait l'activité, ils ont posé pas mal de questions. On a pu répondre ce qu'on savait répondre. Et voilà.
1: On va reparler un peu plus de cet événement et finalement de l'intérêt de se rencontrer aussi entre jeunes d'autres pays ou même... Ou même avec des travailleurs et des travailleuses. Mais avant ça, on va faire une deuxième pause musicale. On écoute Stupid Flip qui nous chante le spleen des petits. À tout de suite.

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1: Vous êtes de retour sur Dignité, je crie ton nom. On revient à notre sujet du jour, le groupe jeune daté d'Écart Monde. Comment est-ce que se réunir entre jeunes qui vivent les galères, les inégalités sociales, qu'est-ce que ça permet? Et je reçois pour en parler des personnes qui font partie de ce groupe jeune. Et pendant cette petite pause musicale, on reparlait justement de cet événement qui a lieu au Centre International, les Jours qui bâtissent, où plusieurs, beaucoup même, de membres du mouvement et même au-delà, des travailleurs de terrain, travailleuses de terrain, des jeunes aussi justement venus d'un peu partout, se sont réunis pour discuter, faire des ateliers créatifs et des chantiers pendant plusieurs jours. Et on revenait justement sur cette prise de parole qui a été organisée par le groupe jeune. Et toi Margot, tu voulais partager une partie, en tout cas quelques mots qui ont été dits pendant cette prise de parole. Donc voilà, je t'en prie.
2: Alors oui, les jeunes, ils ont partagé un peu comment ils se sentaient au groupe jeune. Ils ont partagé un peu les choses qui leur ont permis de participer par rapport à d'autres associations, d'autres endroits où ils n'osent pas passer la porte. Ils ont parlé de leurs liens aussi. Ils ont parlé de se sentir comme une famille au groupe jeune et avoir un réseau qui les soutient. Et puis je pense qu'en général, avec l'atelier, le message qu'on voulait faire passer, c'était que c'est possible en fait de faire participer des jeunes qui vivent la grande pauvreté, qui vivent l'exclusion sociale et qui ne trouvent pas leur place dans d'autres associations, si on essaye vraiment de bien comprendre qu'est-ce que c'est les freins à la participation pour eux. En fait, il ne suffit pas de rendre un événement gratuit. Il y a plein d'autres étapes à mettre en place pour permettre cette participation. Et ça, c'est parce qu'il y a d'autres dimensions à l'expérience de la pauvreté que juste le manque d'argent. Et donc, ce qu'on essaie de faire à ATD, c'est essayer de comprendre un peu les jeunes dans leur globalité et du coup, d'essayer de lever tous les obstacles pour qu'ensuite ils puissent venir au groupe jeune, mais aussi finalement prendre la parole à un événement comme celui qu'on a vécu ce week-end où il y avait 300 personnes et où en fait ça faisait super peur d'aller prendre la parole.
1: Oui, puis on en revient à ce que tu disais, Alex, tout à l'heure, où quand tu as commencé au début le groupe jeune, tu prenais pas souvent la parole, t'étais fort dans ta bulle, et puis qu'au final, maintenant, tu prends souvent justement la parole, tu t'exprimes beaucoup. Mais voilà, que finalement, il y a cette histoire de cette idée de participation qui est très importante. On en revient sur ce festival, d'ailleurs. Toi, Alex, est-ce qu'il y a des activités particulières qui t'ont plus touché, plus marqué?
3: Honnêtement, moi, oui, parce que j'ai fait ce que j'aimais le plus, donc ce qui veut dire l'espace vert. Parce que c'était un grand chantier. Ça faisait longtemps que les terrains n'ont pas été entretenus, donc ça m'a fait beaucoup plaisir d'entretenir les terrains.
1: Et est-ce que tu étais seul pour faire cette activité ou alors est-ce que tu étais avec d'autres gens? Est-ce que c'était...
3: Non, j'étais avec mon pote Anthony, et par moments il y avait des autres personnes qui venaient nous donner des coups de main, et c'était intéressant.
1: Et qu'est-ce que ça t'apporte? Qu'est-ce que ça t'a apporté de participer à cette activité, et même à cet événement en fait? Qu'est-ce que t'en retiens finalement?
3: J'en retiens que c'est intéressant et que voilà, j'ai même dit à Margot, si c'est à refaire, je refais. Et ce que l'atelier m'a apporté, c'est que c'est que j'aime bien débroussailler, que voilà, c'est ma passion, c'est un de mes métiers, donc
1: ouais. Et le fait d'être avec d'autres gens, d'autres jeunes de partout, est-ce que ça t'a fait du bien aussi, ou est-ce que t'en retires quelque chose?
3: Parler aux jeunes de d'autres moments, oui, ça me... parce que je vois que même eux dans leur pays ou à la frontière, des fois, ils ont la même situation que nous, et c'est intéressant.
1: Oui, c'est sûr. Je crois qu'en voyant tous les liens qui peuvent exister, eh bien, ça nous apprend beaucoup sur ce qu'on vit et sur comment combattre les inégalités. On arrive tout doucement à la fin de cette émission. Alors, avant de clôturer, ce serait intéressant, je crois, de savoir c'est quoi la prochaine étape pour le groupe jeune, est-ce que vous avez des prochains projets de prévus?
3: Oui, bien sûr. On va à la mer cet été. Et
2: Et on a aussi, l'année prochaine, à partir de septembre, on va commencer un gros projet de recherche autour de l'école. On va se poser la question de comment on va réussir à faire de l'école un espace de réussite pour tous et un endroit où tout le monde trouve sa place. Et du coup, il y a des jeunes du groupe Jeunes qui vont participer à ce projet de recherche et Alexandre, il en fait partie.
1: Et est-ce qu'il y aura des travailleurs de terrain ou des travailleuses de terrain ou des chercheurs-chercheuses? Comment ça va se passer exactement ce projet de recherche?
2: Alors oui, ça va être un projet de recherche en croisement des savoirs.
1: Donc, oui.
2: Ça veut dire qu'il y aura un groupe de chercheurs universitaires, il y aura un groupe de professionnels de terrain qui seront majoritairement des profs parce qu'on parle de l'école. Et il y aura deux groupes de pairs de personnes qui ont l'expérience de la pauvreté. Il y aura un groupe avec des jeunes qui sont sortis de l'école depuis pas trop longtemps. Et il y aura un groupe de parents dont les enfants sont encore scolarisés.
1: Ok, très bien. Merci pour cette explication. Alors avant de se quitter, est-ce que vous avez un message, Alex et Margot, à faire passer à nos auditeurs et à nos auditrices?
3: Oui, j'en ai un. C'est qu'ils devraient changer le regard envers les jeunes en pauvreté.
1: Très bien. Eh bien, je...
3: Sur les hébergements aussi.
1: Et aussi sur les hébergements. Bah, écoute, je crois que le message est bien passé. Effectivement, on essaye tous et toutes au quotidien de, je crois, en tout cas au sein de TD Quart Monde, et j'espère au maximum de monde, de faire passer ce message que les idées reçues sur les personnes en situation de pauvreté, ça n'amène rien, si ce n'est plus de division. Et je crois que tous ensemble, et tout ensemble... on peut diminuer les inégalités sociales pour peu qu'on réfléchisse à comment faire participer tout le monde. Et c'est comme ça qu'on va clôturer notre émission. Merci Alex et Margot d'avoir répondu à toutes mes nombreuses questions. Et merci à tous nos auditeurs et nos auditrices de nous avoir suivis. Vous pouvez retrouver toutes les actions d'ATD Quart Monde Jeunesse sur leur site www.jeunessequartmonde.be. Je vous donne rendez-vous bientôt pour une autre émission consacrée aux inégalités sociales. D'ici là, on bosse sur nos préjugés et on combat ensemble la pauvreté. À bientôt!
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2: Bonjour à toutes et à tous et bienvenue sur RCF pour votre émission Espace Europe, au micro Christophe Daloisio. Aujourd'hui, j'ai le plaisir de recevoir en studio deux invités. Bonjour Cléo et bonjour Cocopello.
3: Bonjour.
4: Bonjour.
2: Nous vous recevons aujourd'hui à l'occasion de la parution de votre ouvrage qui s'intitule « Le ministère des affaires complexes », sous-titre « Chronique d'une gestion de crise au cœur de l'État », paru aux éditions Les Arènes en 2026. Alors déjà, qu'est-ce que c'est que ce ministère des affaires complexes et comment y avez-vous contribué l'un et l'autre? Cléo peut-être?
3: Oui, bien sûr. Alors, le ministère des Affaires complexes, c'est une entité fictive, c'est une identité que j'ai inventée, mais qui a vocation...
2: J'ai oublié de préciser, excusez-moi, que
3: oui,
2: en fait, cet ouvrage se présente sous forme de roman graphique et de bande dessinée, donc Cocopello, que nous connaissons et que nous avons déjà reçu dans cette émission pour un précédent ouvrage sur la Tour de Babel, c'est bien ça?
4: Voilà, grosse question bureaucratique également, hein, voilà. Au final, hein, parce que j'ai arpenté les couloirs de la Commission européenne et je m'en suis d'ailleurs inspiré, on pourra y revenir pour tous les traitements graphiques pour faire les intérieurs de
2: mais
4: ce bac.
2: Excusez-moi Cléo, je vous ai interrompu, mais c'était pour repréciser la nature de l'ouvrage dont on est en train de parler, puisque les auditeurs ne le voient pas, ils vont se précipiter pour aller l'acheter.
3: On l'espère, et les mises en abîme, c'est toujours important. Le ministère des Affaires complexes, c'est une entité que j'ai conçue dans ma tête, qui est une entité fictive, mais qui reflète une entité dans laquelle moi j'ai travaillé pendant 5 ans. C'est mon premier poste à l'époque, donc 2015-2020. Je sortais de mes études de sciences politiques et à cette époque, donc, j'ai eu la chance d'intégrer une cellule interministérielle sous l'égide du Premier ministre qui a vocation à résoudre des sujets qui sont complexes et insolubles, ça c'est dans la vraie vie, des sujets qui ne peuvent pas être traités par des mastodontes bureaucratiques qui sont des ministères, qui sont donc composés en général de centaines d'agents, et les cellules interministérielles, ce sont des petites entités de 30 à 60 agents, en fonction parfois même 4 ou 5, qui ont vocation à être un peu plus souples, un peu plus agiles et un peu plus flexibles. Et donc moi, je me suis retrouvée là-dedans.
2: Et vous parlez bien d'une cellule interministérielle en France?
3: Totalement.
2: Ouais, pas en Belgique?
3: Oui.
2: Oui. Et donc, cette expérience vous a-t-elle à ce point marqué qu'il a fallu la mettre en récit? Qu'est-ce qu'il y avait de si important?
3: Je pense que... Alors, ce que je dis souvent, c'est que c'est un projet qui s'est un peu imposé à moi. C'est-à-dire que moi, j'avais une manie un peu étonnante de vouloir un peu mettre couché sur l'écrit, à l'écrit, tout ce que je voyais. Toutes les réunions interministérielles, avec les ministres, avec les cabinets, avec les conseillers cabinets, que ce soit donc au niveau de l'administration, et puis dans les territoires, à la rencontre des opérateurs, à la rencontre des associations, et surtout des réfugiés. Donc j'avais cette conscience quand même qu'entre 2015 et 2020, c'était un moment spécifique quand on parle d'immigration, d'exil et d'intégration. C'était quand même une époque marquée par la crise syrienne, une crise syrienne, mais pas que aussi, parce qu'il y avait d'autres conflits.
2: Voilà, des conflits.
3: Des conflits en tout cas qui sont venus fragiliser, entre guillemets, les institutions européennes et françaises. En tout cas, elles sont venues les questionner dans leur capacité à répondre à des crises.
2: Est-ce que ce sont les institutions qui ont été questionnées, ou est-ce que c'est plutôt dans le débat médiatique que certaines de ces questions ont été exacerbées?
3: Je pense que c'est la conjonction des deux. D'une certaine façon, les institutions ont été véritablement ébranlées, entre guillemets, en tout cas ça c'est ma vision des choses et c'est très personnel, au niveau de l'Union européenne, face justement à l'afflux de nouveaux flux migratoires aux abords de l'Union européenne, il a fallu mettre en place des solutions d'urgence qui n'existaient pas auparavant et qui sont documentées dans cette bande dessinée, le programme de solidarité de relocalisation qui avait vocation justement à faire en sorte que des demandeurs d'asile en provenance d'Italie et de Grèce puissent être délocalisés, relocalisés dans d'autres pays qui étaient moins en première ligne face aux flux migratoires. Il y a le programme européen de réinstallation qui existait déjà, mais qui a été remobilisé complètement à cette époque-là. Et en France, en tout cas, la question de l'intégration, la question de l'hébergement d'urgence, de la gestion de l'exil, c'est-à-dire la première étape, à savoir la mise à l'abri, ça a été vraiment une vraie remise en question de la capacité des institutions françaises à répondre répondre à l'urgence, aux besoins. Et donc, il y a eu vraiment cette remise en cause qui a donné lieu à un certain nombre de plans, de stratégies et de réformes aussi ambitieuses sur le nombre de places d'urgence à mettre en place, le raccourcissement des délais administratifs pour instaurer une demande d'asile. Donc, je pense qu'il y a tout ce pan-là administratif, et puis il y a l'autre pan, à savoir les médias qui se sont emparés de ce phénomène de crise migratoire, qui était quand même assez unique, avec des images très très fortes, qui donnaient lieu évidemment à cette vocation médiatique. Dans le ministère des Affaires complexes, on voit des tentes qui jalonnent un peu le récit un peu tout le temps, mais on voit aussi une image très forte, à savoir ce petit Eylan Kurdi de 3 ans, qui est mort noyé, que l'on retrouve sur les plages en Turquie, et qui ont fait on va dire la tournée médiatique internationale. Donc je pense que c'est vraiment la conjonction des deux.
2: Coco Pelou, vous avez été amené à illustrer en fait ce récit que Cléo a imaginé. Alors comment avez-vous collaboré pour élaborer cet ouvrage pour parvenir à cet ouvrage fini où on ne voit pas vraiment deux personnes, enfin on ne voit pas quatre mains, on a l'impression que vous avez vraiment que vos deux apports ont tellement convergé que voilà, ça aurait pu sortir d'une seule tête et d'une seule paire de mains.
4: Bon, bah, heureux de savoir qu'on a fusionné aujourd'hui dans ce studio. Non, moi c'est vrai que j'étais beaucoup habitué à faire des bandes dessinées reportages. C'est un peu mon créneau en France. Je suis identifié en tant que dessinateur politique et j'avais encore jamais travaillé avec quelqu'un. Et c'est vrai que Cléo, quand elle a fait toute son expérience, il y a eu une démarche assez similaire à moi, puisque tu m'avais raconté que tu avais des petits carnets et des crayons et où tu notais le soir pas mal de choses qui te semblaient en fait assez intéressantes dans cette expérience-là. Et moi, c'est exactement comme ça que j'ai commencé, d'abord par le côté militant politique, puis à l'Assemblée nationale, puis au sein des institutions européennes, où j'emmène mes crayons, j'emmène mes carnets, et puis j'essaie de raconter un petit peu tout ce qui se passe sur place et donner un sentiment véritablement de vécu. C'est de la bande dessinée du réel. Et moi, c'est quand j'ai reçu ce projet-là, parce que c'est la maison d'édition Les Arènes qui m'a contacté, je me suis dit tout de suite, ah tiens, c'est super intéressant, parce que pour une fois, on a une vision de quelqu'un, enfin, on n'avait jamais eu cette vision-là avant, de la part de la bureaucratie, du côté fonctionnaire un peu gris, où on sait pas trop qui sont ces gens-là, on sait pas trop ce qu'ils font dans les bureaux, on sait pas trop à quoi ils servent aussi. Et là, je me suis dit, tiens, il y a un récit qui est intéressant, en plus ça parle d'un sujet immigration, asile qui est pas forcément facile à traiter, même en image aujourd'hui, où très vite ça peut dévier, etc. Donc en fait on est sur une ligne de crête, et je me suis dit, tout ça réuni, tiens, on peut faire quelque chose qui sera au final assez passionnant. Et en recevant les premières pages de Cléo, je me suis dit, ah tiens, il y a quelque chose, allez, on y va.
2: Mais revenons quand même à cette question centrale que vous posez, Cléo et Coco Pelou. Donc dans cet ouvrage dont je rappelle le titre à nos auditeurs, Le ministère des Affaires complexes, qui est paru aux éditions Les Arènes en 2026, la bureaucratie, c'est un gros mot, évidemment. C'est quelque chose qui est presque nécessairement péjoratif. Mais est-ce qu'on peut, dans des affaires qui sont réellement complexes, se passer d'une certaine dose de bureaucratie, et notamment pour gouverner une Union européenne qui regroupe quasiment un demi-milliard de personnes, peut-on rêver d'autre chose que d'une complexité administrative ?
3: C'est une vaste question, et alors moi j'aurais un point de vue peut-être franco-français, même si j'ai eu l'opportunité dans mes précédentes fonctions de voir un peu ce que c'était aussi les institutions européennes. Ça rajoute un jalon,
2: un échelon
3: supplémentaire. Ouais. Non, je pense que très pragmatiquement, il est impossible de détruire complètement la bureaucratie. Pour moi, c'est un leurre. Et c'est aussi ce que j'ai essayé de raconter dans le ministère des Affaires complexes, c'est que la complexité, elle vient d'un sujet. On peut essayer de déciloter, entre guillemets, on peut essayer de donner des affaires à une entité un peu plus souple, un peu plus agile. Malgré tout, pour appréhender une politique publique ou un sujet, il faut faire appel à une myriade d'acteurs, à une myriade d'outils, d'instruments, et il faut avoir plusieurs bureaux, plusieurs départements, plusieurs échelons. Typiquement, sur la question de l'asile et de l'intégration, c'est une politique publique interministérielle. Et donc, on doit travailler avec le ministère de l'Intérieur, avec le ministère de la Santé, avec l'enseignement supérieur et la recherche, parce qu'il y a des étudiants qui arrivent et que du coup, il faut les intégrer dans les universités. Ce sont des micro-sujets, mais une personne ou même seulement cinq personnes ne peuvent pas résoudre la problématique. Et donc, tout l'enjeu pour une bureaucratie, si on veut qu'elle soit efficiente et efficace, c'est d'essayer de désiloter et surtout de créer des administrations où on travaille en interministérialité, mais on essaye d'enlever certaines procédures. Moi, je pense à titre très personnel que parfois il y a trop d'échelons. Je pense que c'est l'histoire de la France d'avoir fait dans un ministère, vraiment c'est comme ça, c'est-à-dire qu'on a un bureau, un département, une sous-direction, une direction, puis après il y a la direction générale et puis après il y a le ministre avec les conseillers cabinets. Et en fonction des sujets, on peut arriver très vite vers les conseillers cabinets. Moi c'est ce que j'ai eu la chance de toujours avoir cette courroie de transmission, mais je pense que c'est le sujet aussi, c'est comment à l'échelle d'une entité ministérielle, on peut essayer de fluidifier les processus et surtout l'enjeu majeur, c'est comment l'administration centrale, territoriale, elle s'inscrit à l'échelle des territoires. Et ça, c'est le vrai sujet. C'est un sujet du moment en France, c'est la déconcentration. C'est de faire en sorte que tout ne se passe pas à Paris, mais au plus près des territoires, avec les préfets, avec les associations, les opérateurs. Et ça, c'est universel, en France en tout cas.
2: Et Coco Pello, est-ce que votre parcours, d'ailleurs assez européen, vous amène à observer le même genre de réalité ou de phénomène de...
4: Moi, j'avais beaucoup vu, en fait, et beaucoup dessiné le côté politique où, justement, tout le monde s'emballe dans des grandes décisions, etc., sans voir véritablement le lien avec le terrain. Et en fait, ce lien avec le terrain, ce sont les administratifs. Enfin, on le voit très bien dans cette bande dessinée. C'est une bande dessinée qui ne se passe pas que dans les bureaux d'un ministère. C'est une bande dessinée qui est entre les ors de la République avec les grandes décisions gouvernementales. Et à la fois aussi, ces administrés, ils sont obligés d'aller sur le terrain. Ils sont obligés d'aller dans des bidonvilles. Ils sont obligés d'aller dans la jungle de Calais ou aller voir directement les associations. Et là, il y a d'autres problèmes qui se posent. Et un problème en entraîne un autre, etc. Et on s'aperçoit que la réalité est beaucoup plus complexe et beaucoup plus nuancé, d'où le titre du ministère des Affaires complexes. Et au final, on agrémente tout ça et on arrive à faire une politique publique qui tient à peu près la route. Mais c'est vrai que souvent, les hommes et les femmes politiques, comme les gens qui sont sur le terrain, ne voient pas toute la complexité ou la nuance qu'il faut apporter aux choses.
2: On va faire une pause musicale que vous avez apportée, Cléo, je pense. Qu'est-ce que vous nous suggérez d'écouter avant de reprendre cet entretien sur le ministère des Affaires complexes ?
3: Alors, j'ai choisi un titre des Strokes qui s'appelle « The Adults Are Talking ». Désolé pour l'accent anglais. C'est plutôt le titre qui fait écho à des messages qui se cachent dans cette bande dessinée. Donc, les adultes parlent, on parle de bureaucratie. Et donc, pour moi, il y a le sujet de la décision. Qui prend la décision ? Et dans l'administration, il y a quand même cette différence entre les petits chargés de mission et puis les grands, les hauts fonctionnaires. Parfois, on peut dire que ce sont des adultes et ce sont eux qui tranchent, ce sont eux qui prennent des arbitrages. Et c'est pour ça que j'ai pensé à ce titre. Mais c'est juste le titre qui fait écho à...
2: On l'écoute tout de suite.

0: Rebonjour à toutes et à tous, vous êtes toujours sur RCF pour votre émission Espace Europe et nous sommes toujours en compagnie de Cléo et de Coco Pello à l'occasion de la parution de la BD aux arènes en 2026 intitulée Le ministère des affaires complexes, sous-titre Chronique d'une gestion de crise au cœur de l'État. Et Cléo et Coco Pello, juste avant cette pause musicale, vous nous parliez du thème principal ou d'un des thèmes principaux qui sont à traiter par ces administrations très complexes, à la fois en France, comme vous en avez eu l'expérience Cléo, mais également à l'échelle européenne. Le thème de la migration, le thème de l'exil, est un thème central, mais pourquoi est-il un thème si central, justement? Pourquoi estimez-vous que ça fasse partie des questions toujours si épineuses dans le débat public? Les personnes étrangères, les immigrés, les exilés, ça devrait pourtant faire l'unanimité qu'on les accueille. Ça fait partie des valeurs européennes les plus fondamentales que de protéger, au niveau de la protection internationale, les personnes qui peuvent être dans une situation de nécessité, urgente, qui sont poursuivies, soit par des êtres humains, soit par des catastrophes naturelles. Comment expliquez-vous, en fait, que ce soit une telle crise?
1: Alors, pour revenir, oui, je pense qu'il y a quand même... Il y a des lois, il y a des conventions internationales qui actent cette solidarité quand même et qui encadrent la gestion de l'exil et de l'intégration, que ce soit au sein de l'Union européenne ou de la France. Je pense que le sujet de l'immigration est instrumentalisé et qu'il est historiquement diabolisé pour plusieurs raisons. Enfin, l'étranger en tant que tel, c'est celui avec lequel on n'a pas toujours une altérité. Il y a une peur de se confronter à l'autre et je pense que quand on parle d'instrumentalisation de l'étranger, c'est celui qui ne s'intègre pas, c'est celui qui vit dans la rue, qui est sous les tentes, c'est celui qui est visible aussi. Et donc je pense qu'aussi pour les politiques et pour... en tout cas pour les politiques, parce que pour l'administration, c'est pas forcément la même chose, rendre visible les tentes, rendre visible la précarité, c'est aussi mettre en exergue l'incapacité d'un État, des institutions, à absorber cette souffrance et cette douleur, et justement à répondre à une solution. Après, je pense que on parlait du poids des médias sur le sujet migratoire. Il y a une instrumentalisation de l'étranger, surtout dans un contexte de crise, mais de crise systémique. Quand il y a crise des finances publiques, crise économique, crise énergétique, les étrangers n'y sont pas pour grand-chose. Mais quand on parle
0: et
1: de
0: donc c'est un sujet qui sert de diversion.
1: Mais je pense que c'est tout l'intérêt aussi d'avoir nommé le ministère des Affaires complexes un sujet. Il doit être appréhendé sous toutes ses facettes avec cette complexité-là. Et de dire que le sujet de la crise économique, finalement, c'est... mais très brièvement, de façon très binaire et très manichéenne, de dire qu'il y a des gens qui viennent piquer le métier de l'un ou de l'autre, ou alors de bénéficier d'allocations spécifiques au détriment d'une population qui serait plus à même de les avoir, c'est une déviation et c'est une décomplexification du monde et du problème. Donc je pense que ça arrange aussi peut-être beaucoup de gens de décomplexifier la chose et de nommer en fait, la problématique, et c'est ce que l'on voit aussi aux États-Unis, par exemple, avec l'administration Trump, le problème, c'est l'étranger. Alors que quand on regarde un peu plus loin sur l'inflation, la crise économique aux États-Unis, c'est pas vraiment ça. Mais c'est plus simple, entre guillemets. Et ça rassure aussi, parce que ça veut dire qu'on a la main, on a peut-être une manivelle à actionner pour résoudre la solution finale.
0: Coco Pello.
2: Sur les solutions, c'est ça? Non, moi c'est un sujet où de base quand je l'ai reçu, je me suis dit donc moi ça m'intéresse de travailler sur les institutions, ça m'intéresse de travailler sur les dessous de l'administratif, et c'est vrai que ça va parler d'immigration, ça va parler de crise, ça va parler de réfugiés, donc des sujets pas forcément très réjouissants, et je voulais voir un petit peu avec Cléo comment elle va aborder ça et comment on va mettre aussi en dessin tout ça, quoi, en essayant de pas jouer à la fois sur le côté hyper misérabiliste à regarder ces pauvres gens dans la rue, etc. Et à la fois en disant bah non, ils ne profitent pas du système, et non, en fait la situation est beaucoup plus complexe que ça. Mais cette situation, bah elle est là en France, elle est là en Belgique, elle est là à travers tous les pays européens, de la Suède où l'extrême droite aussi monte, à l'Allemagne aujourd'hui, suite à cette crise syrienne. Bah voilà, dans l'album c'était quand même les années de 2015 à 2020, Il y a une grande solidarité de la part des Allemands. Aujourd'hui, certains reviennent dessus, ça fait le terreau de l'extrême droite, etc. Mais en fait, c'est effectivement dû à une crise économique, à la flambée des prix du pétrole, du gaz, etc. Et ce qui est facile à accuser, évidemment, c'est tout de suite l'étranger. Donc c'est un sujet qui est mondial, qui est presque universel. Et donc, avec cet album, ce qui est bien, c'est qu'on remet un petit peu les choses dans le panier, à plat, en disant, voilà la complexité des choses, voilà comment ça se passe, et arrêtez de blâmer tel ou tel type de population, parce que ça sert à rien.
0: Et en fait, on pourrait croire à première vue que le ministère des Affaires complexes, c'est quelque chose de négatif, alors qu'en fait, ce que vous voulez plaider d'une certaine manière, c'est que non, il y a besoin d'apprécier les choses dans leur complexité, et donc de faire de la nuance, de faire dans la nuance et de ne pas céder au discours simpliste et éventuellement au traitement simplifié et simpliste de certaines questions.
1: Totalement.
0: Et à part cette question centrale dans votre ouvrage de l'exil, de l'accueil des étrangers, des immigrés, il y a aussi toute une série d'autres éléments qui transparaissent, notamment les questions plus climatiques ou bien énergétiques. Est-ce que vous voulez nous en dire un mot par rapport à la complexité que vous avez pu observer, Cléo, dans votre expérience ou bien dans ce que vous avez pu imaginer aussi?
1: Alors, moi, j'ai inventé ce ministère des Affaires complexes avec cette idée fictive qu'à chaque étage, il y avait un problème, une crise à régler et donc une complexité. Et c'est vrai que c'est dans les premières pages, on voit qu'au 13e étage, ou je ne sais plus, au 14e, c'est l'insertion professionnelle des seniors, c'est l'inclusion numérique. En fait, ce sont tous les sujets. Aujourd'hui, on pourrait parler évidemment de crise énergétique, on peut parler d'inflation, on peut aussi parler évidemment de la précarité. La crise du logement, elle est centrale, et je pense qu'elle est partagée en France, mais dans tous les États européens. Donc, à chaque étage, il y a cette petite bureaucratie qui essaye de dénouer certains fils et de trouver des bonnes solutions. Et c'est vrai que moi, donc je suis encore dans l'administration, sur un autre poste, et cette complexité administrative, je la vois sur toutes les politiques publiques sur lesquelles j'ai pu travailler. Et donc, l'objectif, c'est d'essayer non pas d'avoir une solution à un problème, ça n'existe pas. L'objectif, c'est d'essayer peut-être d'avoir des micro-solutions à un certain moment donné et de surtout de se réinterroger.
0: Mais comment faire pour organiser justement des institutions qui soient plus... Vous utilisez tout à l'heure deux adjectifs qui sont assez proches mais qui ont chacun leur spécificité, efficace et efficient. Comment faire pour que les institutions soient davantage efficaces et tout à fait efficientes?
1: C'est un sujet pour passer un concours de l'Institut National du Service Public. Hein. Mais non, je pense qu'il y a plusieurs choses. Je pense que moi, en tout cas, ça c'est ma conviction. La chose la plus importante actuellement, et je pense qu'en France, on n'est pas encore complètement, assez mature là-dessus, c'est l'évaluation. Évaluer tous les dispositifs, toutes les politiques publiques qu'on a mises en place pour répondre à des sujets complexes, mais de les évaluer concrètement. C'est-à-dire, l'idée, c'est pas d'avoir un indicateur en disant « nous avons accueilli 5000 personnes ». Et voilà. Non. Quand on évalue, par exemple, l'intégration des réfugiés, ça suggère des études longitudinales 5 ans, 10 ans, pour essayer de comprendre la trajectoire des personnes, ça coûte de l'argent. Mais après, lorsqu'on a fait ce travail d'évaluation, on est en capacité de se dire, c'était peut-être pas la bonne solution, et on assume, l'institution, les politiques assument qu'il y a eu un foirage, entre guillemets, mais c'est pas grave, c'est-à-dire que et sur cet échec, on rebondit pour construire une autre politique publique ou un autre dispositif. Ça, je pense que c'est fondamental. Et on manque à la,

0: pays du Proche-Orient. Un pays comme le Liban, par exemple, a accueilli 100% de sa population, si je puis dire, un nombre équivalent à presque 100% de sa population. Ça, c'est une vraie crise à gérer pour un État. Mais quand il s'agit de quelques centaines ou quelques milliers de personnes dans un pays qui fait plusieurs dizaines de millions d'habitants, on n'est pas vraiment devant le même genre de problème. Donc il y a des choix politiques indépendants de la technicité, de l'analyse des administrations.
1: Totalement, et je pense que ça, toujours dans cette idée de la bureaucratie, comment décomplexifier, il faut quand même avoir en tête qu'il y a un jeu un peu étonnant, et en même temps c'est comme ça, entre l'administration et le politique. D'ailleurs, il y a des jeux de chaises vides et de chaises pleines entre quelqu'un d'une administration qui devient conseiller, qui devient après peut-être secrétaire d'État ou ministre.
0: Et c'est ce que, en fait, votre livre permet de voir, c'est une certaine forme de simplicité des personnages. Parce qu'en fait, parfois ils ne peuvent pas sortir de leur rôle quand ils sont dans l'administration, parce que leur rôle n'est que de répondre à certaines questions précises, mais pas de prendre des décisions éventuellement.
1: Oui, mais parfois il y a des interstices. Et c'est ça qu'on essaye aussi de montrer en deuxième lecture dans cette bande dessinée, en tout cas dans cette cellule interministérielle. Le directeur général, il est animé par des valeurs humanistes, solidaires, et il a envie de faire. Et donc, il est dans cette logique où il va proposer. Il sera toujours, évidemment, subordonné aux politiques. Mais après, c'est tout le jeu d'un haut fonctionnaire, ou même de chargé de mission, de chef de projet, qui auront les bons mots, qui auront les bons chiffres, et qui pourront, parce qu'ils ont les bons éléments de langage, essayer de mettre en place une brèche, ou d'essayer justement de faire en sorte qu'une proposition soit acceptée par le politique. Donc il y a un jeu un peu savant et un peu intime aussi.
0: Coco Pello, il y a un autre élément qui transparaît aussi dans tout ce livre, c'est l'ambiance de crise généralisée et permanente. On a l'impression qu'on est toujours en crise.
2: Oui, tout le monde crie, on envoie des papiers partout, etc. Et donc il faut se dépêcher. Et en fait, on se demande parfois après quoi les personnages courent.
0: Est-ce que
2: donc,
0: c'est comme ça la vraie vie, ou est-ce qu'on est dans une vraie culture de la crise, ou bien est-ce que c'est quelque chose qui pourrait être autrement, selon vous ?
2: Alors, bon, ça serait bien que ce soit autrement, et qu'on ait peut-être des politiques ou une administration peut-être un peu plus raisonnée et qui se pose un peu sur certains sujets en se disant, bon, on va avoir le temps, et puis on n'est pas obligé de faire des politiques publiques en fonction des crises. Là, c'est vrai qu'il y a une scène dans la BD assez drôle où on apprend que justement l'Allemagne accueille des réfugiés, et le DG commence à dire, oui, mais... Et nous, du coup, la France, faut qu'on fasse quelque chose aussi, parce que là, on se fait rattraper par les Allemands, etc. Et puis nous aussi, il faut qu'on y aille, et puis allez, hop, tous en selle, et puis vous allez me trouver un plan, et vous allez faire ça, ça, ça, ça, ça. Et donc, c'est vrai que c'est un petit peu dommage, parce qu'on se dit, bah, pourquoi vous n'y avez pas forcément pensé avant, et pourquoi vous êtes obligé toujours de répondre à travers les crises. Ça, je pense qu'on y répond, parce que dès qu'il y a une crise, le public a tendance à dire, et puis c'est voilà, l'image un petit peu facile qu'on peut avoir, ah bah la bureaucratie ne fait rien, et puis surtout les politiques sont inefficaces, ils ne font rien du tout, etc. etc. Peut-être que ça mériterait parfois un petit peu plus d'anticipation, si c'est possible.
0: Cléo Coco Pello, on en arrive déjà à la fin de cet entretien. Je rappelle à nos auditeurs le titre de votre livre, votre BD, qui est paru aux éditions Les Arènes en 2026, Le ministère des Affaires complexes, chronique d'une gestion de crise au cœur de l'État. J'invite évidemment tous nos auditeurs à se la procurer et à se délecter à sa lecture. Merci à tous les deux.
3: Merci.

Bonjour, c'est Bou Bounoider. Bienvenue dans ces nouvelles légendaires. Le temps de faire connaissance avec une personnalité au grand cœur. Une personne tournée vers l'humain. Aujourd'hui, c'est une féministe engagée qui s'invite dans les légendaires. Une écrivaine nigériane, une femme politique. Elle œuvre pour plus d'égalité entre hommes et femmes. L'occasion d'en savoir plus sur cette visionnaire à la pensée singulière. Qui est cette femme? Qui est Chimamanda Ngozi Adichie? Voici les légendaires de Chimamanda Ngozi Adichie.

Chimamanda Ngozi Adichie est né le 15 septembre 1977 dans la ville d'Enugu. Engugwa signifiant la ville sur la colline. Ville riche par son exploitation de charbon. Chimamanda Ngozi Adichie grandit dans la ville universitaire de Nzukka au sud-est du Nigeria, où est plantée l'université du Nigeria, University of Nigeria, depuis 1960. Elle est la cinquième d'une famille Igbo de 6 enfants. Durant son enfance, son père enseignait comme professeur de statistiques et sa mère était la responsable du bureau de la scolarité. Pendant 1 an et demi, elle étudie la médecine et la pharmacologie à l'université du Nigeria. À l'âge de 19 ans, elle quitte le Nigeria pour les États-Unis pour aller étudier la communication et les sciences politiques à Philadelphia, en Pennsylvanie. Chimamanda se rapproche de sa sœur, qui exerçait déjà la médecine. En 2001, elle y obtient son diplôme universitaire avec la plus haute mention honorifique. Elle achèvera un master en création littéraire ainsi qu'une maîtrise en art d'études africaines. Elle publie un recueil de poèmes en 1997, Décision, et une pièce de théâtre en 1998, For Love of Biafra. Elle est nominée pour le prix Kane pour sa nouvelle You in America. Le prix Kane récompense depuis les années 2000 chaque année pour la meilleure nouvelle en langue anglaise publiée en Afrique ou ailleurs par un écrivain africain. En 2016, Chimamanda a vécu sa première expérience à la Fashion Week où elle était assise au premier rang du défilé Dior à Paris tandis que les mannequins défilaient au son du mix de Beyoncé lors de son discours épique « We should all be feminine ».

0: We teach girls to shrink themselves, to make themselves smaller. We say to girls, you can have ambition, but not too much. You should aim to be successful, but not too successful. Otherwise, you will threaten the man. Because I am female, I'm expected to aspire to marriage. I'm expected to make my life choices, always keeping in mind that marriage is the most important.
1: Nous devrions toutes être féministes. Dans une nouvelle interview, Adichie a déclaré qu'elle avait apprécié sa première incursion dans le monde de la haute couture, mais qu'elle l'avait également trouvée déroutante. Adichie a dit qu'elle admirait la collection de Maria Grazia Chiuri, première femme directrice artistique de Dior, et qu'elle trouvait les modèles très confiant et très vrai. Mais dans l'ensemble, elle n'est pas si sûre de la sous-culture de la Fashion Week ou des idéaux sur le corps féminin qu'elle met en avant. En tant qu'auteure de fiction, elle aime observer le monde et collecte du matériel de manière presque anthropologique. Elle trouve que la plupart des mannequins sont douloureusement maigres, ce qui est curieux et troublant. Est-ce que les femmes doivent encore gagner le droit d'être ouvertement passionnées par la mode? On attend toujours de vous que vous prouviez d'abord vos capacités. Sinon, votre apparence sera toujours utilisée comme un indicateur de vos capacités ou de votre intelligence. C'est une honte, a déclaré Madame Adichie. Lors de sa participation à la Fashion Week parisienne, cela aura sûrement été le vêtement le plus photographié. Lors du défilé Dior, de nombreux mannequins portaient un simple t-shirt blanc floqué d'un message sans équivoque. « We should all be féministes. Nous devrions tous être féministes. » Rihanna, égérie de la marque, l'a depuis adoptée. « We should all be féministes. Nous devrions tous être féministes. » Avant d'être un slogan à la mode, cette phrase est le titre d'une célèbre conférence TED donnée en 2013 par Chimamanda. « We should all be féministes » a ensuite été publié sous forme d'opuscule sous le titre de « Nous sommes tous des féministes » édition française qui est disponible chez Folio. Elle explique la situation des femmes au Nigeria, le regard des hommes et les stéréotypes tellement ancrés dans les esprits. Si une femme a de l'argent, c'est que cet argent appartient à son mari. Une femme doit se marier car une femme célibataire, c'est mal vu. Tandis qu'un homme d'un certain âge et célibataire est quelqu'un qui n'a pas encore trouvé la bonne épouse. Une conférencière doit porter une alliance au doigt pour être respectée. Une femme ne peut pas rentrer seule dans un hôtel. Elle serait considérée comme une prostituée. Chimamanda explique la condition des femmes par les cheveux qu'elle n'applique pas à sa fille. Pourquoi les femmes doivent être tirées, lissées ou tressées? Elles en souffrent. Il faut changer les mentalités et être plus intelligent, plus créatif, plus innovateur. Et cela commence avec les enfants. Il faut éduquer les filles différemment et les garçons également. Le temps où les hommes dominaient par

Nous sommes dans les légendaires d'une féministe engagée qui vit entre le Nigeria et les USA. Elle se bat pour plus d'égalité entre hommes et femmes au travers de ses livres et de ses conférences. Voici les légendaires de Chimamanda Ngozi Adichie. Un de ses livres très marquants, même s'ils le sont tous, est L'hibiscus pourpre, un récit intime et douloureux sur la difficulté de se construire. Peut-être que c'est la force de l'hibiscus pourpre qui nous mène à réfléchir sur des sujets aussi importants que les violences familiales, la recherche de son identité, la construction de soi, les oppositions culturelles dans la société, mais aussi au sein d'une même famille. Il s'agit là de sujets sociétaux traités à un niveau intime, ce qui permet d'en faire une illustration concrète sans pour autant remettre en question leur caractère systémique. Kambili, la sœur aînée, et son frère, les enfants donc, et leur mère subissent les violences d'Eugène, père et mari extrêmement religieux, socialement reconnu comme un homme bon et généreux, courageux, qui s'oppose au gouvernement et ne se laisse pas corrompre. Un modèle pour celles et ceux qui le connaissent, et pour Kambili, qui l'idolâtre malgré les violences physiques et psychologiques qu'il lui fait subir. Eugène leur impose un mode de vie très strict, basé sur la religion et le contrôle. Les deux enfants doivent suivre un emploi du temps millimétré qui définit les temps d'études, de prière et de bavardage. Hors de ces moments-là, Kambili et son frère Jaja ne peuvent pas vraiment échanger. Et c'est aussi ce qui empêche l'adolescente de se sociabiliser avec ses camarades de classe, car entre la fin des cours et son retour à la maison, il ne peut pas s'écouler plus de quelques minutes au risque d'être puni. L'emploi du temps est un élément qui est interpellant, de même que les chapelets devant être récités lors des trajets en voiture. Un passage bouleversant est celui lors duquel Kambili rompt le jeûne eucharistique parce qu'elle prend un médicament pour soulager ses douleurs de règles et qu'il doit être ingéré en mangeant. Sa mère et Jaja complice la couvrent. Malheureusement, Eugène les surprend et les bat. Il y a un mécanisme d'emprise très bien décrit au fil des pages. Il est évident que Kambili voit en son père un héros et qu'elle excuse ses comportements, d'autant plus qu'il leur demande pardon et leur assure ensuite qu'il ne veut que leur bien. Pour nous, lecteurs et lectrices, le père est un personnage menaçant, à plus forte raison parce que tout est décrit du point de vue d'une enfant qui semble considérer que la situation est tout à fait normale puisque c'est tout ce qu'elle connaît. Cela rend le récit d'autant plus violent. Son père a beau lui inspirer de la peur, il lui inspire aussi l'amour, ce qui est difficile à comprendre de l'extérieur et que l'autrice tente de nous raconter en nous mettant à la place de l'adolescente. Sa rencontre avec sa tante, sa cousine et ses cousins l'a fait changer et la rend un peu plus lucide sans qu'elle ne parvienne toutefois à se défaire complètement des sentiments qu'elle éprouve pour son père. En filigrane tout au long du livre et jusqu'à son dénouement inattendu, nous assistons aussi à l'impuissance, puis à la révolte de la mère de Kambili, de même qu'à l'évolution de son frère qui décide de ne plus accepter de se soumettre. Kambili, elle, est sûrement celle qui se débat le moins. Dans le contexte actuel où l'on parle enfin de plus en plus de féminicides et des violences faites aux femmes, cet ouvrage prend une portée particulière. Outre les violences familiales, le roman se saisit de sujets tout aussi délicats et importants. Kambili a tendance à accepter les propos de son père comme des vérités générales. Ce dernier a lui-même coupé les ponts avec son propre père qui avait refusé de se convertir au christianisme et de fait considéré comme un païen. Eugène refuse en conséquence que ses enfants voient leur grand-père plus de 15 minutes par an pendant les vacances et leur interdit de manger ou de boire quoi que ce soit chez lui. Ce désaccord religieux n'est qu'un exemple de l'opposition culturelle qui existe entre Eugène et son père, mais aussi entre Eugène et sa sœur, entre les traditions et la nouveauté et entre les classes sociales. Par exemple, Eugène tient à ce que sa famille parle en anglais et non en ibo.
Lorsque Kambili et Djadja vont séjourner chez leur tante Ifeoma, elle et il découvrent un autre monde, moins de richesses et plus de liberté. Coincés entre les ordres de leur père et la vie qui les attend, les deux doivent s'adapter à un autre mode de fonctionnement, à des dîners où l'on peut discuter et débattre, à l'humour et aux revendications. Bien loin du silence de leur foyer, Djadja, mais surtout Kambili, doivent apprendre à s'exprimer. C'est très difficile pour la jeune fille qui n'a jamais pu le faire jusque-là et se sent désemparée face à sa cousine Amaka, qui représente ce qu'elle aurait pu être si elle avait grandi autrement. Amaka a aussi une relation très douce et profonde avec son grand-père, ce que Kambili n'a jamais pu connaître. Lorsque celui-ci tombe malade, il vient vivre chez Ifeoma. Kambili et Djadja doivent donc cohabiter avec lui, alors même que cela leur est interdit par leur père. Pendant tout le roman, Kambili est confrontée à deux mondes qui s'opposent. Elle ne sait sur quel pied danser, comment dans ce contexte de violence et de discordance se construire en tant que personne et surtout en tant que femme. Alors qu'elle commence à prendre confiance en elle, Kambili tombe amoureuse d'Amadi, un prêtre qui lui rend apparemment son affection, même s'il ne se passe rien de concret entre eux. Cette relation nous a beaucoup fait parler car elle est dérangeante. Il est a priori beaucoup plus âgé que la jeune fille, même si son âge n'est jamais indiqué. Et tout le monde plaisante sur leur histoire d'amour. Personne ne condamne donc la situation. Il semble que Kambili se détache de son père pour se raccrocher à un autre homme, figure d'autorité. Au-delà de sa famille, c'est la seule personne qu'elle approche. Elle ne se fait pas d'amis dans le voisinage de sa tante. Elle ne côtoie personne de son âge, à part sa cousine et ses cousins. Les perspectives de la jeune fille sont restreintes. Mais c'est aussi à travers cette relation, qui est tout de même positive par rapport à ce qu'elle connaît, qu'elle se construit. Elle vit ses premiers émois d'adolescente, éprouve des sentiments jusque-là inconnus. Elle se réinvente. C'est un roman engagé et représentatif de l'œuvre à venir de Chimamanda Ngozi Adichie. Avec l'hibiscus pourpre, Chimamanda a abordé de nombreuses thématiques au-delà de celles des violences patriarcales, de la culture et de la construction de soi. On pense notamment au colonialisme et à l'évangélisation par les missionnaires blancs, à la corruption, à la fuite des cerveaux à l'étranger, aux difficultés sociales et politiques du pays, aux conditions de vie et à la pauvreté, aux relations entre épouses et époux et au rôle attribué aux femmes, à l'impunité des hommes puissants. Et l'on voit déjà à travers l'ensemble de ces sujets l'engagement de l'autrice qui s'affirmera de plus en plus dans ses prochaines œuvres.

Chimamanda Ngozi Adichie est une autrice nigériane engagée dans la lutte contre le racisme et le sexisme. Chimamanda, une femme au pouvoir certain et au charisme magique qui nous fait grandir dans les légendaires. Le féminisme de Chimamanda Ngozi Adichie peut nous poser question quant à la place de l'homme. Mais ne faisons pas d'amalgame, car on peut aisément comprendre que l'homme dont elle parle et que l'on retrouve dans ses romans est un homme totalitaire, violent, strict et qui ne laisse pas de place à la liberté de penser. Pour elle, son regard est accessoire et il ne doit pas prendre trop de place. Maman d'une petite fille, l'auteur qui vit aux États-Unis s'est posé la question de la manière d'élever une fille bien avant sa naissance. Sur Facebook, elle rédige alors un texte à l'attention d'une amie à elle, Ijiwel, jeune maman qui lui demande des conseils. Le fameux texte a été publié dans le monde entier. « Cher Ijiwel, un manifeste pour une éducation féministe délivre 15 principes pour une éducation égalitaire, à commencer par la base, la valeur en tant qu'être humain. Voici ce qui devrait être ton postulat féministe de base. Je compte. Je compte autant. Pas à condition que. Pas tant que. Je compte autant. Un point, c'est tout. Peut-on lire au début de ce livre qui devrait être offert à la sortie de la maternité. Chimamanda a bouleversé le féminisme et ce n'est qu'un début. Dans son manifeste, elle y fait 15 suggestions pour déjouer les pièges que tend le sexisme aux filles dès la naissance. Adichie est nigériane et fait des références à son pays à plusieurs reprises. Le message qu'elle souhaite faire passer y gagne en universalité.

Chimamanda écrit « Refuse, je t'en prie, l'idée selon laquelle la maternité et le travail seraient incompatibles. Ne sois pas trop dur avec toi-même. Demande de l'aide, compte sur cette aide. Accorde-toi le droit d'échouer. Ne pars pas du principe que tu devrais tout savoir. Accorde-toi du temps pour toi. Satisfais tes propres besoins. » Les tâches domestiques et l'éducation des enfants devraient appartenir également aux deux sexes. Et nous devrions nous demander non pas si une femme est capable de tout gérer de front, mais comment aider au mieux les parents à assumer la double responsabilité au travail et à la maison. Faites les choses ensemble. Pour Chimamanda, un père est un verbe autant qu'une mère. Elle estime que si les tâches liées à l'éducation de l'enfant et aux tâches domestiques sont équitablement réparties, nous le saurons, nous le sentirons, parce que nous n'aurons pas la moindre rancœur. Pour elle, le mot « aider » devait être banni du vocabulaire. Quand nous disons que les pères aident, nous suggérons que s'occuper des enfants est un territoire appartenant aux mères, dans lequel les pères s'aventurent vaillamment. Apprends-lui que les rôles de genre n'ont absolument aucun sens. Parce que tu es une fille ne sera jamais une bonne raison pour quoi que ce soit. Jamais. Chimamanda a été frappée de voir à quel point notre culture commence tôt à façonner nos représentations de ce qu'un garçon doit être et de ce qu'une fille doit être. Elle souhaite que les jouets soient rangés par catégorie plutôt que par genre. Nous sommes si profondément conditionnés au rôle de genre que nous leur obéissons souvent, même quand ils contrarient nos désirs véritables, nos besoins, notre bien-être. Toujours à l'adresse d'Ijiwel, mais aussi au monde entier, méfie-toi des pièges de ce que j'appelle le féminisme light. Chimamanda se demande pourquoi, quand une femme a du pouvoir, nous avons toujours besoin de déguiser le fait qu'elle ait du pouvoir. Le bien-être des femmes ne doit jamais dépendre de la bienveillance des hommes. Apprends-lui à lire et à aimer les livres. Chimamanda insiste sur l'importance de l'exposition aux livres. Il y a une diversité littéraire et culturelle dès le plus jeune âge. Je ne parle pas de livres scolaires, je parle de livres qui n'ont rien à voir avec l'école, d'autobiographie, de romans et de livres historiques. Nous partageons ces souhaits pour améliorer le quotidien des femmes dans le monde et dès la maternité. Son féminisme est empreint de sa culture, des habitudes au Nigeria. Nous pouvons nous questionner sur certains aspects, mais dans les grandes lignes, ces idées peuvent nous faire réfléchir. Les légendaires de Chimamanda Ngozi Adichie rendent hommage.

0: Apprends-lui à questionner des mots. Les mots sont les réceptacles de nos préjugés, de nos croyances et de nos présupposés. Nous pouvons décider nous-mêmes ce que nous nous autorisons ou nous interdisons de dire à nos enfants, parce que ce que nous leur disons compte. C'est ce qui leur enseigne la valeur qu'ils doivent attacher aux choses, aux gens ou encore aux idées. À propos des filles, Chimamanda propose aux parents de leur apprendre à poser des questions comme celle-ci. Quelles sont les choses que les femmes ne peuvent pas faire parce que ce sont des femmes ? Ces choses possèdent-elles un certain prestige dans notre société ? Si c'est le cas, pourquoi seuls les hommes peuvent-ils faire ce qui a du prestige ? En réalité, les femmes n'ont pas besoin qu'on défende leur cause ou qu'on les vénère. Elles ont juste besoin qu'on les traite en êtres humains égaux. Chimamanda nous conseille de ne jamais présenter le mariage comme un accomplissement. Dans une société véritablement juste, on ne devrait pas attendre des femmes qui se marient des changements qu'on n'attend pas des hommes. Chimamanda nous prodigue d'autres conseils. Apprends-lui à ne pas se soucier de plaire. Aucune fille ne devrait chercher à se rendre aimable, mais toujours veiller à être pleinement elle-même, une personne sincère et consciente, et que les autres sont humains autant qu'elle. Apprends-lui à être sincère et bienveillante et courageuse. Encourage-la à exprimer ses opinions, à dire vraiment ce qu'elle pense, à parler vrai. Dis-lui qu'elle n'est pas seulement un objet qu'on aime ou qu'on n'aime pas, elle est également un sujet qui peut aimer ou ne pas aimer. Comment élever, éduquer une fille dès la naissance ? Eh bien, Chimamanda nous prodigue ses conseils. Offre-lui un sentiment d'identité. Chimamanda insiste sur l'importance d'expliquer aux enfants, en particulier aux filles, les privilèges et les inégalités, et l'éthique de reconnaître sa dignité à toute personne, en même temps que reconnaître les personnes mal intentionnées à leur égard. C'était quelques extraits de Cher Ijewel, ou un manifeste pour une éducation féministe, un livre à lire pour soi, quel que soit notre genre, à offrir à nos sœurs, tantes, mères, filles, nièces, amies, filles, filles d'amis, cousines, collègues, enseignantes, mais aussi à nos frères, oncles, pères, fils, neveux, amis, fils, fils d'amis, enseignants. Un magnifique texte sous forme de lettres intimes et authentiques qui résonne à tout âge et qui tente de semer des graines pour un monde plus juste à l'égard des femmes et des hommes.
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Chimamanda Ngozi Adichie vit donc aux États-Unis, mais fait souvent l'aller-retour pour rendre visite à sa famille au Nigeria. Elle vit aujourd'hui avec son mari médecin et sa fille dans le Maryland, tout en continuant à se rendre régulièrement à Lagos, la capitale du Nigeria, où réside une bonne partie de sa famille et où elle possède une maison. Revenons sur son livre Americana, écrit en 2013. Ce roman d'initiation suit le parcours d'une jeune Nigériane partie étudier aux États-Unis. Un double de papier qui lui permet d'exprimer sa perception d'une Amérique où elle vit, aux dérives inégalitaires, au sein de laquelle il n'est pas toujours simple de trouver sa place. Par des anecdotes, Chimamanda dénonce les manquements d'une société toujours patriarcale de l'autre côté, au Nigeria. Pourtant, elle résonne par leur universalité. Quand elle se remémore, par exemple, certaines remarques essuyées enfant, « Je me souviens que petite, on me disait de me baisser comme il faut pour balayer, comme une fille, ce qui signifiait que balayer était un truc de fille. » J'aurais préféré que l'on me dise « baisse-toi et balaye comme il faut, parce que le sol sera plus propre ainsi », écrit-elle. Le but du féminisme pour elle est de ne plus exister. Des exemples concrets qui teintent le texte de Chimamanda d'un pragmatisme rare dans cette littérature féministe. Chimamanda Adichie veut que les femmes puissent passer un entretien d'embauche et être traitées de la même manière que si elles étaient hommes. L'égalité homme-femme au quotidien est pour elle la pierre angulaire d'un changement. Il faut se demander non pas si une femme est capable de tout gérer de front, mais comment aider au mieux les parents à assumer leur double responsabilité au travail et à la maison.

0: Récemment, un de ses articles publiés sur son site a fait polémique. Elle ne considère pas les femmes trans au même titre d'égalité que les femmes. Les femmes n'ont connu que l'état de femme. Des femmes trans, non. Ceci n'est qu'un point de vue, celui de Chimamanda, et il ne doit pas occulter tout ce qu'elle fait pour la cause féminine. Il y a une personnalité pour laquelle Chimamanda Ngozi Adichie a un respect et une admiration inconditionnelle, Michelle Obama. Elle ne s'est pas pliée au protocole de toujours devoir sourire. Elle est restée qui elle est. Elle a assumé les aspérités de sa personnalité et a refusé de se couler dans un moule trop étroit. Les deux femmes s'assument. Chimamanda Ngozi Adichie refuse de couler dans un moule, refuse que les filles soient coulées également dans un moule. Elle œuvre pour la liberté, pour la vraie nature humaine, pour le juste et la sincérité. Les légendaires étaient certes un peu féministes, mais elles se voulaient surtout humaines. Avec une des personnalités nigérianes la plus connue au monde, Chimamanda Ngozi Adichie, c'était les légendaires de Chimamanda Ngozi Adichie. À bientôt.
1: 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A marriage can be a source of joy and love and mutual support. But why do we teach girls to aspire to marriage and we don't teach boys the same? We raise girls to see each other as competitors, not for jobs or for accomplishments, which I think can be a good thing, but for the attention of men. We teach girls that they cannot be sexual beings in the way that boys are. 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

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Bonjour à toutes et à tous, bienvenue dans ce nouvel épisode de Décryptage, diffusé une première fois le 11 juin 2026 et rediffusé au cœur de l'été. Nous recevrons aujourd'hui le frère Laurent Matelot, avec qui nous parlerons de la symbolique de la Sagrada Familia de Barcelone, de la visite du pape en Espagne, puis de sujets plus intemporels comme la laïcisation de la société belge ou encore le secret des confessions. Le décryptage de frère Laurent commence maintenant.

0: Bonjour frère Laurent.
1: Bonjour, bonjour à tous.
0: Merci d'être là et bienvenue dans cette émission. Alors on va commencer par planter le décor. Mercredi 10 juin 2026 marquait le centenaire de la mort de l'architecte catalan Antoni Gaudí, le père de la célébrissime basilique de la Sagrada Familia. Gaudí a été consacré par Benoît XVI en 2010 et l'œuvre d'Antoni Gaudí est un langage spirituel autant qu'artistique où chaque colonne, chaque façade et chaque symbole présente un immense récit de pierre qui retrace l'histoire du salut. Alors la Sagrada Familia, cette basilique, a fait l'objet évidemment d'une célébration, d'une messe et d'une homélie de la part du pape. C'était le 10 juin dernier. Et le pape a fait de l'inachèvement même de cet édifice, qui n'est pas terminé encore aujourd'hui, une méditation sur la condition humaine. Est-ce que ça, c'est un parallèle qui vous frappe, qui vous parle, qui vous fait réagir, réfléchir aussi?
1: Oui, exactement. C'était le centre du discours du Saint-Père à Barcelone, mais aussi en Espagne. Cette idée de se mettre ensemble pour faire face aux problèmes actuels de la société, il l'a beaucoup souligné, il l'a redit dans des dialogues avec les jeunes qu'il a tenus à Barcelone. La basilique est inachevée. Il manque une façade, la façade de la gloire, celle qui va représenter le ciel, qui touche la terre. Il y en a sans doute encore pour une dizaine d'années de travaux avant son achèvement. Et donc ce n'était pas la consécration de la basilique qui a eu lieu ce 10 juin, ça a été l'inauguration de la tour du Christ, la plus haute tour, qui fait de cette église en fait le plus haut bâtiment religieux du monde.
0: Et ça, ce côté un peu Guinness des records, des choses, parce qu'évidemment la presse s'en empare et dit voilà, il aura fallu 144 ans à la basilique conçue par Gaudí pour atteindre son point culminant, sa croix sommitale qui en fait l'église la plus haute du monde. Bon ok, une fois qu'on a dit ça, est-ce qu'on a tout dit ?
1: On n'a pas tout dit. À propos de la hauteur de la basilique, moi j'ai relevé un détail qui caractérise Gaudí merveilleusement, c'est qu'il a limité la hauteur de sa basilique au fait qu'elle soit plus basse que la montagne qui est à côté de Barcelone, de quelques mètres, pour ne pas rivaliser avec la création de Dieu. Ce bâtiment, il faut connaître un peu l'histoire de Gaudí et son inspiration. Il n'a pas beaucoup voyagé, il est resté dans la région et il s'inspire beaucoup. Il a deux sources particulières. Il a l'environnement naturel qui est autour de lui et quiconque est rentré dans la basilique de la Sagrada Familia a vu que c'était une forêt à l'intérieur. Il s'est inspiré des colonnes de cheminée, de la montagne, du Montserrat, qui est le haut lieu spirituel de la Catalogne, de ses cheminées de lave pour en faire le dessin de ses tours. C'est une forêt d'oiseaux et de feuilles à l'intérieur. Le travail de la lumière a été particulièrement pensé. C'est un bâtiment qui véritablement est un grand chef-d'œuvre à l'image des cathédrales du Moyen-Âge. Et il savait Gaudí, en l'initiant, c'est pas lui qui l'a initié, en fait, il l'a repris, mais en poursuivant le travail, il savait qu'il n'en verrait pas la fin. Gaudí est mort, il y avait une seule façade. J'invite les lecteurs, s'ils en ont l'occasion, d'aller voir sur Internet les photos de la Sagrada Familia au moment où Gaudí est décédé. C'est un pauvre projet avec quatre petites tours. Il a construit juste l'essentiel pour donner un échantillon de ce qu'il souhaitait voir construire, et puis des dessins et des plans et des maquettes.
0: Alors, les dessins, les plans et les maquettes, justement, ça aussi, ça pose problème, puisque certains, une grande partie en tout cas, ont disparu.
1: Les dessins et les maquettes ont été incendiés lors de la guerre civile espagnole. C'est un mouvement anticlérical qui prend naissance au début du XXe siècle, qui a déjà des grandes manifestations douloureuses en 1909 à Barcelone, particulièrement, où des églises sont incendiées. Et ça effraie Gaudí, qui voit l'Espagne s'enfoncer dans un anticléricalisme. On fait payer un peu à l'église les erreurs du progrès. Barcelone est une ville toute nouvelle, qui est une grande croissance ouvrière, et c'était l'intention initiale du projet. C'est une église expiatoire pour racheter les fautes de la modernité. Le fait que la modernité a laissé de côté l'homme et qu'elle s'est pour le profit industriel. C'est en fait une basilique qui met en œuvre dans la pierre l'encyclique du pape Léon XIII, Rerum Novarum, sur la condition de vie ouvrière, les dangers du capitalisme, mais aussi les dangers du socialisme athée. Et véritablement, c'est le bâtiment réponse qui incarne dans la pierre, je pense, le mieux cette encyclique Rerum Novarum. Le fait que le pape Léon XIV aille y consacrer la tour du Christ, après sa grande encyclique Magnifica Humanitas, qui est en fait l'actualisation de Rerum Novarum, est très parlant. Très parlant.
0: La fameuse doctrine sociale de l'Église. Alors, la Sagrada Familia est parfois décrite aussi comme une Bible de pierre. Ça peut sembler une image un peu grandiloquente, mais concrètement, ça veut dire que l'édifice raconte des choses. Il est narratif aussi. Il raconte la création, l'incarnation, la passion, la rédemption. Ça pose la question de l'art sacré, plus généralement. Gaudi, évidemment, vous y avez fait référence, était un fervent catholique, très habité aussi par une dévotion mariale, très forte. Est-ce que l'art sacré peut encore jouer un rôle de catéchèse, y compris aujourd'hui?
1: Oui, et justement dans ce que disait le pape dans son homélie, le fait qu'on démarre des projets dont on sait qu'on ne verra pas la fin, le fait qu'il faudra donc une équipe d'architectes, que Gaudí l'a lu lui-même, la Sagrada Familia était dans les mains de Dieu. Il y a eu un épisode parlant, lorsqu'on a construit la façade de la mort et de la crucifixion. Elle a été donnée à un artiste à qui on a donné carte blanche et qui a fait, contrairement à la façade de la Nativité qui était très figurative, ce sont véritablement des portraits de pierre des contemporains de Gaudí. On a les photos de ces gens, on a leurs noms de ceux qui sont représentés sur la façade de la Nativité. La façade de la crucifixion, elle est très difficile, très brute. Et on voit dans cette association un peu disparate de style, voulue dès l'origine par Gaudí, on voit véritablement s'inscrire l'intention d'un projet qui échappe à son auteur. Ce n'est pas la basilique de Gaudí. Gaudí est un maître d'œuvre, l'inspiration, l'initiateur de ce projet, mais véritablement, il l'a mis lui-même dans les mains de Dieu.
0: C'est vraiment l'art mosaïque, et ça, quand on se balade dans tout ce qu'a pu faire Gaudí aussi au sein de Barcelone, on se rend bien compte que la mosaïque, c'est l'éclatement reconstitué, le cumul de choses qui peuvent sembler disparates, mais qui quand même font forme ensemble. Cela dit, c'est pas du tout une architecture inconsciente et incohérente. Ça, frère Laurent, je pense que vous y avez réfléchi aussi, il s'oppose à certaines formes architecturales catholiques, à une façon de faire gothique, notamment en France. C'est aussi une révolte contre une tradition gothique, cette Sagrada Familia.
1: Révolte, j'utiliserai pas le mot. Je pense que l'ambition de Gaudí était d'achever le gothique. Il trouvait le gothique particulièrement imparfait, parce qu'il voyait les nombreux contreforts des églises comme étant autant de béquilles sur des bâtiments qui étaient finalement mal pensés. Il est un spécialiste du gothique. Il a été appelé à restaurer la cathédrale de Majorque, éminemment gothique et justement couverte de contreforts, qui la défigure un petit peu. Et le but de Gaudí, c'est justement de faire aboutir le gothique en supprimant les contreforts. En ce sens-là, il développe toute une manière différente de concevoir les bâtiments en hauteur, c'est-à-dire qu'il n'utilise plus les ogives, mais utilise des arcs paraboliques qui reprennent tout le poids, d'où la nécessité de leur donner un aspect de forêt, pour véritablement, les colonnes ne sont plus droites, elles doivent être penchées pour compenser en fait ce que les colonnes droites à l'intérieur et les contreforts à l'extérieur droits eux aussi faisaient que les murs se maintiennent et les plafonds se maintiennent. Ici, il a plus besoin de le faire.
0: Pour ce qui est de la biographie de Gaudí, oui. Il est donc décédé il y a 100 ans, dans des circonstances particulières, dans une forme d'idiotie christique, c'est-à-dire qu'il a été renversé par un tram, ce qui est vraiment un incident à la fois moderne, terrible et fâcheux, et il était tellement mal habillé qu'on l'a pris pour un indigent, on l'a laissé mourir dans un coin, dans un hôpital pour pauvres. Qu'est-ce que ça dit, ça, de la grandeur de son œuvre et de l'humilité, au fond, de son décès?
1: Je pense que Gaudí a vécu dans sa vie. Il y a plusieurs saints qui apparaissent dans Gaudí, mais son prénom c'est Antoine, Et donc saint Antoine est celui qui était un riche marchand égyptien, un riche héritier égyptien, qui a donné tous ses biens aux pauvres en entendant la phrase de l'évangile « Va, donne tous tes biens aux pauvres et suis-moi ». Gaudi a vécu ça aussi. Il était un architecte renommé et riche, qui construisait de somptueuses villas et qui avait des mécènes très très importants. Il a tout donné à la Sagrada Familia, sa fortune, sa vie, sa santé, à tel point qu'il apparaissait véritablement comme un pauvre. Il faut pas oublier que la Sagrada Familia est construite dans un des quartiers les plus pauvres de Barcelone, à l'époque, véritablement un quartier populaire. Et sa mort, renversée par un tram, j'y réfléchissais en préparant cette émission, et je me suis dit, au fond, oui, il y a un paroxysme, parce que le tram, c'est quand même un chouette progrès de la modernité. Ce n'est pas la modernité diabolique qui écrase l'ouvrier au fond de la mine pour produire véritablement l'énergie dont on a besoin. C'est la modernité qui rend des services. Les trams, ça fait réjouir les enfants. C'est les bons aspects de la modernité, et c'est finalement qui vient encore buter notre pauvre Gaudi, qui a été pris, c'est vrai, qui a été laissé agoniser sur le trottoir, et dont on a découvert l'identité que bien plus tard, à l'hôpital. Oui, il est mort pauvre, mais il est mort pauvre comme saint Antoine. Je pense qu'il y a quelque chose de l'ordre du sacerdoce. Bon, il est un vénérable de l'Église. Moi, je n'ai pas beaucoup de doute qu'il va aller vers une canonisation, une béatification et puis une canonisation, parce que, véritablement, il montre ce que c'est qu'un sacerdoce laïque. Il a donné sa vie à la Sagrada Familia, c'est vrai, mais je pense avant tout à Dieu.
0: De modernité, parlons-en. La cérémonie de présentation et d'inauguration de la Tour de Jésus-Christ a donné lieu à un spectacle son et lumière époustouflant. On n'était pas tout à fait d'accord au sein de la rédaction de Catobel quant au bon goût ou au mauvais goût de cette cérémonie. Vous l'avez vu passer sur les réseaux sociaux, évidemment, frère Laurent, avec un final où le visage de Gaudi, représenté par des drones lumineux, flottait dans les airs et puis acquiesçait. En regardant sa Sagrada Familia, on était, selon moi, et c'est personnel, à mi-chemin entre une féerie Disney et un spectacle de Jean-Michel Jarre au Mont-Saint-Michel. J'ai pas beaucoup aimé le côté grandiloquent de ce spectacle. Avez-vous aimé, vous, cette mise en scène?
1: Ah oui, naïvement. Naïvement, je l'ai pris comme un gamin qui aurait été regarder le feu d'artifice, ça c'est vrai. C'est vrai que le message religieux n'est pas percutant. À un moment donné, en regardant les images, je me suis dit, mais ils sont en train de mettre le feu à cette église. et cette symbolique de... On a allumé le feu sur terre et on voit cette colonne lumineuse de Jésus qui s'illumine vers le ciel. Bon, j'y ai trouvé, moi, ma petite satisfaction spirituelle en disant c'est un beau geste. Maintenant, c'est vrai que, voilà, il y a un côté fanfare. J'ai surtout trouvé que c'était des images qui avaient été pensées pour les réseaux sociaux. Et c'est le cas, c'est l'envahissement. À 24 heures des faits, ce sont des images qui vont rester dans le temps. Je pense qu'on a voulu créer des symboles lumineux qui pétillent devant les yeux. C'est peut-être pas la plus grande profondeur de ce que le pape est allé apporter comme message en Espagne, mais il en faut pour tous les goûts.
0: Oui, le christianisme est incompatible avec la guerre, ça c'est également le message porté par le pape Léon lors de son homélie ce jour-là, précisément. C'est une occasion de faire entendre peut-être un peu plus fort ce message-là, qui est le sien depuis un an maintenant. Qu'est-ce que vous retenez de cette escapade espagnole du pape Léon XIV, qui s'est aussi montré très souriant, heureux, à l'aise, visitant notamment les coulisses du Real Madrid ou s'invitant dans le cockpit d'un avion? Là, ça a donné lieu à une sorte de légèreté quasi enfantine dans ce qu'il incarnait. C'est aussi une façon de le découvrir nouvellement. Qu'est-ce que vous avez pensé de ce voyage espagnol, disons-le comme ça?
1: Plein de choses, j'ai pensé plein de choses de ce voyage espagnol. Au niveau de la paix et du discours politique, ce qu'on va retenir, c'est le discours devant les Cortés, qui est un discours justement pacificateur, unificateur, où il demande explicitement aux politiciens de tempérer la rhétorique violente et de s'engager beaucoup plus vers un dialogue compréhensif des uns et des autres.
0: Donc ça vous a marqué, le pape dans un parlement, c'est ça?
1: Oui, et qui invite les politiciens à la mesure. comme il l'invite aux jeunes sur les réseaux sociaux. Il est un pape du dialogue apaisé. C'est ça que je pense qu'il essaie de mettre en place. Et c'est un peu le problème que vit politiquement l'Espagne pour l'instant. Elle est très tendue politiquement. On voit, comme partout en Europe et en Occident, les extrêmes monter de part et d'autre. Et je pense que le pape, là, a joué son rôle de pacificateur, oui. Concret, on apporte des discours sur la paix, on vient concrètement apporter la paix de plusieurs manières, politiquement, mais aussi, par exemple, dans la visite des îles Canaries, qui est un point de tension. C'est pas négligeable le sentiment qu'ont les Espagnols face à l'immigration. Ils y sont confrontés, ils sont au bord de la Méditerranée, et les Canaries sont un grand point de passage d'accueil. C'était le souhait du pape François d'aller, d'ailleurs, le pape Léon accomplit en fait un souhait du pape François d'aller là, aux Canaries. Donc c'est un sujet de tension politique. On comprend que ça divise l'Espagne et ça peut aggraver justement ces tensions. Et l'histoire de l'Espagne est à cet égard très parlante, qui a connu des guerres civiles pour des questions de tensions politiques et religieuses. C'était le centre véritablement du message du pape. Et c'est ce qui, je pense, est compris par les Espagnols. L'Espagne est apparue unie. Unie, festive, joyeuse de se rassembler dans les rues. Il a quand même rassemblé lors de la messe du dimanche plus de personnes que le pape Benoît XVI ne l'a fait pendant les JMJ de Madrid, les veillées du soir. Sa messe de dimanche était plus nombreuse. Il y a quelque chose de l'ordre de... Il a ressoudé la nation espagnole, je l'espère, au centre d'elle-même et sur la grandeur d'elle-même.
0: Notre confrère Christian Laporte, en janvier, donc le journaliste spécialiste du fait religieux, disait, parmi les voyages, voilà, il venait d'être annoncé, les voyages pontificaux, il disait, celui en Espagne sera le plus politique. C'est une façon peut-être de renforcer aussi la monarchie et de faire entendre une voix face à une Espagne dirigée par un socialiste. En vous entendant et en voyant d'ailleurs que le Premier ministre socialiste Pedro Sanchez était bien gentiment assis au premier rang à la messe, on a pas l'impression vraiment d'une affirmation comme ça un peu conservatrice telle que le voyait Christian Laporte, d'une certaine vision du monde, mais plutôt, comme vous venez de le dire, d'une forme de conciliation, à tel point d'ailleurs que Pedro Sanchez, son parti, pas lui, mais son parti est quand même embourbé dans des histoires de corruption, semble lui aussi bénéficier de cet élan et de cette unanimité. Quelle est l'analyse politique qu'on peut faire pour le coup de ce voyage?
1: Oui, je pense que tout le monde y a gagné, sauf les extrêmes. Tous ceux qui prônaient la division de la société espagnole, que ce soit sur les sujets de société, parce qu'il a aussi dit devant les Cortés, qui se sont levés pendant 7 minutes pour l'applaudir, mais préalablement...
0: Donc les députés, hein.
1: Oui, les députés espagnols. Préalablement, il a quand même réaffirmé la sacralité de la vie dès la conception et jusqu'à sa mort naturelle, alors que les débats sur l'avortement et l'euthanasie sont aussi des débats sociétaux importants qui agitent l'Espagne, en particulier qui sont portés par l'actuel Premier ministre. Et je pense que Pedro Sanchez va gagner de cette image de rassemblement. Tout le monde va y gagner, en fait, sauf les extrémistes. Tous ceux qui sont pour la démocratie vont y gagner. Tous ceux qui souhaitent la paix et l'apaisement des tensions politiques en Espagne sont gagnants. En premier lieu, évidemment, la monarchie qui a réussi véritablement aux yeux du monde une image de marque de l'Espagne merveilleuse. Mais aussi, je pense, le Premier ministre, qui peut un peu sortir la tête hors des scandales, et apparaître un petit peu comme étant, favorisant l'unité espagnole. Je pense que tout le monde y gagne, oui, et que politiquement, je suis d'accord avec Christian Laporte, c'est un voyage très politique. Mais par contre, je pense que, Il n'est pas une affirmation d'un camp ou d'un autre. Je pense que personne ne va pouvoir dire « le pape Léon est dans mon camp ». Il a véritablement navigué sur un fil et il a très bien tiré son cap.
0: Bon allez, c'est très anecdotique, mais dans l'avion qui l'amenait là-bas, une journaliste très souriante demande au pape « est-ce que vous êtes plutôt Barça ou Real de Madrid ?» Le pape dit, ben, le pape en tant que pape et pour toutes les équipes, mais Prévost, si vous me demandez, est pour le Real Madrid et il est allé avec joie visiter les coulisses de ce club. Il cite dans sa dernière encyclique des références voilà, très, très populaires, très pop. Il en devient une icône pop, habitué aussi à la question des mèmes sur les réseaux sociaux. Est-ce que vous y voyez un danger de glissade à long terme dans cette simplification du message et dans ce côté, certaines fois, très conscient de ce qu'il faut aujourd'hui offrir à la modernité en termes d'image ?
1: Je ne pense pas et je pense qu'on va lui en faire le reproche quand même. Je pense que j'allais utiliser le mot populisme, mais il est sans doute mal employé, mais sa popularité va déplaire. Sans doute que certains vont assez vite pointer du doigt un risque de culte de la personnalité.
0: Au sein de l'Église, vous voulez dire.
1: Au sein de l'Église. Ouais. Mais même dans l'image qu'il donne, finalement, sur les réseaux sociaux, ne va-t-on pas arriver à l'image de l'Église se résume à l'image du pape Léon. Parce qu'il faut le voir avec les jeunes. Enfin, ça passe très bien. Il est très populaire. Les rues étaient bondées en Espagne.
0: Il fait ce qu'il faut pour aussi.
1: Et il y aura sans doute des gens pour le déplorer en disant finalement, est-ce que c'est ça l'image qu'on veut donner du Christ aujourd'hui ? Est-ce qu'on a besoin d'un pape superstar ? Je pense que d'une part, oui, on ne va pas reprocher au pape de plaire aux gens et de susciter l'intérêt des jeunes. Je pense qu'il apparaît surtout comme étant quelqu'un de très accessible et que peut-être il en est un peu victime. Sa papa mobile s'arrête tous les 5 mètres pour bénir, embrasser, recevoir un t-shirt ou une pizza, des choses pareilles. Mais d'un autre côté, il a une spontanéité, il a un allant vers les gens. Un émerveillement comme un enfant devant des jouets de Saint-Nicolas à chaque rencontre, c'est touchant de le voir. Il a arrêté la papa mobile pendant quelques minutes pour qu'une petite fille qui était sur son bord puisse remettre comme il faut son chapelet autour de son poignet. Il y a des millions de gens sur les télés du monde qui sont en train de regarder ça, le pape qui remet un petit bracelet, un petit chapelet autour du poignet d'une petite fille. Je pense que c'est parlant d'un christianisme qu'il veut promouvoir et qui se veut proche des gens. Accueillant de toute la diversité du monde, de la spontanéité de ce qui se produit, mettant les formes dans la liturgie, je pense que c'est un pape assez formel dans sa manière d'être. Il a ressorti la Mosetta, il a repris des usages que le pape François avait un peu laissé de côté, mais par ailleurs, il est totalement informel dans ses relations humaines.
0: Pour revenir rapidement à cette encyclique Magnifica Humanitas, le pape Léon XIV a publié le 25 mai dernier sa première encyclique, un texte très attendu qui porte sur l'attention à la personne humaine au temps de l'intelligence artificielle. Le mot vérité revient dans ce texte plus de 60 fois. Frère Laurent, vous avez lu ce texte, on l'a beaucoup commenté ici. C'est vrai qu'on commence à entendre, vous parliez tout à l'heure des cathos grincheux, qui à un moment vont dire mais ça peut pas être une superstar, alors que quand même il y a quand même de grands bénéfices à tirer pour la foi et pour la religion qu'il soit une superstar, en tout cas quelqu'un de vu positivement. Chez les cathos grincheux, à peu près les mêmes que ceux que vous désignez, on commence à dire Magnifica Humanitas, d'accord, mais ne devrait-il pas s'occuper d'abord de Dieu avant de s'occuper de l'humanité? Ça, c'est un peu la vieille école. Vous, ce texte que vous avez lu, on l'a beaucoup commenté, mais en un mot, rapidement, de façon lapidaire, avant d'écouter un petit bout de musique, qu'est-ce que vous en diriez qu'on n'a pas dit sur cette antenne ces deux dernières semaines ?
1: Je confesse ne pas avoir écouté l'antenne 24 heures sur 24 ces deux dernières semaines.
0: Ah, mais, c'est grave, frère.
1: Je vais peut-être essayer de prendre un peu de distance par rapport à tous les commentaires qu'on a pu dire. C'est vrai que c'est un texte qui a parlé beaucoup, qui est en fait le premier grand texte sur l'intelligence artificielle. On attend quand même d'autres pensées. Le pape a, dans sa présentation, a dit qu'il voulait entrer en dialogue avec ces géants de l'intelligence artificielle, et que donc c'est un texte initiateur d'un grand débat sur la question. Mais pour l'histoire de l'Église, à mon sens, moi je la mets à un niveau comparable de Rerum Novarum sur ses implications. C'est véritablement les questions sociales du temps qui sont abordées par le magistère romain et qui apportent des réponses à la fois religieuses et humaines. Ce sont des encycliques sociales, donc elles vont forcément bien plus parler de l'homme que de Dieu. Enfin, j'espère qu'elles parlent de Dieu, mais véritablement, il s'agit pour le coup d'un sujet social. Qu'on en fasse le reproche au pape, je pense que ce n'est pas avoir compris le fondement de l'encyclique. Peut-être qu'il va nous faire une encyclique très mystique, que par ailleurs d'autres trouveront particulièrement éthérée et déconnectée des réalités du terrain. Tous les discours doivent sortir de la bouche du pape. De nouveau, il n'est pas d'un côté le pape... très accessible sur le terrain, presque l'ami avec qui on aurait envie d'aller boire une bière accoudé au bar, et puis quelque part un mystique éthéré dans sa bulle. Je pense qu'il va aborder tous les sujets et aussi bien la profondeur spirituelle que le véritable concret de l'engagement chrétien dans la société d'aujourd'hui.
0: Allez, on va continuer de parler un peu politique, mais en Belgique cette fois, puisque le Parti Socialiste s'érige contre le Tédéum dans une proposition de résolution. En effet, le PS demande de mettre fin à la participation des autorités publiques au Tédéum de la fête nationale, cette cérémonie religieuse célébrée chaque 21 juillet en présence du roi, des plus hautes autorités de l'État et d'une partie du monde politique. C'est un serpent de mer. Évidemment, la proposition se justifie aux yeux de ceux qui la portent au nom de la neutralité de l'État. Et c'est vrai que la neutralité de l'État, c'est un des principes du fonctionnement de notre chère Belgique et de la séparation entre les pouvoirs publics et les religions. La fronde contre les fondements catholiques de la nation belge prend quand même un peu en vigueur ces temps-ci de la part d'intellectuels, notamment, qui poursuivent ce débat politique dans les colonnes de la revue Politique. En effet, la politiste Caroline Segesser parle d'un traitement privilégié réservé à la religion historiquement dominante en Belgique et évidemment question du catholicisme. Quelle analyse faites-vous de cet épisode-là, pour le coup, belgo-belge, frère Laurent ?
1: Je pense que la laïcisation de l'État est en effet un serpent de mer que je trouve, dont je trouve les apparitions un peu opportunistes. C'est une manière peut-être, enfin, je ne veux pas parler à la place de ceux qui mènent ces combats, mais ça m'apparaît un petit peu ressurgir pour comme un écran de fumée pour dissiper un petit peu d'autres actualités qui sont plus difficiles à assumer. Je trouve que c'est facile comme vous savez que c'est un combat d'arrière-garde, mais affrontons-le puisqu'il s'offre à nous. L'État belge n'est pas laïque, contrairement à ce qu'a pu prétendre dans certains médias, notamment Christophe Lacroix, député du Parti Socialiste.
0: Qui porte le texte en question, effectivement.
1: Qui porte le texte en question, mais qui est coutumier, nous venons du même village, je le connais, et qui claironne que la Belgique est un État laïque. La Belgique n'est pas du tout un État laïque.
0: C'est pas la France.
1: Pas du tout. La Belgique est un État confessionnellement neutre, qui ne soutient ni ne promeut n'y reconnaît particulièrement aucune religion, mais qui en favorise l'existence en prenant en charge le salaire des ministres du culte, y compris de la laïcité organisée.
0: Oui, par contre, pardon de vous interrompre sur ça, parce que c'est là que précisément la politiste Caroline Segesser marque un point quand même, parce qu'elle a analysé les sommes allouées pour les ministres du culte. C'est vrai que c'est l'État qui participe au fonctionnement des cultes, y compris la laïcité qui est considérée comme un culte. Mais quand on regarde les pourcentages, ils sont minimes pour tous les autres cultes, musulmans y compris, alors que c'est une religion quand même grandement représentée en Belgique, alors que 78%, 4, quasiment 80% de ces sommes allouées par l'État au culte, c'est pour le culte catholique. Donc elle dit qu'il y a un favoritisme qui est justifié par l'histoire, bien sûr, pas forcément représentatif de la constitution de notre société aujourd'hui. Sur ça, elle marque un point.
1: Oui, mais je suis d'accord. Moi, je suis assez partisan d'une réévaluation en fonction de l'État, des cultes en Belgique, et d'une véritable justice entre les cultes. Il n'y a pas de raison de favoriser l'un par rapport à l'autre dans l'organisation des cultes. Par contre, je trouve très important que l'État soutienne et finance les cultes. Contrairement à la France, où là, il y a un détachement complet de l'état de la question religieuse, je trouve plus intelligent pour l'état justement de reconnaître certains cultes et de les soutenir. Je pense que la vie spirituelle des gens n'est pas un luxe. Et que l'État fait bien d'y investir, comme il investit par ailleurs dans la médecine, dans le sport et dans les arts. À ce niveau-là, donc je serais partisan d'une étude régulière et d'une réévaluation de qui finance quoi, selon les besoins. De nouveau, il faut reconnaître que oui, peut-être que il y a des églises et peut-être des célébrations qui ne se justifient pas quand on fait une célébration pour 3-4 personnes pour simplement maintenir des églises ouvertes, ça n'a pas beaucoup de sens. On ferait bien mieux de se rassembler, d'unifier, d'utiliser une belle église par village et à ce niveau-là de favoriser l'unité de la communauté. Donc on peut faire des rationalisations, mais par contre laïciser l'État et dire l'État devient nous venons un système de fonctionnement comme la République française, à savoir que l'État se désengage totalement de la question religieuse et même farouchement. Ça, je pense que c'est une erreur humaine, en fait.
0: Si vous voulez bien, frère Laurent, j'aimerais qu'on continue sur un peu cette confusion entre la Belgique et la France au sujet de la religion et de la laïcité. C'est l'autre sujet qu'on s'était proposé d'aborder, à savoir la confession et le secret qui est attaché. En France, l'affaire des maltraitances présumées dans l'enseignement catholique, et à Bétharram en particulier, a relancé le débat sur le secret de la confession. Et je voulais vous entendre, puisque à divers titres, vous êtes quand même concerné grandement par ce sujet et par ce débat. Alors la loi, je parle de la France, adoptée à l'unanimité en première lecture, a finalement reculé sur le point du secret de la confession précisément. Le sceau du confessionnal n'a pas sauté, mais la question a traversé la frontière et interroge aujourd'hui en Belgique. La question est notamment posée dans le journal Dimanche de cette semaine. On y apprend notamment que pour les prêtres, deux secrets coexistent. En fait, il y a le secret sacramentel, celui de la confession. Celui-là est absolu et il le restera en France, mais en Belgique aussi, bien sûr. Et puis, il y a le secret professionnel qui, lui, est plus large, touche d'autres professions comme les médecins ou les psys. Il connaît des conditions, mais pour les prêtres, il concerne surtout ces échanges informels qu'on peut avoir beaucoup dans un dialogue comme ça entre quatre murs, ou alors dans l'espace, et ça vous en faites pas mal, d'accompagnement spirituel. Si je disais que vous êtes à mi-chemin entre ces deux sujets, c'est parce que vous êtes sensible sur la question des abus envers l'enfance, on va pas y revenir, mais c'est un point central de votre biographie, évidemment, et en même temps la confession, vous la pratiquez, vous aussi. J'aimerais avoir votre point de vue sur ça, c'était titré sur internet, sur le site de Catobel, je suis un prêtre, j'apprends qu'un crime a été commis, est-ce que je dois lever ce secret de la confession? Bon, c'est une façon un peu brusque de poser les choses, mais ça dit bien les limites éthiques de ce débat. Qu'est-ce que vous en pensez, vous?
1: Je suis un farouche défenseur du secret de la confession, pour des raisons justement de sanité sociale. Je vois avant tout la confession comme étant, et le secret de la confession, donc le fait d'avoir une personne à qui l'on peut aller dire ce que l'on a véritablement comme poids sur les épaules, comme noirceur dans l'âme, de pouvoir aller se livrer à autrui et qu'il y ait la garantie justement d'un sceau du secret. C'est permettre à certaines personnes qui ne parleraient jamais, s'il n'y avait pas de secret, de parler. Et d'avoir justement peut-être à ce moment-là un autre regard sur ce qui s'est passé et amener la personne à véritablement assumer ce passé qui lui pèse sur les épaules.
0: Assumer dans quel sens? Aller éventuellement se dénoncer si c'est encore judiciarisable. Oui, c'est ça, c'est ce que vous dites.
1: Je suis... la plupart du temps en confession, véritablement, c'est du soin de l'âme. Ce sont des petits problèmes qu'on se reproche dans son comportement de tous les jours, et ce sont plutôt, pour ceux qui sont soignés dans le travail de la confession, ce sont véritablement des états d'âme. J'ai telle pensée, telle noirceur qui me vient et qui me pousse peut-être à tel comportement. Bien sûr, il y a des fautes comportementales, mais ce qu'on cherche véritablement, c'est une clarté spirituelle avant tout. La confession, donc, c'est un travail d'hygiène. Comment on se lave le corps, on se lave l'esprit. On c'est comme ça que moi je la présente aux jeunes, je suis aussi aumônier des scouts, en disant, écoutez, c'est une douche de votre âme. Et vous allez voir, vous allez vous sentir véritablement plus propre après, à mesure de, justement, vous aurez évacué la saleté qui s'y trouve, que vous y trouvez. Je pense que c'est très important, ce secret de la confession, pour justement avoir la liberté de mettre son âme à nu devant quelqu'un, en ayant la garantie que jamais ce qu'on a pu révéler sera répété. C'est véritablement, en fait, sortir de l'isolement des gens qui vivent un vrai drame intérieur à cause d'une faute passée, ou d'un défaut qu'ils trouvent dans leur comportement ou dans leur psychologie. C'est la porte ouverte à l'altérité, quand même. On sort de « c'est mon seul problème avec moi-même ». Alors, pour reprendre le cas dramatique du titre de l'article...
0: un cas extrême.
1: Ça n'arrive pas tous les jours qu'on vient vous dire « j'ai tué père et mère, je viens demander pardon à Dieu ». Ça m'est arrivé, un homicide m'est arrivé en confession. Il m'est arrivé, je peux en parler parce que la personne elle-même en parle, mais les faits avaient été jugés. Donc la question de la justice ne se posait pas. Mais quelqu'un viendrait en me disant, on va prendre des exemples moins dramatiques, mais j'ai volé. Et je m'en veux, et on est peut-être 20 ans après les faits d'ailleurs. Et il va quand même falloir une démarche de réparation quelque part. Avant l'absolution, l'absolution des péchés, ce n'est pas effacer une ardoise, hein. Ce n'est pas dire c'est bon, c'est réglé. Tu viens le dire, tu fais trois, je vous salue Marie. Ah oui, t'as touché une petite fille. Vas-y, fais de notre Père, trois, je vous salue Marie, et puis la faute est réparée. Ça ne peut pas fonctionner comme
0: mais
1: ça.
0: Mais vous savez que
1: ça
0: cette
1: ne peut pas fonctionner comme ça aux
0: circule.
1: Yeux de Dieu.
0: Vous savez que cette mentalité circule au sein
1: non.
0: du monde catholique.
1: Non, non, non. Moi, il peut m'arriver de recevoir quelqu'un qui témoigne comme ça d'une faute qu'il se reproche, et de dire, il va falloir qu'on se voit plusieurs fois. Il va falloir qu'on se voit plusieurs fois parce qu'il y a un chemin à faire. Vous vous ouvrez à on va parler de ce problème qui vous mine l'esprit, qui vous mine. Ce sont des gens qui se reprochent en fait, hein, qui ont véritablement un poids sur les épaules et qui cherchent une véritable libération de la culpabilité qu'ils ressentent. Mmh. Et donc dire on va le faire soigneusement, comme un chirurgien qui est face à une plaie purulente, on va d'abord enlever tout le pus. Et puis après, on va nettoyer. Et puis après, on va recoudre. Et quand ce sera cicatrisé, vous allez quand même garder une marque, une cicatrice, mais elle ne fera plus mal. Et c'est ça qu'on va faire comme processus. Et si vous voulez bien, on va le faire à fond. Et donc, avant de donner l'absolution, qui est la cicatrice en fait, on recoud. Il faut véritablement avoir un travail de purification. À cet égard, pour moi, ces considérations-là, c'est un vrai démenti au cléricalisme. Certes, le boulot de prêtre a des côtés assez agréables, je ne vais pas nier, mais fondamentalement, nous sommes des éboueurs des âmes. On entend des horreurs, pas tellement en confession, mais beaucoup dans l'accompagnement spirituel, parce que je reçois des victimes, et donc elles me livrent leurs récits, et véritablement, j'ai entendu des horreurs. Et il s'agit d'enlever ces détritus de la vie pour véritablement redonner un petit peu d'air à la personne qui en est encombrée. Et c'est un travail d'éboueur qui doit être fait soigneusement. Une absolution qui serait donnée sur une confession légère, mmh. outre que ça peut être, à mon sens, de la complicité spirituelle, mmh. On évacue le problème et le prêtre ne fait pas son travail
0: tout
1: de
0: à fait.
1: Peur. C'est surtout du mauvais soin spirituel. Il faut véritablement, de nouveau, on n'efface pas les ardoises. On soigne des blessures qu'une personne a infligées.
0: Mais soi-même, et je peux vous laisser boire une gorgée d'eau parce que je vous ai beaucoup fait parler, ça fait une quarantaine de minutes qu'on parle ensemble, mais évidemment c'est passionnant et j'aime bien la façon dont on joue à saute-mouton avec les sujets et en fait on tisse un fil entre chacune de ces questions qui sont toutes liées. Évidemment, ce sera ma dernière question avant qu'on ne se quitte, frère Laurent, et merci beaucoup pour vous ouvrir aussi de façon aussi authentique. Comment soi-même On assume ça, tout ce poids, toutes ces poubelles qu'on reçoit sur la gueule quand on écoute des confessions certaines fois difficiles. Il y a eu des études qui ont été faites sur la profession de médecin, par exemple, et l'alcoolisme qui peut y être lié, en l'occurrence, le fait de recevoir tant de souffrances au fur et à mesure du temps, fait que quand même, ça inscrit aussi en soi une souffrance. Comment est-ce que, sans mettre à distance, en étant dans une écoute, dans une empathie certaines fois parce qu'elle est nécessaire, dans une compréhension et une écoute sincère des choses, on fait en sorte de ne pas se laisser miner et ronger, tout simplement, par les horreurs, c'est votre terme, qu'on peut entendre certaines fois.
1: C'est un professionnalisme, nous faisons profession religieuse, comme les médecins font profession médicale. C'est quelque chose qui s'apprend, l'accompagnement spirituel, et qui s'apprend sur le tas, et on apprend beaucoup, véritablement, du dialogue avec les victimes. C'est très important de savoir aussi comment les personnes qui viennent nous trouver reçoivent les choses qu'on leur présente. J'ai personnellement un lourd passé. J'ai beaucoup fait la fête, j'ai toutes sortes de comportements du passé qui ne m'apparaissent pas particulièrement ni glorieux ni intéressants. Et en particulier dans les relations humaines, je n'ai pas toujours été à la hauteur de celui que j'espère être aujourd'hui. J'ai une grande conscience de la miséricorde de Dieu, en tout cas à mon égard. Ça me permet à moi de me placer véritablement au niveau du pécheur quand il vient se confesser. D'ailleurs, si je peux faire une confidence, pendant toute confession, enfin moi en tant que prêtre, je me confesse aussi, dans le sens où je lis mon propre comportement ou ma propre pensée à la lumière de ce que la personne vient dire. Ah tiens, telle personne confesse ça. Je n'y aurais même pas pensé, ça m'est déjà arrivé parfois, et de se dire, tiens, est-ce que la personne est plus soigneuse que toi de son âme? Est-ce que tu ne devrais pas t'inspirer véritablement de ce que tu entends?
0: Ah oui, mais ça, vous le dites à vous-même, c'est
1: oui,
0: pas dans le cadre de l'échange.
1: Personne,
0: oui, oui.
1: Je ne le dis pas à la personne, évidemment. Donc ça s'apprend, et puis on apprend aussi à décharger. D'abord, on est soi-même accompagné spirituellement. Mmh. Donc il y a une personne à qui on peut aller dire à un certain moment donné sa lassitude, y compris sa lassitude spirituelle, parfois son désespoir sur l'humanité. J'ai aussi le don des larmes. Pour moi, c'est une vraie. Enfin, j'aime rire avec ceux qui rient et pleurer avec ceux qui pleurent, et je sais pleurer facilement, ce qui permet aussi d'évacuer pas mal de stress et d'avoir un acte comme ça purificateur. Mais il m'est arrivé franchement après des histoires terribles, une fois qu'avoir poliment accompagné la personne, de dire bon maintenant tu prends une douche et tu vas te coucher parce que tu te sens sale et t'as besoin véritablement de repos, alors je mets quelques chants liturgiques et j'essaye un petit peu de véritablement me changer les idées, sachant très bien que tout ce qui vient d'être discuté va ressurgir par petites bribes dans ma méditation, et c'est un peu une manière de le digérer. Mais et alors le danger de ça, c'est au fond de s'habituer à écouter des horreurs. Je fais attention quand même de ne pas trop me blinder et parfois de me laisser carrément l'estomac retourner.
0: Merci frère Laurent Matelot pour cet échange et pour votre sincérité.
1: Je vous en prie, merci. Joyeux été à tous.
0: Joyeux été, j'aurai beaucoup de plaisir à vous retrouver la saison prochaine dans Décryptage, dans un nouveau format, mais ça restera la même émission et vous serez évidemment un pilier ô combien solide de cette série d'échanges. Et puisque la musique adoucit les mœurs et que nous parlions tantôt de la Sagrada Familia, on va écouter justement le pape Léon XIV entonnant le Gloria lors de la messe du mercredi 10 juin en la basilique de la Sagrada Familia à Barcelone. Et on abordera juste après un autre sujet avec le théologien Christophe Herings. À tout de suite, juste après ça.

0: Vous écoutez Décryptage, une émission produite par Catobel pour les antennes locales de RCF en Belgique francophone. Et avec moi, en studio, Christophe Herings. Bonjour Christophe.
1: Bonjour Julien.
0: Merci d'être avec nous pour parler de modernisme, puisque effectivement, récemment, dans le journal Dimanche, vous vous êtes intéressé à cette question. Alors, première question de ma part, assez générale, en quoi consiste cette accusation de modernisme adressé à l'Église catholique par les traditionalistes?
1: Effectivement, c'est quelque chose qui revient très fréquemment, notamment sur les réseaux sociaux, cette accusation en disant, voilà, les messes aujourd'hui sont modernistes, les prêtres sont modernistes, c'est normal qu'ils disent ci ou ça. Alors, en fait, oui, c'est un argument des traditionalistes, en fait, pour dire que l'Église catholique romaine, hein, précisons, hein, donc l'institution, aurait cédé à des tentations modernes, c'est-à-dire qu'en fait, l'Église catholique aurait un petit peu abandonné les fondamentaux de la foi en introduisant des idées modernes, des comportements modernes, notamment la critique, hein, l'exégèse, etc., qu'en fait, l'Église, d'après Vatican II, aurait rompu avec la tradition. Comme si la tradition était restée la même pendant 20 siècles, n'avait pas bougé, et puis tout à coup, avec Vatican II, il y a une sorte de rupture, et donc, c'est Mgr Lefebvre, Marcel Lefebvre, hein, qui est le fondateur de la fraternité Saint-Pie-X, qui s'est donc coupé de Rome en 88 après avoir ordonné 4 évêques, et donc Mgr Lefebvre disait que, ben voilà, qu'il refusait cette Rome néo-moderniste ou néo-protestante qui aurait vraiment trahi la foi de toujours. Et donc cette critique revient régulièrement dans la part de ces catholiques traditionnalistes, de certains milieux, alors qu'ils soient rattachés ou non à la fraternité Saint-Pie-X. Et donc c'est très frappant. Alors, d'où vient en fait cette accusation? C'est quoi le modernisme au fond? C'est pas tout à fait à confondre avec le terme de moderne, même si c'est éventuellement lié. En fait, ça fait référence à une grave crise qu'il y a eu dans l'Église catholique dans le tournant des 19e et 20e siècles. 19e siècle, on rappelle très brièvement, hein, c'est vraiment l'émergence des sciences naturelles, des sciences qui se font de plus en plus autonomes ou indépendantes par rapport à la religion ou la morale prônée par l'Église catholique. C'est le développement de l'évolutionnisme qui remet en question, parce qu'on appellera le créationnisme, hein. Donc toutes des choses comme ça, et au niveau la science historique aussi qui se développe avec toute la critique historique, et donc il y a des théologiens, des exégètes, protestants d'abord, catholiques ensuite, qui vont appliquer ces méthodes de critique moderne à la lecture de la Bible. Et ils vont en arriver à se dire, ben finalement, qu'est-ce qu'il faut retenir d'historique dans les Écritures, notamment dans les Évangiles. Et c'est vrai qu'ils arrivent à des positions assez radicales en essayant de retrouver, par exemple, qu'est-ce que Jésus a vraiment dit. On essaie de retrouver les vraies paroles de Jésus en dehors de l'interprétation qu'il aurait eu par la suite par les apôtres, par l'Église naissante, etc. Et donc quelqu'un comme Alfred Loisy, qui était un exégète français, va jusqu'à dire, ben, qu'au fond, dire que Jésus est fils de Dieu, c'est venu après. Ce serait pas dans les évangiles, c'est les apôtres qui auraient compris ça comme ça, qui auraient transformé pratiquement Jésus en le fils de Dieu. Et donc, du coup, tous les dogmes qui se sont développés au cours de l'histoire auraient finalement très peu de rapport avec l'évangile. Et donc, évidemment, grosse réaction du pape de l'époque, qui s'appelait, comme par hasard, Pie X, qui alors a rejeté en bloc toutes ces méthodes modernes, en disant qu'elle détruisait la foi. Et donc c'est cet argument ou cette référence qui continue d'animer, et que Mgr Lefebvre a reprise en disant qu'au fond, voilà, après toutes ces condamnations de Pie X, finalement l'Église catholique avait cédé aux sirènes de la modernité, du modernisme. Et vous rappelez, Pie X disait que le modernisme, c'est un mot pratiquement inventé par lui, c'était la synthèse de toutes les hérésies.
0: On peut se demander si la réaction de l'Église a été adéquate dans un premier temps, comme dans un second, c'est-à-dire cette grande rétractation de dire attention, Darwin n'aura pas, donc Darwin, le père de l'évolutionnisme évidemment, n'aura pas droit de citer chez nous, et puis ensuite une espèce d'adoucissement, ce qui est reproché en tout cas avec Vatican II, on a l'impression de faire un pas d'un côté et puis un pas de l'autre. Est-ce que vous diriez que l'Église, avec son caractère massif et complexe, a bien réagi au fond?
1: Alors, en 1907, au moment où Pie X a publié d'abord un décret et ensuite une encyclique, qui s'appelait Pascendi, c'était une réaction, sans doute ce qu'on dirait aujourd'hui, disproportionnée. Mmh. Une réaction vraiment tout à fait défensive, de défense de la foi. Il fallait protéger la foi de toutes les dérives modernes. On peut comprendre cette réaction parce que, justement, aujourd'hui, ça semble bizarre qu'on puisse remettre en question même... Enfin, Pie IX avant Pie X avait condamné le libéralisme, le socialisme, la démocratie. Aujourd'hui, je dis, mais c'est tout à fait dingue. Mais il faut se remettre dans le contexte de l'époque. C'était des choses nouvelles. Et donc, l'Église a eu, comme souvent à d'autres moments de l'histoire, cette réaction de fermeture, de protection, comme un peu une forteresse assiégée. Alors, par la suite, je dirais à partir des années 1930, certains théologiens d'une nouvelle génération, eh bien, ont développé ce qu'on va appeler la nouvelle théologie. C'est-à-dire, ben, finalement, on va quand même essayer d'intégrer certaines méthodes modernes, mais sans les excès, parce que c'est vrai qu'il y avait des excès, des conclusions excessives. Donc, il va y avoir une sorte de nouvelle synthèse. On va intégrer les méthodes modernes, mais tout en remettant les choses à leur juste place. Par exemple, on va plus séparer le Jésus de l'histoire et le Christ de la foi, comme le faisaient ces modernistes, entre guillemets, en redécouvrant, en relisant les pères de l'Église, en relisant bien sûr les Écritures, pas seulement avec les méthodes modernes, mais avec véritablement une sorte de théologie de l'Écriture sainte. On se rend compte, en fait, voilà, que dès le départ, les Écritures, les Évangiles notamment, ce sont des témoignages de foi. Et c'est-à-dire qu'il n'y a pas d'un côté ce que l'histoire pourrait nous dire de façon objective sur ce qui serait passé, et puis une interprétation à partir de la foi chrétienne qui finalement déformerait l'histoire. Non. Et même en histoire, on a de plus en plus, on s'est éloigné de cette vision un peu positiviste d'une objectivité historique en disant, ben, n'importe quel historien qui étudie des sources, que ce soit sur Napoléon, sur les guerres,

0: Tout était fini après la crucifixion. Et donc, effectivement, ils relisent tout ce que a dit et a fait Jésus à la lumière de la résurrection. Quelque part, la résurrection est la clé de lecture pour comprendre l'histoire de Jésus. Donc, ça montre que dès le départ, foi et histoire sont intimement liés dans la théologie chrétienne. On peut pas séparer les deux. Donc, Pie X, son tort, j'ai envie de dire, et toute cette réaction très anti-moderne a été de dire non, la tradition a toujours été comme ça, ça ne bouge pas, et la foi se suffit à elle-même. Et l'excès inverse, c'était de dire, la foi est quelque chose d'irrationnel, de personnel, qui n'aurait pas de fondement historique. Et au cours du XXe siècle, on est arrivé finalement à une nouvelle synthèse qui a débouché sur le Concile Vatican II et qui est finalement, cette synthèse a été quelque part confirmée, affinée, prolongé par le Concile Vatican II.
1: Merci pour cet échange passionnant, Christophe Ehrings. Je rappelle que vous êtes théologien, ça s'est entendu, et que vous officiez aussi et en même temps comme journaliste au sein de la rédaction de Catobel. À très, très bientôt.
0: À bientôt, Julien. Merci.

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1: Bonjour à tous, quel plaisir de vous retrouver. Vraiment, c'est la joie, c'est le bonheur. C'est pas pour rien que cette émission s'appelle comme ça. Vous êtes sur RCF Bruxelles au 107.6 et comme d'habitude, des rendez-vous avec des personnes qui vivent des choses, des personnes incroyables ou des personnes qui ont juste envie de partager un moment de vie, un parcours. Et donc, aujourd'hui, on est avec une institution.

0: institutrice, mère, yogiste, oui, ça se dit, surtout femme entière et sensible, Sabrina Hanen vient nous parler d'une partie de sa reconversion, de ses choix et de son organisation, et tout ça sur RCF Bruxelles. Bienvenue Sabrina.
1: Merci, merci beaucoup de m'accueillir.
0: Avec grand plaisir. Alors, ça tombe sous le sens que je vous invite, parce que d'abord, vous êtes une femme sensible et entière, donc je trouve que quand on a une émission comme Les Bonheurs de Sophie, on invite des gens entiers, sensibles, qui partagent. Donc déjà, merci pour ça. Vous êtes institutrice, mais vous avez aussi cette casquette de yogiste. Alors, je dis yogiste, mais on en a un peu ri, parce que c'est un mot qu'on n'entend pas souvent, enfin en tout cas pas quand on ne pratique pas. Et en fait, vous êtes surtout professeur de yoga, mais est-ce que en étant professeur de yoga, vous avez été pratiquante de yoga? Enfin, je veux dire, avant d'être professeur.
1: Ben oui, bien sûr. Alors déjà, je suis professeur de yoga pour enfants.
0: Ah oui, précisément.
1: Pas pour adultes, oui. Parce que ce n'est pas la même formation.
0: Mais c'est important que les gens le sachent, parce qu'on ne s'improvise pas professeur de yoga adulte et on ne s'improvise pas professeur de yoga enfant.
1: Voilà, et donc oui, bien sûr, j'ai bien pratiqué.
0: Pendant combien d'années? Vous avez ça en tête?
1: Alors, j'ai découvert le yoga dans une période de ma vie où ça n'allait pas très fort au niveau du travail, où j'étais institutrice.
0: Et vous avez eu besoin de cette philosophie et de cette pratique pour sortir de ça. C'est magnifique.
1: Hein. Exactement. Donc, fait un petit burn-out et j'ai découvert le yoga et tout ce qui est la respiration.
0: Et ça vous a vraiment aidé à en sortir?
1: Oui. Ouais,
0: alors,
1: oui.
0: Avant de rentrer un peu plus dans le vif du sujet, pour ceux qui ne connaissent pas le yoga, moi je ne pratique pas, j'en ai fait deux fois dans ma vie, moi je ne pratique pas, certainement plein d'autres personnes n'en ont jamais fait, ne savent pas exactement ce que c'est. Est-ce que vous pouvez nous donner une petite définition, peut-être pas très formelle, mais en tout cas quelque chose qui peut aider les auditeurs d'RCF à mieux comprendre cette philosophie?
1: Oui, ben la philosophie du yoga, c'est un art de vivre qui vient de l'Inde. Le but est vraiment de faire l'union entre le corps, l'esprit et l'âme. C'est vraiment apaiser le mental, atteindre un état de paix intérieure. Et donc voilà, donc dans les cours adultes, il y a les postures, il y a les respirations, il y a les méditations. Donc il y a plein de petits exercices et vraiment le but, c'est l'union de tout ça.
0: C'est génial. Alors, Je vais faire une petite parenthèse, mais juste avant de commencer l'émission, vous savez, on a quand même le trac, parce que on se dévoile, on se raconte les uns aux autres, et donc on a quand même le trac. Et alors, trop mignon, Sabrina Hanen m'a dit, faisons la respiration de la montagne.
1: C'est exactement ça.
0: Ah mais j'adore. Alors on l'a faite. Alors on vous explique, évidemment il n'y a pas d'image, mais on pourra laisser une petite vidéo quand même sur mon Instagram Bonheur avec S de Sof 2025. N'hésitez pas, nous ferons une petite vidéo de cette respiration de la montagne. Vous prenez votre main gauche ou droite?
1: N'importe.
0: Vous prenez votre index et vous passez de l'auriculaire. Vous montez en respirant, vous expirez en redescendant, voilà. Vous montez le long de l'annulaire, vous expirez en redescendant, le majeur, vous montez en respirant, vous redescendez en expirant, etc., jusqu'au pouce. Eh bien, je vous assure, on a commencé complètement zen. Alors, vous avez... donc, on a défini le yoga, en gros. Hein. Ce burn-out vous a ouvert les portes à cette pratique. Comment on fait quand on est en burn-out et qu'on n'a pas forcément envie de sortir de chez soi, qu'on n'a pas forcément envie de faire des choses? Comment vous êtes débrouillé? Vous avez été sur Internet, vous avez rencontré des gens qui faisaient du yoga, vous êtes dit je vais me lancer, je vais m'inscrire, ou bien vous avez fait vous toute seule dans votre coin? Comment ça s'est passé?
1: Je l'ai fait toute seule à la maison. J'ai découvert, wow. Voilà, je regardais des vidéos, des applis et des choses comme ça. Et mais quand on est en burn-out, on n'a pas envie de faire grand-chose, mais j'avais quand même cette chance de pouvoir lire aussi, parce qu'il y a des personnes qui sont en burn-out, qui même lire, c'est trop compliqué pour elles. Et donc j'ai beaucoup lu aussi à ce moment-là pour me renseigner. Et pratiquer, c'était vraiment devenu un rituel de tous les jours qui me faisait un bien fou.
0: Mais c'est canon, parce que pour avoir vécu le burn-out aussi, sortir de chez moi, oui, pour voir mes amis, en tout cas celles qui comprenaient l'état, mais vraiment flemme, quoi. Vraiment, je voulais rester chez moi et je pouvais pas. Aller lire et aller pratiquer sur une appli quelque chose, donc chapeau vraiment, donc je me dis c'est chouette que vous soyez là parce que ça donne peut-être une piste aux gens qui sont dans la même situation et qui sont pas dans l'état dans lequel moi j'étais, qui sont plus aptes à se mettre sur les applis et à pratiquer. Et donc vous faisiez ça seul et vous avez fait ça en famille aussi ou pas du tout, avec vos enfants ou...
1: Alors, ma fille, quand elle était toute petite, le faisait un peu avec moi.
0: Oui. Et aujourd'hui. Bon. Elle a quel âge?
1: Aujourd'hui, elle a 12 ans.
0: Et est-ce qu'elle en fait encore avec vous?
1: Non, elle faisait les cours quand je donnais cours en maternelle dans son école, ce que je fais encore. Donc là, elle suivait les cours avec moi. Mais maintenant, à la maison, non, c'est plus trop son dada. Donc,
0: chacun
1: voilà.
0: Son truc, hein.
1: Voilà.
0: Madame Anen, chacun son truc. Mais donc, c'est chouette parce qu'au début, elle l'a quand même fait. Et donc, au fur et à mesure, vous êtes sortie du burn-out grâce à ça.
1: Ouais.
0: Et puis, qu'est-ce qui vous a décidé à devenir prof de yoga pour enfants?
1: Eh bien, je trouvais ça fou que personne ne m'ait expliqué ça avant. Que la respiration avait un pouvoir, mais énorme, pour nous aider dans nos émotions, à gérer tout le quotidien, à vraiment un moment souffler. Cette respiration, elle a tout le temps avec nous.
0: Ouais.
1: Et au fait, j'ai découvert ça à cette période-là et je me suis dit, mais comment ça se fait que personne ne me l'a jamais dit? Donc moi, je vais le transmettre aux enfants pour qu'ils aient cet outil et qu'ils sachent qu'ils l'ont avec eux tout le temps. Donc en gros, c'était vraiment ça. C'était l'idée de « je ne comprends pas que personne ne me l'ait dit avant, donc je vais le transmettre aux enfants pour qu'ils grandissent en sachant qu'ils ont des outils, des choses pour les aider à gérer leurs émotions, à se faire du bien, à respecter leur corps, à apprendre les limites aussi. » Parce que quand on pratique du yoga, c'est toujours se respecter aussi. On doit apprendre à respecter les limites du corps et toujours dans la bienveillance avec soi. Donc c'est aussi plein de valeurs qu'on apporte. C'est pas juste on fait les postures et...
0: Oui. Mais en plus, ce qui est génial, c'est que vous êtes institutrice. Donc en plus, vous avez ce regard sur l'enfance, sur la pédagogie, sur la façon de faire avec les enfants. Donc ça, c'est vraiment génial. Donc vous vous êtes formée.
1: Oui.
0: Pendant plusieurs années.
1: C'était pendant...
0: Ou bien c'est des modules, ou
1: voilà,
0: je sais pas très bien.
1: C'était plusieurs week-ends. On était vraiment... On allait du samedi au dimanche, et puis on a dû passer... un examen entre guillemets parce que le yoga pour enfants n'est pas reconnu.
0: Oui.
1: Donc
0: c'était
1: juste
0: beaucoup de choses, hein. Oui.
1: Pour que l'endroit qui nous a formés soit sûr qu'on soit quand même apte à donner une séance.
0: Bien sûr.
1: Et donc voilà, et donc ça s'est fait. J'ai fait quasiment tout avec mon fils dans mon ventre. J'ai terminé avec mon fils sur le tapis.
0: c'est trop mignon.
1: Ma formation.
0: C'est vraiment trop mignon. Et donc, après le retour à la vie, on va dire, professionnelle, ça se passe comment, en fait, le retour à la vie professionnelle avec le yoga?
1: Alors,
0: parce que je suppose que vous aviez envie de pouvoir le pratiquer dans les écoles, quoi.
1: Oui. Donc, c'était vraiment le but. Donc déjà, je suis retournée en tant qu'institutrice, ce qui est parfait pour avoir cette passion du yoga à côté, vu
0: oui.
1: que c'est souvent après l'école ou le mercredi après-midi.
0: Oui.
1: Donc là, j'ai décidé de plus être titulaire, de plus avoir de classe. Donc, parce que je me suis rendue compte pendant mon burn-out que mon but, pourquoi j'avais fait mes études d'instit, c'était vraiment pour aider les enfants en difficulté.
0: Ouais.
1: Et que quand on est titulaire, on en a beaucoup. Il y a la pression de la matière. C'est, voilà, j'arrivais plus à me retrouver dans mon métier.
0: Ouais.
1: Et donc, j'ai eu cette chance-là de pouvoir travailler comme aide pour les enfants. Donc trop contente. Et puis, il y a eu un nouveau directeur dans mon école. Et donc, j'ai été lui présenter mon projet de yoga, ce que je faisais. Et il est venu me retrouver pour me proposer si ça m'intéressait de donner des heures de yoga en tant qu'institutrice pendant le temps d'école.
0: Oh, mais c'est vraiment super.
1: Ouais, c'est vraiment, j'ai beaucoup.
0: Mais oui, mais oui. Et puis du yoga dans une école, pour avoir vu mes élèves le faire, c'est vraiment canon, hein. vraiment ouais, canon.
1: C'est vraiment chouette.
0: Et donc la combine du coup de d'aide dans les classes et du yoga aussi à côté dans le même cadre.
1: C'est ça.
0: Mais donc ça c'était pendant les heures de cours. Ouais. Et alors après vous avez fait du yoga en dehors aussi.
1: Mais oui, parce qu'en fait, il y a eu beaucoup de demandes. Les enfants étaient très motivés. Donc, je donne cours à toutes les deuxièmes et toutes les cinquièmes de l'école. Ils ont droit à 8 séances durant l'année. Et les enfants étaient vraiment intéressés. Donc, le parascolaire s'est ouvert. Et donc, c'est vrai que les enfants aiment beaucoup. Ça marche très
0: oui,
1: fort.
0: Je confirme.
1: On voit vraiment
0: oui,
1: qu'ils
0: oui.
1: sont intéressés. Et donc, les heures de parascolaire se sont ouvertes dans mon école. Je tenais déjà une heure de parascolaire dans l'école de mes enfants. Et voilà. Et puis, j'ai aussi donné des cours de yoga family. Donc, très, très chouette. Pendant le confinement, en Zoom, c'était une demi-heure, le dimanche après-midi.
0: On trouve tous les moyens pour continuer à vivre malgré ce confinement. On a trouvé vraiment tous les moyens. C'est génial.
1: Puis j'ai organisé ça aussi en présentiel, mais voilà, avec mes études de sophrologie, j'ai arrêté un petit peu tout ça, mais j'ai des petits projets comme ça dans la tête, mais en tout cas, le parascolaire.
0: Qu'on garde en secret, ouais. Et que vous viendrez nous partager peut-être plus tard
1: vos
0: petits
1: plaisir.
0: Projets. En tout cas, c'est chouette de voir comment les enfants réagissent au yoga, de voir comment ça les apaise et comment ils sont demandeurs, donc c'est vraiment très très chouette. Alors, on va faire une petite pause musicale, vous avez choisi un morceau de Franz Ferdinand. Do you want to? Alors, ce choix musical, racontez-nous.
1: Ben, Franz Ferdinand, c'est vraiment mon groupe préféré.
0: J'adore. On a l'impression d'être des groupies quand on dit ça, hein, qu'on a 15 ans.
1: Ouais.
0: Mon groupe préféré, d'accord.
1: Donc, depuis super longtemps. Et donc, j'adore l'écouter. Mon fils commence à adorer. C'est une des chansons qu'il adore, qu'il adore. Et donc, c'est trop gay. Il la met à fond dans la maison, donc j'adore.
0: Vous avez déjà été le voir en concert ?
1: Oui, plein de fois.
0: J'aime bien le petit oui un petit peu coupable. Mais non, il faut profiter.
1: Le seul problème, c'est que voilà, les gens ne connaissent pas beaucoup. Mon compagnon, c'est pas trop ce qu'il adore, donc il ne m'accompagne pas. Donc, je dois essayer de trouver des gens pour m'accompagner.
0: Bon, allez, je viendrai une fois avec vous.
1: Ah, oh, chouette.
0: Faut me prévenir à temps.
1: Parfait, j'ai trouvé.
0: Eh bien, on va écouter ça tout de suite ensemble. Oh, well.

0: Eh bien, chers auditeurs, c'est confirmé, j'irai au concert de Franz Ferdinand avec Sabrina Hanen. Merci d'avoir apprécié ce morceau. Ça met la pêche, en fait.
1: Oui, c'est trop, trop
0: parce
1: chouette.
0: Que, en fait, je l'ai déjà entendu, mais c'est vrai que je m'y arrête pas. Donc, vraiment, merci d'avoir partagé ce morceau avec nos auditeurs. Alors, on parlait yoga. Mais
1: oui.
0: Vous ne faites pas que ça. D'ailleurs, on en a touché un petit mot dans la première partie de cette émission. Vous faites de la sophrologie aussi.
1: Oui.
0: Alors, comment on en vient à la sophrologie en parallèle au yoga?
1: Oui.
0: Donc, vous faites les deux, quoi?
1: Je fais les deux.
0: OK.
1: Alors, comment est-ce qu'on en vient à la sophrologie? Eh bien, c'est facile. Je donnais des cours particuliers de yoga à des enfants qui avaient du mal à se concentrer, à gérer leurs émotions.
0: Oui.
1: Et donc, c'était vraiment un cours individuel. Et à un moment, je me suis dit, mais si j'avais la sophrologie en plus, ce sera encore...
0: Encore mieux.
1: Voilà, encore mieux pour aider ces enfants.
0: Oui.
1: Et donc, j'ai décidé de me former en sophrologie dynamique. Mais là, pour l'instant, c'est vraiment adulte. Bon, après, voilà. Et on a les outils après pour faire aussi aux enfants.
0: Oui.
1: Et puis, il y a d'autres formations. Et le but, c'est quand même après de me former pour les
0: enfants. Pour les enfants.
1: Enfants.
0: Oui, donc il y a quand même quelque chose de spécifique pour les enfants par la suite.
1: Oui.
0: Ok,
1: oui, oui.
0: Parce que je veux dire, vous faites la sophrologie pour adultes, mais vous pouvez pas en un coup, une fois que vous avez fini votre formation, vous dire je fais pour les enfants. Il faut quand même une petite transition.
1: Je crois que c'est aussi moi qui aime bien être légitime avec un petit diplôme.
0: La petite perfectionniste qui est en vous.
1: Voilà, qui parle un petit peu parce que bon, la sophrologie, j'avais déjà pas mal de livres aussi parce qu'au final, la sophrologie pour enfants, y a des exercices qu'on fait aussi dans le yoga pour enfants parce que le yoga pour enfants, c'est pas comme le yoga pour adultes. C'est pas un enchaînement de postures. On travaille vraiment le corps avec les petits, la présence du corps. Voilà, on met les postures dans des petites histoires et tout ça, mais on fait aussi des exercices comme en sophrologie, où on associe un geste à une respiration, on fait des petites visualisations. Donc, en fait, j'avais déjà un peu touché la sophro.
0: Oui, mais oui, sans le savoir.
1: Voilà,
0: sans vraiment le savoir, quoi.
1: Voilà.
0: Oui. Alors, est-ce que vous pouvez nous définir un petit peu, pour les néophytes, ce que c'est la sophrologie?
1: Ah oui, la sophrologie a été créée par Caicedo. En 1960, et puis Davou, qui travaillait avec lui, a fait la sophrologie dynamique, donc qui a un petit peu, qui a rajouté un peu tout ce qui est énergétique, un petit peu plus, la gestion des émotions, et qui a un petit peu simplifié tous les mots qu'on utilise en sophrologie.
0: Oui.
1: Et donc,
0: pour que ce soit plus simple à comprendre peut-être pour les gens qui...
1: Oui, que ce soit, ça parle beaucoup plus aux gens et que les gens retiennent. Parce que nous, le but des sophrologues, c'est qu'on va faire plein d'exercices ensemble, je vais un peu expliquer après.
0: Oui.
1: Mais les gens qui viennent chez nous, on les appelle les apprenants. Parce qu'en fait, c'est vraiment une mission de transmission. On veut leur donner des outils.
0: Pour les utiliser après.
1: C'est exactement ça.
0: Oui,
1: c'est
0: pardon, je vous ai coupé la parole. Mais donc vraiment pour qu'ils puissent pratiquer tout seuls après.
1: C'est ça.
0: C'est génial.
1: Ouais, ouais. Donc c'est vraiment le but. C'est pour ça que j'aime bien aussi en yoga, le yoga pour les enfants. Je leur donne des outils qu'ils peuvent utiliser en dehors. Ben, la sophrologie, il y a ça aussi. La séance fait du bien, mais le but, c'est d'intégrer aussi les exercices pour pouvoir les réutiliser après dans le quotidien.
0: Ok. Est-ce que vous avez fait vous-même de la sophrologie, pas en tant que... Enfin, est-ce que vous avez été sophrologée? Je ne sais pas si ça se dit.
1: Eh ben non.
0: Non. Ah mais donc c'est tout neuf, quoi.
1: Je n'avais jamais été voir une sophrologue, donc c'est vraiment quelque chose qui m'a intriguée. Et donc, quand je me suis renseignée pour les écoles en sophrologie, à l'école de sophrologie dynamique, on a eu une petite mise en situation, une petite séance.
0: Oui.
1: Et en fait, je suis ressortie de là et je me suis dit, mais c'est dingue. Et donc, je savais que j'allais m'inscrire dans cette école pour me former.
0: Oui.
1: Et puis, j'ai découvert la sophrologie dans ma formation parce qu'en fait, toutes les séances, on les vit complètement. Et moi, ça m'a transformée. Il y a eu un avant et il y a eu un après.
0: Alors, pour vous avoir côtoyé un petit peu il y a quelques années déjà, oui, je trouve que ça vous a transformé. Il y a quelque chose de paisible et d'entier. C'est pas pour rien que je le dis au départ, hein, par rapport aux années où je vous ai connu quelques années avant. Donc, vraiment, c'est très chouette, en fait, de voir que ça a un impact sur votre bien-être et votre évolution. C'est vraiment génial. C'est vraiment super. Alors, une séance de sophrologie. comment ça se passe? Parce que voilà, moi j'en ai jamais fait. Je fais ding dong, Madame Sabrina Hanen, j'aimerais bien une séance de sophrologie. Comment ça se passe?
1: Alors, déjà, le but des séances de sophrologie, c'est vraiment de se détendre, gérer son stress, gérer ses émotions, positiver. Bref, on passe se projeter aussi plus tard dans les séances. Et donc, toute la séance se passe les yeux fermés. Donc d'abord, j'explique comment va se passer la séance, je montre les gestes. Après, on est tous les deux les yeux fermés. Et on va d'abord faire des exercices corporels, assis ou debout, parfois on intègre la respiration dans ses gestes. Et le but, c'est vraiment de prendre conscience, de se reconnecter à son corps et de prendre vraiment le temps d'être à l'intérieur de soi. Mmh. Il y a à chaque fois des pauses pour faire des prises de conscience, pour un petit peu observer les sensations, qu'est-ce qui se passe à l'intérieur du corps. Après toute cette phase, après plusieurs séances où on est dans la partie corporelle, on va passer à la partie émotionnelle, où là, on va aller dans le passé, chercher des émotions positives, parce que la positivité, c'est quand même une belle valeur de la sophrologie.
0: C'est clair.
1: Et on va le ressentir dans notre corps, pour vraiment s'imprégner de cette positivité, oui. Voir aussi où elle se passe dans le corps. Et voilà, on prend vraiment des prises de conscience. Puis alors, après, plus tard, on va dans le futur. Donc ça, c'est super pour se visualiser dans le futur de manière positive, pour passer un obstacle, une difficulté, un examen.
0: Ah oui, c'est pas mal ça.
1: Ouais.
0: Surtout en ce moment, on est au mois de juin.
1: Ouais, ouais. Et il y a aussi après tout ce qui est intuition avec les visualisations, oui. Où on laisse venir. Donc moi, je fais un petit tracé d'une histoire en donnant pas trop d'informations et on laisse venir à soi. Et
0: c'est
1: en fait,
0: super.
1: On arrive au fur et à mesure à se mettre vraiment dans un état de détente qui permet de pouvoir avoir des trucs parfois qui ressortent. Qui nous font penser, ou parfois simplement, quoi, je prends un exemple, ah ben, faut vraiment que je lâche prise, je me rends compte qu'au fait, voilà, des petites prises de conscience comme ça qui vont nous aider dans notre quotidien. Mmh. Et donc, c'est tout un chemin qui est parfois un peu long. Effectivement, la sophrologie, c'est pas une science où on y va et on ressort, voilà, tout est réglé, le praticien a tout fait sur moi. Et
0: oui,
1: moi, voilà.
0: C'est l'humain, hein. Quand on touche à l'humain, il n'y a pas de baguette magique. On peut avoir plein de petites baguettes magiques qui aident sur le parcours de notre vie, mais il n'y a pas une baguette magique instantanée comme ça. Et donc, ces séances sont guidées par votre voix, alors?
1: Oui.
0: En permanence?
1: Voilà.
0: Oh là là, mais avec la voix que vous avez, ça doit être bonheur, quoi. Non, mais c'est vrai.
1: Gentil.
0: Vous avez une voix posée et douce, donc je me dis, les gens doivent se laisser bercer un peu. C'est trop chouette.
1: Ouais.
0: C'est trop chouette. Alors, vous en avez fait avec votre famille, non? Ils se laissent pas faire pour ça.
1: Non.
0: Non, c'est trop intime, mais c'est votre famille, donc c'est intime, mais je veux dire, peut-être que vous êtes trop liés, justement.
1: Ouais.
0: C'est pas possible, il faut prendre une distance pour la famille.
1: Bah, je trouve.
0: Oui, oui.
1: Et puis, même avec mes enfants, quand ça vient de la maman, c'est toujours différent que quand ça vient de quelqu'un
0: d'autre.
1: Donc,
0: Oui, je vois très très bien de quoi vous parlez. Alors, on va encore faire une petite pause musicale. Vous avez choisi Charlotte Cardin, excusez-moi. Anyone Who Loves Me. Alors, très jolie chanson. Pourquoi ce choix ?
1: Alors, Charlotte Cardin, ben, c'est ma sœur qui me l'a fait découvrir, parce qu'elle fait toujours un calendrier de l'Avent. Et cette année-là, elle m'avait fait une super chouette idée, qui était un calendrier de l'Avent musical.
0: Donc, oh, c'est génial!
1: Elle m'envoyait une chanson. Et c'était il y a déjà quelques années, et elle m'avait envoyé Charlotte Cardin, une autre chanson. Et donc, j'ai adoré la voix. Elle n'était pas du tout encore connue comme elle l'est maintenant.
0: Oui, oui.
1: Et j'ai découvert ses anciens CD, dont cette chanson en fait partie. Et je suis complètement fan. Donc, mon seul regret, c'est de... Donc, j'ai été la voir en concert maintenant, mais c'était à Forêt Nationale. Et mon gros regret, c'est de ne pas avoir pu aller la voir avant qu'elle soit super connue.
0: Oui.
1: Avec,
0: dans une plus petite salle.
1: Voilà, dans
0: plus
1: une petite salle, plus intimiste.
0: Oui.
1: Et donc voilà.
0: Mais c'est mignon parce que quand vous parlez des musiques que vous aimez, on sent la passion encore de jeunesse comme ça. Je ne sais pas vous dire, mais je vous regarde et je me dis, non mais là, elle a 16 ans. Bon, elle est 18,
1: c'était
0: d'accord.
1: C'était pas quand même à ce point-là. Hein.
0: Non, mais je sens la petite... vous avez encore cette petite flamme. Vous n'êtes pas du tout éteinte et c'est vraiment très très agréable. Donc j'espère que nos auditeurs l'entendent à travers les ondes parce que c'est fort agréable. On va l'écouter du coup.
1: Oui, avec plaisir.

0: Vous êtes bien sur RCF Bruxelles au 107.6 dans l'émission Les Bonheurs de Sophie. Nous recevons Sabrina Hanen qui nous a parlé yoga, qui nous a parlé sophrologie et qui va encore un petit peu nous parler et qui nous a partagé ce superbe morceau. Alors la voix qui sort de ce corps.
1: C'est dingue. Hein.
0: Ah, c'est dingue hein, quand
1: elle
0: même.
1: Magnifique.
0: Oui, oui. Et je pense qu'en plus, elle est très généreuse. Parce que j'ai vu quelques interviews et tout ça, et je la trouve assez fidèle à elle-même, comme ça.
1: Oui,
0: donc
1: aussi.
0: Merci.
1: Naturelle.
0: Oui, oui, naturelle. Et alors, mais c'est incroyable, cette voix qui sort de ce corps. Franchement, parce qu'elle est toute fine, on entend ici une basse là, qui sort de loin, quoi. Donc, vraiment, merci d'avoir partagé ça avec nos auditeurs, chérie.
1: Alors,
0: encore une petite partie. Dans cette émission, qu'est-ce que vous faites personnellement avec le yoga et la sophro? Alors déjà dans votre organisation familiale, personnelle, comment ça s'organise? Alors je me doute bien que quand c'est à l'école, c'est assez facile. Vous avez vos horaires, vous faites vos heures, etc. Mais on a entendu que vous avez des enfants. Encore en primaire. Et donc, comment on organise, en fait? Moi, je suis toujours un peu perplexe sur les gens qui doivent donner des cours en dehors des heures.
1: Le parascolaire, effectivement, c'est beaucoup à l'école. Donc, ça se passe après l'école. Donc, je laisse juste mes enfants à l'étude et je vais les chercher après.
0: Oui, ben... Ils adorent ça, hein. Et puis ils ont leurs copains, et puis moi mes filles je les laissais aussi pour pouvoir terminer tout ce que j'avais à terminer, je les laissais à l'école, et puis hop on les récupère, et après on est un peu plus détendu,
1: ouais.
0: Du coup, parce que c'est fini.
1: Et puis j'avoue que pour l'instant j'essaye de mettre plus le mercredi après-midi, parce que quand j'ai fait mon burn-out, j'ai travaillé un peu dans la vente, et donc j'ai été absente tous les samedis.
0: Et c'est autre chose, hein.
1: Voilà. Surtout quand on a des enfants en bas âge. Donc, c'est quelque chose qui m'a un peu pesée. C'était un choix, parce que voilà, je voulais retourner dans l'enseignement.
0: Et puis tester.
1: Et ça m'a fait,
0: on peut tester des choses pour voir ce qui nous convient. Et on va faire un petit clin d'œil à toutes ces vendeuses et tous ces vendeurs qui ont le mérite d'être là pour nous le samedi, même parfois le dimanche, et qui ont des longues journées aussi. Donc, un petit coucou.
1: Qui ont parfois pas toujours le respect.
0: Oui. Dont ils ont besoin, tout à fait.
1: Donc c'est vrai qu'actuellement, travailler les samedis et les dimanches, je le fais parfois, mais pour le yoga family, c'est plus le dimanche matin, mais c'est pas tous les dimanches, c'est une fois tous les X semaines.
0: Et puis vous fixez, quoi, vous vous organisez, vous savez que ce dimanche-là est pris et que les autres non.
1: Donc c'est vrai que j'essaye de mettre ça les mercredis après-midi. Et puis, je ne travaille plus en temps plein. Donc, il y a aussi le lundi où je suis chez moi. Donc là, la sophrologie pour adultes peut être aussi le lundi ou le mardi matin. Donc j'essaye, voilà.
0: On va en profiter, hein, pour donner votre contact quand même. Hein, parce que je sens que les auditeurs ici sur RCF se sont dit « ça m'intéresse ». Donc, sabrinayoga@icloud.com. Je vais quand même épeler icloud.com. Et puis donc il y a un numéro de téléphone, le 0476 75 34 80, et on peut vous contacter par message, un petit message vocal ou un message écrit ou via WhatsApp par exemple.
1: Super.
0: Et donc pour organiser une séance yoga, une séance sophro, et peut-être vous connaître un peu mieux d'abord un peu par téléphone. Les gens sont tout de suite en confiance quand ils vous ont téléphone, ils prennent rendez-vous, ou bien ils vous ont rencontré une fois avant, ou
1: souvent le rendez-vous se prend par téléphone et on fait connaissance la première séance. C'est aussi
0: une manière
1: de papoter tout ça, et la séance en tout cas de sophrologie, elle est plus courte, c'est vraiment une grande découverte.
0: Oui, même pour vous, hein.
1: Oui.
0: C'est se lancer dans une nouveauté face à d'autres personnes, c'est pas si évident. Hein. Alors, je sais que c'est secret. Vous avez des projets futurs. J'espère que vous viendrez nous en reparler.
1: Oui, avec plaisir.
0: De vos projets futurs.
1: Oui, oui. Hein.
0: On fait des petites séquences parfois, des petites séquences pour donner la suite. Vous savez, la suite des aventures, on fait des petits teasings, donc on aime bien faire ça. Accessoirement, vous êtes aussi cycliste.
1: Ah oui.
0: Alors moi, je suis impressionnée. Je vous ai déjà vu passer à vélo avec vos enfants accrochés à votre vélo, qui est un vélo de compétition. Comment vous êtes venue au vélo comme ça? Ça fait très longtemps, ou bien vous êtes en un coup, vous êtes dit pour ma santé, pour l'environnement, pour dites-moi.
1: Pas du tout. Je crois que la super idée vient de mon compagnon.
0: Il est magique, ce monsieur.
1: il est exceptionnel. Heureusement qu'il fait partie de ma vie.
0: Ah, c'est trop mignon. J'espère qu'il vous entendra, là. À mon avis, il le sait déjà, mais c'est pas grave. Comme ça, il l'entend. Alors,
1: Il y a très très longtemps, donc avant qu'on ait notre fille aînée qui a 12 ans, on avait chacun notre voiture. Mais moi, j'allais tout le temps en transport en commun à mon école. Je ne l'utilisais pas beaucoup. Donc, on s'est dit, on va se séparer d'une voiture, ça ne sert à rien. On va en prendre qu'une. Avant la naissance de notre fille. Comme ça, on ne prend pas des habitudes où chacun a sa voiture.
0: Oui.
1: Et on commence déjà, avec
0: c'est
1: une
0: bien,
1: voiture.
0: Un truc bien réfléchi. Hein.
1: Donc, voilà qu'avec une voiture. Mais parfois, c'est compliqué en transport en commun, tout le temps avec les enfants. Et donc, l'idée est venue, mais pourquoi pas un vélo où on peut mettre les deux enfants? Alors, on a réfléchi lequel nous intéresserait. Et donc, on sait le vélo où il y a les deux enfants à l'arrière. Et donc, c'est en confinement. Je me vois encore essayer ça dans un parking de Carrefour, tester le vélo avec les deux enfants dessus, voir comment est-ce qu'on sentait. Et donc, au fait, ce vélo m'a sauvé la vie, carrément, parce que ça porte tout. Alors oui, c'est moi qui pédale, mais c'est beaucoup plus facile.
0: Il y a une petite aide quand même.
1: Oui, il y a une grande aide.
0: Donc une aide électrique.
1: Oui, oui.
0: Donc une batterie qui se recharge.
1: Oui, c'est ça.
0: Ok.
1: Parce que marcher jusqu'au tram, porter les cartables, aller en avance, on se tient dans le tram, au fait, ce vélo m'a vraiment sauvé la vie. Et même pour aller faire parfois des petites courses ou les transports en commun, c'est plus compliqué. On a le vélo. Et
0: magnifique. Donc, vous êtes devenue cycliste.
1: Voilà.
0: Magnifique. Vous conduisez encore?
1: Oui.
0: Ah, quand même. Vous combinez. Non, mais je trouve que c'est important de parler de la combine. Parce qu'il y a des pros vélo, mais qui ne jurent que par le vélo. Mais je trouve qu'on peut aussi combiner. Alors, vous êtes aussi amateur d'art.
1: Oui, j'aime beaucoup l'art, effectivement.
0: Alors, vous avez un artiste préféré, puisque vous êtes quand même celle quand vous dites que vous avez un musicien préféré ou un groupe préféré, vous le dites avec passion. Donc, est-ce que vous avez un artiste préféré?
1: Alors, j'aime beaucoup Alechinsky. Niki de Saint-Phalle, ça me parle aussi.
0: Et
1: ça
0: qu'est-ce qui vous parle justement dans ces deux artistes?
1: Niki de Saint-Phalle, c'est aussi tout son parcours, avec les nanas.
0: Elle a un historique, un parcours assez atypique.
1: Le côté aussi un peu féministe, un peu que j'aime bien. Et je sais pas, Leschinski, ça me parle. Cet abstrait, oui.
0: Vous mettez aussi à l'art un peu, vous?
1: Oui.
0: Ça vous fait rire.
1: Ça vous fait rire, oui.
0: Vous tentez, quoi.
1: Voilà, j'aime bien. Parfois, je ne le fais pas assez au goût de ma fille.
0: Donc vous, c'est le yoga et votre fille, c'est l'art.
1: Ma fille adore l'art et c'est vrai que j'ai des toiles que je dois faire. Et elle me dit, mais maman, pourquoi tu ne le fais pas? Je ne sais pas.
0: Il y aura peut-être un moment, un déclic, ça déclenchera. Mais déjà, vous aimez l'art, je trouve que ça adoucit le monde d'aimer l'art.
1: Oui, ça adoucit beaucoup. C'est grâce à mes beaux-parents qui aiment beaucoup l'art et qui...
0: Qui vous ont initié un petit peu.
1: Oui.
0: Ah,
1: oui,
0: c'est chouette.
1: C'est ça,
0: c'est
1: en allant
0: chouette.
1: À des foires, en allant à Brafa, découvrir. Et puis aussi l'enseignement, parce que j'adorais quand j'étais titulaire de peindre à la manière de faire découvrir des artistes aux enfants, plein d'artistes différents.
0: Je sens que je vais vous inviter en classe. Hein.
1: Avec plaisir. Ah, il y a aussi Magritte, qui est une histoire de famille, qui est le préféré de ma maman et...
0: C'est chouette.
1: Que j'aime beaucoup aussi.
0: C'est chouette. En fait, je me rends compte que vous avez quand même beaucoup de passion dans la vie et vous aimez aussi le bon vin. Est-ce qu'il y a un vin particulièrement... Oh, ça va être difficile de choisir, c'est ça. Non, mais je ne sais pas, le nom d'un vin que vous aimez beaucoup et que vous voudriez conseiller à nos auditeurs.
1: Ben, là, c'est une bonne colle.
0: Ah, c'est vrai?
1: Ah oui, je n'ai pas de vin préféré. Je sais que j'aime beaucoup les vins assez forts, primitivo et tout ça. Je trouve ça très agréable, même à...
0: Donc, vous voyez, c'est pas une colle. Vous l'avez quand même dit.
1: Donc,
0: c'est magnifique. Merci.
1: Oui, je suis pas un nom.
0: Oui, oui, le nom. Mais c'est pas grave, c'est
1: Après,
0: pas grave.
1: Les vins, c'est.
0: C'est subjectif un peu. Hein.
1: Mais oui, c'est chacun à ses goûts. Chacun. J'ai une amie qui, elle, adore le Sauvignon. Et moi, je suis plus team Chardonnay. Et donc, parfois, voilà. Les serveurs se trompent et me mettent le Sauvignon.
0: Le mauvais verre.
1: Et je fais. Ben non, ça c'est pas le Chardonnay, ça c'est ton verre,
0: oui,
1: c'est pas le mien.
0: Oui, mais ça veut dire que vous les reconnaissez, quoi. Moi, je suis même pas sûre de savoir les reconnaître.
1: Ouais, au fait, je me fie au fait à est-ce que j'aime bien ou pas.
0: Oui.
1: Il y a ça aussi, à côté, est-ce que ça me goûte ou pas. Si c'est un vin, je sais que j'aime moins le Sauvignon, donc s'il me goûte moins,
0: vous saurez que c'est pas celui-là. Voilà,
1: c'est celui
0: magnifique.
1: De mon
0: vous
1: ami
0: avez
1: en
0: des,
1: face.
0: Vous avez des stratégies ouais. De reconnaissance. Magnifique.
1: Je suis pas du tout une experte, mais voilà.
0: j'avais envie de vous faire un petit clin d'œil parce que je trouve que vous avez plein de petites passions, des choses que vous aimez bien, et donc voilà, je trouvais que c'était bien de le partager aussi. On va encore écouter un morceau et après on se retrouvera ce morceau. On se retrouvera pour parler d'un lieu et d'un événement que vous aimez bien à Bruxelles, ce que je fais toujours avec nos invités. À la fin de l'émission, ils partagent un petit coin de Bruxelles, un petit coin de paradis. Donc on va écouter Zélie, Je ne serai jamais.
1: Oui, c'est ça.
0: Ce choix.
1: Alors, c'est parce que c'est ma dernière découverte du moment.
0: Ah ben voilà.
1: Voilà, j'ai découvert cette chanteuse. Et au fait, j'aime beaucoup cette chanson et je découvre petit à petit ce qu'elle fait. Et je trouve ça, j'aime beaucoup. Donc c'est ma dernière révélation musicale.
0: C'est parfait, on va l'écouter ensemble. Merci.

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0: Sabrina Hanen, très belle dernière découverte pour vous, ce morceau, vraiment.
1: Ouais,
0: ouais, j'adore. Une petite voix comme ça, qui s'impose quand même.
1: Ouais,
0: une petite voix qui s'impose. Alors, on arrive au bout de cette émission déjà. Ça passe vite, hein.
1: Oui.
0: Et je voulais vous demander votre lieu préféré à Bruxelles.
1: Mon lieu préféré, eh ben, comme je suis maman, je sors un petit peu moins. Alors, mon lieu préféré, ça va être un parc près de chez moi, le Keienbeemt, que j'aime beaucoup parce que il y a toute une partie plus en forêt, toute une partie où il y a des potagers, où on laisse, il y a des étendues où on laisse la nature un peu plus sauvage,
0: ouais.
1: Un petit ruisseau. Bref, j'adore aller me promener là.
0: Magnifique.
1: Parce qu'il y a pas énormément de monde non plus. Donc c'est très.
0: Et c'est un lieu qui a été préservé.
1: Oui.
0: Ouais. Ça a failli disparaître,
1: oui.
0: Mais c'est préservé. Et ben merci. Et un événement.
1: Oui, un événement annuel que j'adore.
0: Où il faut absolument aller.
1: C'est le bal national, place du jeu de bal, le 20 juillet, qui sont des concerts et tout ça, qui est une ambiance mais tellement belge et tellement bienveillante.
0: Oui, populaire,
1: ouais,
0: trop gay.
1: Il y a cette ambiance où... Où, je sais pas, tout le monde est sympa,
0: joyeux,
1: on est vraiment bien,
0: ouais,
1: c'est vraiment très particulier comme ambiance,
0: ouais.
1: Et le lendemain, il y a aussi le Resto National,
0: toujours très
1: sur cette place du jeu de balle,
0: ouais.
1: Où on peut commander un moule frite, manger un moule frite, et on peut aussi même venir sans manger,
0: ouais.
1: Et ça se termine en karaoké.
0: Oui, c'est trop chouette, y avoir été, vraiment, c'est vraiment très très chouette. Donc on reprécise, le 20 et 21 juillet, sur la place du jeu de balle, ben on peut s'y donner rendez-vous. Il y aura la photo, notre photo sur mon Instagram. Et donc venez sur cette place. Et alors on se fera des petits coucous, des petits selfies. C'est toujours gay.
1: Ouais.
0: Je trouve ça rigolo. Oui, non, je me dis que les gens osent quoi. Ce serait bien qu'ils osent et qu'ils disent ah oui, on vous a entendu et on est venu parce qu'on voulait tester parce qu'on ne connaissait pas. Donc ça, ce serait vraiment chouette. Alors on va déjà se quitter. Alors je vais redonner vos coordonnées. Donc sabrinayoga@icloud.com, numéro de téléphone 0476 75 34 80. Et on vous retrouve où, sur quel site aussi?
1: Sur le www.sophrodynamique.be, où là on peut retrouver tous les sophrologues qui sont reconnus par la sophrodynamique.
0: Oui.
1: Et là vous pourrez me retrouver, mais dans la partie Brabant flamand, parce que j'habite à Drogenbosch et donc je reçois à Drogenbosch, qui est à la limite d'Uccle. Mais donc voilà, vous pouvez même voir une petite photo.
0: Magnifique.
1: Et mon adresse, mes coordonnées. Pour
0: sur le site.
1: Sur le site.
0: C'est parfait. En tout cas, merci beaucoup.
1: Merci à vous.
0: Ah non, mais vraiment, c'est
1: quel
0: trop
1: accueil.
0: C'est trop chouette, parce que on fait découvrir quelque chose à nos auditeurs, ceux qui ne connaissaient pas ou ceux qui connaissent déjà, ils sont confortés dans l'idée, je continue le yoga ou la sophrologie. Donc non, c'est vraiment très très chouette d'avoir accepté de jouer le jeu et on se quitte sur un morceau que vous avez choisi, c'est Elena Capuche. Alors, est-ce qu'on doit vraiment expliquer? Si on écoute les paroles, on peut comprendre hein, pourquoi on est touché par cette chanson. Hein.
1: Oui, clairement. En tout cas, les femmes, on comprend bien.
0: Eh bien, j'espère que certains hommes comprendront aussi. Mm-hmm. Et on se dit à bientôt. Et bon week-end.
1: Merci, Parimont. Merci pour l'accueil.
0: Avec plaisir.

Bonjour à tous. Aujourd'hui, dans Sol aime l'opéra, on va parler des enfants et de l'opéra, et en particulier ceux qui ont entre 6 et 12 ans. Amener un enfant à l'opéra, ben, c'est vraiment pas difficile. Il suffit de lui parler du dragon, de la flûte enchantée, de la Cendrillon, de la Cenerentola, de la petite renarde rusée, et c'est presque certain, il acceptera de venir. Le plus compliqué, ça va être de le faire rester. Et si vous avez réussi cet exploit, de lui donner envie de revenir une deuxième fois. Ne soyons pas défaitistes cependant, et voyons donc comment on peut donner le goût de l'opéra à un enfant. C'est une initiation qui commence à la maison.

de temps en temps, passer un grand tube de l'opéra et expliquez-lui en quelques mots l'histoire de Turandot, de Norma, du Barbier de Séville. Pas besoin de vous lancer dans de grandes explications techniques. Faites-lui juste écouter, danser, chanter, même faux. Amusez-vous ou laissez-vous aller à pleurer, peu importe. L'opéra, c'est d'abord et avant tout une émotion et le répertoire est rempli de morceaux entrés dans la postérité. Vous n'avez que l'embarras du choix. Je vais vous passer le duo des fleurs. Petite attention pour Satchel Hart qui aime beaucoup cet air et qui m'enregistre aujourd'hui.

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1: Il n'y a pas que les grands morceaux du répertoire que vous pouvez écouter. Il y a de nombreux CD extrêmement bien faits qui vous font découvrir la musique classique, les instruments. Il y a bien sûr l'inégalable Pierre et les loups qui a le mérite en prime de vous tenir en haleine et de vous faire découvrir quelques instruments d'un orchestre symphonique. Le petit Pierre va-t-il se faire croquer, oui ou non ? Non. Je pense aussi aux livres audio de Marlène Jobert qui sont tout simplement parfaits pour découvrir la musique de Mozart, de Beethoven ou de Chopin. Il y a également un CD qui s'appelle « Grand air d'opéra pour petites oreilles ». Dans ce CD, une comédienne vous fait découvrir les instruments de l'orchestre, puis les voix solistes de soprano, ténor et baryton, puis les duos, trios et enfin les chœurs. Là encore, vous avez l'embarras du choix pour faire découvrir à vos petits loulous quelques airs très connus. Et puisque nous avons parlé de Mozart, eh bien écoutons « Non più andrai », extrait des Noces de Figaro. Thomas Allen est accompagné de l'Orchestre Philharmonique de Vienne et c'est Riccardo Muti qui est à la baguette.
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1: Si votre enfant s'intéresse à la musique, aux airs d'opéra ou de classique, je ne peux que vous conseiller de l'inscrire dans une académie de musique. Votre enfant aura l'occasion de se former au solfège, à un instrument de musique, mais aussi à la danse ou au chant, car ce sont souvent dans les académies que l'on détecte les futurs grands chanteurs. J'espère pour vous que votre progéniture ne choisira pas le violon ou la batterie, le premier pour vos oreilles et le deuxième pour vos oreilles aussi. Je plaisante, car quelle fierté pour votre loulou d'interpréter son air lors d'auditions qui se font devant les parents. Je vous rassure, le public est toujours bienveillant. Peu importe qu'il soit doué ou pas, il pratique, il interagit avec les autres élèves, il s'amuse et il joue. D'ailleurs, on dit « jouer d'un instrument ». Donc, il faut qu'il y ait aussi de la joie et du plaisir. Si votre enfant traîne les pieds, ne soyez pas trop déçus. Il a quand même été en contact avec la musique, un instrument. Qui sait, cela reviendra peut-être un jour. Si au contraire, il a fait preuve d'enthousiasme, il peut intégrer un jour un chœur d'opéra. La Monnaie travaille en collaboration avec l'Académie de musique d'Odergem. Il y a une audition à passer et qui sait, vous pourrez peut-être aller un jour applaudir votre enfant dans Carmen. On écoute avec la garde montante, interprétée par le chœur d'enfants du Capitole de Toulouse. Et c'est Michel Plasson, bien entendu, qui dirige tout ce petit monde.

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1: En ce moment même, vous êtes peut-être dans votre voiture ou au bureau et vous vous dites « Ouais, Solène Perrault, elle est bien gentille, mais l'opéra, c'est pas pour moi, c'est pour les gosses de riches. » Bon alors stop, hein. Mon père était facteur, ma mère a fait les marchés pendant 25 ans, à la maison on écoutait Dalida et RTL, alors pour la gosse de riche, vous pouvez repasser. Mais mes parents étaient ouverts d'esprit. Ils s'intéressaient à tout, même s'ils ne comprenaient pas toujours. Quand ma mère a vu que j'aimais l'opéra, elle a acheté un 33 tours de Pavarotti. C'est touchant et c'est suffisant. Plus tard, une de mes professeurs a fait une thématique autour de l'opéra. Moi, vous pensez bien, j'ai adoré. Beaucoup de mes petits camarades adolescents ont traîné les pieds. Mais le jour de la représentation, certains... pas tous, mais certains, se sont fendus d'un « ouais, c'était pas mal ». Si vous obtenez ça de votre enfant, c'est Byzance, je peux vous le dire. Les scènes d'opéra dans James Bond ou Mission Impossible, ça n'existe qu'au cinéma, justement. Si vous avez envie de découvrir l'opéra, oubliez vos préjugés et vos a priori. Votre niveau social ou culturel n'a aucune importance. Si vous ressentez quelque chose d'agréable quand vous l'écoutez, eh bien... allez-y. Et puisque nous avons parlé de Pavarotti, on va l'écouter dans Nessun Dorma. Il est accompagné de l'Orchestre Philharmonique de Londres, dirigé par Zubin Mehta.

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1: Que ce soit à la maison ou dans une académie, pour le moment, votre enfant a découvert quelques morceaux et a une idée plus ou moins précise de ce qu'est un concert, un ballet, un opéra, à tout le moins un spectacle musical. Il est temps de sortir de la maison et de l'emmener voir la Traviata de Verdi qui raconte l'histoire d'une prostituée qui va finir par mourir de maladie. Oui, alors, pas tout de suite. Pourquoi ne pas commencer par une comédie musicale? Vous allez me dire, oui, mais une comédie musicale, ce n'est pas un opéra. Si, c'en est un. Un opéra, c'est une histoire chantée. S'il y a des instruments, s'il y a des chanteurs et s'il y a une histoire, c'est de l'opéra. Et les spectacles que l'on catégorise à tort de spectacles pour enfants sont bourrés d'inventivité, de chants novateurs, d'histoires fantastiques qui ravissent aussi bien les grands que les petits. Le retour du Roi Lion sera donné à Mons au mois de décembre. Pour les plus âgés, Monte Cristo sera forêt nationale au mois d'octobre. Ce n'est pas encore du grand opéra, je vous le concède, mais vous verrez bien si votre enfant s'intéresse à l'histoire et peut rester dans un fauteuil pendant 2 heures. On va écouter « C'est l'histoire de la vie », un extrait du Roi Lion.

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1: Après le spectacle musical, vous pouvez tenter des séances d'opéra spécialement conçues pour les enfants. Oui, ça existe et depuis longtemps. La Monnaie propose ainsi des visites guidées, des ateliers créatifs en rapport avec un des opéras joués pour les grands. Il y a également des soirées spécifiques adaptées à un jeune public. Le 30 janvier 2027, prenez votre agenda, la Monnaie proposera ainsi de faire découvrir la flûte enchantée de Mozart à toute la famille lors d'un concert compté. L'Opéra de Liège propose également une foultitude d'ateliers et d'animations pour le jeune public, voire le très jeune public, puisqu'il propose de voir le roi sans voix, un pop-opéra mêlant chant, musique et poésie dans l'esprit du conte et de la fable. Ce spectacle peut être vu dès 2 ans et demi et raconte l'histoire d'un petit roi qui va perdre sa voix à force de hurler et de donner des ordres toute la journée. Comment va-t-il la retrouver? Là est la question. Pour les plus grands, à partir de 5 ans, il y a également Lucie et Lia, un conte initiatique et enchanteur qui invite les enfants à dépasser leurs peurs. Bref, il y a de quoi voir, entendre, s'émerveiller pour les enfants à l'opéra. Et on va écouter l'air de l'oiseleur, extrait de la flûte enchantée. Hermann Prey est accompagné de l'Orchestre philharmonique de Bratislava, dirigé par Kurt Voss.

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1: Est-ce qu'on va enfin aller à une vraie représentation d'opéra dans cette émission ? Oui, mais tout doux, tout doux. Ne commencez pas par la tétralogie de Wagner, même s'il y a des chevaliers, une princesse et des dragons. Pour une première fois à l'opéra, j'emmène très souvent mes amis ou les enfants au cinéma. Je l'ai souvent mentionné aussi, ici, les opéras ont des collaborations avec de grands opéras. Le Kinépolis retransmet les représentations du Met, parfois en direct, parfois en différé. La saison prochaine, il y aura la Fianciulla dell'Ouest que j'ai déjà présentée à ce micro. C'est idéal pour un premier opéra, facile à comprendre, pas trop long et puis ça finit bien. N'oubliez pas que vos enfants devront lire les sous-titres. Plus l'histoire est facile à suivre, mieux c'est. Pourquoi un cinéma et pas dans un vrai opéra pour une première fois ? Ben parce que vous pouvez partir quand vous voulez. Ce n'est pas très poli, mais ça passe mieux qu'à l'opéra. Même en ayant préparé vos enfants, même avec un opéra facile d'accès, il se peut très bien que votre petit loulou meure d'ennui et n'arrête pas de vous dire « quand est-ce qu'on s'en va ?» Dans ces cas-là, n'insistez pas et prenez la tangente, vous tenterez votre chance une autre fois. Puisque nous avons parlé de la Fianciulla dell'Ouest, on va écouter Cielo mi creda, interprété par Placido Domingo. Il est accompagné de l'orchestre du Met, justement, et c'est Leonard Slatkin qui est à la baguette.

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1: Si tout s'est bien passé, vous pouvez envisager d'emmener votre enfant voir une vraie représentation à l'opéra. Avant 10 ans, cela me paraît prématuré. Prenez soin de prendre une place au premier rang d'un balcon pour qu'il puisse voir correctement la scène. Prenez aussi un fauteuil en bout de rangée pour pouvoir partir en douce si besoin est. Pas besoin de lui mettre des tenues de cérémonie. Aujourd'hui, on va à l'opéra habillé comme on veut. Une tenue correcte est quand même exigée. Le short claquette, vous pouvez oublier. Là encore, choisissez un opéra facile d'accès. Et surtout, surtout, regardez le site de l'opéra avant de réserver. À titre d'exemple, la Cenerentola sera donnée lors de la prochaine saison de La Monnaie. C'est un opéra très drôle, court, c'est l'histoire de Cendrillon, donc les enfants connaissent. Parfait, vous allez me dire. Je prends mes places. Oui, alors peut-être pas. Les mises en scène modernes sont parfois très avant-gardistes et n'ont parfois qu'un lointain rapport avec l'histoire et le propos initial. La Cenerentola, donc, qui sera donnée à La Monnaie, est une libre adaptation de l'opéra de Rossini. Ce sera peut-être très bien ou très mauvais. Franchement, je n'en sais rien. Mais ce que je sais en revanche, c'est que si vous amenez un enfant ou même un adulte néophyte voir cette transposition de l'opéra original, il risque fort de vous regarder de travers en vous demandant où diable est passé Cendrillon. Regardez donc toujours le site de l'opéra avant de réserver. Vous pourrez ainsi agir en connaissance de cause. On écoute Non più mesta, interprétée par Cecilia Bartoli. Elle est accompagnée de l'orchestre du théâtre communal de Bologne, dirigé par Riccardo Chailly.

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1: Si votre enfant a survécu à son premier opéra, vous pouvez lui proposer d'aller voir régulièrement de nouveaux opéras. Toujours en faisant attention à la mise en scène et en proposant des opéras adaptés à sa maturité et à son temps d'attention. Choisissez des airs d'opéra avec des airs connus qu'il a eu l'occasion d'écouter. Avant d'aller à l'opéra, racontez-lui l'histoire ou bien faites-lui écouter mon émission. Sur une heure de temps, il aura l'essentiel. Regardez le programme avec lui pour choisir à l'avance ce qui pourrait lui plaire. Attention, certains opéras sont pour adultes. Tosca, qui est présenté actuellement à la Monnaie, est interdit aux moins de 16 ans. Ce n'est pas le cas de toutes les Toscas. Je pense qu'on peut aller voir cet opéra à partir de 12 ans. Mais cette fois-ci, la mise en scène inclut des scènes de sexe et de torture. Ce sera pour une autre fois. Ben oui, mais alors quoi, vous allez me dire ? Eh bien, si je devais choisir d'emmener un enfant de 12-13 ans à l'opéra, je l'emmènerais voir le Turandot qui sera joué à Liège en juin 2027. La mise en scène a l'air classique, l'histoire est passionnante et propre à intéresser un préadolescent, ce n'est pas trop long, bref, c'est parfait. On a déjà écouté tout à l'heure Nessun Dorma, et cette fois-ci, eh bien, je vais vous passer La mort de Liu, qui est mon air préféré, tout opéra confondu. On va donc écouter Montserrat Caballé, accompagné de l'Orchestre Philharmonique de Londres, dirigé par Zubin Mehta.

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1: Et après, on fait quoi? Eh bien, on continue ou pas? Il y a de fortes probabilités pour que votre enfant n'apprécie pas son premier opéra et vous laisse choir comme une vieille chaussette. Ne lui en voulez pas et surtout ne forcez rien, il aura au moins accepté d'essayer. Si vous avez de la chance et que votre enfant a bien aimé, eh bien, il ne vous reste plus qu'à continuer. Petit à petit, c'est lui qui découvrira ce qu'il aime. Et si vous êtes tombé sur celui ou celle qui, comme moi, est tombé dans la marmite, eh bien, vous le retrouverez peut-être un jour derrière un micro ou à travailler dans le milieu de l'opéra. Qui sait ? Ce sera peut-être un grand fan d'opéra baroque, comme notre directrice d'antenne, Frédéric Petit, qui a un petit faible pour Monteverdi. On va donc écouter Possente Spirto, extrait de l'Orfeo

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1: Et voilà, c'est fini pour ce solemne opéra consacré aux enfants et l'opéra. Si vous voulez réécouter l'émission, eh bien vous allez sur Google, tout simplement, vous tapez RCF Bruxelles solemne l'opéra et là vous accéderez à la page de l'émission et vous retrouvez toutes mes émissions d'hier et même d'avant-hier. Si vous voulez écouter les titres qui sont passés aujourd'hui, vous allez sur le site Spotify, vous tapez solemne l'opéra tirez les enfants et l'opéra et vous pourrez écouter tous les titres d'aujourd'hui. C'était la dernière émission de la saison, donc l'été vous allez avoir des rediffusions, je ne sais pas encore lesquelles, je n'ai pas encore choisi, ce sera une surprise. Voilà, passez un bel été, reposez-vous, amusez-vous, allez à l'opéra, bonne journée, au revoir.

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Yeah. Allez, bonjour à chacun, à chacune, ravi de vous retrouver pour ce nouveau numéro de Direction Sud. Vous le savez, c'est le portail radio de la diaspora africaine. Oui, une rencontre avec les enfants, les fils, les filles et même les amis du continent. Alors dans quelques instants, on aura rendez-vous avec un fils du continent. Il viendra nous parler d'un événement initié par les étudiants internationaux de l'Université catholique de Louvain. Une affiche portée par 3 associations. Ce sera dans quelques instants seulement. Mais vous le savez, nous sommes vraiment un cheval sur l'accueil, et pour lui souhaiter la bienvenue, voici une douceur qu'il mérite bien.

0: Ah, je vous l'ai dit, hein. Avec la participation de Tiwa Savage. I'm okay. Un rappel de soi-même. Comme quoi il est important de tenir le coup. Parce que tenir le coup est déjà une victoire. I'm okay. Une chanson qui révèle Fields dans toute sa vulnérabilité. Une véritable méditation sur la santé mentale, la gratitude et le choix quotidien de persévérer. Ce morceau mêle Yoruba, Pidgin et anglais dans une conversation sincère sur ce que signifie être humain sous pression. C'est nouveau, c'est frais et on aime ça. Et si vous arrivez maintenant, je vous souhaite la bienvenue. Oui, nous nous apprêtons à recevoir notre invité. Janvier Tesiwe nous accompagne aujourd'hui dans son numéro de Direction Sud. Alors Janvier nous vient de Louvain-la-Neuve. Il est lui aussi impliqué au cœur d'un événement qui se tiendra au mois d'août. Un événement qui mêle mode, mais vous le savez, avant toute chose, il faut qu'il se présente à vous. Parce que moi, je le connais. Janvier, bonjour et bienvenue.
1: Bonjour Patrick, c'est un plaisir pour moi d'être sur les antennes de la RCF ce matin. Oui. Et surtout à l'émission Direction Sud. Alors, un plaisir pour moi d'être là.
0: Merci beaucoup, c'est un honneur pour nous en tout cas de te recevoir. Pour ceux de nos auditeurs qui te découvrent, qui es-tu, d'où viens-tu et où vas-tu?
1: Je suis Janvier Tesiwe, je viens de l'Afrique, principalement du Cameroun à l'ouest, oui, au pays Bamileke, comme on nous appelle souvent.
0: Ah.
1: Je suis étudiant à l'Université catholique de Louvain,
0: ouais,
1: finissant d'un master de, un master 120 en communication stratégique des organisations et je me spécialise maintenant en culture visuelle.
0: Alors, j'aime la façon avec laquelle tu le dis, master 120. Pour ceux qui ne sont pas rompus à la chose universitaire, c'est quoi un master 120?
1: Alors, ça se distingue d'un master de spécialisation qui est un master 60. 120 veut tout simplement dire 120 crédits.
0: Ah, un d'accord.
1: Master qui se fait sur 2 ans.
0: Sur 2 ans, ouais.
1: Tout à fait.
0: Ah, c'est génial. On découvre tous les jours. C'est vrai qu'à mon époque, ce n'était pas comme ça. On n'avait pas cette façon de spécifier les différentes filières. Alors, tu es ici pour nous parler d'un événement qui s'organise au cœur de Louvain-la-Neuve. Et tu nous as dit effectivement que tu venais du Cameroun.
1: Tout à fait.
0: Ça, qui tu étais aussi.
1: Oui.
0: Alors, mais où vas-tu? C'est la question qui est d'ailleurs la plus difficile à répondre.
1: Je vais à la découverte du monde.
0: Oui.
1: Je vais dans le village planétaire pour découvrir et pour partager les valeurs culturelles de l'Afrique. C'est d'ailleurs la raison pour laquelle nous sortons du Cameroun pour aller faire les études ailleurs. C'est pour découvrir les systèmes d'enseignement d'ailleurs et partager avec ces systèmes-là ce que nous connaissons de notre environnement africain.
0: Alors, tu as quitté ta terre natale depuis combien d'années? Depuis combien de mois, si ce n'est pas trop long?
1: Depuis 4 ans et demi.
0: Ça fait 4 ans que tu es en Belgique?
1: En septembre, ça fera 5 ans.
0: Ouh là là! Et ça ne te manque pas ton Cameroun?
1: Pas du tout, parce qu'avec les mobilités qui sont disponibles, on y va, on revient.
0: D'accord, on entre et on ressort, quoi.
1: Tout à fait.
0: Alors, pourquoi avoir choisi de faire dans la communication, Janvier?
1: Une passion depuis l'enfance.
0: Ouais.
1: Ma grande sœur qui a donné le prénom de Janvier, qui m'a attribué ce prénom, me disait souvent, lorsque j'étais né, mes lèvres tremblaient. Et un griot du village est passé, il a dit, cet enfant sera un parleur. Parleur veut tout simplement dire communicateur,
0: communicateur,
1: ou alors un griot.
0: Ouais.
1: Et plus tard, dans mes études secondaires, j'étais président du club journal de l'univers, du lycée bilingue de Chang.
0: Ouais.
1: Cela m'a permis de découvrir que j'avais ce grand talent. À un moment donné, je suis allé faire les études juridiques à l'université de Chang, mais ça n'a pas très bien fonctionné parce que ce germe de communication me manquait. Voilà que finalement, je me suis retrouvé dans mon domaine de prédilection et je suis fier d'être aujourd'hui à l'université catholique de Louvain qui m'a donné donc l'opportunité de concrétiser cette passion-là et je suis donc communicant aujourd'hui.
0: Mais avant, tu as dit que tu es passé par
1: l'université
0: de Chang.
1: Oui.
0: Alors ça veut dire que tu as fait des études au Cameroun avant de débarquer en Belgique alors?
1: Tout à fait, et pas des petites études. J'ai fait l'université de Chang pour 2 ans en sciences juridiques et politiques. Et
0: oui,
1: puis j'ai également eu le concours de l'École nationale supérieure des postes et télécommunications où j'ai fait 5 ans, soit une licence professionnelle en management des télécommunications.
0: Oh là là.
1: Et puis un master en administration des entreprises des postes et télécommunications.
0: Alors c'est quand même bizarre parce que je l'ai constaté chez tous les Camerounais, il y a cette passion pour les études. C'est dû à quoi?
1: la découverte, l'envie de savoir, se cultiver et se cultiver pour toujours.
0: Alors, je vais dire que dans ton pays, le Cameroun, il est fort possible qu'on tombe sur un chauffeur de taxi qui a une maîtrise en maths ou peut-être un doctorat en mathématiques.
1: Actuellement, il y a les vendeurs de beignets à l'entrée de l'université de Tchang qui ont un doctorat.
0: Oui.
1: PhD.
0: Oui.
1: Ah, donc, au Cameroun, quel que soit le diplôme qu'on a, on peut rentrer faire un métier qui nous passionne.
0: Voilà.
1: Et après, on continue à faire d'autres études, même dans d'autres domaines qu'on n'avait pas étudiés au départ. Donc, ça fait partie de la diversité des savoirs, de la quête des connaissances à l'infini.
0: Un véritable pays, ce Cameroun. Est-ce qu'il y a beaucoup de Camerounais, d'étudiants camerounais à Louvain?
1: Ah oui, il y en a beaucoup d'étudiants qui sont aussi en communication comme moi.
0: Et oui.
1: Nombreux sont aussi en sciences actuarielles parce que les études mathématiques intéressent beaucoup les Camerounais. Donc, c'est peut-être le domaine où ils sont plus nombreux, non en actuariat, mais en communication, pour ma promotion, nous sommes 7. Dans d'autres domaines comme les sciences économiques, il y a aussi beaucoup de Camerounais. Donc.
0: Et sur le plan africain, il y a beaucoup d'étudiants africains à Louvain?
1: Tout à fait. D'ailleurs, c'est parce qu'il y a beaucoup d'étudiants camerounais et d'étudiants africains à Louvain, qui a un foyer ou alors un centre d'accueil des étudiants internationaux qui s'appelle le Centre Placé. C'est parce qu'il y a donc ce foisonnement, cette tendance à ce que le chiffre ou bien le nombre d'étudiants internationaux augmente à l'Université catholique de Louvain que nous avons donc eu l'idée de créer cet événement qui s'appelle African Fashion Day. Je pense que c'est certainement la transition.
0: On en parlera tout à l'heure, on en parle effectivement, c'est très important. Alors lorsqu'on parle de Louvain-la-Neuve, il s'agit ici d'une université qui reçoit des étudiants issus de plusieurs pays dont il y a plusieurs nationalités qui se côtoient des étudiants.
1: Tout à fait.
0: Alors, toi tu pars du Cameroun, pourquoi la Belgique et pourquoi l'université de Louvain?
1: Les raisons, elles sont peut-être d'une part personnelles et d'autre part dans le cadre d'un peu plus de contexte général. Sur le plan personnel, j'avais voulu ajouter dans mon cursus académique un diplôme international.
0: Oui.
1: Ceci pour préparer une carrière que moi, je préfère ne pas détailler tout de suite. Et sur le plan qui peut être un peu un cas général, c'est aussi à cause du coût des études en Belgique s'il faut faire une comparaison avec d'autres pays européens. Par exemple, en France, ou alors les pays américains, comme, les pays d'Amérique comme
0: du
1: le Canada,
0: Nord, oui.
1: Par exemple.
0: Oui, là, c'est
1: pour les mêmes formations, le coût sera relativement plus élevé qu'en Belgique, et ce qui peut motiver le choix de la Belgique comme le pays d'accueil pour les raisons académiques.
0: Et la qualité de l'enseignement?
1: Elle est meilleure, peut-être pas plus que les autres, parce que je n'ai pas des éléments factuels pour faire une comparaison, mais la qualité des études à l'Université catholique de Louvain répond à mes besoins et répond aussi aux besoins d'autres étudiants que je rencontre au quotidien. Nous n'avons rien à reprocher. Elle est formidable, cette formation.
0: Mais quel est le pourcentage des étudiants africains à l'Université de Louvain?
1: Je n'ose pas avancer des chiffres qui ne seront pas corrects. Peut-être que je vous les donnerai après avoir demandé aux autorités administratives.
0: Oui, parce qu'on voulait comprendre pourquoi beaucoup d'Africains sont présents à l'Université de Louvain-la-Neuve. En tout cas, ça fait plaisir. La preuve en est que grâce à ta présence, on t'a dans ce studio pour parler de cette journée qui marquera effectivement un point important sur la culture africaine.
1: Oui.
0: Alors, tu as évoqué ton pays, le Cameroun. Ça fait plaisir, ça tombe bien. On va souffler en musique un tout petit peu avec un fils du Cameroun. Je crois que c'est un fils du Mboa, comme on dit chez vous au Cameroun.
1: Tout à fait.
0: Et lui, il est le président de Deido à Paris.
1: Ah, Sergio Polo.
0: Il connaît tout. Baninga Mabé, Sergio Polo sur la radio. Bienvenue si vous arrivez à l'instant. Installez-vous confortablement. C'est du Makossa.
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Ambianceur, ambianceuse, retenez bien son nom, il s'appelle Sergio Polo, oui, chanteur de Makossa, un véritable artificier de l'ambiance. Retenez bien que cette chanson est nouvelle. Baninga Mabé, mauvais ami. Oui, Makoma Bobé, pour ceux qui sont rompus au Makossa camerounais, est une composition de, du chanteur Belanjo, trop tôt parti malheureusement. Belanjo qui avait commis au cœur des années 80 le magnifique album dans lequel on retrouvait le hit Mambo Peña, dont là c'est un bel hommage rendu par Sergio Polo à cette grande figure de la musique camerounaise et africaine. Alors vous le savez, nous parlons aujourd'hui des African Fashion Day. Et parlant de ça, voici un petit cadeau que nous a apporté Janvier.

0: Le ton est donné, c'est un jour de fête, effectivement, les African Fashion Days. On en parle effectivement avec notre invité, Janvier Teziwe, qui nous accompagne dans cette émission. Rappelez également que cette chanson qu'on entend à l'instant, c'est l'hymne hein, de cet événement.
1: Parfait. C'est le générique officiel de African Fashion Day, une composition maison et qui a été produite avec l'aide de l'intelligence artificielle pour le côté mélodie et le côté de la voix.
0: Mais et vous y avez rajouté des instruments.
1: Les instruments de danse traditionnelle d'Afrique, notamment les tam-tam et les tambours.
0: Voilà, donc qui donne donc le la de cet événement qui se déroulera, je le rappelle maintenant puisqu'on peut en parler, le samedi 29 août prochain, donc ce sera au centre placé de Louvain-la-Neuve, donc c'est dans l'enceinte de l'université, c'est
1: tout
0: ça?
1: Tout à fait, à la place de Locaï, parce qu'il faut dire que le centre placé est installé au cœur de Locaï. Et c'est là que va se passer African Fashion Day 3e édition.
0: Alors, African Fashion Day 3e édition, ça veut dire que c'est en 2024 qu'on a eu droit à la première édition. Et avant de revenir sur l'édition de cette année, présente-nous un peu les African Fashion Day, s'il te plaît.
1: African Fashion Day, c'est un moment de partage, un moment de regroupement de tous les Africains, oui, dans toute leur diversité, pour la promotion de la diversité et du multiculturalisme africain. Mmh. L'African Fashion Day est né justement au Centre Placette grâce à une réflexion qui consistait à prendre les Africains comme cette tortue qui quitte et qui se déplace avec sa carapace. La carapace peut être ici comme une figure de style qui représente
0: bien
1: notre
0: sûr,
1: culture.
0: Ça, j'ai compris. Pour ceux qui ont eu l'habitude des discussions sous l'arbre à palabre, voilà, sur le continent africain, je crois que ça passe très bien et on comprend vite, voilà, à quoi cela renvoie.
1: Tout à fait. Et donc, nous sommes donc cette tortue qui se déplace et nous sommes en Belgique, principalement à l'Université catholique de Louvain. Il faudrait qu'on montre, qu'on explique aux yeux du monde les écritures qui se trouvent sur notre carapace. Ouais. Donc, nous devons exposer notre culture, notre savoir-faire à travers, bien évidemment, les activités comme les danses traditionnelles, la tenue vestimentaire. Qu'est-ce qu'on porte en Afrique et pourquoi on porte cette tenue-là? Qu'est-ce qu'on mange en Afrique et pourquoi on les mange et quelles sont d'ailleurs les vertus thérapeutiques de ces mets traditionnels que nous allons présenter.
0: Donc ça va être un grand rendez-vous, en tout cas ça va être pour les papilles gustatives également et aussi pour le regard, pour les yeux.
1: Ah ben il y aura un peu de tout et plus que du tout parce qu'il y aura aussi de quoi s'amuser comme les jeux de société et les jeux de divertissement. Imaginez-vous cette année, puisqu'on va en parler, mais je préfère déjà dire à l'entame que il y aura les tirs d'eau au puits. Parce que beaucoup qui sont nés en Belgique, et même les Africains qui sont nés en Belgique, ne savent pas comment est-ce qu'on s'approvisionne en eau potable en Afrique.
0: Ouais.
1: Nous allons donc, avec une association animée par Annie De Broek, qui vient du Mali, créer une sorte de puits d'eau potable artificielle et où les gens pourront prendre de l'eau avec une corde et porter cette eau-là sur la tête pour aller à la maison.
0: Attends. Là, tu es allé très très vite et c'est vrai que j'adore ce que tu racontes parce que on est dans un voyage culturel.
1: Ça veut donc dire que la tortue ne va pas seulement venir en Belgique, mais nous allons transporter tous ceux qui seront présents en Afrique. Ils vont se sentir en Afrique.
0: Donc ça va être un petit voyage. On va transformer le centre placé en village africain.
1: Exact.
0: Alors, donc les African Fashion Day, dont lancé en 2024. Et c'est l'idée de trois associations.
1: Exact. All Just est l'association qui porte l'événement cette année et l'année dernière. All Just étant l'Alliance pour un monde plus juste, basée à Charleroi, fondée depuis 2009. Et donc, l'objectif est d'accompagner les premiers, ou bien les primo-arrivants, ouais, les primo-migrants en Belgique, dans les démarches administratives, aussi bien pour l'insertion socio-professionnelle que pour l'insertion culturelle.
0: D'accord.
1: La deuxième association, c'est Kwala. Ça se prononce Kwala,
0: okay,
1: qui veut dire
0: Kwala, ça
1: en
0: veut dire
1: langue,
0: quoi?
1: Voilà, j'en viens. Kwala, c'est en langue Yemba, une langue de l'Ouest Cameroun qui veut dire le vrai village, la vraie langue ou alors la culture originale.
0: D'accord.
1: C'est une association basée au Cameroun, mais qui a pour but d'enseigner les langues locales du Cameroun et la promotion du patrimoine culturel camerounais. Elle accompagne donc African Fashion Day avec cette relation entre les résidents africains à la diaspora et les outils qui se trouvent en Afrique. Ça veut dire une sorte d'échange d'objets entre cette association et les personnes qui se trouvent à la diaspora.
2: Alors, Cameroun est très impliqué dans l'organisation de ces African Fashion Day.
1: Oui.
2: Il y a une troisième association.
1: C'est l'ARP, l'Association des résidents du Placet. Le Placet étant ici le foyer ou le cercle des étudiants internationaux de l'Université catholique de Louvain.
2: Alors, c'est ici que l'université même catholique intervient, donc c'est à travers cette association-là, l'ARP.
1: Oui. Que l'université intervient.
2: Mmh.
1: Et l'université ici n'intervient pas en tant que personne morale dans sa globalité, c'est les étudiants qui résident, qui initient le projet, et l'université est donc partenaire invité. Ça veut dire que l'université contribue, mais sans participer, sans intervenir dans l'action.
2: Oui.
1: C'est pour permettre aux élèves, aux étudiants, de se sentir un peu libres, d'entreprendre des choses, de oser ce que l'université pourrait peut-être être limitée dans les mouvements ou bien être dans une sorte de réglementation. Ici, les étudiants sont libres d'inviter qui ils veulent pour faire ce qu'ils veulent parce qu'ils veulent un peu cette sorte de liberté culturelle.
2: Alors moi, c'est très intéressant tout ce que tu viens de me raconter. Comment est-ce que les trois associations se sont rencontrées?
1: L'idée est partie en 2024 par le projet porté déjà par un groupe d'étudiants avait à la tête Janvier Tesiwe, les étudiants de communication qui voulaient faire quelque chose de jamais vu à l'Université catholique de Louvain, mais qui décrivait l'Afrique dans sa globalité.
2: Mmh.
1: Lorsque nous avons vu que les étudiants étaient déjà regroupés au sein de la RP et il y avait une sorte de diversité culturelle dans ce foyer, on a dit voilà l'association qui peut porter le projet. Et l'année 2024, la première édition s'est donc organisée au siège de la RP qui est le centre Placet. Et nous avons dit il faut donc intégrer d'autres associations déjà implantées en Belgique et qui ont un fort potentiel dans la culture.
2: Alors, Janvier Tesiwe, donc qui est toi,
1: oui.
2: Quand tu viens, c'est en nom propre avec les étudiants ou c'est alors au travers d'une autre association?
1: Pour les deux. En tant que celui qui aurait allumé la flamme de l'événement, qui aujourd'hui est au-delà de ma maîtrise personnelle, mais plutôt dans l'emprise des groupes d'associations que je représente.
2: Mmh.
1: Donc, je parle au nom de Janvier Tesiwe en tant que, je veux dire, initiateur du projet, mais aussi au nom du consortium de ces trois associations qui aujourd'hui organisent l'événement.
2: Mmh. Donc là, on a mis en contact d'autres associations, donc l'ARP,
1: All Just
2: et Kwala. D'accord. Mais Kwala au Cameroun, la rencontre, je suppose que c'est grâce à toi.
1: Oui.
2: La rencontre avec une association qui est basée sur le Cameroun.
1: Et puisque ce n'est pas l'indiscrétion, je suis membre de Kwala depuis le Cameroun avant d'arriver à Belgique.
2: Ah, d'accord, mais fallait nous le dire avant. Là, maintenant. Parce que je suis en train de me dire, mais bon, ce sont des étudiants, ils sont en Belgique. Effectivement, All Just, c'est normal parce que c'est à Charleroi. Ça s'occupe des primo-arrivants.
1: Oui.
2: Voilà. Et on a l'ARP qui est au sein de l'université de Louvain-la-Neuve, dont là encore ça se joue. Mais Kwala, comment Kwala rentre dans l'histoire? Merci beaucoup, Janvier.
1: Et vous allez vous surprendre parce que cette année, une autre association vient en tant qu'invitée.
2: D'accord.
1: Elle s'appelle Tamer. Elle vient du Burkina Faso.
2: OK.
1: Et cette association vient en tant que participante pour faire une sorte d'exposition, mais nous allons la convaincre pour que la prochaine édition, qu'elle soit aussi membre du consortium.
2: On en parlera dans un instant. Alors donc, ainsi donc, vous retrouvez tous les trois pour créer cet événement. Mais est-ce qu'il fallait absolument un événement culturel du côté de Louvain-la-Neuve?
1: Il le fallait, et bien plus.
2: Culturel africain.
1: Culturel africain, il le fallait et bien plus. Je pense que d'ici la fin de l'émission, je vous dirai ce qu'il faudra pour que ce ne soit pas seulement un événement qui s'organise une fois l'an, mais qui ait une sorte de permanence, une sorte de ce qu'on va appeler le village africain implanté dans Louvain-la-Neuve.
2: Ouais. C'est à travers cet événement, les African Fashion Day, que vous avez décidé de présenter la culture africaine, donc ta culture à toi, aux étudiants internationaux et même aux Belges qui sont curieux de savoir comment, à quoi ressemble la mode africaine, parce que je suppose que lorsqu'on parle de fashion, ça va être la mode. Alors ce sera la mode africaine. Il y a combien de pays qui sont représentés dans cet événement de mode ?
1: Cette année, nous avons 8 pays. Et pour rectifier, vous avez dit que c'est pour présenter aux Belges, c'est pas seulement aux Belges, c'est pour présenter à Mondiovision.
2: Okay.
1: Parce que la communication que nous avons mise en place cette année,
2: c'est pas seulement pour satisfaire la Belgique, c'est pour inviter le monde entier.
1: C'est pour inviter le monde entier.
2: D'accord.
1: Et pour rappel, l'année dernière, nous avons reçu des participants venant de l'Allemagne et de l'Italie. Mmh. Cette année, il y a une forte demande venant de la France et nous espérons que ceux de Suisse, ceux des États-Unis pourront se déplacer pour venir vivre cet événement parce que c'est une grosse pointure. Les activités que nous voulons présenter sont telles que personne ne devrait rater.
2: D'accord. Et pour l'instant, on va peut-être citer les pays, les différents pays qui seront représentés dans cette Fashion Day.
1: Avec plaisir, je vais vous les citer et peut-être en donnant l'implication ou l'apport de chaque pays.
2: Bien sûr, bien sûr.
1: Voilà.
2: C'est important.
1: Commençons par le Cameroun, qui est le pays de Kwala, qui a apporté les tenues traditionnelles et d'autres instruments de danse. Tout à côté, le Congo, qui a pris la palme d'or pour les mets traditionnels.
2: Le Congo, ici, il s'agit de
1: la
2: RDC,
1: République démocratique du Congo.
2: D'accord.
1: Alors, ils vont nous présenter le poindou et le poulet mayo. C'est l'un des mets traditionnels qui sont au menu.
2: Ah, est-ce que c'est bon.
1: Ah oui.
2: C'est dommage. Maïté, tu n'es pas là, tu vois. On parle de poindou, là. On parle de bonne nourriture.
1: La Côte d'Ivoire est de la partie avec
2: la tchéké,
1: bien sûr.
2: Là là.
1: Ça ne devrait pas manquer. Là, il faut le dire, la Côte d'Ivoire se prépare à apporter la tchéké et les tenues traditionnelles de Côte d'Ivoire.
2: D'accord.
1: Au Bénin, nous avons eu un groupe associatif qui viendra avec les tenues traditionnelles, avec notamment les chapeaux du berger Peul.
2: Oui.
1: Donc, tous ceux qui viendront, que vous ayez une tenue traditionnelle ou pas, à sur place, on va vous habiller avec les tenues traditionnelles d'Afrique pour faire des photos.
2: Donc, moi, dans ce cas-là, je viendrai. Je viendrai parce que moi, je suis friand de tenues africaines, ça c'est clair. Moi, j'aime bien tout ce qui est mode africaine parce que j'estime que c'est assez majestueux. D'accord. Et lorsqu'on se balade avec, mais il y a tout le monde qui pose le regard sur vous et c'est juste normal, quoi.
1: Et je continue avec le Burundi.
2: Le Bénin,
1: voilà.
2: Le Burundi.
1: Voilà. Le Burundi avec une danse traditionnelle.
2: Les tambours du Burundi.
1: Akanga,
2: que je connais bien
1: oui,
2: sûr.
1: Ils seront là.
2: Qui est l'un des invités du Festival africain de Liège.
1: Parfait. Alors, ils vont nous montrer une prestation de danse traditionnelle à nul autre pareil. Je pense que si quelqu'un devrait arriver en retard, qu'il fasse tout pour arriver avant la prestation de la Karanga, parce que c'est un groupe époustouflant qui va faire une prestation. Et maintenant, le Burkina Faso vient présenter l'art de fabrication du savon traditionnel. Parce qu'il faut dire que l'industrie cosmétique africaine est en plein essor avec Ta Mère, c'est l'association qui est basée en Belgique, mais qui a des actions au Burkina Faso. Donc, elle sera là pour présenter non seulement les tissus fabriqués au Burkina Faso, mais aussi les savons fabriqués par les artisans africains.
2: Alors, rappelons qu'au Burkina, ils maîtrisent l'art de la teinture. Hein, donc,
1: voilà.
2: Je ne sais pas s'il y aura l'occasion de présenter de la teinture en direct. Je ne sais pas si ici c'est prévu.
1: Et en tout cas, il y aura l'atelier de peinture.
2: Voilà.
1: Voilà.
2: D'accord.
1: Les enfants pourront faire des tableaux qui vont rentrer à la maison avec.
2: Ah, beaucoup de choses. On va revenir dans quelques instants pour évoquer la suite de cet événement. Mais avant cela, on va souffler en musique. Et c'est un pays qui se sent très africain. C'est Haïti, grâce à Joey Douetfilé, l'un de ses ambassadeurs, Ma Bella.

0: Ah, ça, c'est l'évangile qui le dit.
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0: Ah, voilà, Juliette de Philippe qui revient avec cette chanson, ma Bella. Une façon de sacraliser le mariage, de célébrer l'union entre deux personnes. C'est bien de trouver son âme sœur et c'est bien de convoler en juste noces. À l'instant, ma Bella, Joué doit être filé, Gilles à l'état civil, et qui est un artiste originaire d'Haïti. Haïti qui est toujours dans nos cœurs, vous le savez bien, à travers cette émission. Et aujourd'hui, on parle d'un événement qui rassemblera la communauté africaine. Ça, il faut le rappeler. Donc, ça se déroulera le 29 août prochain. C'est de 10h à minuit. Ça se passe donc au centre Placé de Louvain-la-Neuve. C'est important. Et rappelons que c'est un événement qui s'adresse à la communauté africaine vivant en Belgique, ainsi qu'à ses sympathisants, aux sympathisants de la culture africaine. Un événement qui a pour but de promouvoir la diversité culturelle, le multiculturalisme, l'unité de le vivre ensemble au sein des communautés africaines de la diaspora, en particulier en Belgique. Et rappelons que c'est également l'occasion de valoriser la mode africaine, de valoriser les traditions et les talents artistiques africains à travers des défilés de mode, des shooting photos et surtout des expositions artistique, l'occasion pour Janvier et ses amis de vous en mettre plein les yeux.
2: Voilà, tout à fait. Nous avons prévu pas mal d'activités qui non seulement vont divertir, égayer le public, mais vont aussi éduquer le public.
0: Alors c'est bien de le dire comme ça, mais ceux qui vont faire le déplacement, ceux qui viendront ce jour-là à la rue des sports numéro 2 de Louvain-la-Neuve, qu'est-ce qu'ils verront? À quoi peuvent-ils s'attendre? Quelles sont les différentes activités? Dis-nous tout, n'oublie rien.
2: Très bien, merci Patrick. Dès 10h, il y aura l'ouverture de la foire d'exposition avec les différentes associations et les exposants qui vous présenteront non seulement l'art africain, mais aussi la créativité africaine dans les stands. Donc on peut découvrir à partir de 10h. Et à partir de 12h, c'est un shooting photo en tenue traditionnelle. S'agissant donc du shooting photo, nous allons déporter l'Afrique en Belgique. Ça veut dire que lorsque vous entrez dans la salle du shooting, vous allez oublier que vous êtes en Belgique, mais vous vous sentirez dans les fins fonds des villages africains à travers un décor particulier.
0: Ah d'accord, je m'attendais à ça.
2: Et nous avons donc les tenues traditionnelles pour ceux qui n'en ont pas. Donc ceux qui sont des Africains.
0: Si je viens pour le shooting, je n'ai pas de tenue. C'est possible que je fasse
2: le shooting avec des tenues qui sont disponibles.
0: Ah, d'accord, voilà. Ça c'est bien.
2: Et nous avons déporté ici des stylistes spécialistes du Made in Africa. Pour ceux des Africains qui ont des tenues africaines dans leur placard, qui moisissent et qui n'ont pas d'occasion de les porter, ils peuvent venir avec leur valise parce qu'il n'y a pas de limite en termes d'échange. Et il y a des vestiaires prévus pour enfants, parents, amis, voisins, sympathisants de la culture africaine, ils sont tous attendus pour ce shooting photo. C'est l'occasion de faire les photos souvenirs et des photos à agrandir et mettre sur le mur au salon.
0: Alors, et ça tombe bien parce que c'est en plein de rentrée. C'est le premier week-end de la rentrée scolaire, bien sûr. Donc c'est là, tous les enfants seront de retour. Voilà. Les parents, c'est à vous donc de donner le « là ». Avec cet événement qui ouvre là, je crois que c'est le premier événement de l'année scolaire. Voilà, en Belgique. Et ce serait important que les élèves soient là, que les enfants viennent s'imprégner un peu de cette culture africaine, parce qu'on apprend toujours en essayant de savoir comment l'autre vit, ce que l'autre a de bien. Et je crois que la culture est la seule chose qui ne se discute pas. Ce serait important de venir effectivement participer à ça, de venir déjà voir et de venir toucher du doigt la mode africaine.
2: Tout à fait. Et donc, la date de l'événement est très significative parce que c'est la conclusion des vacances et l'introduction d'une année académique avec succès en pensant à ses origines. La deuxième ou la troisième activité, parce que j'ai commencé par l'exposition, après j'ai parlé du shooting photo, je parlerai donc de la continuité du shooting avec un défilé de mode en tenue traditionnelle.
0: D'accord. Et mais qui est-ce qui défile?
2: Tout le monde. Nous avons d'abord des stylistes qui sont sur place pour présenter leur savoir-faire avec leurs mannequins. Et nous avons aussi toute personne qui aimerait bien défiler, que vous soyez mannequin professionnel ou bien toute personne qui rêverait de faire le premier pas dans le mannequinat ou le défilé de mode.
0: Je serai là.
2: Vous venez, on vous habille, on vous fait le bon make-up. Made in Africa.
3: Ah, parce qu'il y aura un make-up artiste qui sera là pour... Oh là là.
2: Très bien. Et là, vous profitez des photos gratuitement, photos illimitées. Devant un public sympa, parce que ce n'est pas une compétition, ce n'est que des acclamations et des applaudissements des mains et des pieds. Il n'y aura pas de vainqueur, il n'y aura pas de perdant.
3: L'essentiel, c'est de participer, un peu comme le disait le Courbertin à son époque pour les Jeux Olympiques. Effectivement, donc il faudra venir. L'essentiel, c'est de participer.
2: Tout à fait.
3: C'est de donner un peu de ce qu'on. De donner de son temps, de donner de sa passion, hein, à cet événement-là. Donc là, il y a un grand défilé. Avec tout le monde. Et ceux qui n'ont pas tenu donc pourront trouver de la tenue
2: sur place.
3: Sur place.
2: Nous en avons pour tout le monde. Et quatrième activité, ça, c'est l'activité que moi j'aime personnellement, c'est la foire gastronomique.
3: Ah ouais, à ça.
2: Des mets traditionnels d'Afrique.
3: Je crois que c'est l'activité que tout le monde attend.
2: Et c'est le dernier barbecue de l'année parce que non seulement nous avons les mets traditionnels de l'Afrique, mais nous avons un barbecue géant aux saveurs de l'Afrique. Souvenez-vous de cette odeur du poivre noir, poivre blanc mélangé avec un peu du piment. Ça, c'est à ne pas rater.
3: Alors, vous ne le voyez pas lorsqu'il parle de ça. Je suis en face, dans ce studio. C'est spectaculaire quand j'en
2: J'ai l'impression que j'ai un plat d'une dolée devant moi. J'ai l'impression de humer déjà de la tchéké et du riz sénégalais. Mais dans tous les cas, ce n'est plus loin. C'est le 29 août et je pense que je serai le premier à déguster le premier plat.
3: Et je vous dirai à quoi ça ressemble. Donc, il y aura de quoi se sustenter pour cet événement. Alors, rappelons que ce sont des plats qui seront faits sur place.
2: Tout à fait.
3: Donc voilà, donc l'occasion également. Est-ce qu'il y aura des ateliers culinaires ?
2: Oui, puisque le barbecue, il est fait en plein air, pour tous ceux qui aimeraient bien assaisonner un poisson, nous allons leur donner les accessoires et tout ce qu'il faut pour assaisonner leur poisson.
3: Mais si j'ai envie d'apprendre à assaisonner le poisson ?
2: C'est sur place. Mais par contre, les mets traditionnels tels que le pondou, la tchéké, il n'y aura pas assez de temps pour
3: expliquer, parce que ça prend du temps, voilà. Effectivement. Ouais,
2: mais nous avons déplacé les maîtres culinaires, les cordons bleus africains pour faire ces mets-là de façon la plus professionnelle possible. Donc, si vous avez déjà goûté du pondou, je pense que ça sera l'occasion de goûter le pondou au carré.
3: Alors, on va récapituler. On a eu le matin... L'exposition
2: qui continue. L'exposition commence à 10h et va jusqu'à minuit.
3: D'accord. Il y a le shooting.
2: Le shooting photo, il commence à midi et va jusqu'à 20h.
3: D'accord.
2: La foire gastronomique, elle commence à 10h toujours et va jusqu'à minuit.
3: Il y a le défilé d'abord.
2: Le défilé de mode, c'est la continuité du shooting photo.
3: Du shooting photo, d'accord.
2: Voilà. Et le défilé se fait dans un laps de temps, donc de 16h à 18h.
3: Ouais.
2: Et maintenant, après la foire gastronomique que je venais d'entamer, nous avons aussi des ateliers. Il y aura l'atelier de percussion tambour et tam-tam. Ça veut dire que si vous n'avez jamais frappé la main sur du djembé, c'est le moment de venir et de vous faire entraîner par les maîtres de danse traditionnelle d'Afrique.
3: Alors, parlons d'instruments de musique. Est-ce qu'il y a plusieurs types de djembé? Parce que je crois que tous les pays, le djembé en Afrique centrale n'est pas le même en Afrique de l'Ouest. Est-ce qu'il y a des différences? Encore que, pour le cas de votre pays, le Cameroun, chez toi, il y a des tambours qui n'ont rien à voir
2: avec le djembé, tout simplement.
3: Ouais.
2: Et ça sera difficile.
3: Il y aura un atelier pour ce tambour-là?
2: Il y aura l'atelier.
3: Alors, je viendrai spécialement pour ça.
2: Voilà. Il y aura l'atelier et nous avons fait l'effort d'apporter plusieurs types de tambours. Ça veut dire qu'on n'aura pas encore à se poser cette question parce que sur place, les maîtres vous présenteront en vous montrant chaque tambour avec son nom traditionnel et le son que ça produit. Donc ça sera du pratico-pratique. Et après cet atelier, il y a d'autres ateliers comme l'atelier d'art plastique avec les dessins et les bricolages dont les enfants pourront bien s'amuser dans ces ateliers-là. Hormis le grand château gonflable pour que les enfants puissent de temps en temps s'amuser. Et je parlais dès le début de ce puits artificiel va permettre aux enfants de se rendre en Afrique et d'aller chercher de l'eau pour la grande mer. Ça veut dire qu'il y aura un puits fabriqué sur place et on peut tirer de l'eau avec une corde comme en Afrique, bien évidemment.
3: Il y aura une poulie avec, comme
2: ça. Il y aura une poulie.
3: Oui.
2: Et dans le seau, on va donc transporter cette eau sur la tête pour aller la déverser dans le contenant.
3: Ah, j'ai envie de voir ça. Et c'est ta mère qui fit ça.
2: Tout à fait. Non, c'est pas ta mère, c'est Annie De Broke.
3: Annie De Broke, ok.
2: Oui, c'est elle qui organise
3: cette activité. Qui vit au Mali?
2: Non, elle va au Mali dans son ASBL, mais elle est basée en Belgique.
3: D'accord.
2: Et elle a tout ce qu'il faut pour organiser cette activité.
3: Ah, je crois qu'on aura l'occasion un jour de l'inviter dans ce studio pour qu'elle nous présente un peu ses activités.
2: Dans tous les cas, si vous venez, vous serez à Africa
3: Fashion Week. Je serai présent, bien sûr.
2: Vous allez la voir.
3: On aura l'occasion d'échanger.
2: Elle est charmante, elle sera avec vous avec beaucoup de plaisir. Et je continue par les activités de divertissement pour parler aussi de la grande tombola qui aura lieu.
3: Ouais.
2: Vous pouvez rentrer avec une photo gratuite, bien agrandie pour votre salon. Vous pouvez rentrer avec les gadgets des sponsors qui vont nous donner plein de choses et même des tickets ou alors les bons de réduction, les bons d'achat des magasins qui nous accompagnent. Vous aurez aussi l'occasion de rentrer avec les objets d'art africain que vous aurez gagnés dans les jeux tombola.
3: Ouais.
2: Et après donc ces jeux tombola, le soir, ça c'est le clou de l'événement. Un bal dansant animé par les DJ Afrobeat. Oh. Si vous n'avez pas encore transpiré jusqu'aux orteils, ça sera le jour de voir comment est-ce qu'on danse de façon endiablée.
3: Il y a une scène pour tout ça ?
2: Non, il y a une salle.
3: D'accord.
2: Il y a la grande salle du Placette, elle est 300 places.
3: Mm-hmm.
2: Elle sera dédiée à cette danse.
3: D'accord.
2: Qui ira donc de 20h
3: jusqu'à minuit. Donc c'est une salle avec l'estrade.
2: Une grande salle avec un DJ, pas d'estrade, mais plutôt des places assises et puis des pistes
3: et
2: de danse.
3: Voilà. Effectivement. On se retrouve dans quelques instants. Vous m'avez donné envie d'aller faire un petit tour en Afrique, dans la forêt africaine, à la direction le D. Nous sommes au Cameroun avec Inès D. Merci à Jules Chaya, son manager, qui a pris le temps de nous transmettre cette belle mélodie. Hello.

0: Il fallait absolument qu'on arrive à cet instant. Oui, moment de magie avec Inès Di, chanteuse camerounaise. Attention, elle est médecin et la musique est sa deuxième passion. Elle a voulu vous servir, effectivement. Elle le fait très bien. Elle mélange très bien ses deux passions, la médecine et la musique. À l'instant K, un extrait de ses dernières compositions. Je rappelle que c'est une princesse du Ndé au Cameroun. Ça, c'est dans la région de l'Ouest Cameroun. Donc ici, on parle de noblesse, de dignité, d'élégance, mais surtout de K. Alors, je ne sais pas si tu connais ce que c'est le K.
1: Le K au Cameroun a plusieurs significations dépendant du groupe ethnique.
0: Oui.
1: Alors, à l'ouest du Cameroun, c'est une société secrète.
0: D'accord.
1: Et c'est une société secrète qui se présente en public dans des circonstances particulière. Notamment, ça peut être lors des funérailles d'un chef ou bien d'un notable. Et c'est une sorte de société secrète que lorsqu'elle apparaît en public, les personnes de la foi douteuse au plan mystique du thème devraient s'éloigner. Sinon, ils auront des répercussions.
0: Alors, c'est bien de tomber sur un connaisseur. Et rien qu'avec tes explications, je crois qu'on va se donner la peine d'inviter Inès Di pour nous parler effectivement de sa carrière. Alors, c'est pratiquement plus de 7 singles déjà. Et là, il y a K qui fait partie de ses dernières compositions. Et c'est juste génial. C'est un mélange de Ben Sikin et de jazz. Oui. Et je crois que, et sur scène aussi, elle est phénoménale. C'est une artiste qui va certainement faire parler d'elle dans les années à venir. Inès Di, instant, était notre Madeleine de Proust pour cet instant musique. Et on revient ici au cœur d'un événement qui, ma foi, captera toutes les attentions, puisque c'est un événement prévu pour le samedi 29 août 2026, oui, grâce à trois associations qui se sont unies pour nous servir, les African Fashions Day. Avec nous ici pour en parler, Janvier Tesioué, qui est l'un des instigateurs de cet événement. Janvier, tout va bien pour toi ?
1: Très bien, je suis à l'aise dans ce studio magnifique, l'accueil est formidable, l'émission se déroule parfaitement bien.
0: Merci à toi d'être là. Alors, je vais te poser la question qui fâche.
1: Laquelle ?
0: La question des finances. Un événement comme celui-là, je t'entends depuis dire gratuitement. Et on se dit, il se passe quoi ? Ils ont eu droit à beaucoup d'aide, à une subvention. Alors, comment est-ce qu'on met sur pied un événement comme celui-là, sur le plan financier ?
1: Il faut être loin d'être d'abord un passionné, mais être aussi un sacrifié. Ça veut dire que les associations qui...
0: Un sacrifié.
1: Ah oui, il faut être un sacrifié. Parce que pour vivre sa passion, on se sacrifie.
0: Oui.
1: On n'attendra pas que la mande vienne du ciel pour se réaliser. Il faut déjà être dans l'action soi-même avec ses petites ressources dont les trois associations qui portent le projet saignent pour utiliser les thèmes africains, saignent pour déjà réaliser le maximum.
0: Ouais.
1: Mais maintenant, nous tendons la main aux sponsors qui, jusqu'à présent, quelques-uns sont manifestés, mais nous attendons encore que beaucoup se manifestent pour soutenir l'événement. Nous avons également tendu la main aux autorités, notamment les autorités communales de Louvain-la-Neuve,
0: Il faut quand même dire, alors, je ne sais pas s'ils m'écoutent, soyons sérieux, c'est un événement qui met en lumière votre commune. Voilà, une commune comme Louvain-la-Neuve qui accueille un événement de cette envergure, franchement, devrait s'impliquer davantage.
1: Pour aller dans la continuité de ce que vous dites de la visibilité de la commune, nous avons contacté l'office de tourisme de Otigny-Louvain-la-Neuve, qui d'ailleurs aura un stand pour présenter, pour faire découvrir, parce que c'est aussi un moment du tourisme.
0: Ouais.
1: Et le mot Otigny-Louvain-la-Neuve a été vu et diffusé dans nos réseaux 25 000 fois.
0: Oh là
1: ça
0: là.
1: Veut dire que chaque fois que nous taguons, c'est de la visibilité que nous créons. Et donc, la ville d'Otigny-Louvain-la-Neuve va nous accompagner, ça je suis sûr. Nous avons rencontré le bourgmestre qui est très réceptif pour cet événement et qui sera certainement présent. Ça, nous confirmerons sa présence quand son agenda sera connu. Nous avons également tendu la main à la province du Brabant-Wallon parce que c'est un événement qui va au-delà de la commune, mais qui fait rayonner toute la province.
0: Ouais.
1: Et nous allons même au-delà pour dire toute la Belgique. Pourquoi pas le ministre en charge de la culture, le ministre des Affaires étrangères et des Affaires européennes est impliqué, nous l'avons invité, si son agenda le permet, il sera là.
0: Il sera là.
1: Et donc, venir veut dire amener de la crédibilité pour que les entreprises puissent nous soutenir en tant que sponsors. Donc voilà un peu où est-ce que nous allons chercher des moyens pour réaliser l'événement. Et nous-mêmes, en tant que membres de ces différentes associations-là, nous contribuons déjà à l'avance. Parce que s'il doit avoir un apport, c'est bien après. Mais voyez-vous, à l'heure actuelle, on a déjà réalisé pas mal de choses. Et on veut faire
0: davantage. Et c'est quand même la troisième édition.
1: La troisième édition, ouais. Tout à fait. Et un autre élément, c'est que l'événement est gratuit, l'entrée est libre et gratuite, ouais. Bien évidemment, mais pour donner à manger et à boire à 200 personnes à la première édition, 500 personnes à la deuxième édition et 800 ou 1000 personnes qu'on attend à la troisième édition, ça ne sera pas évident. Il faut gagner du loto pour le faire et nous n'avons pas gagné le loto.
0: Alors une petite contribution en tout cas de tous les festivaliers, en tout cas de tous ceux qui viennent, des visiteurs.
1: Ils ne payent que ce qu'ils mangent.
0: Ce qu'ils mangent et ce qu'ils boivent aussi.
1: Tout à fait.
0: Donc c'est important.
1: Mais toutes les autres activités, que ce soit le défilé de mode, la visite des stands, les différents jeux d'attraction, c'est gratuit. Le bal dansant du soir est 100% gratuit, on ne paye rien.
0: Avec les DJ qui sont pourtant payés
1: DJ
0: pour
1: Afrobeat,
0: vous égayer, voilà. Donc c'est important. En tout cas, merci beaucoup Janvier. Alors rappelons que l'événement c'est le samedi 29 août de 10h à minuit. C'est au centre Placet de Louvain-la-Neuve, dont je vous donne l'adresse, c'est rue des Sports numéro 2, c'est 1348 Louvain-la-Neuve.
1: Tout à fait.
0: Merci beaucoup. On va se quitter avec une autre chanson qui marche bien au sein de vos formations, parce que c'est votre chanson d'encouragement, c'est Africa de Salif Keïta, parce que c'est aussi votre rêve de voir toute l'Afrique rassemblée autour de cet événement.
1: Exact.
0: Merci Janvier, à bientôt.
1: À bientôt.

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1: Bienvenue à tous dans notre capsule temporelle. Votre commandant de bord, Valérie Verbeek, se fera un plaisir de vous accompagner durant cette heure et veillera à vous ramener sain et sauf après notre balade. Veuillez attacher convenablement votre ceinture. Décollage immédiat pour notre voyage dans le temps.
2: Bonjour, c'est parti pour un nouveau voyage. C'est avec plaisir que je retrouve ma copilote Frédéric Petit pour cette nouvelle aventure. Bonjour Frédéric.
3: Bonjour Valérie.
2: Alors vers quelle destination allons-nous aujourd'hui? À vous de le deviner en écoutant ce titre de Big Flo et Oli.
4: Vamos hijos, empezamos ahora.

0: Papa Big Flo et Oli. Alors, pour répondre à votre question d'avant cette première pause musicale, Valérie, à savoir quelle destination nous allons aujourd'hui, eh bien, j'avoue que là, je suis en train de réfléchir parce que Big Flo et Oli, j'ai cherché pendant la pause, c'est 2017. Ça me paraît très court pour un voyage dans une capsule temporelle. Alors, est-ce que vous allez nous parler de Toulouse, du sud-ouest de la France, des Pyrénées? Je sais. Ah bon, vous savez quoi? Je donne ma langue au chat.
1: J'allais dire, c'est pas très temporel tout ça.
0: Non.
1: Je reconnais que le thème est un peu plus difficile à trouver. Nous approchons doucement, mais sûrement, d'une fête qui a mis du temps à s'imposer, la fête des papas. Mais quelle en est l'origine? Et comment et quand est-elle fêtée dans les différents pays?
0: Oui, bah, franchement, comment j'aurais pu trouver, vraiment?
1: La fête des pères est une fête annuelle, célébrée en l'honneur des pères dans de nombreux pays. À cette occasion, les enfants offrent des cadeaux à leur papa, des gâteaux, des fleurs ou des objets qu'ils ont confectionnés à l'école ou à la maison. Cette fête est également célébrée par les adultes de tout âge pour honorer leur père. Contrairement à ce que l'on pourrait penser, cette fête a une origine chrétienne. Dans les pays catholiques, les pères sont célébrés le 19 mars depuis le Moyen-Âge, jour de la Saint-Joseph. Ce choix n'est pas anodin. Joseph est en effet le père nourricier de Jésus dans les évangiles. La dévotion à ce père adoptif trouve ses racines dans l'Antiquité tardive. Dès le 5e siècle, des moines égyptiens qui rendent un culte et rédigent un texte apocryphe, c'est-à-dire dont l'authenticité n'est pas établie, intitulé « Histoire de Joseph le charpentier », qui fixe sa fête au 20 juillet, date encore inscrite aujourd'hui dans le calendrier copte. Le culte se répand également autour de la maison de Joseph à Nazareth, au moins depuis le 7e siècle, avant de décliner à la fin du Haut Moyen-Âge. Je vous propose de remonter dans le temps et d'écouter un titre de Cole Porter qui date de 1938, avant de poursuivre sur les origines catholiques de l'histoire de cette fête.

0: Cole Porter, 1938, My Heart Belongs to Daddy. Les papas à l'honneur aujourd'hui dans la capsule temporelle de Valérie Verbeek sur RCF. On remonte avec vous, Valérie, aux origines de la fête des pères.
1: Alors, la date du 19 mars apparaît pour la première fois en l'an 800 dans un martyrologe gallican de Rainaud. Une liste, c'est-à-dire c'est une liste qui reprend tous les noms des martyrs et par extension des saints, et qui désigne Joseph comme Joseph Sponsus Maria, Joseph époux de Marie. Ce choix de date, 6 jours avant l'Annonciation, s'explique probablement par une confusion avec un martyr d'Antioche prénommé Joseph, ou Giuseppe, déjà fêté ce jour-là, ainsi que par une correspondance avec les Quincatries, fête romaine en l'honneur de la déesse Minerve. Au fil des siècles, Joseph n'est plus seulement perçu comme l'époux de Marie, mais aussi comme Nutritor Domini, le nourricier du Seigneur. Sa fête gagne en importance au XIVe et XVe siècle, notamment grâce aux franciscains, gardien de la maison de Nazareth, dont le chapitre général d'Assise l'inscrit à leur calendrier en 1399. Surnommé le grand silencieux de l'Évangile, Joseph reste néanmoins en retrait et sa fête tarde à s'imposer. Le pape Sixte IV l'intègre au bréviaire romain en 1479, mais c'est seulement en 1621 que le pape Grégoire XV en fait une fête chômée, un jour où l'on ne travaille pas, pour l'Église universelle. La dévotion à Saint Joseph connaît un véritable essor au XIXe siècle. Le pape Pie IX le déclare patron de l'Église universelle en 1870, puis le pape Pie X lui consacre une solennité spéciale en 1914. Continuons notre parcours musical avec une nouvelle chanson sur le thème du Père.

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0: Les yeux de mon père Michel Sardou, nous parlons aujourd'hui de la fête des pères dans la capsule temporelle de Valérie Verbeek. Mais au fond, de quand date cette fête que nous connaissons ?
1: Alors, la première fête des pères non religieuse est créée au début du XXe siècle aux États-Unis. Sonora Smart Dodd veut féliciter le courage de son père, William Jackson Smart, vétéran de la guerre de sécession. Face aux événements qui se mettent en place pour la fête des mères, la jeune femme rêve de faire de même pour les papas. Sa mère est en effet décédée en couche et c'est son père, veuf, qui a élevé seul 6 enfants. Lors de la fête des mères de 1909, le prêtre de son église récite un texte pour célébrer les femmes et c'est le déclic. Sonora va se battre pour que les pères aient eux aussi leur moment. L'année d'après, la fête des pères est célébrée à Spokane, dans l'état de Washington, où réside la famille de Sonora. Son choix initial était de célébrer cette fête le 5 juin, jour anniversaire de son père, mais le pasteur l'avertit qu'il n'aura pas le temps de préparer son sermon spécial pour cette occasion. Une autre date est alors choisie, le 3e dimanche de juin. Avec le temps, les villes voisines commencent à faire la même chose et ça se répand petit à petit dans tous les États. Nous sommes au début du XXe siècle. Plus les années avancent, plus le succès de la fête des pères se fait grand. Dans les années 1930, Dodd commercialise la fête en proposant d'offrir des cadeaux auprès de vendeurs de vêtements masculins ou de débitants de tabac. Mais il faudra attendre 1957 pour que la sénatrice Margaret Chase Smith présente un projet de loi pour que la journée devienne officielle. En 1966, le président Lyndon Johnson crée un document officiel déclarant que le 3e dimanche de juin célébrera les papas. En 1972, Richard Nixon s'assure que cette fête devienne une célébration annuelle. C'est avec Amel Bent que l'on poursuit notre balade musicale sur les papas.

0: Amel Bent, chanson pour papa. Dimanche, on fêtera les papas. On se rend compte depuis le début de l'émission qu'on ne connaît pas grand-chose en fait de l'histoire de cette fête des pères. On a vu l'importance de la Saint-Joseph, puis la création de la fête des pères au début du XXe siècle aux États-Unis. Mais Valérie, qu'est-ce qu'il en est de chez nous ?
1: Alors, comme beaucoup de choses qui se font aux États-Unis, la nouvelle d'une fête des pères arrive jusqu'aux Européens. Comme aux États-Unis, on fête déjà les mamans. En Belgique, la fête des mères est d'abord célébrée à Anvers, puis dans tout le pays dès les années 1920-1930. Pourquoi donc ne pas faire la même chose pour les papas ? L'idée se propage dans toute une partie du continent dans l'entre-deux-guerres. Mais comme le fait remarquer le site Historis, soutenu par le gouvernement flamand, au début, la population belge n'est pas très emballée. À l'époque, en 1934, le comité Vierdvader, fondé à Merksem près d'Anvers, fait partie des rares exemples du genre en Belgique. Ses adhérents choisissent alors la très chrétienne date du 19 mars. Un choix qui semblait logique dans ce bastion du catholicisme voisin des terres protestantes néerlandaises. Ce n'est que dans les années 50 que la fête des pères est vraiment célébrée à travers le pays. Et c'est à ce moment-là que la divergence de dates se produit. Alors que l'immense majorité des Belges choisissent, comme de nombreux pays, un dimanche du mois de juin, Anvers reste fixé sur le 19 mars. Une particularité qui perdure de nos jours encore. Mais que les Anversois se rassurent, ils ne sont pas tout à fait les seuls à rester fidèles à l'Église. D'autres pays avec une forte tradition catholique célèbrent également la fête des Pères le 19 mars, comme l'Italie, l'Espagne ou encore le Portugal. Quant aux autres provinces de Belgique, c'est le deuxième dimanche de juin qui est finalement choisi. À vos agendas si la date n'a pas encore été bloquée. Nouvelle chanson sur le thème des papas et on reste en Belgique avec Stromae.

0: Stromae chantait Papa Outé en 2013 et nous aujourd'hui dans la capsule temporelle avec Valérie Verbeek, on s'intéresse à la fête des pères. N'oubliez pas, c'est ce dimanche.
1: Après la Belgique, je vous propose d'aller faire un tour en France. Bien que la France ait été influencée par l'outre-Atlantique, c'est le fabricant de briquets Flaminaire qui serait le premier à l'origine de la célébration des pères en 1949. L'entreprise connaissait une période creuse durant le mois de juin et il décida de créer une fête des pères pour des raisons commerciales. En 1950, son directeur, Marcel Quercia, demande alors à ses revendeurs de placer ce slogan « Nos papas nous l'ont dit, pour la fête des pères, ils désirent tous un Flaminaire ». Pour aider au lancement de son briquet au gaz dans l'Hexagone. La date choisie est le troisième dimanche de juin, comme chez les Américains. Même rengaine l'année suivante, le succès est tel que l'imprimerie Oberture inscrit l'événement sur son calendrier en 1952. La même année est créé un comité national de la fête des pères pour instaurer un prix qui récompense les pères les plus méritants, les candidats étant à l'origine désignés par les services sociaux des mairies. La fête des pères est née et généralisée et fait désormais écho à la fête des mères qui a été officialisée 2 ans plus tôt en 1950. On poursuit avec Daniel Guichard avant de se rendre un peu plus au sud de l'Europe.
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0: Aujourd'hui, dans la capsule temporelle sur RCF, on s'intéresse à une fête qu'on découvre universelle, la fête des papas.
1: De la France, rendons-nous dans le sud de l'Europe. Cette région est encore très catholique et conserve la date du 19 mars, jour de la Saint-Joseph, comme fête des pères. Aujourd'hui, encore, la date du 19 mars est conservée comme fête des pères dans plusieurs pays de tradition catholique, notamment le Portugal, l'Espagne, l'Italie, ainsi que les pays d'Amérique latine marqués par l'influence hispanique. On commence avec l'Italie. Les premiers à célébrer la Saint-Joseph sont les moines bénédictins en 1030, suivis des servites de Marie en 1324 et des franciscains en 1399. Elle est ensuite promue par les interventions des papes Sixte IV et Pie V et étendue à toute l'Église en 1621 par Grégoire XV. Jusqu'en 1976, le jour où l'Église célèbre Saint-Joseph est considéré comme un jour férié également à des fins civiles. Mais c'est limité avec la loi du 5 mars 1977. Saint-Joseph, archétype du père dans la tradition populaire, protège aussi les orphelins, les jeunes femmes célibataires et les plus infortunés. Conformément à cela, dans certaines régions de Sicile, le 19 mars, il est de tradition d'inviter les pauvres à déjeuner. Dans d'autres régions, la fête coïncide avec la fête de fin d'hiver comme rite propitiatoire, c'est-à-dire pour la rémission de ses péchés. Les champs incultes sont brûlés et des feux de joie sont allumés sur les places pour être surmontés d'un bond.
0: Alors que dans beaucoup de pays, Valérie, la fête s'est imposée au XXe siècle en Grèce. Elle est beaucoup plus récente.
1: Oui, l'idée est venue de l'association SIGAPA, père divorcé, et de son fondateur et président, Dr Nicolas Spitalas, en 2004, afin d'introduire le rôle du père dans la société et les écoles. Suivant l'exemple français, elle a lieu le troisième dimanche du mois. Leur slogan est « J'aime mon papa, égalité parentale ». Cette date est devenue officielle en Grèce en 2010 et elle est ajoutée dans le calendrier grâce à l'activisme des membres de SIGAPA International. Nouvelle pause musicale avec Chimène Badi.

0: Chimène Badi, tout en émotion avec ce titre, un père, les papas qui sont à l'honneur partout dans le monde. Après les pays du Sud, attachés à la Saint-Joseph, on remonte avec vous, Valérie Verbeek, vers l'Allemagne.
1: Les Allemands célèbrent la fête des pères, Vaterdach, d'une façon un peu différente. Elle est associée au jeudi de l'Ascension, qui est un jour férié. Dans certaines régions, on l'appelle Männertag, le jour des hommes, et dans d'autres, Herrentag, le jour des messieurs. Outre la date qui diffère, la façon de fêter cette journée est totalement différente de chez nous. En effet, en Allemagne, même si cette fête est désormais très souvent passée en famille, la tradition allemande veut que père et fils se retrouvent entre hommes, qu'ils se munissent d'une brouette et qu'ils la remplissent d'un tonneau rempli de bière ou de quelques caisses de bière avant de partir se balader en plein air. Sur le chemin, ils sont supposés se désaltérer avec leur cargaison. Inutile de préciser dans quel but. Alors certes, dans les grandes villes, il est compliqué de se promener avec sa brouette remplie de bière, mais les bars ne manquent pas pour faire perdurer la tradition.
0: Ah bah oui, effectivement, une tradition qui doit faire le bonheur des brasseurs et des cafetiers.
1: Ah, et pour les propriétaires de bistrot, la fête des pères, le plus beau jour de l'année. Nombreux sont les hommes qui se pressent au bar le plus proche pour profiter de cette journée. Néanmoins, cette tradition qui date de 1934 fait des dommages chaque année. Durant cette journée particulière, l'alcool coule à flot et les esprits s'échauffent facilement. Selon l'Office statistique générale, le nombre de bagarres et d'accidents de la circulation liés à la consommation d'alcool est nettement supérieur le jour de la fête des pères par rapport aux autres jours de l'année. Juste à côté, en Suisse, la fête des pères a été introduite en 2007 et se tient le premier dimanche de juin. Elle est encore très peu connue. Elle permet de visibiliser et d'encourager l'engagement paternel au quotidien. Le canton de Tessin est une exception. Ce canton, qui constitue la majeure partie de la Suisse italienne, célèbre les papas le jour de la Saint-Joseph, le 19 mars. Pour eux, du coup, il s'agit d'un jour férié. Petit tour au Canada avec Linda Lemay qui nous parle de son père.

0: Le plus fort, c'est mon père, chante Linda Lemay. Bon, c'est une petite phrase qu'on a tous et toutes prononcée, certainement un jour dans notre vie. C'est une phrase un peu universelle, comme la fête des pères. La petite et la grande histoire de cette fête est au cœur de notre capsule temporelle aujourd'hui avec Valérie Verbeek. On a vu qu'en fait, les pères aux États-Unis, dans de nombreux pays européens, et alors dans le monde, Valérie ?
1: Alors, à Singapour, en Malaisie, en Chine, en Inde, et au Japon et aux Philippines, la fête des pères a lieu également le troisième dimanche de juin, comme aux États-Unis et dans d'autres pays occidentaux. Cadeaux sucrés et fleurs fraîches sont de rigueur, même si, comme pour la fête des mères, les centres commerciaux rivalisent d'idées en tout genre. En Corée du Sud, les papas sont à l'honneur le 8 mai. Ce jour est aussi connu comme le jour des parents depuis 1973. Les enfants expriment leur gratitude envers leur mère et leur père grâce à des cadeaux et autres témoignages d'amour. On se rend à Taïwan où c'est le 8 août qui a été choisi, le 8e jour du 8e mois de l'année. En mandarin, la prononciation du numéro 8 est ba. Cette prononciation est très similaire au caractère qui signifie papa ou père. Les Taïwanais, par conséquent, appellent habituellement le jour du 8 août le Baba Day.
0: Et en Thaïlande, alors Valérie, quelle est la tradition pour cette fête des pères ?
1: Alors les Thaïs célèbrent la fête des pères à l'anniversaire du roi. Depuis 2017, lors de la succession au trône de Rama X, né le 28 juillet 1952, la fête des pères est fêtée le 28 juillet. Ce jour-là, ils donnent au père ou au grand-père une fleur de canna, un genre de plante qui comprend plusieurs espèces de plantes herbacées des régions tropicales et subtropicales d'Amérique. C'est considéré comme une fleur masculine. Cette fête nationale est célébrée dans tout le pays avec beaucoup d'enthousiasme. Des drapeaux à l'effigie du roi décorent les maisons et tout le monde s'habille en jaune pour rendre hommage au roi. Il faut savoir que la couleur du roi dépend de son jour de naissance. Comme le roi Rama X est né un lundi, la couleur qui le représente est celle de ce jour-là. Le jaune. Dans le système cosmologique hindou, chaque planète visible est associée à une divinité, Graha en thaïlandais, qui gouverne un jour de la semaine. Ces divinités sont de véritables forces cosmiques et elles émettent chacune une énergie particulière et surtout une couleur. Ces couleurs ne sont pas choisies par hasard, elles symbolisent la vibration ou la nature de chaque Graha. Le jaune symbolise le dieu Chandra, qui représente la lune. Si les Thaïlandais font de la fête des pères une occasion de célébrer chez leurs voisins indonésiens, les papas n'ont toujours pas de fête pour eux, malgré une déclaration sur le sujet de la fête des pères le 12 novembre 2006 à Java. Il semblerait en pratique que seules les mères sont célébrées le 22 décembre. On écoute Céline Dion qui ne souhaite qu'une chose, parler à son père.

Je vous propose un petit dernier pour terminer cette capsule temporelle spéciale Fête des Pères dans un style tout à fait différent. Retrouvons Stomy Buxy et Mon papa à moi est un gangster.

Et nous voilà arrivés au bout de notre voyage. 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

0: Bonjour et bienvenue à tous les auditeurs de RCF. Vous écoutez Note, l'émission qui dénote.
1: Et aujourd'hui, nous vous emmenons dans un voyage autour de la note musicale, artistique, surprenante. Mmh. Et pour cela, nous avons deux invités qui incarnent chacune à leur manière cette exploration.
0: Tout d'abord, nous avons le plaisir d'accueillir dans le studio ici Louise Barreau. Bonjour Louise.
2: Bonjour.
0: Alors, il y a des artistes qui s'imposent sans bruit, dans les premières notes, qui installent un climat, une présence, presque une façon différente d'habiter le silence. Certaines voix n'ont pas besoin d'élever le ton pour s'imposer. Elles captent l'attention autrement, par une intensité douce, une vérité, une manière très singulière de faire vibrer les mots. Celle de Louise Barreau et de celle-ci, qu'on écoute immédiatement. Alors, originaire de Namur et aujourd'hui installée à Bruxelles, elle a d'abord fait naître son projet en solo dans l'intimité de sa chambre au piano avant d'emmener ses chansons vers la scène, par exemple des Volumineuses à De Roma à Anvers, également en passant par des premières parties de Carla Luciani, par exemple, et aussi Sam Sauvage. Elle affirme au fil des concerts une présence délicate et profondément habitée. Entre pop sensible, électronique, onirique, Louise Barreau construit depuis plusieurs années un univers singulier à la fois pudique et lumineux. Elle dévoile aujourd'hui Apocalypse, un premier EP produit par David Picard. Un projet de transformation, de traversée et de renaissance. Bonjour Louise Barreau.
2: Bonjour.
1: Et nous accueillons également Anne-Sophie Kalfleisch. Comment vous présenter Anne-Sophie ? J'ai planché là-dessus. On peut dire sans se tromper que vous êtes une femme aux multiples facettes. Vous êtes née à Bruxelles en 1988 et vous enseignez la physique. Alors une matière qui, pour moi, ça relève d'un grand mystère. Oui, vous avez aussi vécu une expérience hors du commun, on peut le dire, une simulation de mission sur Mars dans le désert de l'Utah. C'est déjà un beau CV, on en convient. Mais c'est pas tout, parce que vous êtes aussi une femme de lettres, une voix littéraire déjà remarquée, un prix de jeune écrivain pour votre nouvelle, Un ours et d'autres évidences, c'était en 2015, et c'est en tant que romancière que vous êtes aujourd'hui avec nous pour nous parler de L'Ali en l'air. C'est votre deuxième roman qui est paru aux éditions du Rouergue, un récit tout en retenue et en tendresse qui nous replonge dans la Belgique du milieu des années 90. C'était époque où des crimes inouïs ont profondément ébranlé le pays et volé quelque chose à l'insouciance d'une génération. Bienvenue Anne-Sophie Kalfleisch.
2: Bonjour et merci.
0: Bienvenue à vous deux. Et avant de commencer, vous avez un stylo sur vous ou pas, non, par hasard?
2: J'ai toujours et je l'ai déjà sorti.
0: Voilà, c'est magnifique.
2: Vraiment ça. Première de classe.
0: Et alors devant vous également les différents feux. Très bien, une feuille. Vous pouvez prendre également une feuille qui vont vous servir justement dans cette émission qui s'appelle Note, à faire des notes, des croquis pendant l'émission. Et sera donc, ça servira pour notre dernière séquence. Vous pouvez faire un petit compte rendu.
1: Oui, parce qu'il y a une interro à la fin.
0: À la fin, il y a une interro. Ça va faire des examens, donc ça fonctionne bien. Et je propose qu'on parte directement vers notre première séquence, Frédéric.
1: Oui, alors pour débuter, c'est le carnet de notes. Nous vous proposons d'ouvrir ce carnet, une séquence qui est consacrée à vos projets, à vos inspirations et à votre manière de créer. Bah justement, quels sont vos projets actuels? Louise, Anne-Sophie?
2: Bah oui, bah ok, je peux commencer. Non, mais moi je viens de sortir, du coup, comme le disait très bien Stéphane il y a quelques instants, mon premier EP qui s'appelle Apocalypse et qui est donc un EP

0: 6 titres exclusifs, voilà, qui est sorti il y a une semaine maintenant. Et je suis très contente de venir en parler ici.
1: On est très content d'écouter sur RCF aussi, parce que c'est un très bel album aussi. Ouais.
0: Merci beaucoup. Voilà.
1: Comment, c'est les actualités. Comment est l'idée de faire un EP ? Comment on arrive à faire un EP ?
0: Je pense qu'il y a beaucoup de chansons qui traînent dans les tiroirs, mais ça fait vraiment des années que j'écris. C'est des choses qui prennent vraiment du temps. Et après, donc, comme vous le disiez si bien, il a été produit par David Picard, qu'en fait j'ai rencontré il n'y a pas si longtemps que ça, il y a un an et demi. Et on a bossé ensemble, et puis petit à petit, on s'est rendu compte qu'en fait, on avait envie de présenter un projet plus complet, parce qu'avant cet EP-là, j'ai sorti des singles, mais de manière un peu plus ponctuelle, arbitraire, enfin voilà. Et ici, l'idée, c'était de vraiment travailler sur un projet complet, qui puisse aller bosser aussi avec une narration, et un espèce une évolution dans les morceaux. Et donc, voilà comment est né Apocalypse.
2: Et pour les personnes qui ne sont pas du tout dans le secteur de la musique, et qui ne connaissent pas David Picard, qui est David Picard ?
0: David Picard, c'est Dieu. David Picard, c'est donc un artiste bruxellois qui a notamment fait partie du duo Atome avec Rémi Lebos. Il était aussi dans le groupe Applause. Et donc, en fait, il est multi-instrumentiste, il est claviériste et il fait aussi de la trompette, entre autres. Et en fait... ben voilà, il travaille avec beaucoup de projets musicaux, il fait un peu partie de toute cette petite sphère-là. Et moi, je l'ai rencontré en tant que musicien. De base, il devait juste venir me dépanner sur scène. Puis au final,
2: ça a matché.
0: Ça a matché, on se lâche plus.
1: Quelle est la première note et les premiers sons qui vous ont donné le frisson de la musique à vous ?
0: Eh ben, c'est une bonne question parce qu'en plus, je m'en souviens. Quand j'étais enfant, j'ai eu la chance d'être très vite mise en chorale. Je pense vers 5-6 ans.
2: Très bonne formation.
0: Très bonne formation. Et en fait, j'ai cassé mon bic.
1: Voilà. Ben voilà,
2: il y en a plein d'autres. Cool.
0: Non, et je me souviens que j'avais été placée dans le groupe des plus grandes alors que j'étais un peu plus jeune. Déjà, grande fierté. Et puis, je me souviens vraiment qu'on chantait des chansons dans des langues que je ne comprenais pas forcément. Mais que l'harmonie des voix et toutes ces voix qui s'envolent, en fait, je me souviens vraiment de pleurer toute seule, mais en étant une enfant, quoi, dans cette énorme chorale, en me disant waouh, en fait, c'est de la magie, quoi, ce qui est en train de se passer. Ouais. Voilà.
1: D'où part généralement chez vous une idée d'une émotion, d'un son, d'une mélodie ?
0: Alors, de base, c'était vraiment d'une émotion ou d'une envie de chanter, donc une mélodie que je fredonne, parce que au départ, j'écrivais vraiment pour chanter. Mais maintenant, de plus en plus, j'utilise l'écriture comme un genre de discipline aussi. Et donc, il y a parfois des fois où j'essaye de faire arriver quelque chose sans que pour autant ça provienne vraiment d'un sentiment hyper intense qui me mange un petit peu. Donc ça peut venir de beaucoup de choses, mais surtout des émotions.
2: Et vous, alors Anne-Sophie, quelle est votre actualité ? C'est la sortie de La Lie en l'air.
3: Oui.
2: Vous êtes en pleine promo pour la sortie du roman.
3: Mais donc oui, c'est mon deuxième roman. J'ai sorti un premier roman il y a 2 ans, Eureka dans la nuit, justement basé sur, inspiré de l'expérience que vous avez mentionnée dans le désert de l'Utah. Et ici, c'est très différent. C'est un retour en Belgique.
2: Quelque chose qu'on connaît tous, qu'on a tous vécu en Belgique, un événement qui a changé le pays. Qui a marqué tout à fait la société. Oui. Je vais raconter vite fait l'histoire et j'essaie de la résumer correctement, mais bon voilà, vous m'interrompez et puis vous agrémentez si vous voulez. On est à La Louvière, donc en 1994, quand on découvre Lali, c'est une petite fille, elle a quel âge ? 9-10 ans, quelque chose comme ça. Elle vit dans une famille un peu normale, on va dire. Un papa, une maman qui travaille beaucoup, un papa cuisinier, une maman qui est secrétaire et puis qui s'occupe aussi du grand-père. Donc des parents qui sont pas très disponibles. Un grand frère qui en a rien à faire un peu de sa petite sœur et qui préfère traîner avec ses copains. Une grande sœur qui est adolescente et qui est en plein dans l'adolescence et qui non plus n'a rien à faire de sa petite sœur. Et donc en fait, Lali, elle est assez solitaire. Et cette solitude fait qu'elle se balade, elle se promène et au gré d'une promenade, un jour, elle tombe sur un endroit, un jardin qui l'enchante. Et il y a un monsieur Marc, avec un accent un petit peu comme ça, monsieur Marc,
1: qui a bien prononcé.
2: Voilà, qui se lient d'amitié tous les deux, deux solitaires qui se trouvent. Et chez Monsieur Marc, Lali, eh ben, elle va découvrir plein de choses qu'elle ne, auxquelles elle n'a pas accès chez elle, et parce que c'est un ancien un universitaire, jardinier, etc. Et il lui explique la nature, il lui explique les oiseaux, les animaux, la musique classique qu'elle découvre, parce que chez elle, on écoute la musique populaire. Et c'est l'histoire de cette amitié, qui est une amitié particulière, dont on n'a pas l'habitude, entre une enfant et un adulte. À côté de ça, ben, il y a sa copine, Sophie, à l'école. C'est un peu sa seule amie. Et Sophie, elle, elle vit dans un milieu beaucoup plus structurant, on va dire, hein. Une maman au foyer, un papa qui est médecin, donc une situation bien établie, etc. Elle a accès, elle, à la culture, elle a accès à tout un tas de livres, de, aux journaux, etc. Donc elle est, elle, elle est beaucoup plus éveillée au monde que Lali. Et Sophie, déjà, lui fait remarquer, oh, tu sais, être amie avec un monsieur comme ça, plus âgé, c'est quand même bizarre. Mais en fait, cette amitié, elle est enrichissante entre les deux. Et donc, on découvre aussi ce monsieur Marc et ce que apporte cette amitié à Sophie, à Lali. Et puis un jour, ben, il y a une petite fille et son petit frère qui disparaissent du côté d'Anvers. Et puis un peu plus tard, il y a deux petites filles qui disparaissent à Grasse-Ologne. Et puis il va y encore avoir deux autres adolescentes qui vont disparaître à la côte. Et puis une petite fille, encore deux petites filles en Ardennes. Et donc là, la société change complètement. Et cette amitié que Lali avait essayé de tenir cachée et qu'elle n'avait déjà pas raconter à sa famille, cette amitié que finalement la famille a découverte, ben la famille ne peut plus l'accepter. Voilà, c'est un peu ça.
3: Ouais, c'est ça, c'est l'histoire de ce basculement et ouais. Que fut cette affaire.
2: Ouais, ouais. Ouais, ouais, que fut donc l'affaire, l'affaire du trou. Comment ça vient chez vous? Parce qu'on on demandait à Louise comment ça vient, l'écriture. Ça fait longtemps que vous écrivez, parce que par ailleurs vous êtes scientifique. Et donc comment vous êtes venue aussi à l'écriture? Ça, c'est aussi depuis l'enfance comme Sophie comme Louise.
1: Pardon. C'est vrai qu'on va souvent mélanger les prénoms, oui, entre attention. Le roman et...
3: Oui. Mais oui, pour ma part, c'est venu très très tôt l'écriture. J'ai retrouvé le premier roman, entre guillemets, que j'avais écrit vers 7 ans.
2: Ah oui.
3: Pour la petite anecdote, j'avais écrit une page à la machine à écrire et puis je l'avais photocopiée. Et j'avais tout agrafé et je m'étais dit, bah, ça fait un roman.
2: Ah, génial.
3: Donc voilà, oui, non, ça remonte à très loin. Et oui, mais donc le lien avec mon parcours scientifique, c'est que je pense que mon intérêt pour les sciences procède aussi d'une sorte de curiosité,
2: oui,
3: envers le monde. J'ai toujours été très curieuse du monde, voilà. Pourquoi
2: comment ça fonctionne,
3: oui, pourquoi, etc. Le ciel est bleu. Enfin, voilà, la démarche scientifique est extrêmement intéressante. Et je pense qu'à travers l'écriture, c'est aussi une manière d'essayer de mieux comprendre le monde pour peut-être, oui, essayer d'y trouver une place.
1: La science et l'écologie, aujourd'hui, c'est quelque chose de central dans la vie de tous les jours. Pour vous aussi, ça vous parle, ça, l'écologie? On parle des oiseaux, on parle de la nature?
3: Oui, bien sûr. En fait, c'est indissociable. Ça devrait être présent dans toutes les réflexions, dans tous les choix politiques. Évidemment, c'est extrêmement important. Et ce qui est fou, c'est qu'en fait, la démarche scientifique, ça peut être quelque chose de... comment dire? C'est à la fois très important, on le voit maintenant avec les fake news, etc., les politiciens qui écoutent pas forcément les scientifiques, malgré des rapports extrêmement précis, etc. Et à la fois, on peut tomber dans l'écueil inverse, qui est une séparation totale de l'émotion, enfin, avec l'émotion, l'art, pour reprendre la fameuse citation de Monsieur Boucher, qu'il faut gouverner le monde comme des ingénieurs et non comme des poètes, qui en fait... oui, absurde aussi. Et donc, je pense que justement, ces deux parts que j'ai en moi, elles se nourrissent l'une l'autre. Mmh. Et justement, la science gagne à être amplifiée, enrichie par des apports plus de l'ordre du sensible. Et en fait, quand on pense à la musique, c'est ça aussi, c'est une adéquation. Si on a quelque chose d'assez scientifique, le solfège, les notes, la musique et puis l'émotion. Et c'est ça qui fait que les deux s'enrichissent.
2: Dans votre premier roman, Anne-Sophie, vous étiez inspirée de votre, vous l'avez dit, de votre première expérience, enfin de votre expérience scientifique. Ici, pour Lali en l'air, qu'est-ce qui vous a inspiré ? Donc, c'est ce souvenir de votre enfance, de cette affaire. Pourquoi vous avez voulu écrire sur cette affaire, finalement ? Même si elle est en filigrane, mais c'est quand même le cœur même du roman.
3: Alors, j'écris de manière assez intuitive. J'ai l'impression qu'il y a des idées, des envies. Je ne sais pas quel est le mot qu'on peut poser là-dessus. Des choses qui viennent comme ça, et puis parfois elles repartent. Un peu comme des petites graines qui viendraient se déposer sur la terre, et puis parfois quelques graines se développent, prennent racine, et puis deviennent de plus en plus profondes. À un moment, j'ai pas le choix que de les écouter, que de les suivre. Là, l'envie qui est venue, c'est vraiment partie de cette petite fille à la Louvière. Et puis, voilà, le personnage de Monsieur Marc est arrivé après. Mais je pense que de manière générale, quelque chose qui est un moteur pour moi dans l'écriture, c'est de devoir faire preuve de courage. J'ai besoin de sentir que quand je vais dans un projet, ça me fasse un petit peu trembler. Et en fait, ici, ce qui me faisait trembler, c'est d'aller vers cet angle...
2: Ce traumatisme,
3: oui, voilà,
2: en fait.
3: C'est ça. C'était ça un peu, je me rends compte avec le temps que j'ai besoin en tout cas de trembler, et là c'est quelque chose qui m'a demandé... moi, du courage.
1: Oui. Mais c'est aussi une relation qui échappe un peu à tous les préjugés qu'on a entre la relation entre un jeune enfant et une personne plus âgée.
3: Ce en livre-là. Fait, oui, je voulais que le lecteur, la lectrice soit partie prenante du récit et se positionne ou pas, mais qu'on ait le choix de trouver ça. La question, c'était qu'est-ce que nous, on aurait pensé de cette relation ? Est-ce que ça nous paraît juste, malsain, magnifique, voilà. J'avais pas envie de fournir de réponses toutes faites.
1: Les préjugés sont présents dans le livre, hein, que ce soit par les frères, par les parents, par sa copine Sophie aussi. Donc,
3: il y a nos propres préjugés. C'est ça. Et du coup, de voir, quels sont nos propres préjugés par rapport à une telle histoire. Et c'est assez intéressant d'entendre les retours des diverses personnes, parce que il y a des personnes qui me font des retours plus de l'ordre de, enfin, comme celui de Sophie, qui se disent, ben non, un adulte devrait pas passer autant de temps avec un enfant, et ça va trop loin. Et puis d'autres qui disent, mais non, c'est une amitié magnifique. Voilà, c'est intéressant aussi qu'il y ait pas de réponse toute faite, je trouve.
1: Il y a aussi quelque chose qui m'a interpellé dans vos deux univers, c'est qu'on parle beaucoup des hommes et des garçons. Quel est votre lien par rapport à ça ? C'est peut-être une question plus masculine, plus garçon, parce que je suis un garçon, mais effectivement, moi, c'est interpellant.
0: Après, je ne sais pas comment ça se passe de votre côté, mais je sais que quand on grandit dans une société, enfin quand on grandit en tant que femme dans la société telle qu'elle est aujourd'hui, on grandit quand même dans une société très masculine, et une société qui est quand même encore dirigée majoritairement par des hommes. Donc moi, je pense que ma manière, enfin, le fait que les garçons soient souvent dans mes chansons, c'est aussi une manière de pouvoir me réapproprier certains codes et certaines choses qui m'échappent aussi et auxquelles je suis confrontée très souvent. Mais par contre, dans mes chansons, je parle très rarement des garçons. Je parle aussi beaucoup de mes amis, et j'essaye de pas leur donner une place centrale. Ce qui ne veut pas dire que je suis anti-garçon, etc. Simplement, je fais quand même vraiment attention à faire en sorte qu'ils aient toujours une place qui soit juste et légitime, etc. En fonction des histoires que je vis, parce que du coup, quand on écrit ici des chansons, c'est quand même quelque chose où j'ai l'impression... Enfin, moi, je puise vraiment beaucoup dans mes expériences et dans celles de mes amis et des gens que je rencontre. Mais donc, c'est presque des histoires, des documentaires.
2: C'est presque des romans.
0: Oui, c'est ça.
1: Oui, c'est vrai.
0: À fond,
1: c'est
0: c'est vrai.
1: C'est des longues chansons, en fait.
0: Tout à fait. Ouais. Et en fait... pour moi, c'est aussi important de pas leur donner toujours une place ultra centrale, parce que ils ont déjà beaucoup de place dans d'autres à d'autres endroits.
2: Et alors moi, je me faisais la réflexion que dans le milieu artistique, les filles et les jeunes femmes sont très présentes, par contre, très actives.
0: En surface.
2: Ouais, voilà.
0: En fait, c'est ça qui est important, et c'est super parce qu'à l'heure actuelle. En tout cas, moi, je parle vraiment dans la musique parce que je connais pas hyper bien les rouages des autres milieux, des autres secteurs artistiques. Mais ce qui est sûr, c'est que dans la musique, et c'est génial, on va pas faire comme si ça ne s'était pas bien. Il y a vraiment un truc où, avant, c'était beaucoup d'icônes, etc., de femmes magnifiques et taillées sur mesure, mais quand même bien à l'image de ce que les hommes attendaient. Aujourd'hui, il y a quand même quelque chose de bah, y a beaucoup de chanteuses, par exemple, qui pop et qui sont vraiment sur le devant de la scène. Mmh. Et c'est génial parce que c'est des chanteuses qui représentent aussi tout un tas de types de femmes. Et je trouve que c'est hyper riche d'avoir ça. Mais par contre, ce qui
2: l'industrie,
0: est important,
2: c'est encore,
0: l'industrie, c'est hyper encore. C'est vraiment régi par. Enfin, c'est un milieu qui est très masculin, mmh, et qui est très blanc. Donc c'est cool d'avoir beaucoup de représentations féminines. Mmh. Mais.
2: Il y a encore du travail.
0: Oui, et même sur scène, je veux dire, les artistes qu'on voit, c'est toujours. Bah, c'est toujours des chanteuses, etc. Mais quand on voit sur scène, et moi la première, enfin, j'essaye aller au maximum de faire hyper attention et de travailler avec un maximum de femmes possible. Mais par contre, c'est pas toujours évident. Et c'est sûr que sur scène, quand on regarde, il y a quand même beaucoup de projets où ça reste beaucoup de musiciens et pas de musiciennes. Donc c'est quand même un milieu qui est encore très masculin. Voilà. Mais ça change.
1: Encore un point commun par rapport à votre livre, Anne-Sophie et Louise, c'est sur la rupture d'amitié. Vous avez une mm-hmm. chanson aussi, justement, sur la rupture d'amitié. Comment est-ce que vous avez écrit cette rupture entre Marc et Lali?
3: Ça rejoint un petit peu ce que dit Louise par rapport aux histoires d'amour qui prennent souvent beaucoup de place dans les récits, les films, les chansons, enfin, dans divers médiums. Et justement, j'ai l'impression que pour moi, c'est important de à ma petite échelle, hein, modestement, mais réhabiliter l'amitié. En tout cas, je trouve que c'est une force qui est extrêmement puissante. Et c'est vrai que je me faisais la réflexion il n'y a pas longtemps que, par exemple, si on est invité à un mariage, j'ai l'impression que ça ne choquera personne si on arrive avec la personne avec qui on est en couple depuis 3 mois. Mm-hmm. Alors que si on venait au mariage avec notre ami d'enfance, avec qui on est ami de peut-être depuis 20 ans, ben, on se dirait, oui, c'est bizarre.
2: C'est vrai.
3: Comme si le couple avait vraiment cette primauté par rapport à l'amitié. Et c'est pour ça que c'est quelque chose que j'ai envie d'explorer. C'était déjà le cas dans Eureka, mm-hmm, où l'amitié est vraiment centrale et c'est elle qui sauve les personnages. Et donc ici aussi, je voulais mettre cette amitié au centre du récit. Parce que je trouve que c'est quelque chose qui peut être aussi tout à fait complexe et riche, comme peut l'être une histoire d'amour avec ou
2: une rupture d'amitié, oui, ça peut être très,
3: exactement,
2: très dur à vivre.
3: Tout à fait.
2: Hein. Oui, oui.
3: Ouais, oui. Et à la fois, ça peut être ça peut être très dur quand ça se finit, et c'est aussi une forme de transformation, de résilience énorme.
1: Allez, on passe à la deuxième séquence, la note vibrante. La note, c'est aussi une vibration. Dans cette séquence, nous allons évoquer la musique et plus largement le rôle, son rythme, le son dans votre univers respectif. Alors, Anne-Sophie, pour vous, est-ce que vous écrivez en musique?
3: Oui, j'écris beaucoup en musique, mm-hmm, oui, énormément.
2: Et qu'est-ce que vous écoutez alors en écrivant?
3: J'adore parler de ça,
2: de votre travail.
3: Que... Non, mais j'adore la musique, j'en joue moi-même. Mm-hmm. Et parfois, j'ai besoin de silence, mais j'ai l'impression que la musique est habitée, est portée d'une porteuse d'énergie. Et donc, par exemple, dans mon roman, je prends cet exemple-là parce qu'il est facile. Dans d'autres parties, j'écoutais des choses plus variées, mais par exemple, la partie écrite du point de vue de Sophie, qui, oui, est donc une petite fille voilà, qui a l'âge de Lali, qui est très impétueuse, qui se brûle un peu les ailes à vouloir tout connaître, tout comprendre du monde.
2: Qui est très, très éveillée, en tout cas.
3: Oui. Ouais. Ouais. Mais je l'ai écrite quasi intégralement en écoutant l'apprenti sorcier de Paul Dukas, mm-hmm, qui est un morceau... Voilà, j'avais l'impression de vraiment sentir l'énergie de Sophie. Mm-hmm. Ça, quand j'écoutais cette musique, ça me mettait... tout de suite dans cette énergie-là.
2: Ça veut dire que chaque personnage a sa bande son personnelle. Mmh.
3: Mais en tout cas, j'ai une playlist, ouais, du roman, et je pense qu'il y a pas mal
2: d'auteurs qui font
3: d'auteurs
2: ça.
3: Qui font ça. Il y a même des écrivaines qui maintenant, au début de leur roman, oui,
2: mettent une playlist,
3: playlist
2: ou
3: voilà,
2: un QR code, effectivement, ouais, en disant oui, oui, oui. Oui, d'ailleurs, je vous remercie parce que je suis allée écouter, parce que vous citez quelques morceaux dans le roman, et je ne connaissais pas cette pièce de, je l'ai noté, de Ralph Vaughan Williams, de L'Arc Ascending. C'est magnifique, hein.
3: Ouais, c'est très,
2: ah, oui, c'est très très beau, et je l'ai écouté du coup en lisant à ce moment-là, et ça apportait une richesse incroyable au passage là que j'étais en train de lire. C'était vraiment génial, quoi.
1: Louise, pour vous, quel lien vous établissez entre la musique et vos émotions et la relation aussi qu'elle a avec le public? J'ai été vous voir en concert il y a peu, oui. Je trouve que vous passez le quatrième mur d'une façon incroyable. Quel est ce lien, justement?
0: Mais je pense que le lien avec mes émotions, c'est d'abord que les chansons me permettent d'explorer des choses que j'aurais pas les ressources, enfin, j'ai pas les ressources pour exprimer certaines choses. j'ai pas non plus envie de parler de certaines choses, etc. Et je pense que la musique, c'est vraiment un pont entre l'intérieur de moi-même et les gens, mais un pont qui n'est pas forcément complètement intelligible. Et donc j'aime bien aussi l'idée que les chansons que j'écris puissent être interprétées de manière hyper différente en fonction de la personne qui la reçoit. Qui les reçoit, je sais plus comment j'ai commencé ma phrase, mais bref. Et oui, et par rapport à ce pont avec les autres, c'est un truc qui est un peu effrayant aussi, et je rejoins aussi ce que Anne-Sophie disait tout à l'heure avec le fait d'avoir besoin d'aller vers quelque chose qui fait un petit peu trembler. C'est que mes chansons, je les écris parce que j'ai besoin de les écrire sur des choses qui me font du bien ou du mal et qui me font vraiment trembler. Et il y a quelque chose aussi où du coup, elles existent d'abord à l'intérieur de moi, et puis je les écris, elles sont en processus, et une fois qu'elles sortent ou que je les joue en concert, les concerts, c'est vraiment quelque chose où il y a le quatrième mur existe sans exister, parce que le concert existe grâce aussi au public et aux personnes qui sont là sur place. Et moi, la scène, c'est vraiment l'endroit sur lequel je me sens le mieux, parce que je me sens jamais aussi vulnérable, mais du coup, ça m'amène une force qui est assez... elle est indicible. Enfin, je veux dire, c'est hyper compliqué de décrire la manière dont dont moi je me sens quand je suis sur scène. Et il y a quelque chose, de transmission hyper intense où, en fonction des concerts, on sent que les gens sont avec nous ou sont pas avec nous, et ça s'explique pas vraiment. Mais là, par exemple, c'est sûr que la dernière date, c'était assez.
1: C'est assez impressionnant. C'est comme une sorte de vent qui nous a enveloppés et vraiment emmenés dans cet univers.
0: Bah merci.
1: On a vraiment été aspirés par ça aussi. Donc je trouve ça assez impressionnant comment on peut donner autant de justesse dans une chanson.
0: Bah merci beaucoup.
1: Aussi bien vocalement qu'émotionnellement. Franchement, c'était.
2: Anne-Sophie, moi je voulais vous demander, parce que justement on parle de la relation avec le public. Quand on écrit, on est tout seul. C'est un moment très solitaire. Est-ce que vous avez aussi des interactions avec le public? Comment ça se passe? Vous avez des rencontres, des retours? Vous aimez ça? Ou c'est quelque chose que vous redoutez, mais qui vous enrichit quand même? Comment ça se passe?
3: C'est intéressant d'en discuter justement avec une amie autrice, du fait que, en fait, nous, il n'y a pas cette immédiateté qu'il peut y avoir avec
2: un concert.
3: Un concert. Mais à la fois, je pense que si on ne voulait pas cet échange, on ne chercherait pas à être publié. On écrirait juste pour soi.
2: Dans son journal.
3: Oui. Donc, oui, évidemment, je cherche ça. Et en fait, je pense que je cherche ça parce que j'ai besoin, que mon récit ne soit pas qu'à moi. Qu'il soit coloré par les vécus, les ressentis des autres personnes. Il y a quelque chose de... qui fait du bien dans le fait d'être relié par ça aux autres. De sentir qu'il y a quelque chose qui nous relie parce qu'on a compris quelque chose. Ça peut être aussi le fait de ne pas aimer, mais il y a quelque chose qui s'est passé entre nous et des inconnus. Et j'ai l'impression que c'est une manière de se sentir vivant, quoi, tout simplement, de se sentir relié aux autres.
2: Vous dites un peu chose, en fait, que soit à travers la musique ou à travers le livre, c'est une manière d'aller vers les autres. Et c'est vrai que finalement, dans nos sociétés, il y a beaucoup de barrières. Et on va, même si on a des réseaux sociaux, tout ce qu'on veut, on va finalement de moins en moins vers les autres de manière naturelle.
3: Oui, mais pour moi, l'art, c'est un besoin élémentaire. C'est vraiment, si on nous enlève l'art, il nous reste plus rien. Enfin, c'est ça qui fait que presque, c'est un peu extrême ce que je veux dire, mais qui justifie presque notre existence, quoi. Sans ça, et c'est l'art au sens le plus large.
2: Très large,
3: bien sûr, c'est fondamental, et on le voit d'ailleurs dans les sociétés où l'art est attaqué, tout se détricote, quoi.
1: Enfin, je propose qu'on passe une première pause musicale dans cette émission. Alors, qui veut choisir sa musique? Qui aimerait introduire la suite de l'émission par la musique?
3: Mais si on me choisit moi, alors je choisis Louise.
2: Quel bon choix.
1: Alors Louise, peut-être le dernier, La chasse aux garçons, ou alors justement celle qui parle de la rupture d'amitié.
0: Oui, on peut faire celle-là. Adieu ma chérie.
1: Adieu ma chérie.
0: Voilà.
1: On écoute celle-là.
0: Super.

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1: On va continuer à explorer la note et la note scolaire par exemple. Nous allons maintenant revenir sur vos apprentissages et vos débuts du côté de l'école, de la formation, de la transmission aussi. Alors, quels souvenirs gardez-vous d'une note ou d'une évaluation qui vous ont marqué durant votre scolarité, Anne-Sophie? Une note particulière qui a pu transformer les choses ou alors donner un peu plus un effet révolutionnaire par rapport à l'injustice qu'on a subie.
2: Est-ce que je peux laisser Louise répondre d'abord?
1: Louise, réponds à la question.
3: je dois réfléchir aussi un petit peu. Mais je pense que...
4: Mais vis-à-vis des notes, comment ça se passait déjà quand vous étiez
3: à l'école? Moi, j'étais très première de classe. J'ai toujours été très première de classe, mais parce que j'avais très peur de mal faire. Pas tant parce que je...
4: Besoin de légitimité de nouveau.
3: Besoin de légitimité, vraiment très peur de mal faire. Et je pense qu'il y a un truc qui a été déterminant. Plutôt dans le niveau de mon apprentissage de la musique, c'est que donc j'ai d'abord une formation classique, donc j'ai fait du solfège, j'ai fait du piano, de la guitare et de la chorale, etc. Et puis vers 11-12 ans, je décide d'arrêter la guitare, parce qu'en fait, j'aime pas trop la guitare. Legit, c'est pas très grave quoi, ça arrive. Et donc je décide que l'année d'après, donc on recommence l'année scolaire, je n'ai pas repris de cours de guitare, mais je fais toujours du piano, de la chorale et du chant. Et sauf qu'avant, j'avais été sélectionnée par la directrice pour faire partie de l'ensemble qui accompagne. Et il y a ce jour à l'école, enfin durant la chorale, où la directrice vient me chercher devant tout le monde. Et donc j'ai 11-12 ans. C'est vraiment, on se remet un peu dans les combats internes qu'on vit déjà à ce moment-là. Elle vient me chercher devant tout le monde et me passe le plus gros des savons parce que j'ai osé arrêter la guitare. Et je me souviens vraiment m'être sentie tellement nulle et humiliée en fait en me disant tu jettes tous tes talents à la poubelle et tu vas voir que machin c'était vraiment une mauvaise idée etc. Enfin. Et je me souviens lui avoir dit d'accord et ben je ne reviendrai plus jamais et je ne suis plus jamais retournée dans cette école là alors que c'était le début de l'année scolaire et je suis partie à la Rock School de Namur. C'est vrai, je suis partie à la Rock School de Namur où là c'était un apprentissage beaucoup plus aujourd'hui si on doit le comparer à l'enseignement, c'est un peu type Montessori de la musique, donc on n'a pas besoin de solfège pour apprendre et donc on apprend sur base des morceaux qu'on aime bien. Et pour moi c'est indispensable aussi d'avoir ce type d'approche de la musique, parce que donc l'idée c'est d'abord on s'amuse et après on étudie quoi. D'abord on met les mains
4: et puis
3: sur les instruments.
4: On peut tâtonner à plusieurs instruments, du coup, on n'est pas cantonné dans...
3: Mais la théorie vient après, hein. Mais en fait on l'apprend, on n'est pas sur un truc du solfège, qui est très bien aussi, hein. Je ne suis pas en train de taper sur le solfège, mais voilà. Et donc je pense que ça a été très, très déterminant pour moi, parce que c'est vraiment la première fois où je me suis fiée à mes choix aussi, et où j'ai osé tenir tête à quelqu'un que je considérais comme vraiment beaucoup plus haut que moi.
4: Et puis un adulte, oui.
3: Et un adulte.
4: Et c'était un vrai choix, on peut le dire, d'adulte aussi.
3: Ah oui, oui.
4: De pouvoir dire non.
1: Non.
4: Enfin, je veux dire, quand on a 12 ans, dire non, eh ben, c'est... Je pense pas que tous les enfants de 12 ans soient capables de
3: poser un choix pareil. C'est marrant parce que c'est vraiment un truc que mes parents m'ont vraiment soutenu dans ce truc-là qui pour moi était énorme. Hein, donc, parce qu'effectivement, à cet âge-là, c'est compliqué de poser ce genre de choix. Et mes parents ont vraiment été dans un truc de ok, ben en fait, on comprend le fait que tu te sois senti humilié, c'est pas ok. Si toi, maintenant, tu veux continuer une discipline artistique, il n'y a pas de souci, on fait les démarches, etc., pour que ce soit juste pour tout le monde. Mais je me souviens vraiment que c'était très... Les moments où on sort un peu les interactions, on revient au tremblement.
4: Oui, voilà.
1: Alors pour vous, Anne-Sophie, finalement, une note particulière, injuste, juste, qui vous a donné une leçon de vie ou du courage, par exemple?
2: Mais j'ai pas un rapport très pacifié aux notes. C'est-à-dire que moi, j'étais aussi, comme Louise, toujours la bonne élève. J'avais des très bonnes notes dans tous les domaines. Mais j'ai l'impression aussi que en fait, ça relevait d'une croyance. J'ai l'impression qu'on m'a fait croire que avoir des bonnes notes à l'école, c'était une vie réussie, assurée. Que grâce à ça, je serais aimée de toutes et de tous, et que je serais éternellement heureuse, que tout se passerait bien pour moi. Évidemment, la vie m'a montré que ce n'était pas le cas. Au contraire, en fait, Et j'ai presque un peu vécu ça comme une trahison, de voir que, en fait, les bonnes notes, ça ne prémunissait de rien. Enfin,
4: ça n'apporte rien de plus, en fait.
2: En fait, si, évidemment, c'est important de... Voilà, quand il y a des choses importantes pour nous, évidemment, c'est important de savoir lire, écrire, compter, tout ça. Ce sont des privilèges, en fait, de pouvoir aller à l'école. Mais cette espèce d'obsession de la performance, c'est ça que je rejette, que j'ai un peu vécu comme une sorte un peu de trahison. Oui. Et du coup, ça a été un grand challenge pour moi que d'apprendre à échouer et décevoir, me décevoir moi-même, décevoir les autres, et me rendre compte que je n'en mourrais pas.
3: Mais je comprends tellement. Franchement, le fait de se dire je ne vais pas mourir, si j'ai, c'est vraiment quelque chose que j'ai expérimenté aussi.
2: Oui, c'est associé.
3: Vraiment, en fait, de mourir. Mais mourir socialement ou mourir physiquement, quoi. Ouais. C'est vrai. Je me suis déjà fait tellement de fois cette réflexion. C'est hyper particulier, du coup, de l'entendre dans la bouche de quelqu'un d'autre. Parce que c'est tellement des choses aussi que... Voilà.
1: Anne-Sophie, en tant que professeur aujourd'hui, donc cette note, comment
4: vous l'avez géré avec
2: les élèves? Mais oui, c'est vrai que c'est peut-être pas génial qu'une prof dise que les notes, c'est pas si important.
1: Ça dépend les pédagogies, hein, pédagogie active. Y a pas...
2: Mais après, ce que je dis à mes élèves, c'est que ce qui est important, c'est de voir les choses de manière plus globale. C'est-à-dire que quand on est animé par quelque chose, quand quelque chose nous tient à cœur, évidemment qu'il va falloir travailler. Et donc c'est normal et c'est souhaitable d'être capable de faire des efforts et de s'investir dans quelque chose. Donc je dis pas du tout ne faites rien, tout va vous tomber tout cuit dans la bouche, c'est pas du tout ce que je dis. Mais par contre, être capable de se rendre compte que voilà, on a des forces et des faiblesses, qu'on doit pas être au top partout, et que c'est ok d'échouer, que c'est ok de se tromper, de faire des erreurs, ça fait partie de la vie, et ça fait pas de nous des échecs ou des personnes mauvaises. C'est en fait aussi souvent on apprend de ces erreurs. Donc c'est ça que je veux relativiser par rapport aux notes.
4: C'est un peu ce que Lali découvre avec Monsieur Marc, qui lui apprend à faire confiance en fait à ce qu'elle est capable d'apprendre et à son apprentissage.
2: Oui, et du coup pour Lali, une fois que l'intérêt est là, une fois que la passion est là, les bonnes notes suivent.
4: À partir du moment où elle est soutenue et on lui dit mais tu peux y arriver. Oui, bien sûr tu te trompes, mais tu peux y arriver, tu peux apprendre, et puis ça démarre, quoi.
1: Et on rappelle que Lali, c'est Lali en l'air,
4: voilà.
1: Le livre que Anne-Sophie Calflage a écrit. Je propose qu'on s'envole justement en musique avec votre choix.
3: Je peux dire la chanson que j'écoute pour l'instant en boucle et qui en fait je pense rejoint un peu les discussions qu'on a. C'est la chanson Within de Daft Punk, qui en fait est un peu une chanson comme ça que j'ai redécouverte il n'y a pas si longtemps sur Random Access Memories. Et en fait c'est une chanson donc, qui est en anglais, mais qui avec une voix comme un peu un robot qui parle de très loin, très triste, et qui parle du fait qu'il y a tellement de choses à l'intérieur de lui qu'il n'arrive pas à comprendre, beaucoup de monde que les gens n'arrivent pas à capter, et que toutes les... Cette phrase où il dit il y a tellement de chambres à explorer, mais toutes les portes ont le même aspect, toutes les portes se ressemblent. Et pour l'instant, c'est une chanson qui me touche beaucoup et que j'écoute en boucle. Donc pourquoi pas écouter celle-là.
1: On écoute.
3: Super.

0: C'était les Daft Punk avec Waiting, le choix de Louise Barrault dans notre émission Note, Frédéric.
1: Et voilà, nous passons à la note à note. C'est le temps de l'échange entre vous deux. Vous allez croiser vos regards et vos expériences. Nous, on n'intervient plus.
0: On vous laisse la parole.
1: Et voilà, de ce que vous avez découvert l'une sur l'autre, de vos univers, de ce que vous faites, de ce qu'on a déjà dit là maintenant. Vous pouvez échanger. Et nous écoutons.
2: Moi, j'ai une question, si tu veux.
3: Vas-y.
2: J'avais regardé un reportage il n'y a pas longtemps où le chanteur de Coldplay, Chris Martin, était interviewé. Et il parlait, dans cette interview, on lui posait des questions sur son inspiration. Et il parlait de « the place where songs do come from », tu vois, l'endroit d'où viennent les chansons. Et je trouve ça quelque chose de... incroyablement mystérieux, comment une chanson naît. Et du coup, je me demandais pour toi, comment naissent tes chansons ? Est-ce que c'est une petite mélodie qui arrive ? Ou est-ce que c'est un sujet ? Est-ce que l'envie part des notes de la musique ou plus des mots ? Voilà, c'est ça ma question.
3: Je pense qu'il y a un vrai truc, c'est une chouette question, parce qu'en fait, c'est même un peu mystérieux pour moi, et je pense que les auteurs, autrices et... vont aussi répondre ce genre de choses. J'ai l'impression qu'il y a quand même quelque part quelque chose que même moi j'arrive pas à expliquer, parce que les chansons souvent jusqu'à présent naissent vraiment de besoin d'écrire, et c'est comme si j'avais une petite boîte dans laquelle je sais en fait, ok, ça j'ai vécu tel truc, je sais qu'un peu plus tard, un jour j'écrirai une chanson là-dessus, mais pour l'instant j'y arrive pas, ou voilà. Et pour moi c'est vraiment des impulsions hyper... spontané, que parfois j'arrive pas à contrôler, où en fait je sais que sur un mot ou quoi, il y a quelque chose. Par exemple, récemment, j'ai écrit une chanson qui s'appelle Spécimen, qui est pas du tout sortie, etc. Enfin, vraiment, c'est une compo, encore une maquette.
1: Oui,
3: qui va vraiment pas sortir tout de suite, donc. Mais c'est pour illustrer, et c'est rigolo parce que j'écrivais une petite chanson comme ça, et puis je tombe sur le livre que j'étais en train de lire, en fait, Spécimen de Pauline Clavière. Et en fait, il y a une genre d'émotion qui me submerge juste parce que j'ai l'impression qu'à tel moment, le fait que le livre soit posé là, que j'ai commencé à écrire cette chanson, tout a un lien et qu'en fait, toutes les choses. Donc, c'est un peu une espèce d'état bizarre dans lequel je suis, moi, quand je compose, ou quand j'ai fini de composer. Et j'imagine que quand on écrit un roman, c'est un peu ça, qui est un peu un truc où tu relèves la tête, comme si tu sortais un peu de l'eau. C'est des états bizarres dans lesquels je me mets et... sans rien prendre. Hein. On ne parle pas de trucs que je prends pour me mettre dans des états bizarres. Non, c'est simplement parfois un mot, parfois une phrase qui me bouleverse ou qui me touche et qui en fait me donne envie d'écrire quelque chose. Voilà. Mais c'est marrant parce qu'il y a des chansons que j'écris vraiment en une heure et d'autres pour lesquelles je dois revenir sur le texte, mais sur des années, quoi. Et donc c'est marrant d'avoir surtout ce moment où tu décides qu'en fait voilà, c'est comme ça qu'elle va exister, c'est son identité propre.
2: Mais ça, c'est intéressant parce que moi j'essaie effectivement très fort pour les mots, mais c'est vraiment pour la musique où ça me paraît tellement mystérieux.
3: Mais en fait, dans la chance que j'ai dans ma manière de travailler, c'est que moi j'écris toujours au piano, en piano-voix, et j'ai pas les compétences de production du coup que je délègue à ce fameux David Picard qui en fait, je compose et j'explique vraiment, mais j'écris vraiment comme avec des tableaux, quoi. J'ai une manière d'écrire qui est très visuelle, en tout cas dans mon approche, et donc ouais, toutes mes inspirations sont vraiment des choses qui sont très visuelles, mais même pas par rapport à des œuvres concrètes, mais des ambiances, des situations que j'imagine. Et tout le travail d'arrangement, en fait, de musicalité, où on fait en sorte que la chanson développe son identité, ben, je la travaille en production avec David, qui lui réussit sur base de ce que j'explique, mais c'est vraiment pas des termes hyper, un vocabulaire super précis de solfège ou quoi, mais vraiment sur base de discussions, d'échanges, de références, etc. On construit, on fait pousser comme une forêt, on construit tout un univers autour de ça. Et donc là, à ce moment-là, la magie opère pour moi aussi parce que j'observe quelqu'un qui n'est pas dans ma tête, qui arrive à matérialiser quelque chose que je lui ai expliqué avec des termes hyper abstraits, des trucs, des couleurs, machin, des sensations, tout ça. Donc, ouais. Voilà.
1: Ça veut dire qu'au départ, enfin, au départ, il y a une musique qui accompagne le texte que vous avez écrit, donc au piano. Et ça veut dire qu'à parfois à l'arrivée, la musique, elle est totalement différente. Ça peut arriver ou on reste dans l'univers.
3: Oui, oui, non, ça peut arriver. Justement, moi, je trouve que ça qui est intéressant. C'est typiquement Chambre Noire que j'étais déjà venue ici pour en discuter un petit peu. Qu'il y a une chanson sur mon EP qui est très 80s, un peu, enfin, une chanson qui danse, quoi. Pendant, quand je l'ai écrite, c'était une balade au piano, super triste, hyper premier degré. Et j'aime toujours la jouer comme ça aussi. Mais moi, je trouve ça très intéressant, justement, de voir comment est-ce que la personne avec qui je travaille va ressentir cette chanson-là. Et sur base de nos deux idées et de nos deux ressentis, construire quelque chose qui se situe vraiment à la frontière entre, enfin, en tout cas, à cheval sur des paroles qui sont vraiment plutôt tristes et sombres, et en fait une chanson qui fait danser les gens sur base de paroles qui sont très tristes, quoi. Donc, j'aime beaucoup les paradoxes et les contrastes.
1: Anne-Sophie, en entendant Louise parler comme ça la manière dont elle crée les chansons, on voit que c'est quand même basé aussi sur l'écriture, hein, d'histoires, de textes. Ça vous donnerait envie d'écrire des chansons?
2: Alors, comme je disais, j'ai beaucoup fait de musique moi-même, de la musique classique, piano et violoncelle, et j'ai brièvement été dans un groupe de rock et brièvement commencé un duo de musique électronique, donc j'ai déjà un petit peu testé, mais si je suis tout à fait honnête, je suis juste pas douée pour ça, quoi. Donc voilà, il faut que je vois la
1: réalité.
2: Voilà, en face.
3: Moi, j'ai une question pour Anne-Sophie. Parce que du coup, j'ai lu ton livre et je l'ai fini ce matin. Je tutoie maintenant, c'est ok,
0: ça,
3: je tutoie
0: en train de...
3: Et en fait, il y a un truc qui m'a hyper touchée comme élément, c'est la manière dont tous les personnages parlent de leur animal préféré. Et je me demandais, en lisant le livre, toi, si dans le cadre de ce roman ou même de la vie ici maintenant, sur quel animal est-ce que tu ferais genre un exposé? Parce que tu vois, il y a la pieuvre,
1: la loutre,
3: le castor. Mais non, mais je trouve que c'est hyper poétique. Et moi, c'est des détails comme ça qui me touchent vraiment très fort.
1: Et puis il y a le chat qui est là aussi.
3: Oui, oui, c'est ça. Les oiseaux, etc. Et je trouve que... Mais franchement, parce qu'à chaque fois, l'explication de ce pourquoi, par exemple, c'est toute cette histoire avec la pieuvre, puis le castor. Et donc, je voulais voir un petit peu... Ouais, toi, si tu devais choisir un animal.
2: Mais c'est vrai que les animaux ont une grande place dans ce que j'écris. Tu parlais de la nouvelle Un ours et d'autres évidences. Dans mon roman Eureka dans la nuit, il y a la baleine qui prend beaucoup de place. Et ici, effectivement, aussi, les animaux reviennent souvent. Je me l'explique pas très bien, sinon mon amour pour eux et ma fascination pour ces formes de vie tellement créatives et fascinantes. Le castor, j'avais moi-même fait une élocution sur le castor étant petite. Oui, et c'est vrai qu'en fait, je pense que c'est à nouveau ces questions d'énergie. Tu vois, on parlait d'énergie dans la musique. Quand j'écris en musique, il y a l'énergie de cette musique qui m'imprègne, qui m'inspire. Et j'aime bien aussi sentir ou voir l'animal derrière mes personnages et l'énergie que ces animaux transmettent. Bah, par exemple, Lali, c'est la fauvette à tête noire. Monsieur Marc, j'ai l'impression que c'est un peu plus ce côté chat. Voilà, et je trouve que, à nouveau, comme pour la musique, ces images, pour la musique, c'est les sons, sont porteurs de quelque chose qui permet d'être le plus proche possible, au plus juste de ces personnages. Mmh.
3: J'adore, c'est hyper intéressant.
0: On pourrait la laisser encore comme ça longtemps.
3: Oui,
0: on est bien le spectateur.
1: Il est temps de passer quand même à la note salée.
0: Note salée, effectivement, parlons d'un autre type de note, celle liée à l'argent, aux choix matériels, aux réalités économiques et à la création. Pardon. Quelle est la dernière dépense artistique, professionnelle ou personnelle que vous avez faite? Et qu'est-ce qu'elle a symbolisé pour vous?
3: Bon, moi, franchement, c'est mon premier EP qu'on a eu des aides, etc. Mais ça rejoint ce dont on discutait tout à l'heure, c'est que ça coûte vraiment cher de faire de la musique et que c'est aussi un privilège de pouvoir exercer une discipline artistique parce que il y a vraiment beaucoup de frais à engager au-delà de tout l'aspect créatif qui est super. Mais au final, on se rend quand même compte que quand on se lance dans quelque chose, on passe plus de temps à faire de l'admin qu'à réellement créer. À partir d'une certaine période. Là, dans ce projet-ci, on a la chance d'être en label, donc on est chez Blue Milk, et ça c'est cool parce qu'il y a quand même un truc de coprod et on a eu des subsides, mais c'est énorme de, en fait, de créer un EP. Et là, on parle d'un EP 6 titres, on n'est même pas sur un album. Mais, donc moi, j'ai cassé ma tirelire pour cet EP. Mais ce qui est très chouette, je trouve, dans ce genre de choses, c'est que c'est de la... Enfin, c'est tout un truc que j'ai investi dans quelque chose dont je rêve et auquel j'aspire depuis que je suis vraiment enfant. Et donc, il y a aussi un truc de se dire, c'est très chouette d'avoir été en mesure d'économiser de l'argent jusqu'ici, de se rendre compte aussi que c'est vraiment un privilège d'avoir accès à ce genre de projet, à ce genre de studio, etc., pour un premier EP. Et donc, je trouve aussi qu'il y a quelque chose de très chouette dans l'idée de se dire, bah, en fait, j'investis tout dans quelque chose qui n'est pas palpable et que je ne vais pas avoir dans les mains tout de suite. C'est pas un téléphone ou quelque chose qui coûte méga cher, mais par contre, j'investis dans mon avenir et de manière un peu folle, on va pas se mentir, parce que c'est beaucoup de suppositions et on sait jamais dire si ça va fonctionner ou pas. Mais voilà.
0: Puisqu'on parle aussi d'argent au niveau artistique, au niveau concert, souvent le merch aussi qui est une source de dépenses très, très importante pour les artistes. Et chez vous, vous avez fait quelque chose que je trouve assez original et en lien justement avec l'écologie qu'on parlait tout à l'heure.
3: Ben oui, mais en fait, donc on a fait la release de l'EP là ici il y a quelques jours. Et dans l'idée, ben, c'est chouette de faire du merch. Donc c'est un peu des goodies, des t-shirts qui accompagnent la sortie d'un projet, la sortie d'un EP et qu'on peut un peu trimballer de concert en concert. Et avec ma maman, en fait, on a réfléchi à ce qu'on voulait faire comme merchandising. Et dans ma famille, on est très seconde main, upcycling, etc. Et dans une logique de pas produire des choses qui n'existaient pas avant, on s'est dit qu'on allait faire des trucs avec nos mains, avec ce qu'on a. Et donc, ma maman a cousu des pochettes avec des chutes de jeans en upcycling avec des amis à elle, etc. Et on a aussi réalisé plein de petits porte-clés, toujours avec des chutes de jeans, mais dans l'idée de... Et avec aussi des vieux éléments de mon enfance. Donc en fait, il y avait un vrai travail familial où ma mère a fait toutes les pochettes avec ses amis. Moi, j'ai fait les porte-clés sur base de vieilles chaussures de Barbie et tout qu'on a été rechercher au grenier. Et c'était trop chouette parce que du coup, il y a aussi le truc où l'EP s'appelle Apocalypse. Et moi, j'avais vraiment l'impression d'être dans un truc où en fait, le jean, c'est une matière qui ne meurt jamais. C'est hyper résistant. Et donc, ça pollue aussi vraiment beaucoup. Mais donc, l'utiliser de manière upcyclée, c'est super chouette. Et le fait d'utiliser des anciens, des vieilles reliques en fait de mon enfance, je trouvais qu'il y avait un chouette quelque chose de cool aussi dans c'est l'ancien monde quoi, c'est une ancienne vie et elles vivent à nouveau, des vieilles chaussures, vraiment des peignes, des téléphones de Barbie. Je suis retombée sur des trucs incroyables, voilà,
0: un retour dans le souvenir aussi.
3: Exact.
0: Anne-Sophie, un moment particulier, une dépense qui vous a émue ou qui vous avez peut-être regretté aussi?
2: Mais c'est vrai que ce que dit Louis, c'est vrai, c'est aussi le cas pour l'écriture, à moins d'écrire un best-seller, mais c'est très difficile de vivre de sa plume, et donc évidemment ce sont des sacrifices. Pour pouvoir écrire, il faut dégager du temps, beaucoup de temps. Par exemple, mon premier roman, c'était 5-6 ans d'écriture, ici c'était 2 ans. Et donc, par exemple, je travaille à temps très partiel pour pouvoir écrire, mais donc tous mes congés, c'est ça, c'est vraiment des choix forts, quoi. Ça structure nos vies. Mais donc, je vais rien apporter de nouveau par rapport à ce que Louise a dit, mais je pensais à une dépense que j'ai eue il y a, je pense, 2 ans. C'était justement pour aller à un concert. C'était mon cadeau, le cadeau que je me suis offert à moi-même pour mon premier roman. C'était d'aller voir Bruce Springsteen en live à Werchter. Voilà. Et c'est vrai que, en fait, de le voir, je trouve que ça n'a rien de très original, hein, d'aimer sa musique, de l'aimer lui. Je me rends bien compte que je suis une parmi des millions. Mais je trouve que le voir en live, c'était tellement galvanisant. Il y a tellement de passion, de pureté, de don de soi. Ça m'a renouée, ça m'a reconnectée à ma vocation, quoi, de sentir ça, cette pure joie d'être là et de tout donner, mais pas tout donner dans le sens s'épuiser, mais enfin, c'était vraiment un moment incroyable.
0: Mais il est temps de relever les copies, d'aller dire un petit peu chacun ce que vous avez fait comme note pendant cette émission, la note qui dénote. Qui commence?
1: Bah, vous pouvez nous montrer tes jeux.
3: Oui, voilà. Moi, j'ai pas énormément de choses.
1: C'est pas grave.
3: J'ai quelques trucs, mais j'ai dessiné des étoiles.
1: Voilà.
3: J'ai noté quelques mots-clés. J'ai écrit la curiosité, écrire le monde et trouver une place. J'ai écrit Voyage sur Mars. Parce que je serais très curieuse de lire du coup le roman d'avant. Puis voilà, c'est des choses qui résonnent vraiment, la permission dont j'avais besoin, le fait de prendre sa place parce que personne ne va nous la donner, le fait d'apprendre à échouer parce qu'on ne va pas mourir.
1: C'est vrai. C'est important, une grande leçon.
3: Franchement, mais c'est vrai. Mm-hmm. Et l'importance de l'amitié, etc. Donc je trouve que c'est hyper inspirant d'avoir ce genre de discussion, surtout sur des disciplines qui sont différentes, mais au final, pas tant que ça. Donc ouais. J'ai surtout écouté et causé, je trouve que c'est très, très chouette.
1: Et vous, Anne-Sophie ?
2: Donc j'ai écrit David P, je me souviens plus de son de famille, c'est Dieu.
1: Généralement, on dit c'est David. Pas que c'est Dieu. Hein, donc bon, voilà, on en a trouvé un nouveau dans la musique.
2: Voilà, et puis la scène, je me sens bien. Bon, moi, c'est un peu intégré à des petits dessins. Il y avait l'importance de l'amitié. Puis je dessinais entre un pont, tu avais parlé d'un pont entre l'intérieur de toi et les gens. L'art nous relie à la magie.

0: Bonjour et bienvenue à tous et à toutes pour un nouveau rendez-vous où les mots, la scène et l'imaginaire prennent voix. Nous sommes dans un magnifique lieu aujourd'hui qui est le centre Jules Verne, à 20 milieux sous les briques de la chaussée de Nerstal, accueilli ici par Michel Dickens. Bonjour Gaëtan Fresser.
1: Bonjour Stéphane Jumière. Heureux d'être là.
0: Hein. Bah oui, hein, ça faisait un petit temps qu'on s'était plus
1: rencontrés. Ça faisait exactement un petit temps et je suis content d'accueillir vraiment deux personnalités importantes de notre patrimoine, de notre paysage bruxellois, voire belge.
0: On l'a dit donc, il y a Michel Dirken avec nous, directeur du musée Jules Verne, ici dans ce magnifique décor à forêt, et du musée fantastique aussi. Hein, vous êtes directeur du musée fantastique rue américaine et de l'espace catastrophe, tous les deux, à Saint-Gilles. Et avec nous, François Crunel, aujourd'hui romancier et nouvelliste. Il vient nous parler de son dernier livre, Hôtel Espérance, paru aux éditions La Miroir. Nouvelliste ou essayiste, on ne sait pas, on définira fonction de l'émission, hein, on verra bien.
1: Il prend tout François.
0: Oui, François Crunel également partage son temps entre l'écriture et l'enseignement de la géopolitique. Il a été lauréat du prix Francité en 2004, ça date déjà. Hein.
1: Il y a quelques années.
0: Ah oui.
1: Ben voilà, du jeune homme alors.
0: Et bien voilà, donc Fosserama, ça commence maintenant, le studio vous appartient à Gaëtan.
1: Premier invité.
0: Il collectionne les monstres, ressuscite les cinémas oubliés et fait voler des montgolfières au-dessus de Bruxelles. Depuis 20 ans, Michel Dirken veille sur le musée d'art fantastique à la rue américaine à Saint-Gilles. Un cabinet de curiosité où dragons, gargouilles et créatures surréalistes vous dévisagent depuis les petits recoins de ce musée. Parassasié, il vient d'ouvrir il y a peu le centre Jules Verne dans l'ancien cinéma Roma de Forêt. Trois étages dédiés à imaginaire, un sous-sol qui promet de se transformer parfois en Nautilus, parfois en montgolfière, et ceci en grandeur nature et une esthétique bien sûr rétro-futuriste qui ferait sourire l'écrivain lui-même, entrepreneur et imprudent, grand enfant assumé, passeur de merveilles. Michel Dickens est notre invité.
1: Mais magnifique.
2: Mais que dire de mieux? Voilà, on s'est tout dit.
1: Vous avez tout dit. Non, mais Stéphane, quand tu travailles, il travaille. Hein, c'est la preuve. Alors, Michel, moi, j'ai une petite. On a toujours on commence par nos habitudes. Hein, vous n'allez pas y échapper, vous, François Crunel. Mais Michel, ce que j'aime faire, c'est les origines de votre prénom. Les connaissez-vous?
3: Absolument pas.
1: Ah ben voilà, maintenant vous allez les découvrir. Alors c'est un prénom qui est d'origine hébraïque, issu de Michael, donc M-I-K-H-A-E-L. Il signifie qui est comme Dieu.
3: Ça c'est vrai.
1: C'est pas mal. Hein,
3: pas mal.
1: Ça commence bien. Alors sous forme de question rhétorique, soulignant l'incomparabilité divine. Ce prénom biblique est indissociable de l'archange Michel,
3: hein,
1: forcément, oui, chef des armées célestes, les fameux archanges. Donc les chefs au-dessus des anges, quoi. Les points clés sur l'origine du prénom Michel, eh bien l'étymologie, c'est, donc on séquence le prénom, donc Mi, c'est qui ? Chat, comme elle, Dieu, donc comme Dieu, quoi, c'est assez, voilà. On appelle ça un prénom théophore, c'est-à-dire qu'on dans le prénom, on inclut la divinité. Vous avez bien fait de venir, je pense, Michel.
3: Je pense.
1: Ça commence bien. Ça commence pas mal. Hein. Alors, c'est le

0: protecteur du peuple d'Israël dans l'Ancien Testament et vainqueur du dragon dans l'Apocalypse. Trop décidément. Vous avez plusieurs cordes à votre arc. Hein. Alors, influence religieuse, la popularité du prénom est due à la vénération de l'archange, bon, on l'a dit Saint-Michel, dans la tradition juive, chrétienne et musulmane. Donc vous êtes à tout, vous êtes partout. Hein. Dans tous les livres sacrés, vous êtes présent.
1: Comme dans le fantastique.
0: Exactement, partout. Vous êtes partout. Alors, les Michel sont fêtés le 29 septembre. Ouais. Et c'est toujours très drôle, parce que ça me fait penser à Louis Jouvet dans Knock quand il disait vous serez, les patients viennent à la Saint-Michel. C'est pour dire, c'est pour dire jamais, en fait.
2: C'est très drôle. Alors, Michel est un prénom classique qui a traversé les siècles. C'est vrai que
0: il y a beaucoup de Michel. Hein. Quand on réfléchit comme ça, il y a des figures historiques, comme le philosophe Michel de Montaigne, forcément, ou l'artiste extraordinaire, Michel-Ange, issu de la Renaissance italienne. Alors, les Michel connus, alors là, je crois qu'on peut passer 3 heures à les citer, mais je vais en citer que quelques-uns, et j'avoue que je le fais de manière subjective. Je me suis fait plaisir. Le premier, c'est Coluche, évidemment. Coluche, c'est pour moi le roi des Michel, avec vous, évidemment, Michel Dirken. Alors, il y a Michel Polnareff. Chez les femmes, il y a Michel Thor... Michel Thor, hein, c'est une Michel également. Il y a Michel Fabien aussi, on l'oublie, Michel Fabien. Michel Sardou, forcément. Michel Serrault, le génial comédien. Michel Polak, un peu oublié maintenant, mais il était présentateur de plusieurs émissions dans les années 70 et 80. J'en vais dire l'increvable, mais c'est pas gentil. Michel Drucker, magnifique.
1: Merci.
0: Le comédien des années 50, Michel Simon, bien sûr. Michel Audiard, le fabuleux, le fantastique dialoguiste. Et le regretté Michel Berger. Et tant d'autres. Vous imaginez?
1: Ben oui.
0: C'est dingue, le nombre de Michel qui existent, c'est fou.
1: Stéphane, qui s'appelle Michel-Ange aussi, on l'a oublié, Michel-Ange qui a mis 4 ans à peindre la chapelle Sixtine. Ben Michel Dickens, lui, par contre, met une vie entière à peupler Bruxelles de créatures qu'on n'oserait même pas rêver, n'est-ce pas Michel?
3: Oh bien sûr.
1: Quelles sont ces créatures?
3: J'en tremble déjà.
1: Quelles sont vos créatures préférées?
3: Oh bon, j'ai quand même créé pas mal de créatures, ils sont dans le musée, la femme araignée... Frères Tossi, tout ça, des créatures qui ont existé parfois et qui n'ont pas existé. Donc voilà, j'aime bien toute cette création un petit peu.
1: Comment elles ont hanté votre imaginaire pour les créer? Comment elles sont arrivées
3: comme
1: chez
3: ça,
1: vous, dans
3: comme
1: votre tête?
3: Comme ça, sur le coin d'un comptoir, on va dire, voilà, avec une bonne bière comme à Bruxelles.
2: Voilà, comme souvent, bien sûr.
3: Oui, et ça venait comme ça, et tiens, on va faire ça, on est parti sur des aliens, on est parti sur un tas de trucs de monstres que j'ai générés, en retrouvant aussi des trucs scientifiques aussi, hein, parce qu'on a fait l'homme éléphant, on a fait les frères Tossi, donc qui sont liés par le. Ils ont deux têtes, mais qu'un seul thorax. Donc voilà, donc il y a tout le petit pépin aussi, qui n'avait ni de membre inférieur, ni de membre supérieur.
0: Il y a un côté Barnum, alors?
3: Il y a un côté, oui, tout à fait. Oui, cabinet de curiosité. Le musée est un grand cabinet de curiosité, voilà, pour un grand gamin qui l'a créé. Voilà.
1: Alors, il y avait une citation de Jules Verne qui disait « Tout ce qu'un homme est capable d'imaginer, d'autres hommes seront capables de le réaliser ». Est-ce que vous faites partie de ces autres hommes?
3: Il a pensé à moi.
0: C'est parfait.
3: D'ailleurs, il a appelé son fils aussi Michel. Hein. Donc,
0: il y a une continuité, il y a une suite. Qu'est-ce qu'on fait? On fait directement l'anecdote? Non, quand même pas.
1: Bon, on va donc voir un peu ce qui va se passer.
0: Qu'est-ce qui va se passer ici? Mais alors, dites-nous.
3: Alors ici donc, bon, comme je gère le musée d'art fantastique et le centre Jules Verne ici, je précise, c'est pas un musée, on n'a pas de collection de Jules Verne, mais on fait des activités qui tournent toujours autour de Jules Verne.
0: Personnage. Voilà.
3: Alors, ceci dit, pas toujours, parce que bon, il faut bien que le business est le business, donc on fait parfois des locations de salles qui n'ont rien à voir avec Jules Verne.
0: Par extension,
3: mais par extension, on veut rester quand même le centre Jules Verne, et nous faisons, et nous sommes présents ici, on est présents à Amiens aussi, parce qu'on fait des expositions, le centre ici organise des expositions à Amiens, qui était la ville de Jules Verne.
0: Mais
3: c'était là-bas.
0: Votre concept permet aussi de grandir aussi autour de Jules Verne. C'est-à-dire que le personnage est tellement incroyable qu'on peut vraiment extrapoler, voire apporter vraiment beaucoup.
3: Et moi, ce que j'aime bien, c'est toujours cette ambiance aussi rétrofuturiste de machines inventées, des machines à vapeur, tout
0: le
3: ce côté.
0: Le steampunk, tout à fait.
3: Oui, oui. Donc, on organisait le steampunk, on a organisé un festival steampunk qui va changer de nom et qui va devenir le Verne Fest. En fait, on va faire la fête à notre ami Jules. Et donc, qui est vraiment un festival steampunk où on pourra trouver des gens qui font des costumes, des chapeaux, qui font un tas de bijoux aussi.
0: C'est très sexy. Voilà. Hein. Moi, je trouve ça très sexy.
3: Mais c'est très à la mode aussi. Hein. Ça a bien pris. Donc, on fait plein de projets ici. Donc, on fait par exemple un truc qui n'a rien à voir avec Jules Verne, mais on fait une bourse de jouets le 7 juin.
0: Ah oui, et puis, on voilà, tout ça. Oui,
3: on avance. Voilà, mais vintage aussi. Donc voilà, des jouets anciens.
0: Oui, qui ont rapport, voilà, évidemment. Toujours il y a toujours un rapport. Hein. Ouais. Oui,
3: alors, bon, on va aussi organiser. Ça, c'est vraiment notre grand spectacle de fin d'année, si je puis dire. Ce sera le 23 juin. On va organiser un gala. C'est la première fois qu'on va organiser un gala. Donc vraiment, avec un spectacle, une projection, un souper, et on terminera par un bingo.
1: Ce gala, ce sera autour de Jules Verne.
3: De Jules Verne, oui, tout à fait. Ce sera la présentation du centre. Il n'y aura que 100 personnes. Ce sera pour 100 personnes. Et c'était vraiment une levée de fonds parce que.
1: Privilégié, donc c'est bien.
3: Comme on sait qu'on a des difficultés, comme beaucoup d'ASBL, de continuer ce qu'on a lancé. Donc c'est vraiment une levée de fonds. Et je ne le cache pas, l'entrée, c'est 50 euros, mais tout est compris, de l'apéritif au Pouce Café.
0: Et je vais dire que n'hésitez pas à nous communiquer le site où les gens peuvent se renseigner justement.
3: Alors bien sûr, le site, c'est jules verne.brussels. Et là, vous avez une billetterie en ligne. Vous voyez dans la billetterie les heures qu'on est ouvert, les jours qu'on est ouvert, parce qu'on n'est pas ouvert tous les jours. Et donc là, vous pouvez prendre votre billet et venir me faire un petit coucou.
0: C'est parfait.
1: Puisqu'aujourd'hui, on a François qui est également avec nous, donc maître en géopolitique. Donc, enfin, maître, c'est un peu un grand mot.
4: Ça fait sérieux, ça. Oh là là,
1: professeur, c'est mieux.
4: Professeur.
1: C'est mieux. Géopolitique, pour vous, Michel Dickens, ce serait quoi votre image du monde, version Jules Verne ?
3: Oh là là, ça c'est compliqué. Bon, question sur ce sujet, je reviens dans 5 minutes.
4: Voilà. Il est bien réparti.
1: Je repose la question à François, du coup. Pour vous, c'est quoi votre image du monde, si ce serait
4: en image du monde, pour l'instant, elle serait chaotique. Très bonne question, en fait.
3: Vous pouvez aussi sortir votre joker.
4: Oui, j'ai peut-être sorti mon joker aussi. La question est tellement bonne.
1: Tellement vaste.
0: Ils sont doués, nos invités, aujourd'hui.
1: Oui, c'est la dernière de la saison.
0: La répartie est très bonne. Voilà, joker. Nous aussi, on va dire joker, alors.
3: On ferait un montant en montgolfière, ce serait peut-être plus facile pour arriver à Bruxelles. Hein, parce qu'avec les bouchons qu'il y a, ce serait peut-être plus facile. Hein. Pour stationner aussi en montgolfière, ce serait pratique.
0: Il faut lâcher du lest.
1: Voilà. Réinventer la montgolfière pour les embouteillages à Bruxelles.
0: Ah, c'est pas mal, ça. Oui, pourquoi pas. Vous avez une idée. Lancer une idée là pour un appel à projet pour voilà pour comment bien circuler dans Bruxelles pour éviter les bouchons, ça c'est pas mal.
1: Avant de passer à l'anecdote littéraire, Gaëtan, je propose qu'on écoute un peu de musique. Alors c'est encore Michel qui va nous proposer une musique aujourd'hui. Quelqu'un que vous aimez fort?
3: Bah oui, parce que bon, c'est quelque chose qu'il faut faire ensemble. Et c'est tout ce qu'on a créé ici, c'est avec tous les bénévoles, c'est avec tous les gens qui m'ont soutenu depuis des années. Et donc, on a fait ça ensemble. Et ben, je penserai aussi à notre ami Pierre Rapsat.
1: On écoute ensemble Pierre Rapsat.

0: À présent, voici l'anecdote littéraire.
1: Ah, le moment que j'adore.
0: Vous adorez, ça.
1: Alors, Michel et François, vous êtes des âmes de curieux, cultivés, et vous, j'imagine que vous avez des violons dingres.
0: Alors, qu'est-ce qu'un violon dingre ?
1: À votre corde, vous avez des violons, des violons dingres à votre corde. Donc, plusieurs cordes à votre violon, si je puis dire. Alors, qu'est-ce qu'un violon dingre ? Bien, avant tout cela, sachez que dans les années 1860, dans le Berry, donc la région qui n'existe quasi plus aujourd'hui, qui est plus en tout cas définie comme telle, dans sa maison de Nohant, George Sand, tiens, encore quelqu'un d'extraordinaire, penché sur son bureau, écrit frénétiquement sous le coup de l'inspiration. Un peu comme vous, hein, François, quand vous êtes comme ça en pleine inspiration. Ouais. Ayant besoin d'une pause, l'autrice se dresse soudain et monte dans l'atelier de son fils Maurice. Et sort alors du matériel de peinture. Une écrivaine qui peint. Eh oui,
0: c'est pas courant.
1: Oui. Et l'éducation pour jeune fille qu'elle a reçue lui a donné plus d'une corde à son arc. Dessin, chant, danse, bref, des activités à pratiquer pour être de bonne compagnie en société, mais qu'elles ne doivent surtout pas accomplir de manière professionnelle. Attention, pas trop demander non plus. Hein. Alors George Sand dénonce d'ailleurs cette vision du rôle des femmes à travers ses écrits. Elle écrase en effet quelques gouttes de gouache entre deux cartons, ce qui donne des arborescences au hasard. Elle complète ensuite des dendrites, ce qui signifie arbre en fait, tout à fait en grec et en grec ancien, ou aquarelle qu'elle écrase en y peignant des paysages. Voilà. Certes, toutes les vues qu'elle peint sont un peu fantaisistes, on revient ici à l'univers de Michel Mirken, et proviennent de son imagination. Mais George Sand s'inspire directement de la nature, et de ses lacs, et des végétaux, et autres montagnes, dans les Berry. Effectivement, elle est servie. Alors, l'écrivaine affectionne les forêts de sa région natale. Elle chérit profondément son jardin, son domaine de Nohant, et les alentours servent aussi de décor à ses ouvrages, comme La Petite Fadette, La Mare au Diable, on a tout ça en tête. Et chose, petite parenthèse, concernant George Sand à son époque, elle a racheté des terres pour éviter qu'elles soient déboisées. Donc ça, c'est quand même quelque chose de très, très, très moderne. Ça, c'est quelque chose quand même qu'il faut relever quand on parle de George Sand et de son époque. Elle n'est pas la seule à y trouver l'inspiration. George Sand reçoit de nombreux amis à Nohant, parmi eux Chopin, forcément, avec qui elle a vécu 9 ans, et compose de bonnes parties de son œuvre. Delacroix aussi fait partie des peintres romantiques. Il séjourne d'ailleurs à plusieurs reprises chez George Sand, ainsi que la romancière dans sa chambre. Son lit est disposé près de la fenêtre afin qu'elle continue d'admirer son jardin. Ses derniers mots lui seront d'ailleurs dédiés « Laissez verdure ». C'est beau, hein. Donc, on revient évidemment à ma question de départ. Ingres était un excellent peintre, forcément, on le sait, on connaît pas mal d'œuvres de ce grand peintre, mais il était également violoniste. Et oui, il a même joué dans des orchestres, imaginez. Ce qui a inspiré évidemment cette métaphore pour décrire un talent caché ou une passion secondaire. Donc, violon d'Ingres. C'est une question, donc je reprécise, Cela signifie un passe-temps, un loisir qu'une personne pratique avec passion et maîtrise en dehors de sa profession principale. Le violon d'Ingres de Man Ray, c'est aussi une célèbre photographie de 1924, réalisée par Man Ray forcément, et il représente Kiki de Montparnasse, nu de dos, sur lequel on a été dessiné des ouïes, donc les formes de violon, parodiant, pardon, la passion du peintre. Cette photo est l'une des plus chères au monde, vendue à plus de 12 millions de dollars en 2022, messieurs. Mm-hmm. Stéphane, vous ne pensez pas qu'on aurait dû faire de la photo? Qu'en pensez-vous,
2: Ouais, c'est vrai, on se demanderait si le selfie existait à ce moment-là, qu'est-ce que ça aurait pu rapporter également?
1: On se le demande.
2: Merci beaucoup, Gaëtan, pour cette anecdote littéraire. Michel, quelles sont les matières, vous, que vous aimez travailler dans l'art? La peinture, peut-être forcément aussi, ou sinon il y a d'autres matières que vous aimez sculpter, travailler,
3: prendre en main. Assez facilement le papier mâché, parce que je travaille surtout avec des os humains, mais je précise qu'ils sont factices, donc ils sont des squelettes que j'emboîte, qui sont des squelettes anatomiques, donc voilà, c'est de là que j'ai créé la femme araignée, l'homme poisson, tout ça, donc voilà. Et je travaille beaucoup avec des textures papier pour recouvrir, pour mettre, faire des faux cheveux, enfin ces créatures. Et puis ce que j'aime aussi, c'est pas non seulement créer, mais c'est organiser, parce que j'aime bien que les gens se rencontrent, et c'est pour ça que j'organise aussi plusieurs concours, plusieurs appels à projets.
1: Exactement, ça il faut le relever aussi.
3: J'ai déjà fait plusieurs fois, ici maintenant on a un appel à projet qui est en cours, c'est les nouveaux voyages de Jules Verne, c'est le troisième tome. Par chaque tome, il y a 32 artistes, dessinateurs, illustrateurs qui font une future couverture de Jules Verne. Et donc, voilà, et à chaque fois, un petit écrit, une petite page de présentation. Et donc, ces expositions sont exposées ici, au Centre Jules Verne et Voyage, puisqu'elle a déjà été à Amiens aussi. Donc, voilà, donc cette rencontre d'artistes qui bougent, c'est ce que j'aime.
2: Et d'où viennent ces artistes, au fait?
3: Ah, c'est des appels à projets qu'on lance. Voilà, vous allez sur notre site, il y a plusieurs appels à projets. On a aussi un appel à projet pour le cinéma, parce qu'on voudrait faire avec le festival, entre autres, le festival du film fantastique, des courts-métrages basés sur l'univers de Jules Verne. Et le projet, c'est 200 secondes pour 200 ans d'histoire, parce qu'en 2028, on va fêter les 200 ans de la naissance de Jules Verne. Et donc, voilà, on voudrait faire tous ces courts-métrages de 200 secondes feraient un long métrage qu'on va diffuser le jour de sa naissance à 20h28, donc le 8 février, mais partout, à Bruxelles, à Amiens, à la Cinémathèque, à Nantes, parce que j'ai des contacts, et on voudrait que ce film passe partout en même temps pour lui rendre hommage. Et c'est vraiment un projet plus que national, c'est international.
1: Parfait, c'est parfait. Rappelez quand même l'adresse, s'il vous plaît, avant qu'on passe à François. Rappelez l'adresse du lieu ici où je
3: vais. Le lieu, c'est au 67 Chaussée de Nerstal. On est à une montgolfière de la place Saint-Denis et à deux montgolfières de Forêt Nationale. Et puis nous avons toujours notre site, jules verne.bruxelles.
1: Voilà, c'est très simple. Merci. Et merci.
2: Comme ça, c'est complet pour venir ici, donc à 20 000 lieues sous la terre. À Bruxelles.
1: Exactement, oui.
2: De Nerstal. Et on passe à la suite avec François Crunel. François Crunel, il enseigne la géopolitique le jour et tisse des fictions la nuit, ou peut-être l'inverse, on ne sait jamais vraiment avec les nouvellistes ou les écrivains, on ne sait pas s'ils écrivent le jour ou la nuit. François Crunel navigue entre les cartes du monde aussi, les cartes du cœur, entre l'essai qui décortique et la nouvelle qui bouleverse. Lauréat, on l'a dit, du prix Francité en 2004, ça le rajeunit chaque fois, comme ça quand on le dit, ça fait du bien. Il défend une langue française vivante, sans frontières, ancrée dans un réel mais ouvert à l'imaginaire. Son dernier ouvrage, Hôtel Espérance, magnifique hôtel ici à Bruxelles, vous avez pu visiter, vient de paraître aux éditions La Miroir, un titre qui ressemble à une adresse qu'on griffonne sur un petit bout de papier sans savoir si elle mène au refuge ou au vertige. François Crunel est notre invité, notre deuxième invité dans cette émission, Fausserama, pour nous raconter ce qui se cache derrière la porte de la chambre 1.
1: Mais avant cela, évidemment, les origines de votre prénom. Ouh là là là. Alors, c'est pas mal, hein. Avec Michel, on a bien vu que c'était pas mal. Avec vous, c'est pas mal non plus. Allons-y. Alors, les prénoms François est d'origine latine. Ça change, hein, parce que vous, c'était hébraïque. Latine, ici, du terme Franciscus, qui signifie homme libre, ou libre, simplement.
4: J'aime bien.
1: Simplement. Oui, c'est pas mal, hein. Ça commence très, très bien. Il est apparu donc au Moyen-Âge, dérivé du latin Francis, donc les Francs, et désignant initialement celui qui est de la nation des Francs. On parle du peuple, pas de l'ancienne, oui, oui, oui. Pas avant l'euro. Hein. Voici les points clés sur l'origine du prénom. Donc dérivé du latin médiéval, Franciscus, lui-même influencé par le germanique Francisque, il est synonyme de Franc, signifiant également homme libre. Comme ça, c'est bien ingrénu. Hein, bien intégré. Hein. Alors, c'est une culturelle, le nom fait référence au peuple des Francs, forcément, hein, évoquant la liberté, la noblesse. Au niveau historique, le prénom est largement répandu en Europe, notamment. Un peu comme Michel. Hein. Vous avez vraiment deux prénoms qui sont finalement, qui ont la même, en fait, en tout cas, la même portée historique, au niveau popularité, géographique, exactement. Et vous, François, c'est grâce, le prénom a vraiment pris une notoriété, on va dire, importante avec Saint-François d'Assise, hein, au XIIIe siècle. Hein. Personnage fabuleux, hein, c'est vrai, hein, qui avait des espèces de fluides, les animaux le comprenaient, enfin, c'était assez important, assez intéressant de s'intéresser à la vie de ce monsieur. Et d'ailleurs, Michel de Gueulerode a écrit une pièce sur lui qui est très intéressante, qui avait déjà vu dans la ville il y a quelques années, c'était... Vraiment, on apprenait beaucoup sur ce personnage, on va dire, presque imaginaire, mais qui a vraiment existé. Alors, les François sont traditionnellement fêtés le 4 octobre. Hein, dans certains pays européens, c'est la fête de la bière, et on pense évidemment à nos amis allemands. Mais ici, c'est l'honneur, c'est François d'Assise qui est fêté donc le 4 octobre. Il est le masculin de Françoise, hein, et a donné naissance à des dérivés comme Francis, Francisque ou encore Francesco en italien. Alors des François, des Françoises connues, bah, il y en a pas mal, hein, évidemment. Il y a d'abord vous.
4: François Crunel. Oui.
1: Il y a d'abord François Crunel. Oui, alors il y a une écrivaine que j'aime beaucoup, c'est François Sagan. J'aime énormément. Alors, on l'a dit évidemment plus haut, François Lassize. Il y a François Feldman, un chanteur qu'on a un peu oublié aujourd'hui, mais en tout cas qui a eu son succès dans les années fin 80, début 90. François Mitterrand, homme politique, on retiendra de lui évidemment l'abolition en 81 de la peine capitale. Alors, le personnage fictif, je pense que tous les trois ici, on l'aime bien, c'est François Pignon.
4: Ah ouais. Ah,
1: créé par le génial Francis Weber, hein, François Pignon qu'on voit dans plusieurs dans la trilogie avec Depardieu, dans évidemment Le Dîner de Cons et dans avant Jacques Villeray, il y avait évidemment Pierre Richard qui avait incarné ce personnage extraordinaire et fabuleux, tiré donc de l'imaginaire de Francis Perrin. Alors Stéphane, une anecdote ou citation avec François Crinel ?
2: Oui, alors Yves Lacoste disait que la géographie, ça sert d'abord à faire la guerre. Est-ce que vous êtes d'accord avec ça, aujourd'hui ?
5: Non, pas du tout. Au contraire, pour moi, la géographie permet de vérifier les appétits des États et de voir ce qui va peut-être se faire. Et donc... on peut le voir d'un autre, tout à fait de l'autre côté de la lorgnette. Non, pas du tout.
2: Du coup, quelle est votre vision de la géographie, vous ?
5: Ma vision de la géographie, la vision de la géographie, c'est qu'ici, les frontières posent de plus en plus de problèmes. On est dans un monde beaucoup plus complexe qu'il y a 20 ans ou 30 ans. Et donc, la géographie politique, comme la géographie économique, se complexifie aussi. Mmh. Il suffit de regarder les chefs d'État qu'on a pour l'instant, eux-mêmes sont de plus en plus difficiles à suivre.
1: Et donc gourmand.
2: On parlait de François Mitterrand, qui était peut-être un des hommes politiques qui a vu le plus les frontières bouger entre la chute du mur et Maastricht. Aujourd'hui, je crois qu'il était passé.
5: Oui, clairement.
2: Le monde de François Mitterrand n'est plus le monde d'aujourd'hui.
5: C'est plus du tout le même. Non, plus du tout. Les appétits ne sont pas les mêmes. Les acteurs ont changé. Tout est beaucoup plus rapide. Technologie, tout est plus rapide.
1: Tout s'accélère.
5: Le politique aussi est plus rapide, et donc c'est beaucoup plus difficile à suivre qu'il y a 20 ou 30 ans.
2: Une question plus ludique, votre premier souvenir d'une carte du monde quand vous aviez en main, c'était quoi votre émotion ? Vous vous rappelez de ça ? Est-ce que c'est par les cartes que ça a commencé pour vous ?
5: Ah, c'est par les cartes, oui, j'avais des atlas dans les années 70, et donc je feuilletais déjà des atlas... tout petit, à 5-6 ans.
1: Les classiques, les Mercator, tout ça.
5: Oui, tout à fait. C'est vraiment quelque chose qui m'a toujours passionné, la géographie. Puis de là, c'est devenu de la géographie économique, de la géographie politique.
1: Plus poussée,
5: mais les cartes, oui, c'est vraiment quelque chose que j'adore.
2: Quelle culture vous fait rêver, puisque nous avons une émission culturelle, quelle est la culture qui vous fait rêver, peut-être en littérature ?
5: En littérature, la période qui me passionne le plus, je dirais que c'est le XVIIIe siècle. Les Lumières, etc. En littérature, la littérature qui me plaît le plus, ça, c'est autre chose, je dirais la littérature fantastique.
1: Jean Rey. Vous avez écrit d'ailleurs un article sur Jean Rey.
5: J'ai écrit effectivement un article sur Jean Rey, hein, qui est le maître du fantastique pour moi en Belgique, avec des chefs-d'œuvre comme Malpertuis, Les Contes du Whisky. C'est vraiment la littérature que je préfère.
2: Le fantastique, c'est arrivé pour vous quand vous étiez enfant, c'est ça ?
5: Oui,
2: les bibliothèques de votre
5: déjà
2: papa.
5: La bibliothèque de mon père, les fameux marabouts que beaucoup connaissent, des très très belles couvertures, et donc ça m'a vraiment tout de suite attiré. Et effectivement, mes premières lectures, c'est du fantastique. C'est peut-être pas spécialement facile quand on est jeune, d'ailleurs, mais c'est vraiment ça qui m'a attiré dans la littérature.
2: François Crinel, donc forcément la géographie, l'histoire, les années 1930, ça vous parle, ça, avec le dernier livre que vous avez écrit ?
5: Ça me parle, hein. Hôtel Espérance, effectivement, c'est un court roman qui... Il y a un petit lien avec la géopolitique, hein. Je suis professeur de géopolitique, effectivement, il y a un petit lien, parce qu'on est en 1932, c'est une année... assez lourde.
1: Qui arrive
2: après le début.
5: C'est un court roman, en fait, qui se passe l'Hôtel Espérance, donc un hôtel qui existe toujours, magnifique hôtel à Art Déco,
2: à Bruxelles.
5: Vraiment sublime. Et donc, c'est un huis clos, en fait. Toute l'intrigue va se passer dans le bar, qui existe toujours en bas, et dans une des chambres. Donc, on est vraiment
1: faux huis clos, parce qu'en fait, vous prenez le prétexte de chaque personnage pour expliquer un peu d'où il vient, et on voyage. On voyage dans les pays scandinaves, on voyage dans le nord de l'Europe, et c'est ça qui est succulent dans ce livre, c'est qu'on ne s'ennuie pas une seconde. On ne s'ennuie pas une seconde, non seulement on ne s'ennuie pas une seconde, mais en plus de ça, on sent quelque chose qui se trame. Parce que là, le prétexte, c'est la pêche. C'est la gens se réunissent pour une pêche, soi-disant une pêche à la mouche, hein, dont personne ne connaît quoi que ce soit à la pêche à la mouche. Mais grâce à vous, on ressort de là champion de la pêche à la mouche.
5: C'est le côté professeur. Hein,
1: voilà,
5: le côté didactique.
1: Le côté didactique, exactement. mais évidemment, il y a quelque chose qui est sous-jacent, qui va arriver.
5: C'est très noir.
1: Qui est éminent. Hein,
5: effectivement, oui. on a 12 pêcheurs à la mouche qui se réunissent pour un concours de pêche à Bruxelles en 1932, mais dans le groupe, en fait, il y a un tueur en
1: série. Il y a un plus grand pêcheur.
5: Il y a un plus grand pêcheur, oui. Tout à fait.
1: Vous avez d'autres livres à votre actif, c'est ça qui est formidable avec vous. Vous avez, comme l'a dit tout à l'heure Stéphane, vous avez des nouvelles, vous avez des romans, vous avez des articles, vous avez écrit plusieurs articles, entre autres.
2: Lien avec Jules Verne aussi, je
1: crois. Tout à fait, avec Jules Verne, tout à fait, bien sûr. Il a même été dédicacé ici, dans ce centre ici, tout à fait, oui. Alors il y a Jean Rey, il y a Marcel Pagnol aussi.
5: Il y a Marcel Pagnol, hein, que j'ai rencontré, que j'ai connu grâce à Jean-Pierre Darras, qui est un fabuleux acteur peu connu maintenant.
1: Et un peu oublié, j'ai envie de dire, oui, malheureusement.
5: Malheureusement, que j'ai rencontré à Nivelles, et on a vraiment eu cet amour commun de Pagnol, et donc j'ai fait effectivement un article sur
1: Pagnol. Il est décédé en 1999, je pense, Darras. Hein.
5: Oui, décédé il y a déjà une bonne vingtaine d'années.
1: Oui. Mais c'est fou, hein. C'est vous, votre univers, vous passez comme ça de Pagnol à Jean Rey, à Jules Verne, aux années 30.
5: J'aime bien bouger.
1: On sent le côté géopolitique, on sent que vous aimez la géographie et l'histoire, forcément, ça va de pair. Ça va de pair. Ça va de pair. Donc voilà. Votre actualité, sinon, mis à part la sortie de votre livre.
5: Il y a un festival en juin, le Salon de la littérature belge. Ce sera le dimanche 7 juin, ça se passe à Mons.
1: À Mons. À deux pas de la gare.
5: À deux pas de la gare. Et alors, au niveau des projets, il y a deux grands projets. En fait, j'ai un premier projet, ça s'appelle Le Verger, donc qui est un court roman, en fait, plutôt psychologique et social, qui suit une famille belge entre 1890 et 1980. Donc on va voir tous ces personnages en fait de la grande bourgeoisie qui vont traverser les deux guerres. Donc c'est plutôt psychologique et social.
1: Côté flamand ou côté
5: flamand. Côté de BRC.
1: Ah oui. Donc il parle français alors.
5: Grande maison bourgeoise, avec
1: bourgeoisie flamande.
5: Une sorte de Downton Abbey, mais dans une famille bourgeoise. En fait.
1: Donc, pas mal ça.
2: Pas mal du tout. Génération.
5: Hein. Et alors un deuxième projet avec mon compère Gilson, le dessinateur Gilson.
1: Ah oui. Que Michel connaît bien d'ailleurs aussi. Hein.
5: Oui, tout à fait. Il a participé d'ailleurs.
1: Oui, tout à fait.
5: La bande dessinée de Jules Verne, et moi aussi d'ailleurs, au niveau du texte. Et donc là, c'est le Monstrorama, donc c'est un petit illustré, un album illustré avec une enquêtrice qui va tomber sur des mondes parallèles, hein, on est dans le fantastique aussi, avec des monstres, mais des monstres très spéciaux, avec beaucoup d'humour noir, et donc on va faire des liens avec l'actualité, il y aura des critiques aussi de l'actualité, hein, donc tous ces petits monstres qu'on va découvrir avec des jeux de mode.
1: Vous allez vous amuser, alors vous revenez même, j'ai envie de dire, vous revenez à vos premiers amours, c'est-à-dire
5: le
1: fantastique, voilà, exactement.
5: Le fantastique.
2: Vous écrivez en famille aussi? Comment se passent les soirées chez vous?
5: Ouf, là, là, là.
2: Chacun dans son coin?
5: Non, pas du tout. On fait des brainstorming, et donc effectivement, mon fils Léopold, lui, a eu le prix Francité, premier prix Francité pour un écrit assez dur, en fait, sur le village congolais de Tervure. Il avait 15 ans, c'est un sujet très dur, mais vraiment un très très bel écrit. Et mon autre fils, Guillaume, lui, a fait 2003 un petit écrit aux éditions
1: La Miroir.
5: J'ai
1: eu le plaisir de présenter d'ailleurs, il n'y a pas très longtemps, c'était un bon moment, parce qu'il a beaucoup d'humour,
5: exactement.
1: Il est très sarcastique, et vous en prenez plein la figure,
5: mais c'est drôle.
1: Oui, mais quand c'est dans un livre, c'est drôle, on s'amuse beaucoup, et surtout le livre, on le lit avec beaucoup de connaissances, parce qu'on est tous dans le même pétrin, quand on se rend à la mer en bagnole et qu'il y a des embouteillages, on connaît tous cette situation-là.
5: Et
1: Guillaume le décrit tout ça très très bien, et on s'amuse beaucoup. Donc merci. Un petit clin d'œil à Guillaume qui a écrit son en 2003.
2: Pause musicale à présent. François, qu'est-ce que vous nous proposez comme pause musicale?
5: Moi, je pense beaucoup à Morane, avec son Sur un prélude de Bach, quelque chose de très profond, de très mélancolique. Et c'est vraiment une chanson que j'adore.
2: On en parlera encore tantôt, la musique, la littérature.
1: Oh oui.
2: Dans les questions croisées. On écoute Morane avec le prélude de Bach.

0: Ils n'ont pas pu venir aujourd'hui, on les a bien invités par courrier, mais nous avons reçu email mort à défaut de lettres mortes.
1: Oui, c'est affreux. Après, heureusement, nous avons Michel
0: Giacomo Casanova.
1: Oui, oui, mais raison, Michel et François sont là, parce que franchement, oui, comme vous dites, Casanova, bah lui, voilà, le grand séducteur du 18e, vous qui aimez le 18e, François. Bah, le rendez-vous galant, on l'attend, et en plus, il ose courir plusieurs lèvres à la fois, hein, donc il n'a pas pu venir, le vilain.
0: Alfred de Musset.
1: Ah, lui, le romantique. Oui, le magnifique romantique. Souhaite à tout prix se réconcilier avec George Sand, il prépare un plan. Sensationnel.
0: C'est ça, il prépare un plan sensationnel. Michel Audiard.
1: Oh, alors lui, être à plus de 3, c'est être une bande de cons.
0: Ah bon?
1: Donc,
0: vu
1: qu'on est 4, vu que nous sommes plus de 3, bah forcément, il a sans doute raison. Voilà pourquoi Monsieur Audiard préfère s'absenter.
0: Chuck Norris, il y a peu.
1: Bah oui, bah il s'excuse de son absence, mais a des comptes à régler avec plusieurs quidam, hein. Il vaut mieux ne pas s'en mêler.
0: Alors, une citation par rapport à Chuck Norris. Quand Chuck Norris traverse une frontière, c'est la frontière qui bouge. Quand François Crunel enseigne la géopolitique, ce sont les élèves qui bougent. Ensuite, on y est, Jules Verne.
1: Ah bah oui, mais j'ai pensé évidemment au lieu, forcément. Il fallait que je demande à Jules Verne de venir. Mais ce dernier rend visite à son grand ami Gustave Eiffel. Ils ont des tas d'idées en commun. Il vaut mieux ne pas les déranger.
0: Ou plutôt un tas de ferraille à y couler aussi.
1: Aussi, pourquoi pas, oui.
0: Frédéric Chopin.
1: Ah bah lui, évidemment. Lui, je ne peux m'empêcher de penser à lui. Donc, pas content de ses dernières partitions, il préfère travailler d'arrache-pied à la création de ses nouveaux nocturnes.
0: Et pourvu qu'il en chope un.
1: Ah, magnifique.
0: Oui. Marquis de Sade.
1: Ah bah oui, bah l'auteur controversé du 18e, lui, décidément, on reste au 18e. Hein.
0: Oui.
1: Il n'a pas pu avoir sa permission de sortie. Comprenez, il purge une peine éternelle.
0: Gustave Flaubert.
1: Bah, il préfère éviter les journalistes et aime tant sa plage de Normandie.
0: Et ça donne toujours à cœur joie et du mal d'ailleurs à chercher des fleurs sur la plage. Lui. Sanson.
1: Bah, Sanson, ma tête ne lui revient pas. Donc voilà, il préfère ne pas venir.
0: C'est mieux qu'il ne vient pas à ce moment-là.
1: Il vaut mieux, oui, c'est ça.
0: Elles aussi, ils ont confondu souvent son nom et son prénom, Sarah Bernard.
1: La divine est en répétition. Même si ce n'est pas vrai, elle est en répétition. C'est un peu son excuse permanente. Voilà, elle est en répétition. Sarah Bernard n'a pas pu venir, elle répète. Voilà.
0: Sacha Guitry, lui, par contre, de nouveau, pas pu venir.
1: Mais non, mais Sacha, sa nouvelle femme l'attend à la mairie de Paris, bien sûr.
0: Et en fait, l'auteur, Colette.
1: N'a également pas pu venir. Elle a prétexté préféré s'occuper de ses poules, d'ailleurs. Michel et François. Et vous, Stéphane, bien sûr.
0: Oui, bien sûr. Bon,
1: les poules.
0: Ben oui. Vous en connaissez un petit peu sur les poules, vous
1: Les cocottes. Eh ben, sachez que les poules, ouvrez grand vos oreilles, hein, vraiment. Forcément, on n'y croit pas. Elles peuvent distinguer jusqu'à 100 visages. Elles voient plus de couleurs que les humains. Elles se lient d'amitié et ressentent le deuil. Quand une poule se fait... Elle passe au four. Elles peuvent goûter le sel, mais pas le sucré. Idem pour les chats. Elles font des rêves quand elles dorment.
0: Ah ouais. À qui les rêves?
1: C'est fou, hein. Leur coq, évidemment. La poule est la plus âgée au monde, a vécu 16 ans. Il y a plus de poules sur Terre que d'êtres humains.
0: Ah bon?
1: Ce sont les plus proches parents vivants du T-Rex. On le sait, hein. C'est un secret. Enfin, c'est vraiment les dernières descendantes. Elles ne peuvent pas transpirer. Donc la chair de poule, elles l'ont pas. Et elles peuvent courir, tenez-vous bien, jusqu'à 15 km. Donc merci, chère Colette. Hein.
0: C'est magnifique. Hein, merci, donc, chère Colette. Grâce à elle, on ira coucher avec les poules.
1: Moins idiot ce soir.
0: Et moins idiot.
1: Bah voilà. Oui.
0: Merci, Gaëtan, pour toute cette éphéméride. On se termine avec une nouvelle séquence. Ce sont l'épitaphe de nos invités.
1: Bah oui, pourquoi pas.
0: Alors, Michel Dirken, par exemple.
1: Aïe. Ouvrez grand vos oreilles.
2: J'en tremble.
1: Oui. Alors, ici repose Michel Dirken. Dompteur de chimères et rallumeur de mondes oubliés. Il offrit des ailes aux monstres, un port aux rêveurs et fit dériver le Nautilus jusque sous les pavés de Bruxelles. S'il n'est plus parmi nous, cherchez-le dans la salle obscure, au détour d'une gargouille qui sourit.
0: Et pour François Crunel, ici, repose François Crunel, cartographe des frontières invisibles et veilleur des chambres intérieures. Il enseignait le monde pour mieux raconter l'âme. et glissait dans chaque phrase une clé pour ouvrir l'espérance. Si la porte de la chambre 1 demeure entrouverte, c'est qu'il continue à écrire la nuit. On passe à présent à l'interview croisée. Donc, on va faire des questions croisées. Chacun, vous allez répondre en fonction de vos inspirations.
1: Pourquoi pas ? Dans quelle langue, une seule, aimeriez-vous que votre livre soit traduit, François ?
2: En anglais.
1: Encore un
2: Carrément.
0: Est-ce que vous écrivez avec un fond musical ? On parlait justement du prélude de Bach de Morène. Est-ce que pour vous, la musique, ça
2: m'arrive,
0: c'est un support pour écrire ?
2: Ça m'arrive, oui. J'ai pas besoin spécialement d'avoir vu sur un paysage merveilleux. Je serais mieux dans une chambre avec des murs blancs, mais par contre, un fond musical, oui.
1: Et vadons-nous, dans quel pays ou quelle culture vous fait rêver ?
0: Michel.
3: Ah, bah bon, bien sûr, c'est Amiens, c'est la France, c'est le pays de notre ami Jules. Et Nantes aussi, que je n'ai pas encore été, le rendre visite, mais que je pourrais tarder.
1: Mmh. Parfait, ça.
3: Parce qu'il est né à Nantes. En fait, l'histoire de Jules Verne, il est né à Nantes, mais il a vécu 30 ans à Amiens.
1: Amiens.
3: Il était même conseiller municipal.
1: Ah oui, carrément.
3: Et c'est lui qui a poussé à créer le cirque municipal d'Amiens aussi, parce qu'il avait un côté très culturel, très ouvert aux gens.
2: Et qui existe toujours.
3: Et qui existe toujours.
2: Très, très beau.
3: Et qui est devenu, d'ailleurs, il y a depuis 2020 ou 2002, je ne sais plus, le cirque Jules Verne.
0: François, pardon, où est-ce que vous aimez vous retrouver pour écrire ? Est-ce qu'il y a des endroits particuliers où vous aimez vous rendre ? On a été forcément visiter l'hôtel Espérance s'inspirer.
2: Oui, ça
0: est-ce qu'il y a d'autres endroits comme ça où vous aimez vous poser pour être inspiré ?
2: Oui, bien sûr, il y a des endroits, mais je ne vais pas y écrire. Je vais plutôt m'y ressourcer, mais je ne vais pas y écrire. Comme je serai dans une chambre, même toute blanche. Ce sera mieux. Par contre, un fond musical serait bien.
0: Michel, votre pays imaginaire, hors Jules Verne, vous vous sentez bien ? Ce serait où ?
3: Oh là là ! Difficile. Sur une île, pourquoi pas ? Sur une île, comme ça. Tranquille, pour terminer un peu les rêves que j'ai faits, que j'ai créés.
0: Quelles en seraient les règles sur cette île ? Qu'est-ce que vous metteriez comme règle pour vivre sur l'île ?
3: Déjà pouvoir, contrairement à Bruxelles, pouvoir se garer. Parce qu'ici, c'est inaccessible. Donc voilà, vous viendrez avec votre pédalo, mais au moins, il y aurait de la place pour le pédalo. Quoi, voilà.
1: Il y a un François, dans votre bibliothèque idéale, quels sont les 5 livres mis en exergue, qui seront mis en exergue ?
2: Fantastique, les genrés, je pense. Les
1: genrés ?
2: C'est vraiment... Ah, puis après, je mettrais peut-être bien Pagnol et Jules Verne, mais c'est genrés en premier. Le
1: donc votre trio et... Ouais, vous pouvez en choisir 5 ou vous en choisir 3, c'est très bien. Si vous avez un trio.
2: Fantastique aussi Edgar Allan Poe.
1: Ah oui.
2: Je vais pas dans les très récents, mais oui.
1: Non, mais c'est très bien, Poe, hein, c'est très très bien. Et Stephen King, vous aimez bien ou
2: Moins
1: bien.
2: Personnellement. Oui. Je mettrai aussi Oscar Wilde.
1: Là, c'est pour me faire plaisir. Là.
2: Peut-être.
0: Alors, c'est une question pour tous les deux. Vous partez sur Mars. Quel livre ou quel objet vous apporteriez aux Martiens pour faire connaître notre culture ici sur Terre ?
1: Oula.
0: Un long silence.
1: Oui, c'est ça, un long silence.
3: Bon, je vais commencer par un bac de bière, comme ça je ne mourrai pas de soif. Voilà.
0: Et qu'est-ce que vous expliqueriez sur ce bac de bière aux Martiens ?
3: Oh, bon, on l'a fait déjà avec les Martiens. Hein. Ce sera un accueil festif. Hein, voilà.
1: Ce serait bien accueilli.
3: Parce qu'eux ne veulent pas venir ici sur la Terre.
1: Ils ont raison. Hein.
3: Ils ont regardé l'Eurovision, ils ont compris qu'il valait mieux rester là-bas. Hein.
1: un mot pour... Pour définir le monde, vous pouvez le dire collégialement, Michel ou François, un mot pour définir le monde.
2: Complexe.
3: Difficile. Compliqué. Fatigant.
1: Oui.
3: Bien plus fatigant qu'il y a 20 ans, je trouve.
1: Oui.
3: Pour tout, pour bouger, pour la culture, pour voir, pour voyager, pour un tas de trucs. Je trouve que ça devient vraiment très difficile, en tout cas dans le centre-ville de Bruxelles où on est. Pour bouger, pour aller voir, ça devient très difficile.
1: Elle est plus sympathique, Stéphane.
0: Oui, le mot que vous aimeriez entendre prononcer chez les autres. Ou un mot que vous aimez peut-être vous prononcer aussi régulièrement.
2: Le rire.
3: J'ai gagné au loto.
1: Un mot, on l'a dit.
0: Loto de L-O-T-T-O.
1: L-O-T-T-O, c'est très bien. Oui.
0: Si vous aviez encore dans vos mains une baguette magique, un grand homme ou une grande dame qui devrait revenir sur Terre, laquelle ce serait et qu'est-ce que vous lui diriez ?
1: Jules Verne, non ?
3: Oui, tout à fait. Je pense que ce serait marrant de le rencontrer. Ce serait surtout que ce sera un autre temps.
4: Oui.
3: Il serait peut-être pas content d'être ici non plus à notre époque.
4: Dépaysé, complètement.
3: Je crois qu'il comprendrait pas tout à fait ce qui se passe.
4: Non, complètement. Et vous, François, une femme ou un homme
2: Jean-Pierre Darras.
4: Ah oui.
2: Voir ce qu'il pense du monde, voir ce qu'il pense.
4: L'évolution du théâtre aussi.
2: L'évolution du théâtre, effectivement, de la culture en général, où il y a quand même beaucoup de choses à dire.
0: Mmh. François, la frontière la plus absurde que vous avez enseignée, c'est laquelle ?
2: La frontière la plus absurde ? Oui, il y en a tellement.
0: Il y en a tellement,
2: oui. Il y en a tellement, il y en a qui bougent. On a ce qu'on appelle les queues de poil, donc c'est une petite...
0: Celle qui avance et qui recule, c'est que chaque année, il faut changer le cours.
2: Oui, c'est celle-là. Et non, vous avez des frontières qui sont un peu ridicules, même de forme, on appelle ça effectivement une queue de poil, et vous en avez en Namibie, vous avez des frontières qui sont avec des 300 km de long sur quelques kilomètres de large pour aller dans une rivière. Ça, c'est, je trouve, une frontière qui date du temps des colonies, mais qui maintenant est absurde quand on voit le résultat.
0: Gaëtan, on arrive déjà à la fin de cette émission.
1: Malheureusement.
0: Je sais que vous aimez pas ça.
1: C'est triste. Non, je ne
0: peux pas le dire chaque fois.
1: Chaque fois, déprimé quand on arrive à la fin de l'émission. On va juste rappeler tout de même l'adresse du lieu magique où nous sommes maintenant là pour cette émission. On va rappeler l'adresse.
3: Donc, c'est le centre Jules Verne, c'est au 67 chaussée de Nerstal, à Forêt, à côté de la place Saint-Denis, à côté de l'abbaye de Forêt aussi. Et notre site, c'est tout simple, c'est www.julesverne.brussels.
1: Merci Michel Hirken. François Crunel, vite vos infos. Vos infos ultérieures, simplement. Donc, vous avez le Festival de Mons.
2: Le Festival de Mons, c'est le 7 juin.
1: Oui.
2: Alors, bon, deux projets que j'espère voir aboutir. Le Verger, le Monstrorama avec mon comparse Gilson.
1: On vous le souhaite de tout cœur, ainsi qu'à Michel et vous, François, aussi. Merci
3: à vous.
1: Merci, messieurs.
0: Merci beaucoup.
1: Merci, Stéphane.
0: À bientôt.

0: 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Après une semaine très intense, le pape est rentré hier soir tard à Rome, mettant un terme à son voyage apostolique en Espagne en raison d'un petit problème technique survenu sur l'Airbus A320 d'Iberia à l'aéroport de Tenerife. Le Saint-Père s'est envolé pour Rome à bord de l'avion personnel du roi d'Espagne, Felipe VI. Le pape n'a donc pas donné sa traditionnelle conférence de presse devant les journalistes qui sont rentrés par un autre vol. Trois étapes, Madrid, la capitale, Barcelone et la Catalogne, enfin l'archipel des Canaries au large des côtes africaines. Trois réalités d'église dans un pays qui accueillait un pape pour la première fois depuis Benoît XVI en 2011. Durant une semaine, Léon XIV est venu conforter la foi du peuple espagnol, en particulier des jeunes, inviter les responsables politiques à s'engager pour protéger la dignité humaine et appeler à ne pas être indifférent à l'accueil des migrants. À l'issue de sa dernière messe célébrée hier dans le port de Santa Cruz de Tenerife, Léon XIV a tenu à remercier le peuple espagnol pour son accueil et ses témoignages de foi.
1: Je repars pour Rome, ému par la grande affection qui m'a entouré et réconforté par les témoignages de foi et d'amour envers l'Église, expression du grand cœur catholique de l'Espagne. Depuis ce port, qui porte le nom de la Sainte Croix, ma pensée embrasse le monde et ses blessures qui meurtrissent des populations entières. À tous, je voudrais adresser la devise de ce voyage. Levez les yeux. Oui, tournons notre regard vers le Christ crucifié. Son cœur est la source de la miséricorde, seul capable de sauver l'humanité qui a besoin de pardon et de réconciliation pour parvenir à une paix véritable et durable. Levons les yeux, comme l'a fait Marie, la mère de tous ceux qui souffrent, et guidée par elle, reprenons la route avec espérance. Chers frères et sœurs, merci de tout cœur. Restons unis dans la prière et dans la communion, dans le Christ et dans la Sainte Église.
2: Gracias de corazón. Permanezcamos unidos en la oración y en la comunión en Cristo y en la Santa Iglesia.
0: Voilà les mots de remerciement du pape hier depuis Tenerife, après un discours remarqué devant le Parlement espagnol à Madrid, une messe dans la capitale devant plus d'un million de fidèles, après la bénédiction de la tour de Jésus à la basilique de la Sagrada Familia de Barcelone, ou des rencontres avec des prisonniers et acteurs de la charité. Les temps forts de ce voyage apostolique espagnol n'auront donc pas manqué. Il se sera donc achevé par deux jours aux Canaries pour mettre la lumière sur les migrants et ceux qui les accueillent. Les migrations qui peuvent devenir une occasion de rencontre et un enrichissement mutuel entre les peuples, a-t-il notamment rappelé. Hier matin, le pape était en visite dans un centre qui accueille 600 personnes migrantes, Las Raíces, les Racines. C'est la seule fois où il s'est exprimé en français durant son voyage. De nombreux migrants étant originaires de pays francophones comme le Sénégal. Et Léon XIV a rendu un hommage au modèle d'humanité et d'accueil de ce centre, exhortant chacun à en faire un don. On l'écoute.
2: Je vous invite également à faire don du trésor d'humanité, du rêve et des cultures que vous avez apporté à ces îles et à être ouvert à ce qui vous est offert. Nous devons vivre cet échange avec responsabilité, en pensant à l'avenir des générations futures auxquelles nous voulons léguer l'héritage d'une civilisation de l'amour, où les migrations ont un message important à communiquer, car elles peuvent devenir une occasion de rencontre et d'enrichissement mutuel entre les peuples. Chers frères et sœurs, nous sommes tous, d'une certaine manière, des migrants. Nous sommes tous des pèlerins en route vers la patrie céleste. Aidons-nous les unes les autres à faire de cette traversée un lieu plus humain pour tous, en apportant chacune ce que nous pouvons.
0: Voilà, le pape hier, un Français. Il nous appartient de saisir l'élan donné par le Saint-Père, a commenté Mgr Luis Argueiro, le président de la conférence épiscopale espagnole, au terme de ce voyage apostolique. Le président des évêques d'Espagne qui invite son Église à faire preuve d'ardeur missionnaire et de témoignage de charité. Les grands moments de ce voyage en Espagne, homélie, discours, vidéo sont bien évidemment à retrouver en détail sur notre site vaticannews.va. L'Église fêtait hier la solennité du Sacré-Cœur de Jésus, également journée pour la sanctification sacerdotale. À cette occasion, le pape s'est adressé aux prêtres du monde entier dans un message où il les invite à la sainteté, un appel qui traverse les siècles et qui résonne encore aujourd'hui avec force pour chaque croyant et d'une manière plus particulière exigeante pour les prêtres. Le compte-rendu de Jean-Paul Camba.
3: La sainteté, avertit le pape,

0: pas un idéal abstrait, mais l'identité même de quiconque participe à la vie du ressuscité. Dieu nous invite à participer à sa propre sainteté, précise Léon XIV, qui s'interroge « Comment un cœur humain si vulnérable peut-il répondre à un appel si élevé ?» Pour le prêtre, estime le pape, la réponse se trouve dans le côté ouvert du Seigneur Jésus. L'union avec le cœur du Christ, poursuit-il, n'est pas réservée à une élite, c'est un chemin quotidien et sacré. Le prêtre doit donc constamment raviver la grâce de son ordination par l'Eucharistie, la prière et le service humble. Le souverain pontife dessine ainsi le visage du pasteur idéal, contemplatif dans l'action, miséricordieux et joyeux dans le don de soi. À notre époque marquée par les divisions et les peurs, le monde a besoin des témoins vivants, artisans de paix et de tendresse. Le Sacré-Cœur de Jésus, insiste le pape, reste l'icône par excellence de l'amour divin, un amour tout-puissant, précisément parce qu'il est capable de se rendre vulnérable, de transformer la souffrance en grâce, la douleur en espérance.
1: Un compte-rendu signé Jean-Paul Camba. Dans un rescrit publié ce samedi, le pape actualise les statuts de la Commission pontificale pour la protection des mineurs en conformité avec la constitution Praedicate Evangelium de la Curie, publiée en 2022. Ces statuts prévoient des approches inspirées par l'écoute des victimes et des survivants, la clarification des relations de la Commission avec les autres dicastères et le renforcement de son rôle dans la promotion de la responsabilité, de la transparence et des bonnes pratiques de protection à l'échelle mondiale. Ces statuts constituent une étape importante dans l'approfondissement de notre responsabilité commune de protéger les plus vulnérables, souligne le président de cette commission, l'archevêque de Chambéry, Mgr Thibaut Verny. Les conférences épiscopales des pays du G7, soutenues par la Comécé, interpellent leurs gouvernants respectifs qui s'apprêtent à se retrouver à Évian, en France, à partir de lundi. Elles souhaitent mettre au service de la paix et de la communauté internationale la capacité des églises au dialogue, à la médiation et à l'accompagnement des plus vulnérables. Elles lancent, Xavier Sartre, un appel aux grands de ce monde pour construire des ponts pour la paix, la justice et la dignité humaine.
2: Et leur appel, Olivier, s'articule autour de quatre grands thèmes. Il y a d'abord, au vu de la situation internationale dominée par de nombreux conflits, le multilatéralisme et le primat du droit international, de plus en plus bafoué notamment par le principal membre du G7, les États-Unis. Les États du G7 sont invités par les évêques à montrer le chemin de la réconciliation entre les peuples par le dialogue, la négociation et le respect mutuel. Ensuite, autre axe, la mise de la personne humaine au cœur du développement et de la solidarité internationale. Les pays du G7 ne doivent pas oublier leurs promesses en matière d'aide publique au développement. Et les évêques insistent aussi sur un partenariat juste avec les pays du Sud. Ils évoquent aussi la coopération plus que nécessaire dans la lutte contre la criminalité organisée, le trafic d'êtres humains ou la corruption qui fragilise les sociétés et alimente la violence. Autre demande des évêques, la protection des enfants et des jeunes à l'ère numérique. Et là, ils saluent l'engagement du pape avec son encyclique Magnifica Humanitas. Ils appellent ainsi le G7 à promouvoir une éducation au dialogue, au respect des différences religieuses et culturelles, ainsi qu'à une pédagogie de la mémoire heureuse fermant d'un avenir de paix. Enfin, Olivier, le G7 doit assumer sa responsabilité envers la création et les personnes déplacées. Il faut prendre ainsi des mesures courageuses et vérifiables pour une transition écologique juste.
1: Xavier Sartre, merci beaucoup. Et avant de refermer ce magazine, sachez que l'église mozambicaine est en deuil dans la cathédrale Notre-Dame de la Délivrance de Quelimane. La messe de Requiem pour Mgr Osorio Chitora Afonso a été célébrée hier vendredi par le nonce apostolique au Mozambique, Mgr Cardaba. L'évêque de Quelimane avait été retrouvé mort le 6 juin au matin à son domicile épiscopal. Dans un message, le pape avait exprimé sa profonde consternation suite à ce décès, ainsi que le souhait que les circonstances de son assassinat soient pleinement élucidées. Le nonce au Mozambique qui a dénoncé de son côté un meurtre injuste et lâche. Ainsi s'achève ce magazine. Merci pour votre fidélité. L'information reviendra lundi matin à 8h30 en direct de Rome. D'ici là, vaticannews.va. Excellent week-end.
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2: Bonjour à toutes et tous, bienvenue dans cette émission Au fil de la vie. Au micro, Jean-Guillaume de Mailly. Nous sommes avec un pasteur protestant aujourd'hui, Frédéric Teul. Bonjour Frédéric.
3: Bonjour Jean-Guillaume.
2: Et on va parler des aumôneries en milieu pénitentiaire avec toi. Quelle place pour la foi, pour les personnes qui sont emprisonnées? Et on fera également appel à vous, chères auditrices, chers auditeurs, puisque l'Église protestante unie de Belgique recherche actuellement des aumôniers en établissement pénitentiaire. Frédéric, depuis combien de temps est-ce que tu es aumônier?
3: Un peu plus de 5 ans déjà que je fais ce travail d'aumônier d'établissement pénitentiaire.
2: Et qu'est-ce qui te touche dans cette mission?
3: Cette mission, ce qu'il y a de particulier, c'est cette présence que nous apportons de tenue, une présence inconditionnelle, une présence qui ne juge point et qui accueille la personne telle qu'elle l'est et l'accompagne dans son cheminement spirituel.
2: Donc c'est vraiment des missions qui sont sur le long cours, où vous accompagnez en tant qu'aumônier pénitentiaire. Toi, tu es appelé ou tes collègues sont appelés à cheminer avec quelqu'un pendant plusieurs mois, plusieurs années peut-être?
3: Oui, ça varie aussi parce qu'il faut dire que dans les prisons, ça bouge aussi. Il y a des transferts, il y a des personnes qu'on peut suivre pendant un entretien et la semaine d'après, on arrive au bureau, il n'est plus là. Il est transféré ailleurs. Il y a certains qu'on peut suivre pendant au bout de plusieurs mois, voire plusieurs années.
2: Comment est-ce que les gens vous reçoivent quand ils sont en prison? Est-ce que c'est eux qui demandent à voir l'aumônier? Ou est-ce qu'ils savent que vous êtes là un jour et puis ils viennent? Ou est-ce que vous avez l'occasion peut-être d'aller à la rencontre des prisonniers pour proposer vos services?
3: Le canal principal, c'est l'intranet des prisons ou via les biais des rapports, qui pour la plupart maintenant sont électroniques. C'est des papiers avant qu'il fallait remplir, remettre aux gardiens, qui remettaient la boîte aux lettres des aumôniers. Maintenant, tout est électronique. Et là, le détenu demande, il fasse un message à l'aumônier protestant, comme quoi ils aimeraient bien le rencontrer, soit pour l'entretien individuel, soit pour le culte commun.
2: Et donc, il y a effectivement des cultes aussi qui sont organisés. Ce n'est pas uniquement une présence, c'est aussi...
3: Oui, tout à fait. C'est un culte commun qui est défini dans un cadre par la direction, un jour bien précis pour chaque culte reconnu dans chaque établissement.
2: Et donc, en tant qu'aumônier, toi, tu as un établissement pénitentiaire ou tu en as plusieurs?
3: En tant qu'aumônier, le principe que nous avons à la commission, c'est que chaque aumônier puisse avoir au moins 2 prisons où il a ses accès. Question de pouvoir pallier à l'absence d'un aumônier pour raison de maladie.
2: Oui, s'il y a un collègue qui est absent, donc il y a un collègue qui peut le remplacer et vous vous soutenez les uns les autres.
3: Tout à fait, tout à fait.
2: En quoi est-ce que ça consiste la mission d'un aumônier?
3: La mission d'un aumônier se résume, comme tantôt dit, d'abord en une présence fortement spirituelle, une présence qui ne fait aucun rapport. C'est ça aussi la richesse du travail de l'aumônier. Il n'a pas de rapport à faire sur le détenu. Et ça aussi, c'est rassurant. Et le détenu sait que l'aumônier est lié à la confidence.
2: Ce qui donne une liberté et une sécurité au détenu.
3: Tout à fait, tout à fait. Une véritable sécurité, une liberté aussi d'expression. Parce que là, le détenu peut partager de tout et de rien, selon sa soif de s'exprimer. Et là, il peut déposer tout ce qui le préoccupe, tout ce à quoi il se projette. Dans le futur, ils déposent là, parce que souvent, ils aiment bien aussi recevoir un avis ou un conseil qui viendrait d'une parole tout autre, une parole inspirée. Et pour les croyants chrétiens de la Bible.
2: Quels sont les besoins au niveau spirituel du public incarcéré? Est-ce que tu penses qu'ils sont un petit peu différents de ceux de quelqu'un qui ne fait pas l'expérience de l'enfermement, finalement?
3: Les besoins, de manière globale, sont les mêmes que pour tout humain. À la différence que, avec l'incarcération, ils sont privés de la connexion avec le social, avec l'extérieur. Et ils ont l'impression aussi, parfois, d'être diminués dans leur dignité. Ça fait donc que les besoins fondamentaux qu'ils éprouvent, c'est d'abord ceux de la dignité retrouvée, ceux du lien social avec la famille, avec les amis. C'est en cela et le besoin, l'accès aussi aux soins, que ce soit aux soins sur le plan biologique que sur le plan spirituel.
2: Qui sont moins faciles à remplir quand on est dans un établissement fermé.
3: Oui, c'est vrai, ça il faut le reconnaître.
2: C'est quand même une mission qui est demandante, on peut éventuellement être confronté à des situations difficiles. Est-ce qu'il y a une formation et un encadrement pour les aumôniers de prison?
3: D'abord, pour les aumôniers, il y a de l'encadrement à travers des formations annuelles. Nous avons deux jours de formation par an, fréquemment en mai et en octobre. Maintenant, pour les nouveaux aumôniers, la formation elle se donne généralement de janvier à décembre de l'année, à raison d'un samedi par mois, de 8h30 à 18h.
2: Donc ce que tu dis, c'est qu'il y a une formation quand on démarre la mission.
3: Oui.
2: Et puis, il y a d'autres formations quand on est sur le terrain.
3: Tout à fait.
2: Avec peut-être à chaque fois un thème ou un sujet abordé qu'on peut approfondir.
3: Oui, les formations que l'on a sur le terrain sont des formations dans le sens d'équiper, de répondre aux besoins auxquels on est confronté. Récemment, j'ai une formation à Liège sur l'écoute active, parce que ça reste l'une des clés indispensables dans la valise de l'aumônier pour pouvoir accompagner un détenu.
2: Éventuellement, on a parlé de l'importance de la confiance.
3: De la confiance.
2: Et l'importance du lien. L'importance de l'écoute aussi, savoir apporter une écoute de qualité.
3: Tout à fait.
2: Ça permet parfois d'accélérer la confiance.
3: Oui.
2: Et de donner d'offrir un meilleur lien, finalement.
3: Oui. Il faut savoir que les détenus, comme l'humain en général, ont besoin de connexion. Et la rupture de la liberté, voilà, parfois ça permet aux autres de retrouver un espace où ils sont contraints de réfléchir de manière plus approfondie sur des questions liées à la vie, au sens qu'ils donnent à leur futur. Et dans ce cadre-là, donc, l'écoute ou la présence de l'aumônier se révèle être un outil indispensable pour pouvoir accompagner les détenus dans cette quête-là.
2: Bien sûr, ça va sans dire, mais les aumôniers sont tenus à la confidentialité.
3: Tout à fait, c'est primordial.
2: Alors, il ne faut pas nécessairement être pasteur pour devenir aumônier de prison.
3: Oui.
2: Un simple croyant peut devenir aumônier, mais il y a quand même des conditions.
3: Oui, être pasteur c'est un atout et être aumônier c'est une fonction qui est ouverte à tous et à tous. Tout ce qui est demandé c'est d'abord de ressentir cet appel-là, ce désir d'être au service de l'humain à travers l'évangile, ce désir de pouvoir franchir un lieu un peu étrange parce qu'il faut dire que dans les prisons, lorsqu'on entre, il y a les portes qui s'ouvrent et se ferment derrière nous. Et ça crée une ambiance particulière, un peu parfois lourde, avec beaucoup d'émotions aussi. Il faut pouvoir aussi consentir à entrer cette aventure-là pour pouvoir se rendre utile pour cette détenue.
2: Tu parles de se rendre utile, mais en même temps, ça déplace, l'aumônier est déplacé lui aussi.
3: Oui, l'aumônier est déplacé tout à fait parce que c'est un travail qui demande aussi beaucoup d'ouverture et de collaboration. Parce que le bureau, souvent il est partagé entre plusieurs obédiences, que ce soit l'aumônier orthodoxe, l'aumônier musulman, ou la conseillère morale, ou l'aumônier catholique. On a souvent un bureau en commun. Et il faut savoir donc collaborer avec toutes ces tendances-là, toutes ces façons de vivre sa foi pour pouvoir faire un travail efficient dans ce milieu.
2: J'imagine aussi que ça peut être très très riche de se rencontrer entre aumôniers d'obédiences différentes.
3: Tout à fait, c'est une richesse parce que on partage les regards, les expériences sont partagées aussi et ça nous aide à avoir aussi une approche plus holistique pour être une présence qui fait sens pour le détenu.
2: Alors, on le rappelle, actuellement, l'EPUB, l'Église protestante unie de Belgique, recherche des aumôniers.
3: Oui.
2: Des aumôniers protestants et pubs, évidemment.
3: Oui.
2: Qu'est-ce qu'une auditrice ou un auditeur qui est intéressé pourrait faire? Comment vous contacter?
3: La démarche, elle est simple pour toute personne qui désire travailler comme aumônier ou aumônière, déjà via son pasteur local qui pourra faire le lien avec la commission du CACP qui s'occupe de l'aumônerie, ou alors via les contacts mail du coordinateur Al Nesbitt. Voilà, donc il y a plusieurs moyens de pouvoir rencontrer l'aumônier. Et ce travail, il est vraiment ouvert à tous, tous. Il n'y a aucune discrimination, aucun diplôme n'est requis à la base. Juste se rendre disponible pour une formation sur une année à raison d'un samedi par mois.
2: Alors, tu suggérais deux manières principales de vous rencontrer. Soit on peut demander à son pasteur.
3: À son pasteur, oui.
2: Soit tu donnes le mail de Harold Nesbitt, oui, qui lui est le coordinateur francophone du ministère,
3: oui,
2: qui coordonne donc tous les aumôniers, et donc les gens peuvent le contacter directement. On va mettre son adresse sur le podcast parce que je l'ai sous les yeux et elle n'est pas du tout facile à dicter par oral, c'est une adresse assez compliquée. On va la mettre sur le podcast. Frédéric, je rappelle que tu nous partageais ton expérience d'aumônier protestant en établissement fermé. Je rappelle que tu es pasteur, mais que ce n'est pas une condition pour devenir aumônier.
3: Tout à fait.
2: Il suffit simplement d'avoir l'envie de ressentir l'appel. Et puis, il y a des formations pour les aumôniers, une formation de base et une formation tout au long du trajet de l'aumônier. Tu nous rappelais aussi qu'on en recherche actuellement. C'est une mission exigeante, mais c'est aussi une mission très riche, on l'a bien compris. Si un auditeur ou une auditrice est intéressé, que faire? Eh bien, on vous invite à nouveau à prendre contact avec votre pasteur ou à aller voir le podcast de l'émission. Vous y trouverez l'adresse du coordinateur francophone des aumôniers du ministère, Monsieur Harold Nesbitt. Frédéric, merci d'avoir été avec nous.
3: C'est moi qui vous remercie.
2: Chers auditeurs, chères auditrices, merci aussi pour votre écoute. Nous espérons que cette émission vous a intéressé. Et puis, on vous retrouve bientôt sur les ondes de RCF Bruxelles. D'ici là, eh bien, restez avec nous. Nos collègues de RCF Bruxelles vous ont concocté un programme tout à fait sympathique. On vous souhaite d'en profiter un maximum. À bientôt.

0: Bonjour et bienvenue dans la vie d'artiste sur RCF, et oui, une vie d'artiste spéciale. Aujourd'hui, nous recevons Florian Desmans, auteur, compositeur et porteur d'un disque hommage à Sœur Sourire, sorti il y a peu, c'était au mois d'avril. Pendant cette émission, nous revenons sur la genèse du projet, la réécriture artistique et la mémoire complexe de Jeanne Dekkers, qui était le nom de Sœur Sourire. Alors, également, ici, nous avons la chance de vous avoir eu pour interpréter trois titres en live de cet album, donc de Sœur Sourire. Qu'est-ce qui vous a poussé à faire cet hommage à Jeanne Dekkers aujourd'hui Sœur Sourire?
1: J'ai découvert Sœur Sourire en fait par hasard à la télévision une fois pour un documentaire sur le disco où ils avaient mis un petit bout de son Dominique vers son disco. Et après, je suis tombé vraiment en émoi devant ses chansons, sa voix cristalline, ses chansons pleines de poésie, de fraîcheur qui font du bien. Et quand je me suis intéressé à sa vie, j'ai découvert ses écrits. Et à travers cela, une femme vraiment fragile, profondément humaine et anticonformiste. Et ça m'a beaucoup plu, je me suis retrouvée en elle, j'étais très touchée par cela. Et cela m'a donné envie de lui rendre hommage en fait, puisque il n'y en avait jamais eu jusqu'à présent. Et
0: quand vous avez découvert Sœur Sourire, vous parlez de l'enfance, de l'adolescence?
1: Alors oui, c'est ça, à l'adolescence effectivement, j'étais très jeune. Ça fait on va dire 10-15 ans, même plus, que j'ai cette volonté de... Je ne savais pas encore comment j'allais rendre hommage. Et finalement, comme il y a eu les 40 ans de sa disparition l'année dernière, j'ai eu l'envie de faire un disque.
0: On parle justement de l'enfance, de l'adolescence. Qu'est-ce qui vous, au niveau musical, vous apportait comme émotion musicale quand vous étiez petite? C'était quoi les souvenirs d'enfance chez vous à la maison?
1: Eh bien, moi, c'était très variété française. C'est vrai, les chansons... j'aime beaucoup Mylène Farmer, des chanteuses qui apportent un univers, on va dire.
0: Est-ce que vous avez déjà une idée de l'artiste que vous vouliez devenir quand vous étiez enfant?
1: Non, pas vraiment. C'est vrai que forcément, on s'inspire de ce qu'on écoute et des gens qu'on admire. Donc, je pense que j'ai été un peu imprégné de beaucoup d'artistes qui m'ont façonné, en fait.
0: À quel moment la musique est arrivée chez vous alors? Est-ce que c'est vraiment Sœur Sourire qui a apporté ses premières notes?
1: Oui, c'est à peu près à cette période-là. C'est vrai que j'avais toujours aimé la chanson et petit à petit, j'ai commencé aussi à composer, écrire mes premières chansons. Et après, un peu plus tard, monter sur scène, les premiers concours de chant régionaux, etc.
0: On va revenir sur cette genèse de cet album sur Sœur Sourire. Mais avant ça, vous étiez dans un groupe aussi,
1: oui,
0: Drone.
1: Tout à fait. Et les Drones sur un groupe bordelais. On avait même participé à quelques émissions comme La France a un incroyable talent et une émission avec Jean-Luc Lemoine. Ça m'a vraiment aidé à forger la scène, d'être en groupe aussi, même si c'était un style assez différent quand même.
0: Et ceci, c'est votre premier album solo?
1: Alors, c'est mon deuxième album solo. J'ai fait un premier album il y a 2 ans qui s'appelait Ad Vitam Aeternam, avec une reprise de Barbara, Dis quand reviendras-tu. Et puis le reste, c'était des chansons originales, beaucoup autour de l'amour, on va dire.
0: Des auteurs, compositeurs de vos chansons?
1: Oui, c'est ça. C'est vrai.
0: Est-ce que vous vous rappelez de la première fois que vous avez composé quelque chose? Pour qui, pourquoi?
1: Je me souviens d'une petite chanson, mais j'étais très jeune. Après, ma vraie première chanson qui s'appelle Contre vents et marées, d'ailleurs, qui est sur mon précédent album, où je m'étais inspiré du mythe de l'Odyssée, en fait.
0: Donc aujourd'hui, vous venez avec ce projet, Sœur Sourire. Comment est-ce que vous avez justement documenté sa vie? Quelles ont été les sources justement pour créer
1: beaucoup,
0: cet album?
1: Parce qu'en fait, c'est vrai que Sœur Sourire, je le rappelle, est une artiste assez complète, puisqu'elle est peignée, elle a fait les beaux-arts, elle dessinait, elle écrivait, auteur-compositeur. Donc je me suis servi évidemment de tout son répertoire. Parce qu'en fait, on ne se rend pas compte, mais elle a fait peut-être près de 200 ou 300 chansons. Et donc Dominique, c'est très réducteur par rapport à ça. Et donc, comme j'ai vu l'étendue, alors il y a des chansons pour enfants, des chansons poétiques, beaucoup de chansons évidemment de Dieu, c'est le principal, c'était la messagère de Dieu. Donc tout ça, ça m'a vraiment inspiré. J'ai choisi, je pense, celle qui était le plus éloquente pour sa vie. Et puis aussi, c'est vrai qu'elle a laissé un journal intime qui a permis de mieux la connaître. Donc à travers tous ces documents, ça m'a beaucoup aidé pour faire cet album.
0: Mais on la connaît pas tant que ça finalement sur
1: C'est ça, c'est exactement ça.
0: À part son disque Dominique qu'on vient d'écouter en début d'émission, on la connaît pas. Alors pouvez-vous un petit peu retracer justement les premières années de Jeanne Dekkers, qui est quelque part née en Belgique, son enfance, son influence? Elle est passée par le scoutisme aussi.
1: Oui, tout à fait. Elle est passée par le scoutisme. Elle avait fait d'abord des études justement artistiques au niveau du dessin. Et puis en 59, elle rentre au couvent donc de Fichermont. avec l'appel de Dieu. Mmh. Et à partir de là, elle va commencer à gratter sa guitare et ça intrigue un peu les retraitantes qui venaient au couvent et ça a donné l'envie de faire un disque. Mmh. Et donc ce fameux.
0: À quel moment elle s'est appelée Sursourire ? Parce qu'elle ne rentre pas comme Sursourire au couvent.
1: Effectivement, c'est justement la maison de disques Philips qui avait fait un sondage auprès de jeunes français pour savoir à cette voix-ci quel pseudo vous donneriez. Et donc le nom de Sœur Sourire est arrivé en premier. D'ailleurs, elle disait que ça, pour la citer, ça me va comme un bouton de colle à un veau parce qu'elle était un peu ours mal léché. Mm-hmm. Et elle souriait pas trop au début.
0: Mais au départ, donc, elle avait une vie conventuelle hein, dans un couvent.
1: Oui.
0: Est-ce que ça a influencé dès le départ sur son répertoire les chansons qu'elle chantait au couvent?
1: Je pense que oui. Le couvent, la vie au couvent a dû l'inspirer probablement puisque c'était des chansons très joyeuse, très fraîche. Et c'est là que tout a démarré. Donc,
0: comment a commencé ce basculement, justement, en 1963 avec Dominique? Comment ce basculement est arrivé? Comment on l'a repéré, on l'a vu? Est-ce qu'au départ, c'était pas, entre guillemets, avec des gros guillemets, une farce? Et qu'après,
1: c'est vrai qu'il y avait, découlé. Il y avait un côté un peu produit marketing parce qu'évidemment, on voyait pas son visage. Elle était toujours de dos pour garder aussi l'humilité, forcément. Et tout l'argent allait au couvent. Et puis, en tous les cas, c'est vrai que ça, c'était pas forcément Dominique qui était mise en avant, ça s'est fait, il y avait une autre chanson qui s'appelait Alléluia. Mmh. Et en fait c'est petit à petit sur les radios ça a commencé à prendre, c'est en fait la maison disque qui a fait tout le succès finalement. Mmh. Mais c'est devenu, c'était très simple et naturel chez elle. Je pense que même elle était très tenue à l'écart aussi de ce succès-là. Et c'est un miracle, on peut dire.
0: Comment ce couvent a vécu ça? Qu'une de ses sœurs devienne mondialement connue? Parce qu'elle a été jusqu'en Amérique quand même.
1: Tout à fait.
0: Passer l'Atlantique, c'est quand même quelque chose d'extraordinaire. Quand même.
1: Carrément, puisque le Ed Sullivan Show, qui était un des plus gros shows aux États-Unis, est venu jusqu'au couvent, l'a filmé. Mm-hmm. C'est pour dire l'impact. Je pense qu'ils ont été très surpris de recevoir autant d'intérêt. Ça a vraiment fait un gros coup de projecteur sur le couvent et sur même les sœurs en général. Quoi.
0: Qu'est-ce qui s'est passé après le succès? Bon, cet album ici retrace forcément le parcours des chansons de Dominique. Il y a beaucoup de chansons qu'on ne connaît pas sur cet album.
1: Oui.
0: Des chansons aussi très engagées. On en parlera un petit peu tout à l'heure aussi. Mais après le succès, qu'est-ce qu'elle devient?
1: Alors, donc en 66, elle décide de devenir sœur laïque, c'est-à-dire quitter l'habit parce qu'elle trouvait que ça faisait écran pour donc de rentrer dans le siècle, on va dire, proche des gens, pour porter toujours la bonne parole. Mais c'est vrai que dans cette optique-là, elle va se mettre à faire quelques chansons un peu en plus engagées, donc sur la pilule, la place des femmes dans la société. Elle prenait déjà une église progressiste, je pense qu'elle avait 40 ans d'avance, puisque c'est vrai qu'aujourd'hui, on tend un peu à aller vers ce genre de pensée. Et donc, c'est vrai que là, ça a moins marché, parce que déjà, ça plaisait pas à l'église traditionnelle, etc. Et donc, elle a continué sa vie à faire des chansons comme ça, plus engagées pour les enfants. Elle a toujours composé, écrit, chanté. Mais après, elle a rencontré à partir de 1974 des problèmes d'impôts qui vont influencer la descente aux enfers, on va dire.
0: Comment est-ce qu'aujourd'hui, par ce disque, où vous racontez malheureusement l'aspect tragique de sa vie, sans réduire à cette vie à un fait divers?
1: C'est vrai que dans ce disque, j'y fais un peu écho à cette descente aux enfers, puisque j'ai retrouvé une chanson qui n'était jamais sortie de son vivant, qui s'appelle « Mon Dieu, pourquoi m'as-tu abandonné ?» qui parle aussi du doute dans la foi que l'on peut avoir comme chaque chrétien. Et c'est vrai que ça m'a faisait beaucoup penser à son destin. Et en ce sens, c'est vrai que j'évoque ça dans le disque aussi.
0: Moi, je propose que, avant de parler justement un peu plus de la genèse de ce disque, comment ça s'est fait au niveau de la production, qu'on écoute justement une de vos créations. C'est vous qui avez écrit ce titre.
1: C'est de la chanson inédite de l'album, Un air de Sœur Sourire, la chanson éponyme où je raconte sa vie en fait.
0: C'est ça, donc documenté par.
1: Par
0: vos recherches. Est-ce que vous avez rencontré des personnes de sa famille justement pour.
1: De sa famille, malheureusement pas. Elle avait une sœur, mais déjà elle ne se parlait pas à l'époque et voilà. Mais il y a quelques témoins encore vivants, un musicien d'ailleurs que je vais voir cet après-midi, qui l'a bien connu, qui l'a accompagné et qui m'a fait un retour magnifique sur l'album. Il a dit que j'avais pu lui rendre ce qu'elle aurait aimé de son vivant, des choses un peu plus modernes pour s'accompagner dans les arrangements, et ça m'a beaucoup touché.
0: On écoute donc un air de Sœur Sourire par notre invité aujourd'hui, Florian Desmond.

0: Alors, Florent, toujours dans cette émission La vie d'artiste, comment est-ce que vous abordez la modernisation des arrangements dans cet album? Quel rôle a joué justement Christophe
1: Cazenave, oui.
0: Cazenave dans ce travail d'arrangement?
1: Eh bien, il a tout de suite eu. Il est parti vraiment de. Pas forcément des chansons originales, parce que Sœur Sourire, c'est vrai que c'était déjà arrangements très dépouillés, souvent guitare-voix. Et il a vraiment su donner un souffle nouveau à ces mélodies qui sont très belles et qu'on redécouvre. Il a gardé le côté assez folle, quand même, qui reste pour pas dénaturer non plus les chansons, mais on redécouvre chaque chanson de son répertoire. On a la chorale de Bondy qui m'accompagne sur plusieurs titres, j'ai un duo aussi avec Sappho, et puis voilà, c'est vraiment on a essayé de rendre les chansons pour les faire mieux ressortir, tout en restant dans ce côté variété un peu plus moderne.
0: Voilà. Comment est-ce que vous avez vécu ce temps de création, cette longue temps de création? Est-ce que vous-même, ça vous a changé peut-être à l'intérieur? Est-ce qu'on est le même après avoir fait des chansons?
1: Je pense avoir changé aussi par cette création. Je ne saurais pas trop comment l'expliquer, mais ça a été vraiment passionnant, ce travail, même si ça a été parfois long.
0: Est-ce qu'il y a un titre dans cet album qui vous ressemble le plus profondément, à part celui que vous avez écrit? Est-ce qu'il y en a qui vous a le plus touché que d'autres?
1: Celui qui m'a le plus touché, c'est vrai, c'est Pourquoi m'as-tu abandonné, parce que ça questionne vraiment la foi, ça questionne parfois quand on voit pas toujours la vie en rose, ça fait aussi partie du doute, et je trouve ça très beau.
0: Est-ce que vous avez une propre philosophie à vous?
1: Ma philosophie, c'est vrai que je la retrouve aussi en Dieu, et la foi, elle évolue tout au long de sa vie, et je pense que on n'est pas au baptême ou à sa première communion comme à l'extrême-onction. Il y a plein d'étapes différentes, et c'est ça aussi la philosophie de la vie qui évolue.
0: Vous avez gardé les mêmes arrangements que Sœur Sourire au niveau des instruments?
1: Alors oui,
0: qui ont été plus modernisés avec les effets d'aujourd'hui.
1: Effectivement, l'élément principal reste la guitare, parce que c'était son instrument de prédilection, comme elle appelait sa sœur Adèle. Mais à part ça, on a quand même mis un peu d'harmonium sur certains titres, ou des choses assez. C'est un album très varié. Il y a vraiment de tout. On passe à des rythmes un peu parfois africains, ou à du synthé un peu plus envoûtant. Donc c'est ce que j'ai aimé, c'est le mélange des genres.
0: Alors, ce CD qui est sorti, cet album de petit titre, est-ce qu'il aura un pendant spectacle derrière ça? La scène, comment est-ce que vous l'abordez, cette scène?
1: Voilà, c'était la genèse de ce projet de base. C'était vraiment faire un spectacle où je chantais ses chansons dans les églises, en racontant sa vie, citant des extraits de son journal intime. Avoir, pour quelqu'un qui ne connaîtrait pas, venir pendant une heure et quart, passer un moment avec elle à travers moi, finalement.
0: Pourquoi dans les églises? Pourquoi pas avoir choisi justement d'autres endroits pour toucher plus de personnes?
1: Tout à fait, je dis les églises, ça peut être aussi des salles tout à fait laïques, parce que je pense que même quelqu'un qui ne serait pas forcément chrétien peut être touché aussi par les chansons de Sœur Sourire.
0: À propos là, quelle émotion voulez-vous susciter justement chez le public qui écoute votre album et qui viendrait voir le spectacle?
1: Eh bien, je voudrais susciter l'émotion déjà de la joie, de l'amour du Seigneur, ou même de l'amour tout court, de la gaieté, et au-delà, redécouvrir cette icône oubliée, talentueuse et profondément moderne, et en avant sur son temps, parce qu'elle abordait déjà des sujets de société, quoi.
0: Comment est-ce que vous avez envie de mettre ce spectacle en image, Florian Lesmond? Aujourd'hui, l'image est importante pour l'artiste.
1: Oui.
0: Parfois, l'image aussi apporte une autre lecture de la chanson. Comment est-ce que vous avez envie de mettre ça en image?
1: Eh bien, écoutez, je pense faire une mise en scène assez sobre, mais peut-être avec de la projection, par exemple, d'archives, de photos, comme ça, les gens ont une image un peu plus fidèle à ce qu'elle était.
0: Est-ce que la scène permettra aussi d'exprimer différemment ce que vous avez mis sur l'album?
1: Oui, puisqu'il y aura des chansons que parce que là c'était difficile, et puis un album on peut pas mettre non plus 30 chansons, donc sur scène il y aura beaucoup plus de titres quoi.
0: Avec quoi avez-vous envie que le public reparte en ayant écouté l'album, en étant venu vous voir?
1: Eh bien j'ai envie qu'il reparte avec la joie au cœur, une réflexion sur la vie, et puis un souvenir de Sœur Sourire aussi.
0: On parlait de visuel, aujourd'hui les réseaux sociaux sont quelque chose de très très important. Pour vous, comment est-ce que vous gérez l'image de Sœur Sourire via les réseaux sociaux, et votre image aussi en tant qu'artiste? Est-ce que c'est facile de garder une certaine authenticité par rapport à la communication sur les réseaux sociaux?
1: C'est une bonne question. C'est vrai que c'est important. Aujourd'hui, les réseaux, on voit par exemple Sœur Albertine, des sœurs comme ça, très engagées sur les réseaux. Et c'est bien, c'est un bon moyen de toucher les gens aujourd'hui, comme pouvait être la chanson à l'époque. Moi, j'y accorde une importance. Oui, je fais, par exemple, sur TikTok, des petites vidéos, des extraits de moi chantant pour promouvoir les chansons. Et il faut s'en servir, et tout en restant authentique. Après, c'est aux gens de juger, voilà.
0: Effectivement, les réseaux aussi, il y a les commentaires. Comment est-ce qu'on on voit les commentaires? Comment est-ce qu'on dialogue avec celui d'Editoria?
1: Écoutez, il faut en prendre et en laisser. En tout cas, moi, jusqu'à présent, j'ai eu que des commentaires positifs. Ça fait partie du jeu, quoi.
0: Sœur Sourire était quelqu'un d'engagé. Est-ce que vous aussi, vous semblez quelqu'un d'être engagé, ou alors c'est juste la transmission et chacun on prend ce qu'il veut pour lui du message Sœur Sourire?
1: Écoutez, je pense que moi c'est surtout la transmission en tout cas de Sœur Sourire, mais je pense qu'elle avait raison d'être engagée dans le sens où comme elle représentait la parole, de prêcher la bonne parole de Dieu, c'est vraiment d'être au plus proche des gens et des problèmes de la société. Donc c'est vrai que sur ce côté-là, c'était assez avant-gardiste et aujourd'hui ça passerait beaucoup mieux.
0: Voilà, comme ça un projet qui est fort, Sœur Sourire, donc qui est médiatiquement aussi bien produit, donc on a une image face au public aussi. Est-ce que après l'album, la tournée, vous allez garder cet ADN Sœur Sourire, ou il y a d'autres choses que vous avez envie de réaliser?
1: Écoutez, je pense que c'est sûr que c'est un projet un peu à part, mais en même temps je pense que c'est un projet qui peut durer assez longtemps, puisque ce spectacle pourrait durer plusieurs années, étant donné que
0: c'est un spectacle comme Brel par exemple,
1: exactement,
0: qui se met, ou France Gall encore,
1: tout à fait,
0: surtout d'autres horizons.
1: Voilà.
0: Ce sont des spectacles un peu qu'on appelle entre guillemets cover.
1: C'est vrai, tribute, cover, c'est vraiment l'objectif. Et je pense qu'il pourrait m'accompagner, j'espère, le plus longuement possible, parce que ça lui tenait vraiment à cœur qu'on se souvienne d'elle quand même.
0: Vous êtes ici en Belgique, vous êtes français, donc en France, le projet a-t-il aujourd'hui autant de succès, autant d'écoute?
1: Écoutez, à l'heure actuelle où je vous parle, c'est peut-être un peu moins réceptif, mais on compte aussi justement sur cette passerelle avec les médias belges pour montrer aussi qui était Sœur Sourire en France.
0: Il y a également Sapho sur cet album, dans une chanson, qui c'est la pilule d'or, je crois.
1: Exactement.
0: Comment s'est fait cette rencontre, et qu'est-ce qu'elle vous a apporté cette rencontre? Est-ce que dans le futur, il y aurait peut-être d'autres collaborations, d'autres chanteurs aussi qui seraient intéressants?
1: Oui, c'est vrai que je cherchais quelqu'un, une femme d'un certain, qui a pu connaître la période des années 60 ou avec la pilule, et Sapho m'a accepté tout de suite, puisqu'en plus elle avait repris Dominique en 78 avec le groupe Odeur, et je trouvais que c'était un joli clin d'œil de lui proposer cette chanson. Et on redécouvre aussi cette chanson qui était super, qui avait fait un peu scandale à l'époque, mais qui est au fond très bienveillante et avant-gardiste.
0: Florent Desmond, merci d'être venu dans cette émission Décibels. On a parlé donc de cet album de Sœur Sourire. Donc
1: merci à vous de m'avoir reçu.
0: Cette chanson originale de Sœur Sourire, interprétée par vous. On termine encore avec une chanson, laquelle vous nous proposez?
1: Eh bien, c'est Prière en couleur, une de ces chansons qui a pile 60 ans en plus.

0: Je me suis un peu trompé dans les paroles, mais bon, c'est pas grave.
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0: solutions n'ont pas abouti ou ont tout simplement été rejetées. Alors ce rejet croissant de l'euthanasie nous montre-t-il que le retour d'expérience critique des pays qui ont dépénalisé ces pratiques joue un rôle dans les débats? Et bien, on va en discuter dans cette émission. Léopold Van Bellingen au micro, très heureux de vous retrouver pour cette nouvelle chronique de la bioéthique, une émission diffusée sur RCF en partenariat avec l'Institut européen de bioéthique. Et à mes côtés aujourd'hui, une nouvelle fois, Odile Maisonneuve, avec qui je partagerai le micro pour décrypter ensemble ces deux points d'actualité, GPA et euthanasie. Bonjour Odile.
1: Bonjour Léopold.
0: Alors Odile, premier point de notre chronique, je l'évoquais, la GPA, la gestation pour autrui, donc le fait pour une femme de porter un enfant à la demande d'un couple commanditaire et puis de se séparer de cet enfant à la naissance en le remettant au commanditaire, à ceux qui l'ont commandé, souvent d'ailleurs contre rémunération. Et dans les débats actuels, on parle beaucoup de GPA éthique, qui justement serait une GPA qui pourrait être autorisée. Alors de quoi est-ce qu'on parle exactement quand on utilise ces termes? Est-ce qu'on peut vraiment distinguer, Odile, deux types de GPA? Une qui serait ouvertement commerciale et donc non éthique, et puis une autre qui serait encadrée et donc éthique?
1: Oui, alors c'est une question qui est bien actuelle, hein. Tout simplement parce que l'encadrement de la GPA, hein, la gestation pour autrui, eh bien, appelle nécessairement un vocabulaire rassurant pour nommer la pratique en question. Alors, revenons peut-être rapidement sur ce que c'est qu'une GPA. Hein. C'est une pratique qui implique la mise à disposition d'une personne, la mère porteuse, et dont les fonctions reproductrices sont, on peut dire, louées pendant 9 mois, hein, tout le temps de la gestation. Et puis d'une part, la cession d'une autre personne qui est l'enfant. Alors, je parle de cession d'enfant parce que c'est nécessairement le cas, et ce, qu'il s'agisse d'une GPA ouvertement rémunérée ou bien d'une GPA où la mère porteuse ne serait que défrayée. Parce qu'en fait, cette distinction entre GPA éthique et non éthique, hein, GPA commerciale et non commerciale, eh bien, dans les faits, on voit qu'elle ne tient pas vraiment. Même dans les pays où la GPA commerciale est interdite, comme au Royaume-Uni par exemple, eh bien, les mères porteuses sont généralement indemnisées entre 10 000 et 15 000 livres, selon les situations. Certains déplacements, par exemple, peuvent engendrer des frais plus élevés, notamment lorsque la mère porteuse doit s'absenter du travail pendant une longue période, une période prolongée, ou lorsque ces frais de déplacement sont importants.
0: C'est ça, donc voilà. On voit que même s'il n'y a pas de rémunération, les sommes peuvent être très élevées.
1: Les sommes sont souvent très élevées, voilà, même quand on parle de GPA dite éthique et encadrée. Et au-delà d'ailleurs de la question de la rémunération, de la compensation de la mère porteuse, eh bien, il faut s'attacher à l'enfant qui, lui, est de toute façon l'objet d'un contrat, hein, quel que soit le type de GPA. Prenons l'exemple de la Grèce, où seule la GPA dite altruiste est autorisée. Eh bien, le contrat de GPA doit être tout de même validé par un tribunal avant le transfert du ou des embryons dans l'utérus de la mère porteuse. Et donc finalement, le contrat valide et donc atteste aussi cette mise à disposition d'une part de la mère porteuse et de ses fonctions reproductrices durant 9 mois, ce qui est contraire au principe d'ailleurs d'indisponibilité du corps humain.
0: Mise à disposition de la mère, effectivement, et puis dans tous les cas, vous l'avez dit, l'enfant est l'objet final du contrat, puisqu'il est donc aussi réifié, on va dire, considéré comme une chose dont on peut disposer, il est en quelque sorte chosifié.
1: Tout à fait, tout à fait. Et donc, les contrats, ils ont aussi pour rôle, hein, d'assurer au couple commanditaire de cet enfant que cet enfant leur sera bien remis à la naissance. Donc en fait, dans un sens, on reconnaît que la grossesse n'est pas une activité comme une autre, qu'un attachement finalement possible avec cet enfant risque de perturber la remise de l'enfant à la naissance. Et donc, il faut contraindre la mère porteuse de s'engager à se séparer de cet enfant à la naissance. Et donc, le contrat vise à cela. Alors que dans une grossesse normale, on va souhaiter, au contraire, hein, et on va même recommander que la mère s'attache à son enfant pendant toute la durée de la grossesse. Et dans une GPA, on va au contraire tout faire pour qu'elle ne s'attache pas trop à l'enfant, jusqu'à prendre l'ovocyte, hein, donc les gènes d'une autre femme, pour qu'il n'y ait pas de lien génétique justement entre cette mère porteuse et son enfant.
0: Effectivement, c'est important de le rappeler, puisque on a toujours une PMA avec une GPA, une FIV. Alors, Odile, d'un côté, vous nous montrez que la

0: La validité juridique, mais surtout éthique, de ces contrats de GPA est très questionnable. Mais voilà, d'un autre côté, dans le débat actuel, effectivement, on parle de plus en plus d'encadrer cette pratique en Belgique, en France ou dans d'autres pays européens, en autorisant sous condition les contrats de GPA. Est-ce que vous pouvez un peu revenir sur les clauses, certaines clauses des contrats de GPA qui, en soi, sont aussi en fait liberticides pour les femmes, pour les mères porteuses ?
1: Oui, alors le leitmotiv de certains décideurs, c'est encadrons la GPA pour éviter les dérives. Comme si un cadre juridique pouvait rendre acceptable la violation d'un principe du droit qui est l'indisponibilité du corps humain et sa non-commercialisation. Alors, comme vous l'évoquiez, eh bien, les clauses de ces contrats sont intéressantes à examiner parce qu'en effet, elles soulignent la particularité d'une grossesse. Alors, le journal Le Figaro, en France, a récemment fait une enquête sur ces contrats, justement, de GPA à travers le monde. Et c'est très intéressant parce qu'il en ressort que les clauses qui sont insérées, eh bien, vont régir toute la vie de la mère porteuse, hein, au fil de sa grossesse. Et, comme on peut le voir dans l'article, hein, cela va très loin. Ces clauses stipulent, par exemple, que la mère porteuse ne peut pas avoir de rapport sexuel pendant la phase de conception de l'enfant, et ce, jusqu'à ce qu'elle obtienne l'accord de l'obstétricien, le gynécologue. En Inde, en Ukraine et aux États-Unis, donc, certaines agences interdisent même tout rapport sexuel pendant la grossesse. On voit que ça va assez loin. Oui. Et puis, on y voit aussi que certaines clauses, par exemple au Mexique, un contrat mexicain, vont restreindre les déplacements de la mère porteuse. Elle doit rester à l'endroit où elle réside. Elle ne peut pas changer de domicile sans une permission écrite. Dans un contrat ukrainien, on va voir que dès le 7e mois de grossesse, eh bien, la mère porteuse doit vivre dans une chambre choisie par l'agence, donc qui met en relation les parents commanditaires et la mère porteuse.
0: Ouais, donc elle est quasiment séquestrée, quoi.
1: Elle est quasiment séquestrée, voilà. Et d'ailleurs, dans ce même contrat, hein, on voit aussi que certaines activités lui sont totalement interdites, notamment les bains de mer ou de soleil, mais aussi les déplacements en avion ou en bateau. Voilà. Et certains contrats, hein, vont limiter aussi l'alimentation. Ça peut être la prise de thé ou de café qui va être limitée à une tasse par jour pour la mère porteuse. Voilà, donc toute la durée de la grossesse.
0: Ah oui, on est vraiment dans les détails. Le diable se niche dans les détails. Alors, ça, c'est les clauses par rapport à la mère, par rapport à la vie de la mère porteuse durant la grossesse, mais il y a aussi la question, évidemment, on l'a déjà évoqué, de l'attachement de la mère porteuse à l'enfant. Comment est-ce que les contrats envisagent cela ?
1: Eh bien, tout simplement, dès que la grossesse a débuté, la mère porteuse ne peut plus contester le contrat. Elle ne peut plus donc revendiquer des droits parentaux ou décider de garder l'enfant, par exemple. Tout simplement parce que changer d'avis, ça impliquerait en fait pour elle de rembourser l'intégralité de l'argent qui a été versé par le commanditaire. Et en plus, une compensation parfois pour les dommages moraux. Savoir que ces sommes, elles atteignent parfois le double en fait de ce qu'elle a reçu. Et donc, elles sont absolument impossibles à rembourser pour la mère porteuse.
0: C'est ça, donc elle est vraiment coincée. Alors Odile, vous parliez de l'enfant qui est vu comme un produit dont on exige en quelque sorte la qualité, puisqu'il y a la question évidemment de l'hypothèse où l'enfant, on découvrirait que l'enfant est malade durant la grossesse et atteint d'un handicap par exemple.
1: Ben oui, c'est aussi ce qui ressort de l'examen des contrats de GPA par Le Figaro, hein. C'est que les couples commanditaires, ils ont finalement le droit de vie et de mort sur cet enfant qu'ils ont commandé. Par exemple, s'il y a des jumeaux ou si le couple ne voulait qu'un seul enfant, eh bien certains contrats peuvent exiger, par exemple, la suppression de l'un des embryons, comme c'est le cas en Californie.
0: Un avortement précoce, quoi.
1: Voilà, un avortement précoce. Mais c'est la même chose, par exemple, si on découvre pendant la grossesse, hein, que l'enfant est atteint de maladie ou de handicap, eh bien, certains contrats prévoient aussi de contraindre, dans ce cas, la mère porteuse à avorter. Et de cette façon, on choisit ainsi qui est digne de vivre ou pas, quel enfant vaut son prix d'achat ou pas. Donc ça va très loin.
0: C'est ça. Donc autant d'exemples extrêmes, en quelque sorte, mais bien réels, hein, de ce qu'on peut appeler finalement un eugénisme libéral, pour reprendre les termes notamment de Habermas. Eugénisme libéral qui est déjà présent dans les techniques de sélection des embryons pendant la grossesse, hors situation de GPA, hein, par exemple, qui consiste à éliminer les embryons porteurs de trisomie. On voit ça dans le cadre de la PMA par fécondation in vitro.
1: Oui, tout à fait. La GPA, finalement, et c'est la marque, hein, de l'approche libérale qui considère que, ben, finalement, tout est possible tant que la personne consent, donc en l'occurrence ici la mère porteuse. Mais c'est intéressant parce qu'on voit aussi que la logique se heurte au réel, car la mère porteuse ne sait pas à l'avance comment se déroulera la grossesse, dans quelle mesure elle s'attachera à cet enfant qu'elle porte, si des circonstances vont la pousser à avorter ou pas. Donc elle consent finalement sans savoir.
0: C'est ça, même la forcer à avorter, puisque vous l'avez dit, elle n'a pas vraiment le choix. Et donc on a effectivement ce slogan bien connu, mon corps, mon choix, qu'on entend souvent pour beaucoup de questions bioéthiques, mais aussi pour justifier le choix d'une mère porteuse, le choix d'une femme de garder ou non un enfant. Mais comment est-ce qu'on peut mettre ça en lien avec la GPA finalement? Mon corps, mon choix.
1: Eh bien justement, c'est là où on voit que la logique libérale se retourne en fait, hein, dans ce cas contre la femme, et montre par la même occasion que l'enfant qu'elle porte n'est pas son corps, mais bien un être distinct d'elle. Et on le voit dans les contrats de GPA, c'est très, très clair, puisqu'il ne lui appartient pas. Et on peut exiger sa suppression s'il ne correspond pas aux attentes. Donc on voit bien qu'il s'agit de deux personnes bien distinctes.
0: Merci Odile. Donc on voit vraiment que ces contrats de GPA illustrent de manière vraiment tout à fait manifeste les limites de la notion de droit à disposer de son corps. Affaire à suivre donc, puisque, on l'a dit, les choses vont s'accélérer potentiellement en Belgique avec un projet de loi qui va peut-être être déposé par le gouvernement devant le Parlement fédéral. Et puis, dans le cadre de la campagne présidentielle en France, certains candidats, enfin en tout cas un candidat pour l'instant, a évoqué cette perspective d'une légalisation de la GPA. Merci Odile. On revient dans quelques instants pour un autre sujet dans la chronique de la bioéthique.

0: Nous sommes de retour sur RCF dans la chronique de la bioéthique. Odile Maisonneuve au micro, à mes côtés Léopold Van Bellingen, pour faire le point sur les récentes lois ou propositions de loi sur la fin de vie en Europe, qui prévoient notamment donc de légaliser l'euthanasie ou le suicide assisté. Alors, nous évoquions en introduction les tentatives de légalisation de l'euthanasie et du suicide assisté dans différents pays en Europe, la Slovénie, l'Écosse, mais aussi l'Angleterre ou le Pays de Galles. En France, le débat se poursuit toujours. Alors, avant d'entrer dans le détail de ces débats qui ont eu cours ou qui ont toujours cours en ce moment, Léopold, pouvez-vous nous rappeler ce qui distingue ces deux pratiques ?
1: Donc, dans les deux cas, euthanasie et suicide assisté, on va provoquer volontairement la mort d'une personne à sa demande, en principe. Par contre, dans le cas de l'euthanasie, c'est un tiers qui va provoquer la mort du patient. Généralement, ce sera un médecin qui va s'en charger, parfois un autre soignant. Alors que dans le cas du suicide assisté, la personne qui demande à mourir effectue elle-même le geste létal, mais c'est un tiers qui va lui donner les moyens de se tuer, en fournissant le poison. C'est aussi un médecin qui va valider la demande. Voilà. Par ailleurs, on considère généralement que dans le cas de l'euthanasie, on a des conditions médicales qui sont davantage définies par la loi, par l'État directement, alors que dans le cas du suicide assisté, comme on le voit par exemple en Suisse, la loi se limite à autoriser la pratique, et ensuite c'est les associations qui organisent toute cette pratique, qui vont mettre leurs propres conditions, notamment conditions médicales, voir à partir de quel âge, à quelles conditions de pathologie, etc.
0: Donc en Suisse, c'est le suicide assisté,
1: l'aide
0: au suicide. Alors en France, justement, le texte particulier, il prévoit de légaliser à la fois le suicide assisté et l'euthanasie. Est-ce que vous pouvez nous rappeler les situations qui sont prévues pour ces deux?
1: Oui, alors d'abord dire que cette proposition de loi donc sur le droit à l'aide à mourir est débattue depuis 2025, et vous le savez, on a pas mal de discussions entre l'Assemblée et le Sénat. On y reviendra. Et donc dans la dernière version qui était adoptée par l'Assemblée nationale, le texte prévoit que le patient peut demander à mourir par suicide assisté en s'auto-administrant le produit, ou bien s'il n'y parvient pas, il peut demander à ce qu'un médecin l'euthanasie. Et donc évidemment certaines conditions qui sont premièrement le fait d'être atteint d'une affection grave et incurable qui engage le pronostic vital, je cite, en phase avancée. Voilà, et donc avec un processus irréversible marqué par l'aggravation de l'état de santé de la personne qui affecte sa qualité de vie ou le fait qu'il soit en phase terminale. Première condition d'affection, de maladie. Puis après, il y a une condition liée à la souffrance qui doit être réfractaire au traitement, ou bien qui doit être insupportable parce que le patient a choisi d'arrêter ou de ne pas commencer un traitement. Et la souffrance psychologique seule est exclue de l'éligibilité à l'euthanasie, on va dire, ou au suicide assisté. Voilà. Et puis après, il faut évidemment être apte à manifester sa volonté de façon libre et éclairée. Donc on voit ici qu'on parle par exemple de phase avancée, mais il y a tout un débat évidemment sur ce que recouvre exactement ces termes, et donc on voit que dès le départ, il y a déjà un certain flou qui s'installe sur les conditions de fond pour le texte français.
0: On comprend que ça fasse encore débat. Alors justement, où en est le texte en ce moment? Est-ce qu'il a des chances finalement d'aboutir avant la fin de la session parlementaire peut-être?
1: Mais donc je l'évoquais, il y a un désaccord régulier dans le cadre de cette navette parlementaire entre le Sénat et l'Assemblée, désaccord quant au principe même en fait de l'euthanasie ou du suicide assisté, mais aussi désaccord par rapport aux conditions. Et donc on avait une commission mixte paritaire donc qui est censée justement essayer de trouver un compromis entre les deux assemblées, mais qui a échoué là en ce début juin. Et donc le texte va repartir au Sénat puis à l'Assemblée, et c'est finalement le gouvernement qui va décider si l'Assemblée nationale pourra avoir le dernier mot sur ce texte de français. Et visiblement, le gouvernement s'oriente vers le fait justement de passer en force, on va dire, en permettant à l'Assemblée nationale d'avoir le dernier mot avant les vacances parlementaires cet été, donc en juillet.
0: C'est ça, donc il y aura un vote final autour du 15 juillet, a priori,
1: c'est ça,
0: pour ce texte. Très bien, alors... Dans d'autres pays en Europe, le processus législatif s'est conclu sur un rejet des textes qui visaient à légaliser le suicide assisté ou l'euthanasie. C'est le cas en Angleterre, au Pays de Galles. En Écosse aussi, le texte a été rejeté en troisième lecture. Et en Slovénie, la loi sur le suicide assisté a été annulée par voie de référendum. Alors, quels sont les arguments majeurs qui ont conduit à ces rejets ?
1: Alors, je dirais que ce qui a fait mouche à chaque fois, c'est globalement la crainte que ce droit à l'euthanasie ou au suicide assisté se transforme rapidement en un devoir de mourir, en tout cas pour certaines personnes. Et donc finalement, c'est l'idée de la pente glissante, d'une extension des critères d'accès à l'euthanasie qui est redoutée. Et d'ailleurs, cet argument dans les débats parlementaires, il est souvent fondé sur ce qu'on observe de la pratique de l'euthanasie ou de suicide assisté dans les pays qui l'autorisent déjà, donc la Belgique, les Pays-Bas, le Canada, la Suisse, pays où on assisterait précisément à cette pente glissante, à cette banalisation, à cette normalisation de la mort programmée. Et justement, ce qui est intéressant par rapport à la pente glissante, c'est que précisément, les promoteurs, les auteurs de ce texte sur l'euthanasie ou le suicide assisté, ils rejettent vraiment fortement cette idée de pente glissante, soit en disant que dans les pays où ça se pratique déjà, finalement, les choses se passent bien, soit en disant à l'inverse que leur texte de loi pour leur propre pays va éviter ces dérives, va permettre d'éviter ces risques de dérives. Mais voilà, visiblement, à travers ce qu'on voit en Écosse, à Westminster, mais aussi maintenant en Slovénie et au Canada, on peut y revenir, on voit que finalement, on arrive malgré tout à comprendre que cette pente glissante n'est pas un simple fantasme.
0: Oui, justement, l'exemple du Canada est intéressant. Il montre bien la pente glissante dont vous parliez et dans laquelle on s'engage lorsqu'on cherche à encadrer la mort sur demande. Aujourd'hui, l'euthanasie concerne de plus en plus de personnes au Canada, 8% des décès. Et des personnes qui, pour certaines d'ailleurs, ne sont pas en fin de vie ou alors sont handicapées, voire en situation de précarité.
1: Clairement. Et même d'ailleurs au Canada, où certains continuent à pousser pour un élargissement des conditions de pratique d'euthanasie, on observe malgré tout certaines remises en cause dans les médias, mais aussi plus concrètement dans la loi, en Alberta notamment, dans la province de l'Alberta, qui vient d'adopter une loi qui revient en arrière et qui restreint à nouveau les conditions en ne permettant notamment plus aux personnes qui ne sont pas en fin de vie de demander l'euthanasie ou même aux personnes qui ont des troubles psychiques. Voilà.
0: Alors, légaliser la mort sur demande entraîne aussi un risque de pression sur les soignants, s'ils ont une clause de conscience spécifique, du moins en Belgique, et ils sont confrontés à cette pratique par des demandes de patients, de familles. Qu'est-ce qu'on peut en tirer comme expérience pour les pays qui s'interrogent ?
1: Mais là aussi, c'est une crainte qu'on voit s'exprimer dans les débats, parce que voilà, tous ces textes discutés, en théorie, prévoient toujours effectivement le maintien de la liberté de conscience individuelle de tout soignant. En tout cas des soignants directement impliqués. Mais ce qu'on voit en pratique, c'est que souvent le respect individuel en théorie ne suffit pas à vraiment garantir de manière effective la liberté de conscience des soignants, dans le sens où très rapidement des pressions dans certains services vont s'installer sous couvert de solidarité entre soignants. Ou parfois de chantage un peu affectif de certains patients. Certains soignants se sentent obligés de s'impliquer dans une euthanasie.
0: Bien, merci cher Léopold pour ce décryptage qui montre l'importance de rappeler sans cesse la réalité de ces pratiques, l'euthanasie ou le suicide assisté, face au respect dû à la personne humaine, en particulier en fin de vie. Merci. Vous pouvez retrouver les articles qui ont inspiré cette émission sur le site de l'Institut européen de bioéthique et nous vous retrouvons peut-être bientôt pour une nouvelle chronique de la bioéthique. Chers auditeurs, merci de votre fidélité et à bientôt.
1: Merci Odile, à bientôt.
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2: Bonjour chers auditeurs et bienvenue sous le figuier, à l'ombre de la sagesse où nous méditons avec le père Xavier Dijon. Bonjour père Xavier Dijon.
3: Bonjour Véronique.
2: Nous poursuivons nos émissions pour essayer d'y voir clair et aujourd'hui nous allons chercher la vérité sur Dieu. Dans notre dernière émission, nous avons abordé le dernier des biens de notre nature humaine, issue de la bienveillance du Créateur, après le don de la vie, celui de la différence sexuelle et puis celui de la convivialité en société politique, c'est le don de chercher la vérité sur Dieu. Vous avez noté à ce sujet que ce défi de chercher la vérité sur Dieu sera relevé au mieux par la conjonction d'une part des efforts de la raison, qui recherche les traces du Créateur dans le monde des créatures, et d'autre part, de l'accueil de la foi qui accorde sa confiance à la parole dite par le Créateur lui-même. Foi et raison forment en effet les deux ailes de l'esprit. Or, en vous entendant, Père Xavier Dijon, je me demandais si nous ne pouvons tout de même pas poser une question préalable, à savoir pourquoi serions-nous en quelque sorte obligé de chercher la vérité sur Dieu. Ne pourrions-nous pas admettre une grande liberté dans un domaine aussi personnel et dire, par exemple, que si les croyants veulent appliquer leur esprit à la recherche de la vérité sur Dieu, c'est leur affaire, mais qu'il reste tout à fait possible pour les autres de ne pas s'occuper de cette question-là, soit parce que pour eux, elle est déjà résolue, soit parce qu'elle est tout simplement impossible à résoudre, ou bien trop dérangeante, soit encore parce qu'elle crée trop de divisions entre les humains.
3: Eh bien, Véronique, pour vous donner une première réponse sommaire, je dirais que cette attitude d'indifférence, elle est effectivement possible dans les faits, de ne pas s'occuper de la vérité sur Dieu. Mais je pense qu'elle fait perdre une valeur importante à la personne qui adopte cette attitude-là.
2: Pourquoi ?
3: Eh bien, moralement, nous ne pouvons pas échapper à la question de Dieu.
2: Qu'est-ce que ça veut dire, ça, moralement, nous ne pouvons pas échapper ?
3: Que cela fait partie, c'est précisément tout le thème de nos émissions, cela fait partie de notre nature humaine de chercher la vérité sur Dieu. Donc, il y a quelque chose qui, du fait de notre nature, s'impose à nous. Mais, il faut dire aussi, donc nous ne pouvons pas échapper à cette question et nous ne pouvons pas non plus croire la voie résolue parce que Dieu est toujours au-delà de nos pensées. Donc il est, ce que nous disons de lui, c'est encore nous qui le disons, mais il y a infiniment plus en lui, voyez.
2: Et ça c'est vrai pour tout homme.
3: Oui, oui, je parle de la nature humaine, c'est-à-dire de tout homme. Et alors, quand vous disiez que c'est une question qui crée trop de divisions entre les humains, il faudra revenir à cette question-là, parce que pourquoi y a-t-il division entre les humains à propos de Dieu ? Pourquoi est-ce que les religions se battent entre elles ? Peut-être qu'elles n'ont pas encore assez écouté la voix de Dieu. Mm-hmm. Dans la foi.
2: Mais aujourd'hui, on aime beaucoup la liberté religieuse, et donc est-ce que ce n'est pas une forme d'atteinte ?
3: Alors, oui, il faut s'entendre sur le mot liberté religieuse. C'est vrai que, si je lis la déclaration conciliaire de Vatican II, Dignitatis Humanae, sur la liberté religieuse, il y a effectivement, l'homme doit être laissé libre de chercher cette vérité et il ne peut pas y avoir de contrainte ni pour l'obliger à adhérer à une vérité ni pour lui interdire d'y adhérer pourvu que l'ordre public soit respecté. Mais donc il ne peut pas y avoir de contrainte, mais pas de contrainte extérieure, si vous voulez, tandis que il y a d'ailleurs une exigence intérieure. Donc quand le Concile dit « la vérité ne s'impose que par la force de la vérité elle-même qui pénètre l'esprit avec autant de douceur que de puissance », il s'agit bien de cette liberté qui doit être laissée à l'être humain de se recueillir, de méditer, de réfléchir sur ce qu'il est, sur ce qu'il voit, et de pouvoir prolonger cette méditation dans la reconnaissance d'une divinité. Mais donc, s'il y a interdiction d'une pression extérieure pour obliger quelqu'un à adhérer à une religion, ça ne veut pas dire pour ça que l'être humain, en sa nature, je parle de tout être humain, serait dégagé de toute obligation. Alors, est-ce que vous voulez lire la suite, justement, de Dignitatis Humanae ?
2: En vertu de leur dignité, tous les hommes, parce qu'ils sont des personnes, c'est-à-dire doués de raison et de volonté libre, et par suite pourvus d'une responsabilité personnelle, sont pressés par leur nature même et tenus par obligation morale à chercher la vérité, celle tout d'abord qui concerne la religion. Ils sont tenus aussi à adhérer à la vérité dès qu'ils la connaissent, et à régler toute leur vie selon les exigences de cette vérité.
3: Vous voyez, il y a une obligation interne, finalement, de se montrer à la hauteur de sa propre humanité. Donc, nous sommes doués, dit le texte, de raison et de volonté libre. Bon, c'est un cadeau pour nous d'avoir la raison, de pouvoir raisonner, de pouvoir mettre des idées ensemble, voir la cause, voir les faits, donc chercher. Et puis, ayant découvert ce que nous avons vu, de prendre une décision et de s'engager librement, mais nous devons nous tenir à la hauteur de ce que nous sommes. Donc, si vous voulez, nous ne pouvons pas déchoir d'être humains. Et donc, il nous revient de chercher ce qui est vrai. Ça fait partie, encore une fois, de notre nature, de chercher la vérité. Et une fois qu'on a découvert quelque chose qui nous paraît vrai, de régler notre vie en fonction de cette vérité-là.
2: Mais ça m'impressionne parce que je vois tant de personnes qui aujourd'hui ne veulent pas se poser de questions, ils sont un petit peu dans le divertissement.
3: Oui.
2: Pour fuir, en fait.
3: Donc, comme vous le dites, c'est un fait. Donc, et de ce qui est, comme disent les logiciens, de ce qui est, on peut dire ce qui peut être. Donc, c'est tout à fait possible de ne pas se poser de questions sur Dieu. Mais je dirais que, ce faisant, on perd une valeur importante qui est la vérité de soi-même. Dans la mesure où nous ne nous sommes pas faits nous-mêmes, c'est important de savoir, mais d'où venons-nous ? Où allons-nous ? C'est important de pouvoir nous situer dans l'être, finalement. Et c'est vrai que on peut se divertir de cette question-là, et on peut ne pas la poser. Et quand j'emploie le mot « divertir », je fais allusion à un célèbre philosophe français du XVIIe qui s'appelle Blaise Pascal, qui avait le projet d'écrire une apologie du christianisme, mais nous n'avons recueilli de son travail que ce qu'on appelle les pensées, les pensées de Blaise Pascal. Eh bien, lui, il parle du divertissement. Nous devrions parler aussi d'un autre philosophe français à la jonction du 19e et du 20e, et dont nous avons déjà parlé dans nos émissions précédentes, et qui est Maurice Blondel, et qui, lui, va parler du dilettante. Pascal parle du divertissement. Blondel va parler de la figure du dilettante, pour montrer précisément, pour faire un portrait de cette personne-là qui ne veut pas poser la question.
2: Donc, c'est rien de nouveau sous le soleil, d'une certaine manière.
3: Je pense que oui, que c'est le combat spirituel, non seulement de l'homme contre Dieu, mais aussi de Dieu contre l'homme. Donc, c'est ça l'enjeu, finalement, de l'existence humaine.
2: Et Pascal, plus précisément, qu'est-ce qu'il nous dit ?
3: Eh bien, il veut montrer la vérité du christianisme. Donc il veut faire l'apologie, il prend la défense du christianisme, et il dit que c'est là que se trouve le vrai salut de l'homme. Alors, je ne voudrais évidemment pas récupérer Blaise Pascal dans le camp des jésuites, parce qu'il s'y est suffisamment opposé à eux, mais Saint Ignace, dans ses exercices spirituels, nous avons en parlé longuement au début de cette série d'émissions, parle d'un principe et fondement où il dit que l'homme est fait pour louer, créer. L'homme est créé pour louer, respecter et servir Dieu, notre Seigneur, et par là sauver son âme. Je pense que Pascal ne dit pas autre chose quand il dit que le vrai salut de l'homme se trouve dans la reconnaissance de Dieu, dans sa louange et son service. Alors, pour faire valoir cette vérité-là auprès de ses contemporains qui sont, comme il dit, un certain nombre d'entre eux, des esthètes, ou ce qu'il appelle la figure du libertin, qui ne veulent pas réfléchir à leurs propres conditions vulnérables et mortelles, et ils se lancent alors dans une course au divertissement. Le jeu, la chasse, et voilà, comme ça, leur esprit n'est pas assailli par cette question de Dieu. Est-ce que vous voulez lire un beau passage des pensées, justement ?
2: Les hommes n'ayant pu guérir la mort, la misère, l'ignorance, se sont avisés pour se rendre heureux de n'y point penser. C'est tout ce qu'ils ont pu inventer pour se consoler de tant de maux. Mais c'est une consolation bien misérable, puisqu'elle va non pas à guérir le mal, mais à le cacher simplement pour un peu de temps. Et qu'en le cachant, elle fait qu'on ne pense pas à le guérir véritablement.
3: Oui, c'est du français du XVIIe siècle, évidemment, mais c'est bien observé. Donc on va se divertir dans le jeu et la chasse, comme ça, on ne pense pas à la question fondamentale qui est posée à l'être humain. C'est un être vulnérable et qui va, au lieu de réfléchir sur cette misère de l'homme pour chercher son salut en dehors de lui-même, sous-entendu en Dieu, et sous-entendu encore dans le Dieu que révèle Jésus-Christ, eh bien, on court d'un divertissement à l'autre. Mais ce faisant, on s'empêche de prendre, on dirait prendre le taureau par les cornes, et de dire une bonne fois, mais qu'est-ce que je suis ? Qui suis-je au fond de moi-même ? Et quelle est la vérité de moi-même ? Et pour cela, quelle est la vérité de Dieu ?
2: Est-ce qu'on ne prendrait pas la petite pause musicale, Père Xavier Dijon ?
3: Oui, tout à fait. Et ce que Blaise Pascal veut dire, c'est que c'est ce que nous cherchons en vérité, c'est Dieu. Et donc, comme pause musicale, je vous propose de prendre les confessions dans les confessions de Saint-Augustin. Tu nous as fait pour toi, Seigneur, et notre cœur est sans repos jusqu'à ce qu'il repose en toi.

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1: Avec le père Xavier Dijon, nous nous interrogeons sur la nécessité ou non de chercher la vérité sur Dieu. Et avant la pause musicale, vous avez parlé du divertissement que dénonce Blaise Pascal chez ses contemporains, qui s'empêchent de réfléchir à leur misère et du même coup, c'est surtout ça qui est important, s'empêchent aussi de trouver la vraie source de leur bonheur dans la vérité qu'est Dieu lui-même. Mais vous nous avez dit aussi que Maurice Blondel peut nous éclairer.
2: Oui, dans sa célèbre thèse dont nous avons déjà parlé, L'action, et c'est une critique de la vie et d'une science de la pratique, Blondel montre pas à pas que notre action finit par poser la question de ce qu'il appelle l'unique nécessaire, c'est-à-dire la reconnaissance de l'être même de Dieu.
1: Notre action donc.
2: Oui, notre propre action. Donc, c'est une réflexion phénoménologique sur notre propre action.
1: Quand vous dites phénoménologique, ça veut dire
2: que vraiment une analyse de ce qui se passe, non pas de la spéculation, mais le phénomène, ce qui apparaît. Et pour conduire cette démonstration qui amène à poser finalement la question de Dieu, l'auteur doit réfuter d'abord la position de ce qu'il appelle le dilettante. Et le dilettante ne veut pas choisir. Tout simplement, dit-il, parce qu'il n'y a pas de choix à faire. Et il passe toute son existence à éviter de poser un choix. Et donc, Blondel, je cite ici, il fait dire au dilettante: la question de notre destinée est effrayante, douloureuse même, quand on a la naïveté d'y croire et d'y chercher une réponse, quelle qu'elle soit. Par exemple, l'épicurisme, là, c'est le plaisir. Le bouddhisme, c'est l'abstention pour éteindre le désir. Le christianisme, c'est de l'union au Christ souffrant. Toutes ces solutions-là, non. Il ne faut pas poser la question.
1: Ça, c'est le dilettante.
2: Pas poser la question du tout, oui. Mais lisez un peu la suite de ce qu'il dit.
1: Être dupe sans savoir qu'on l'est, c'est le ridicule malheur des convaincus, des passionnés, des barbares. Mais être dupe en sachant qu'on l'est, en se prêtant à l'illusion, en jouissant de tout comme d'une vaine et amusante farce, agir comme c'est nécessaire, mais en tuant l'action par la sécheresse de la science et la science par la fécondité du rêve, sans jamais se contenter même de l'ombre du nombre, s'anéantir savamment et délicieusement, ne sera-ce point le salut connu et possédé des meilleurs et des plus avisés, les seuls qui auront le droit de dire qu'ils ont résolu le grand problème parce qu'ils auront vu qu'il n'y en a pas.
2: C'est terrible, hein?
1: Oui.
2: Donc c'est celui qui saute d'une activité à l'autre, agir, tuer l'action par la sécheresse de la science et la science par la fécondité du rêve. Et on roule ainsi d'une activité à une autre pour ne pas avoir entré dans l'épicurisme, dans le bouddhisme, dans le christianisme, non. Toutes ces réponses à une question, mais c'est plus simple de ne pas poser la question. Il n'y a pas de question. Donc, on vit, on laisse aller la vie. Et donc, le dilettante en question va toujours contredire. Vous pourrez tenir n'importe quelle proposition, lui il dira le contraire, précisément pour pouvoir montrer qu'il n'y a pas de vérité qui nous jugerait, à laquelle il faudrait se soumettre. Donc, il saute et il contredit pour qu'on ne puisse pas... Et pour qu'il ne puisse pas être lui-même coincé par une obligation de recherche de la vérité. Ça, c'est sur le plan de la théorie, de la recherche de la vérité, mais c'est la même chose sur le plan de l'action. Il va avoir les extases mystiques, ça c'est une expérience intéressante, et puis les expériences sexuelles ou sensuelles les plus profondes, mais c'est intéressant aussi. Donc tout peut être bon, on passe d'un ordre à l'autre. Mais, dit Blondel, ne pas vouloir, ce qu'il appelle la nolonté, ne pas vouloir, c'est encore une volonté. Quand on dit « je ne veux pas vouloir », Blondel va renverser et dit « je veux ne pas vouloir ». Donc, derrière cette idée qu'il n'y a pas de question, donc je ne dois pas m'engager, je me suis au moins engagé dans le fait qu'il n'y a pas de question. Donc il y a quelque chose qui me tient. Alors ici, Blondel fait la différence entre le naïf et le blasé. Le naïf, il dit, il y a une obligation morale. Voilà, dans ma nature, je vois que je dois chercher et je cherche. Et je cherche honnêtement une réponse. Le blasé, lui, il dit, non, il faudrait que j'aie fait toutes les expériences pour voir qu'il n'y en a aucune. Aucune qui vaut. Mais c'est impossible de faire toutes les expériences. Je peux passer de l'une à l'autre, oui, mais est-ce que j'ai épuisé toutes les expériences possibles? Non. Ce qui veut dire que le blasé, celui qui refuse qu'il y ait une question, il n'a pas pu faire le tour de toutes les réponses. Donc ça veut dire qu'il a quand même, on revient à ça, il a quand même fait un choix. Voulez-vous lire ce qu'il dit à propos de l'intolérance que le dilettante manifeste à l'égard de l'intolérance elle-même? Il est normal que le dilettante n'aime pas l'intolérance, parce que ça veut dire qu'il y a une vérité qui en exclut d'autres. Lisez un peu.
1: Être intolérant d'intolérance, comme disent quelques-uns, qu'est-ce que cela? C'est signifier qu'on n'admet pas qu'il y ait une vérité reconnaissable à l'homme, utile à l'harmonie sociale comme à la vie de chacun. C'est signifier qu'on admet que toutes les opinions ont un égal droit ou respect, que si aucune n'est fausse absolument, aucune non plus n'est vraie absolument.
2: Donc, vous voyez, ça veut dire tout peut être dit, et donc tout peut être admis. Mais est-ce qu'il n'y a quand même pas une vérité que l'homme doit pouvoir reconnaître, qui est utile à l'harmonie sociale comme à la vie de chacun? Est-ce qu'il n'y a pas une raison, une ligne que nous avons à tenir? Blondel va se faire très sévère à l'égard de cette volonté qui finalement anime le dilettante qui affiche une non-volonté. Quelle est cette volonté-là? Voulez-vous lire la suite?
1: Quand le dilettante glisse entre les doigts de pierre de toutes les idoles, c'est qu'il a un autre culte, l'autolâtrie. À tout regarder du haut de l'étoile Sirius, tout lui devient exigu et mesquin, tout et tous. Il ne reste de grand que l'amour propre d'un seul, moi. Et n'est-ce pas la devise tacite de plusieurs? Rien avant moi, rien après moi, rien en dehors de moi. C'est tout dit, moi.
2: Oui, oui. Donc c'est très sévère comme jugement pour dire.
1: C'est l'alternative.
2: Oui. Ou bien je prends honnêtement, naïvement, pour reprendre le terme de Blondel, je prends honnêtement, naïvement, ma condition humaine telle qu'elle est. Elle est mortelle, mais je suis doué de raison et de liberté. Je réfléchis sur cette condition mortelle. Je cherche la vérité sur Dieu. Et dès que j'ai découvert quelque chose, eh bien, je m'y conforme. Ça, c'est cette naïveté-là. Si je refuse, si je ne veux pas poser cette question-là de Dieu dans ma vie, ça veut dire que j'ai implicitement pris une position qui, finalement, ne concerne que moi. Et c'est le moi qui finit par prendre toute la place si je ne veux pas chercher la vérité sur Dieu. Ça veut dire, comme il le dit, c'est de l'autolâtrie. Je me prends moi-même pour cette référence absolue.
1: Merci beaucoup, Père Xavier Dijon, de nous avoir aidé à voir comme il est important de chercher la vérité sur Dieu.
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Frères et sœurs, soyez les bienvenus à Lourdes dans cette grotte de Massabielle où la Vierge Marie, l'Immaculée Conception, est apparue à Bernadette. Avec le membre de la famille Notre-Dame de Lourdes ici présent, ainsi qu'à vous tous qui nous rejoignez au moyen de la télévision ou de la radio, nous méditons ensemble le mystère joyeux du rosaire. Prions aux intentions que nous portons dans nos cœurs, celles qui nous sont confiées, et les intentions de tous les pèlerins reçus aujourd'hui. Au nom du Père et du Fils et du Saint-Esprit, je crois en Dieu le Père Tout-Puissant, Créateur du ciel et de la terre, et en Jésus-Christ, son Fils unique, notre Seigneur,

0: des péchés,
1: à la résurrection de la chair,
0: à la vie éternelle. Amen. Prions aux intentions de notre Saint-Père, le pape Léon, et d'une manière particulière pour son voyage apostolique initié aujourd'hui en Espagne et pour son prochain voyage apostolique en France. Notre Père qui es aux cieux, que ton nom soit sanctifié, que ton règne vienne, que ta volonté soit faite sur la terre comme au ciel. Je vous salue Marie, pleine de grâce, le Seigneur est avec vous. Vous êtes bénie entre toutes les femmes et Jésus, le fruit de vos entrailles, est béni.
1: Sainte Marie, Mère de Dieu, priez pour nous pauvres pécheurs. Amen.
0: Je vous salue Marie, pleine de grâce, le Seigneur est avec vous. Vous êtes bénie entre toutes les femmes, et Jésus, le fruit de vos entrailles, est béni.
1: Sainte Marie, Mère de Dieu, priez pour nous pauvres pécheurs, maintenant et à l'heure de notre mort. Amen.
0: Je vous salue Marie, pleine de grâce, le Seigneur est avec vous. Vous êtes bénie entre toutes les femmes, et Jésus, le fruit de vos entrailles, est béni.
1: Sainte Marie, Mère de Dieu, priez pour nous pauvres pécheurs,

0: Ô Marie conçue sans péché,
1: priez pour nous qui avons recours à vous.
0: Premier mystère joyeux, l'Annonciation. L'ange du Seigneur dit à Marie, sois sans crainte, tu as trouvé grâce auprès de Dieu. Seigneur, affermis notre foi, que ta parole porte du fruit dans nos cœurs. Aide-nous à t'écouter comme Marie et à témoigner dans notre vie de tous les jours comme Bernadette. Notre Père qui es aux cieux, que ton nom soit sanctifié, que ton règne vienne, que ta volonté soit faite sur la terre comme au ciel.
2: Donne-nous aujourd'hui notre pain de ce jour. Pardonne-nous nos offenses, comme nous pardonnons aussi à ceux qui nous ont offensés. Et ne nous laisse pas entrer en tentation, mais délivre-nous du mal.
3: Je vous salue, Marie, pleine de grâce. Le Seigneur est avec vous. Vous êtes bénie entre toutes les femmes, et Jésus, le fruit de vos entrailles, est béni.
2: Sainte Marie, Mère de Dieu, priez pour nous pauvres pécheurs, maintenant et à l'heure de notre mort. Amen.
3: Je vous salue, Marie, pleine de grâce. Le Seigneur est avec vous. Vous êtes bénie entre toutes les femmes, et Jésus, le fruit de vos entrailles, est béni.
2: Sainte Marie, Mère de Dieu, priez pour nous pauvres pécheurs, maintenant et à l'heure de notre mort. Amen.
3: Je vous salue, Marie, pleine de grâce. Le Seigneur est avec vous. Vous êtes bénie entre toutes les femmes, et Jésus, le fruit de vos entrailles, est béni.
2: Sainte Marie, Mère de Dieu, priez pour nous pauvres pécheurs, maintenant.
3: Je vous salue, Marie, pleine de grâce. Le Seigneur est avec vous. Vous êtes bénie entre toutes les femmes, et Jésus, le fruit de vos entrailles, est béni.
2: Sainte Marie, Mère de Dieu, priez pour nous pauvres pécheurs, maintenant et à l'heure de notre mort. Amen.
3: Je vous salue, Marie, pleine de grâce. Le Seigneur est avec vous. Vous êtes bénie entre toutes les femmes, et Jésus, le fruit de vos entrailles, est béni.
2: Sainte Marie, Mère de Dieu, priez pour nous pauvres pécheurs, maintenant et à l'heure de notre mort. Amen.
4: Je vous salue, Marie, pleine de grâce. Le Seigneur est avec vous. Vous êtes bénie entre toutes les femmes, et Jésus, le fruit de vos entrailles, est béni.
2: Sainte Marie, Mère de Dieu, priez pour nous pauvres pécheurs, maintenant et à l'heure de notre mort. Amen.
4: Je vous salue, Marie, pleine de grâce. Le Seigneur est avec vous. Vous êtes

0: êtes bénie entre toutes les femmes, et Jésus, le fruit de vos entrailles, est béni.
1: Sainte Marie, Mère de Dieu, priez pour nous pauvres pécheurs, maintenant et à l'heure de notre mort. Amen.
0: Je vous salue, Marie, pleine de grâce. Le Seigneur est avec vous. Vous êtes bénie entre toutes les femmes, et Jésus, le fruit de vos entrailles, est béni.
1: Sainte Marie, Mère de Dieu, priez pour nous pauvres pécheurs, maintenant et à l'heure de notre mort. Amen.
0: Je vous salue, Marie, pleine de grâce. Le Seigneur est avec vous. Vous êtes bénie entre toutes les femmes, et Jésus, le fruit de vos entrailles, est béni.
1: Sainte Marie, Mère de Dieu, priez pour nous pauvres pécheurs, maintenant et à l'heure de notre mort. Amen.
0: Je vous salue, Marie, pleine de grâce. Le Seigneur est avec vous. Vous êtes bénie entre toutes les femmes, et Jésus, le fruit de vos entrailles, est béni.
1: Sainte Marie, Mère de

0: Sainte, ô Marie conçue sans péché,
1: priez pour nous qui avons recours à vous.
0: Deuxième mystère joyeux, la visitation. Or, quand Élisabeth entendit la salutation de Marie, l'enfant tressaillit en elle. Alors elle fut remplie d'Esprit Saint et se cria, « Tu es bénie entre toutes les femmes, et le fruit de tes entrailles est béni. » Seigneur Jésus, tu t'es fait proche de ceux qui souffrent. Fortifie les personnes atteintes de maladies graves, celles porteuses de handicap et celles qui connaissent la souffrance du grand âge. Notre Père qui es aux cieux, que ton nom soit sanctifié, que ton règne vienne, que ta volonté soit faite sur la terre comme au ciel.
1: Donne-nous aujourd'hui notre pain de ce jour. Pardonne-nous nos offenses, comme nous pardonnons aussi à ceux qui nous ont offensés. Et ne nous laisse pas entrer en tempation, mais délivre-nous du mal.
2: Je vous salue, Marie, pleine de grâce. Le Seigneur est avec vous. Vous êtes bénie entre toutes les femmes. Et Jésus, le fruit de vos entrailles, est béni.
1: Sainte Marie, Mère de Dieu, priez pour nous pauvres pécheurs, maintenant et à l'heure de notre mort. Amen.
2: Je vous salue Marie, pleine de grâce. Le Seigneur est avec vous. Vous êtes bénie entre toutes les femmes. Et Jésus, le fruit de vos entrailles, est béni.
1: Sainte Marie, Mère de Dieu, priez pour nous pauvres pécheurs, maintenant et à l'heure de notre mort.
2: Je vous salue Marie, pleine de grâce, le Seigneur est avec vous. Vous êtes bénie entre toutes les femmes, et Jésus, le fruit de vos entrailles, est béni.
1: Sainte Marie, Mère de Dieu, priez pour nous pauvres pécheurs, maintenant et à l'heure de notre mort. Amen.
2: Je vous salue Marie, pleine de grâce, le Seigneur est avec vous. Vous êtes bénie entre toutes les femmes, et Jésus, le fruit de vos entrailles est béni.
1: Sainte Marie, Mère de Dieu, priez pour nous pauvres pécheurs, maintenant et à l'heure de notre mort. Amen.
2: Je vous salue, Marie, pleine de grâce. Le Seigneur est avec vous. Vous êtes bénie entre toutes les femmes. Et Jésus, le fruit de vos entrailles, est béni.
1: Sainte Marie, Mère de Dieu, priez pour nous pauvres pécheurs, maintenant et à l'heure de notre mort. Amen.
3: Je vous salue, Marie, pleine de grâce. Le Seigneur est avec vous. Vous êtes bénie entre toutes les femmes. Et Jésus, le fruit de vos entrailles, est béni.
1: Sainte Marie, Mère de Dieu, priez pour nous pauvres pécheurs, maintenant et à l'heure de notre mort. Amen.
3: Je vous salue, Marie, pleine de grâce. Le Seigneur est avec vous. Vous êtes bénie entre toutes les femmes. Et Jésus, le fruit de vos entrailles, est béni.
1: Sainte Marie, Mère de Dieu, priez pour nous pauvres pécheurs, maintenant et à l'heure de notre mort. Amen.
3: Je vous salue, Marie, pleine de grâce. Le Seigneur est avec vous. Vous êtes bénie entre toutes les femmes. Et Jésus, le fruit de vos entrailles, est béni.
1: Sainte Marie, Mère de Dieu, priez pour nous pauvres pécheurs, maintenant et à l'heure de notre mort. Amen.
3: Je vous salue, Marie, pleine de grâce. Le Seigneur est avec vous. Vous êtes bénie entre toutes les femmes. Et Jésus, le fruit de vos entrailles, est béni.
1: Sainte Marie, Mère de Dieu, priez pour nous pauvres pécheurs, maintenant et à l'heure de notre mort. Amen.
3: Je vous salue, Marie, pleine de grâce. Le Seigneur est avec vous. Vous êtes bénie entre toutes les femmes, et Jésus, le fruit de vos entrailles, est béni.
1: Sainte Marie, Mère de Dieu, priez pour

0: Ô Marie conçue sans péché, troisième mystère joyeux, la nativité, du livre du prophète Isaïe. Voici que la Vierge est enceinte. Elle enfantera un fils qu'elle appellera Emmanuel, c'est-à-dire Dieu avec nous. Avec Marie, Mère de Dieu, prions pour tous les enfants à naître. Prions pour tous les enfants victimes de guerre et de violences dans le monde. Notre Père qui es aux cieux, que ton nom soit sanctifié, que ton règne vienne, que ta volonté soit faite sur la terre comme au ciel.
1: Donne-nous aujourd'hui notre pain de ce jour. Pardonne-nous nos offenses, comme nous pardonnons aussi à ceux qui nous ont offensés. Et ne nous laisse pas entrer en tentation, mais délivre-nous du mal.
2: Je vous salue, Marie, pleine de grâce. Le Seigneur est avec vous. Vous êtes bénie entre toutes les femmes, et Jésus, le fruit de vos entrailles, est béni.
1: Sainte Marie, Mère de Dieu, priez pour nous pauvres pécheurs, maintenant et à l'heure de notre mort. Amen.
2: Je vous salue, Marie, pleine de grâce. Le Seigneur est avec vous. Vous êtes bénie entre toutes les femmes, et Jésus, le fruit de vos entrailles, est béni.
1: Sainte Marie, Mère de Dieu, priez pour nous pauvres pécheurs, maintenant et à l'heure de notre mort. Amen.
2: Je vous salue, Marie, pleine de grâce. Le Seigneur est avec vous. Vous êtes bénie entre toutes les femmes, et Jésus, le fruit de vos entrailles, est béni.
1: Sainte Marie, Mère de Dieu, priez pour nous pauvres pécheurs, maintenant et à l'heure de notre mort. Amen.
2: Je vous salue, Marie, pleine de grâce. Le Seigneur est avec vous. Vous êtes bénie entre toutes les femmes, et Jésus, le fruit de vos entrailles, est béni.
1: Sainte Marie, Mère de Dieu, priez pour nous pauvres pécheurs, maintenant et à l'heure de notre mort. Amen.
2: Je vous salue, Marie, pleine de grâce. Le Seigneur est avec vous. Vous êtes bénie entre toutes les femmes, et Jésus, le fruit de vos entrailles, est béni.
1: Sainte Marie, Mère de Dieu, priez pour nous pauvres pécheurs, maintenant et à l'heure de notre mort. Amen.
3: Je vous salue, Marie, pleine de grâce. Le Seigneur est avec vous. Vous êtes bénie entre toutes les femmes, et Jésus, le fruit de vos entrailles, est béni.
1: Sainte Marie, Mère de Dieu, priez pour nous pauvres pécheurs, maintenant et à l'heure de notre mort. Amen.
3: Je vous salue, Marie, pleine de grâce. Le Seigneur est avec vous. Vous êtes bénie entre toutes les femmes, et Jésus, le fruit de vos entrailles, est béni.
1: Sainte Marie, Mère de Dieu, priez pour nous pauvres pécheurs, maintenant et à l'heure de notre mort. Amen.
3: Je vous salue, Marie, pleine de grâce. Le Seigneur est avec vous. Vous êtes bénie entre toutes les femmes, et Jésus, le fruit de vos entrailles, est béni.
1: Sainte Marie, Mère de Dieu, priez pour nous pauvres pécheurs, maintenant et à l'heure de notre mort. Amen.
3: Je vous salue, Marie, pleine de grâce. Le Seigneur est avec vous. Vous êtes bénie entre toutes les femmes, et Jésus, le fruit de vos entrailles, est béni.
1: Sainte Marie, Mère de Dieu, maintenant et à l'heure de notre mort. Amen.
3: Je vous salue, Marie, pleine de grâce. Le Seigneur est avec vous. Vous êtes bénie entre toutes les femmes, et Jésus, le fruit de vos entrailles, est béni.
1: Sainte Marie, Mère de Dieu, priez pour nous pauvres pécheurs, maintenant et à l'heure de notre mort.

0: et in saecula saeculorum. Amen.
1: Ô Marie conçue sans péché, quatrième mystère joyeux, la présentation de Jésus au temple. De l'évangile selon saint Luc. Siméon dit, mes yeux ont vu ton salut que tu as préparé à la face de tout le peuple. Seigneur Jésus, c'est toi qui nous donnes la paix véritable. Touche le cœur de tout le puissant de ce monde afin qu'il s'engage à faire la paix véritable. Éloigne de nos communautés les querelles, que nos cœurs s'apaisent et se reposent en toi. Notre Père qui es aux cieux, que ton nom soit sanctifié, que ton règne vienne, que ta volonté soit faite sur la terre comme au ciel.
2: Donne-nous aujourd'hui notre pain de ce jour. Pardonne-nous nos offenses, comme nous pardonnons aussi à ceux qui nous ont offensés. Et ne nous laisse pas entrer en tentation, mais délivre-nous du mal.
3: Je vous salue, Marie, pleine de grâce. Le Seigneur est avec vous. Vous êtes bénie entre toutes les femmes, et Jésus, le fruit de vos entrailles, est béni.
2: Sainte Marie, Mère de Dieu, priez pour nous pauvres pécheurs, maintenant et à l'heure de notre mort. Amen.
3: Je vous salue, Marie, pleine de grâce. Le Seigneur est avec vous. Vous êtes bénie entre toutes les femmes, et Jésus, le fruit de vos entrailles, est béni.
2: Sainte Marie, Mère de Dieu, priez pour nous pauvres pécheurs, maintenant et à l'heure de notre mort. Amen.
3: Je vous salue, Marie, pleine de grâce. Le Seigneur est avec vous. Vous êtes bénie entre toutes les femmes, et Jésus, le fruit de vos entrailles, est béni.
2: Sainte Marie, Mère de Dieu, priez pour nous pauvres pécheurs, maintenant et à l'heure de notre mort. Amen.
3: Je vous salue, Marie, pleine de grâce. Le Seigneur est avec vous. Vous êtes bénie entre toutes les femmes, et Jésus, le fruit de vos entrailles, est béni.
2: Sainte Marie, Mère de Dieu, priez pour nous pauvres pécheurs, maintenant et à l'heure de notre mort. Amen.
3: Je vous salue, Marie, pleine de grâce. Le Seigneur est avec vous. Vous êtes bénie entre toutes les femmes, et Jésus, le fruit de vos entrailles, est béni.
2: Sainte Marie, Mère de Dieu, priez pour nous pauvres pécheurs, maintenant et à l'heure de notre mort. Amen.
4: Je vous salue, Marie, pleine de grâce. Le Seigneur est avec vous. Vous êtes bénie entre toutes les femmes, et Jésus, le fruit de vos entrailles, est béni.
2: Sainte Marie, Mère de Dieu, priez pour nous pauvres pécheurs, maintenant et à l'heure de notre mort. Amen.
4: Je vous salue, Marie, pleine de grâce. Le Seigneur est avec vous. Vous êtes bénie entre toutes les femmes. Et Jésus, le fruit de vos entrailles, est béni.
2: Sainte Marie, Mère de Dieu, priez pour nous pauvres pécheurs, maintenant et à l'heure de notre mort. Amen.
4: Je vous salue, Marie, pleine de grâce. Le Seigneur est avec vous. Vous êtes bénie entre toutes les femmes. Et Jésus, le fruit de vos entrailles, est béni.
2: Sainte Marie, Mère de Dieu, priez pour nous pauvres pécheurs, maintenant et à l'heure de notre mort. Amen.
4: Je vous salue, Marie, pleine de grâce. Le Seigneur est avec vous. Vous êtes bénie entre toutes les femmes, et Jésus, le fruit de vos entrailles, est béni.
2: Sainte Marie, Mère de Dieu, priez pour nous pauvres pécheurs, maintenant et à l'heure de notre mort. Amen.
4: Je vous salue, Marie, pleine de grâce. Le Seigneur est avec vous. Vous êtes bénie entre toutes les femmes, et Jésus, le fruit de vos entrailles, est béni.
2: Sainte Marie, Mère de Dieu, priez pour nous pauvres pécheurs, maintenant et à l'heure de notre mort.

0: Ô Marie conçue sans péché.
1: Priez pour nous qui avons recours à vous.
0: Cinquième mystère joyeux, le recouvrement de Jésus au temple. De l'évangile selon saint Luc. Et il advint qu'au bout de 3 jours, Marie et Joseph trouvèrent Jésus dans le temple, assis au milieu de docteurs. Dans cette dizaine, prions pour que la vie de tout être humain soit traitée avec dignité et confions à la miséricorde de Dieu tous nos défunts. Notre Père qui es aux cieux, que ton nom soit sanctifié, que ton règne vienne, que ta volonté soit faite sur la terre comme au ciel. Je vous salue Marie, pleine de grâce. Le Seigneur est avec vous. Vous êtes bénie entre toutes les femmes et Jésus, le fruit de vos entrailles, est béni.
1: Sainte Marie, Mère de Dieu, priez pour nous pécheurs, maintenant et à l'heure de notre mort. Amen.
0: Je vous salue Marie, pleine de grâce. Le Seigneur est avec vous. Vous êtes bénie entre toutes les femmes et Jésus, le fruit de vos entrailles, est béni.
1: Sainte Marie, Mère de Dieu, priez pour nous pauvres pécheurs, maintenant et à l'heure de notre mort. Amen.
0: Je vous salue, Marie, pleine de grâce. Le Seigneur est avec vous. Vous êtes bénie entre toutes les femmes et Jésus, le fruit de vos entrailles, est béni.
1: Sainte Marie, Mère de Dieu, priez pour nous pauvres pécheurs, maintenant et à l'heure de notre mort. Amen.
0: Je vous salue Marie, pleine de grâce, le Seigneur est avec vous. Vous êtes bénie entre toutes les femmes, et Jésus, le fruit de vos entrailles, est béni.
1: Sainte Marie, Mère de Dieu, priez pour nous pécheurs, maintenant et à l'heure de notre mort. Amen.
0: Je vous salue Marie, pleine de grâce, le Seigneur est avec vous. Vous êtes bénie entre toutes les femmes, et Jésus, le fruit de vos entrailles, est béni.
1: Sainte Marie, Mère de Dieu, priez pour nous pauvres pécheurs, maintenant et à l'heure de notre mort. Amen.
0: Je vous salue, Marie, pleine de grâce. Le Seigneur est avec vous. Vous êtes bénie entre toutes les femmes, et Jésus, le fruit de vos entrailles, est béni.
1: Sainte Marie, Mère de Dieu, priez pour nous pauvres pécheurs, maintenant et à l'heure de notre mort. Amen.
0: Je vous salue Marie, pleine de grâce. Le Seigneur est avec vous. Vous êtes bénie entre toutes les femmes. Et Jésus, le fruit de vos entrailles, est béni.
1: Sainte Marie, Mère de Dieu, priez pour nous pécheurs, maintenant et à l'heure de notre mort. Amen.
0: Je vous salue Marie, pleine de grâce. Le Seigneur est avec vous. Vous êtes bénie entre toutes les femmes. Et Jésus, le fruit de vos entrailles, est béni.
1: Sainte Marie, Mère de Dieu, priez pour nous pauvres pécheurs, maintenant et à l'heure de notre mort. Amen.
0: Je vous salue, Marie, pleine de grâce, le Seigneur est avec vous. Vous êtes bénie entre toutes les femmes, et Jésus, le fruit de vos entrailles, est béni.
1: Sainte Marie, Mère de Dieu, priez pour nous pauvres pécheurs, maintenant et à l'heure de notre mort.
0: Je vous salue Marie, pleine de grâce. Le Seigneur est avec vous. Vous êtes bénie entre toutes les femmes. Et Jésus, le fruit de vos entrailles, est béni.
1: Sainte Marie, Mère de Dieu, priez pour nous pauvres pécheurs, maintenant

0: Ô Marie conçue sans péché,
1: priez pour nous qui avons recours à vous.
0: Prions le Seigneur. Tu as voulu, Seigneur, qu'à l'annonce de l'ange, ton Verbe prit chair dans le sein de la Vierge Marie. Réponds à nos supplications. Puisque nous la croyons vraiment Mère de Dieu, fais que nous trouvions secours dans sa prière auprès de toi. Par Jésus-Christ, ton Fils, notre Seigneur, qui vis et règne avec toi dans l'unité du Saint-Esprit, Dieu pour les siècles des siècles.
1: Amen.
0: Le Seigneur soit avec vous.
1: Et avec votre esprit.
0: Que Dieu Tout-Puissant vous bénisse, le Père, le Fils et le Saint-Esprit.
1: Amen.
0: Notre-Dame de Lourdes,
1: priez pour nous.
0: Notre-Dame de Lourdes,
1: priez pour nous.
0: Notre-Dame de Lourdes,
1: priez pour nous.
0: Sainte Bernadette,
1: priez pour nous.

Lettre de Saint Paul aux Éphésiens. Dieu est riche en miséricorde. À cause du grand amour dont il nous a aimés, nous qui étions des morts par suite de nos fautes, il nous a fait revivre avec le Christ. C'est par grâce que vous êtes sauvés. Avec lui, il nous a ressuscités et fait asseoir aux cieux dans le Christ Jésus. Il a voulu par là démontrer dans les siècles à venir l'extraordinaire richesse de sa grâce, par sa bonté pour nous dans le Christ Jésus. Car c'est bien par la grâce que vous êtes sauvés, moyennant la foi. Ce salut ne vient pas de vous, il est un don de Dieu.

0: Que le Seigneur nous bénisse et nous garde. Qu'il fasse resplendir sur nous son visage et nous accorde sa grâce. Qu'il tourne vers nous son regard et nous apporte la paix.
1: C'était la prière du soir avec les Carmélites de Sûrieux. 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

0: Qui rencontre Jésus rencontre le judaïsme, a déclaré solennellement Jean-Paul II dans son célèbre discours de Mayence en 1980. Cette phrase, c'est un petit peu la formule liminaire du week-end organisé chaque année par le CIRDIC, le Centre d'initiative pour les relations et le dialogue entre juifs et chrétiens, dont vous êtes l'un des responsables, Nicolas Pelletier. Bonjour.
1: Bonjour Odile.
0: Vous organisez les 20 et 21 juin prochains donc un week-end pour puiser aux sources juives de la foi chrétienne. On ne peut qu'encourager nos auditeurs à y participer. C'est un week-end ouvert à tous.
1: Alors c'est un week-end ouvert à tous, c'est pas réservé uniquement aux prêtres ou aux religieux ou religieuses, c'est vraiment l'idée, c'est de vraiment accueillir le plus grand nombre de personnes possible et même des personnes qui seraient pas chrétiennes.
0: Ça s'adresse pas uniquement aux chrétiens, tout de même il faut avoir une certaine curiosité pour le judaïsme.
1: Pas forcément, il faut avoir peut-être une sensibilité ou avoir envie de se former, mais on peut vraiment ne rien connaître et aller à ce week-end-là. C'est vraiment potentiellement un week-end de découverte.
0: Et donc, le CIRDIC dont vous êtes responsable, est-ce que vous pouvez nous dire un petit peu ce que c'est? C'est une association, c'est ça?
1: Alors, le CIRDIC, c'est une association qui est reconnue par la Conférence des évêques de France, qui est issue des Sœurs de Sion. Les Sœurs de Sion, c'est une communauté religieuse qui existe depuis le 19e siècle et qui, au moment du Concile de Vatican II, de la fameuse déclaration de Nostra Aetate, a eu pour mission, elle a été confiée par le cardinal Béat, justement, de faire découvrir le judaïsme aux chrétiens. C'est un peu suite à l'électrochoc de la Deuxième Guerre mondiale et de la Shoah. Il y a eu une prise de conscience dans le monde chrétien de l'antisémitisme chrétien. Et donc, cette mission a été mise en place de former les chrétiens.
0: C'est vrai que Nostra Aetate, on l'a beaucoup dit dans cette émission, mais ça a représenté un retournement vraiment à 180 degrés. C'est-à-dire que là où les chrétiens priaient pour la conversion des juifs, ça a complètement changé. Avec Vatican II, il s'agissait au contraire de découvrir le judaïsme, notamment pour comprendre l'origine du christianisme finalement. Et l'intuition du cardinal Béat, c'était qu'il fallait absolument former les chrétiens. On ne pouvait pas les laisser tout seuls face à ce retournement de situation.
1: Oui, exactement. C'est vraiment effectivement une période absolument charnière dans l'Église. Ce qui est paradoxal, c'est que Jésus était juif, Marie était juive, les apôtres étaient juifs et tous les premiers chrétiens étaient juifs. Et pourtant, pendant 2000 ans, on n'a pas arrêté de se séparer d'eux, et même à un moment, à les haïr et à vouloir les convertir. Voilà. Et Nostra Aetate fait une bascule où on redécouvre le judaïsme pour ce qu'est le judaïsme de l'époque de Jésus, mais aussi le judaïsme moderne, le judaïsme vivant aujourd'hui.
0: Oui, c'est cette formule qu'a eu Jean-Paul II, que j'ai citée, qui rencontre Jésus, rencontre le judaïsme. Vous la mettez à chaque fois en exergue du programme du week-end du CIRDIC. Pour quelle raison?
1: Pour quelle raison? Parce que c'est vraiment fondamental. Plus on comprend le judaïsme, mieux on comprend la pensée de Jésus et du christianisme et qu'on peut progresser. C'est un peu un chemin de conversion. Ça nous aide, à nous chrétiens, à approfondir notre foi, à mieux la comprendre et à comprendre ce qui est important et surtout ce qui est moins important.
0: Pourquoi vous dites que c'est un chemin de conversion pour les chrétiens?
1: En fait, personnellement, ce que je crois, enfin moi je suis issu d'une famille chrétienne, pour moi on a plusieurs conversions dans sa vie. La première, c'est qu'on prend conscience que c'est important d'avoir une foi chrétienne. Et puis après, c'est une deuxième d'avoir, en rencontrant le judaïsme, c'est une nouvelle conversion qui permet d'approfondir encore plus ce chemin et d'ouvrir des portes et des perspectives qui sont, en tout cas pour moi, extrêmement importantes et d'une très grande beauté et d'une très grande richesse.
0: Est-ce que c'est pas un peu déroutant pour un chrétien? Ça peut nous bousculer, ça, finalement?
1: Non, moi je crois pas. Personnellement, ce que je trouve très beau dans le judaïsme, venant du monde chrétien, c'est deux choses. C'est à la fois la beauté de la prière juive. C'est vraiment, la prière juive est d'une très grande profondeur, d'une très grande beauté, d'une très grande richesse spirituelle. Donc ça, c'est un premier pilier. Et puis il y a un deuxième pilier qui est, en chrétien, nous on lit la Bible, l'Ancien Testament et le Nouveau Testament. Et parfois il y a des textes qui sont, on ne perçoit pas toute la sève et la profondeur de ces textes. Et en travaillant avec des rabbins qui ont une très grande tradition de ce qu'on appelle l'exégèse rabbinique du texte, on perçoit la profondeur du texte, le texte se dévoile, ce qui nous permet de mieux l'apprécier, le comprendre et qui permet aussi de nourrir sa foi.
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0: Nicolas Pelletier, nous parlons avec vous de ce week-end qui aura lieu les 20 et 21 juin prochains. Une proposition pour les chrétiens qui le souhaitent de découvrir ou redécouvrir le judaïsme. Donc le programme a été publié, on peut le consulter en ligne sur le site du CIRDIC. Et donc vous avez prévu deux interventions dans ce week-end sur notamment le sujet de la terre d'Israël. Alors il va y avoir une intervention de Daniel Guerrier sur comment comprendre les juifs et le judaïsme sans le don de la terre. Et une autre du père Alexandre Comte, Israël au cœur de la foi chrétienne. C'est vrai que c'est un sujet en ce moment qui est très sensible. C'était important pour vous de l'aborder dans ce week-end.
1: Alors ça, bon, effectivement, c'est un sujet assez délicat. Je pense que, vu de France, on ne comprend pas forcément tout ce qui se passe dans cette partie du Moyen-Orient. Moi, par exemple, ce qui me touche beaucoup, c'est effectivement, il y a un lien à la terre. La Bible, en fait, c'est pas un texte désincarné, c'est un texte qui se passe à un endroit bien précis. Et par exemple, quand Moïse reçoit les 10 commandements ou les 10 paroles ou ce qu'on appelle dans le judaïsme le don de la Torah, ben ça se passe dans le désert du Sinaï, quoi. Ça se passe pas à Fontainebleau, ça se passe pas dans le Sahara, ça se passe dans le désert du Sinaï. Et pour y être allé, c'est vrai que c'est un endroit vraiment incroyable par la beauté de ces paysages, et on peut comprendre pourquoi cette expérience de Dieu s'est passée ici. Et pareil, Jésus, il a vécu à Jérusalem, il n'a pas vécu à New York, il n'a pas vécu à Moscou ou à Athènes, il a vécu à Jérusalem parce que voilà, c'est une terre avec un peuple.
0: Oui, il y a un ancrage géographique.
1: Ancrage, bah, exactement. Bah, c'est pas, encore une fois, la Bible, c'est un texte qui est enraciné dans un peuple et dans une terre.
0: Et ça nous interpelle aujourd'hui, puisque malheureusement, cette terre, elle fait l'enjeu de questions qui semblent insolubles. Comment est-ce que vous allez répondre aux questions qui risquent d'être compliquées?
1: En fait, effectivement, c'est un sujet délicat qui suscite beaucoup d'animosité ou de tension. Donc nous, au CIRDIC, et puis les prêtres catholiques avec qui on travaille connaissent bien le sujet. On a eu beaucoup de formations là-dessus. Voilà, pour essayer de démêler le blanc du noir, le vrai du faux. Voilà, moi personnellement, je suis allé en Israël, je suis même allé en Cisjordanie pour comprendre. Personnellement, je pense qu'il faut quand même bien distinguer les enjeux politiques dans cette région et puis les enjeux théologiques et spirituels, pas tout mélanger. Je pense qu'il faut vraiment distinguer les deux et pour les chrétiens, voilà, faire ce chemin de découverte du judaïsme en tant que religion dont faisait partie Jésus, quoi. Donc ça, c'est vraiment important, quoi.
0: Oui, ça, c'est un défi aujourd'hui d'arriver à maintenir ce lien judéo-chrétien de dialogue entre religions. L'époque actuelle nous met au défi de cela un peu.
1: Je pense, de toute façon, le dialogue entre juifs et chrétiens, il a toujours été, à toutes les époques, entre guillemets, mis à mal pour plein de raisons. Ça l'est en ce moment, ça le sera demain pour d'autres raisons. Et je pense, au contraire, il faut continuer ce dialogue et que avoir le courage d'écouter et de dépasser ces mécompréhensions ou ces réactions fortes et vraiment être d'abord dans une attitude de découverte, d'écoute, avant d'avoir un avis tranché sur ces questions-là.
0: Alors un temps fort aussi du week-end, c'est le moment où les chrétiens sont accueillis à la synagogue par la communauté juive locale. On ne l'a pas dit, mais ça se passe à Fontainebleau, enfin à Avon, tout près de Fontainebleau.
1: Exactement.
0: C'est ça.
1: Ouais.
0: Ça a son importance de permettre aux chrétiens d'être accueillis par la communauté juive.
1: Oui, alors ça c'est très important parce que je pense que découvrir le judaïsme, ça se fait pas que dans les livres ou de manière intellectuelle, et être accueilli par une communauté juive dans une synagogue, bah, c'est de voir des visages d'abord, des hommes et des femmes, c'est de voir un lieu, et puis d'être ému ou touché par la beauté des chants, la beauté des textes, la beauté des commentaires bibliques. Voilà, donc c'est une expérience à la fois intellectuelle, mais du corps, de l'âme, des sens. Voilà, donc c'est vraiment important d'avoir cette ouverture et de pouvoir vivre ce moment qui est pour moi unique.
0: Et puis Avon, c'est pas un lieu choisi au hasard, puisque c'est un village qui compte plusieurs justes parmi les nations. Voilà. À la synagogue d'Avon, il arrive que les juifs sur place disent « nous n'oublierons pas ».
1: Bah oui, effectivement, en fait, à Avon, c'est là où il y avait le fameux collège des frères Carmes, qui ont, pendant la Deuxième Guerre mondiale, caché des enfants juifs, hein, qui avaient 10 ans, 12 ans, et qui ont été, dénoncés, voilà, merci Odile, et en fait, qui ont été emmenés dans les camps de déportation, et le frère Carmes qui était avec eux a voulu partir avec eux, et aucun des enfants, et ni le frère Carmes, ne sont rentrés de déportation. Donc c'est vraiment un lieu aussi, effectivement, de juste qui ont, pendant la Deuxième Guerre mondiale, pris le courage au risque de leur vie pour protéger et cacher des juifs de la déportation, les protéger de la déportation.
0: Un dernier mot peut-être pour ceux qui seraient intéressés par ce week-end, qu'est-ce que vous pourriez leur dire pour leur donner envie de participer ?
1: Non, c'est un week-end, en fait, encore une fois, qui est ouvert à tous. Il n'y a pas besoin d'être un grand théologien ou d'un spécialiste du judaïsme. C'est vraiment ouvert à tous. C'est vraiment une découverte. Et je pense que c'est vraiment un très beau moment de joie, de découverte. Le soir, on chante, on danse. Le dimanche matin, évidemment, on va à la messe avec les frères Carmes. Enfin, il y a différents aspects. Voilà, c'est vraiment ouvert à tous, et je pense que c'est vraiment une, quand on est chrétien ou pas, c'est une expérience vraiment transformante et vraiment qui peut être très forte dans la progression de sa foi, quoi.
0: Merci à vous Nicolas Pelletier, responsable du CIRDIC, et nous adressons une pensée chaleureuse aux sœurs de Sion, à qui l'on doit le CIRDIC, mais aussi cette émission « Connaître le judaïsme ». Il n'est pas trop tard pour vous inscrire au week-end annuel du CIRDIC, rendez-vous sur cirdic.fr. Quant à nous, Nicolas Pelletier, nous nous retrouvons bientôt pour parler cette fois de la prière, prière juive, prière chrétienne, c'est le thème de notre prochaine émission. Et nous partons en voyage avec Thierry Georges. Suivez le guide, c'est tout de suite sur votre radio chrétienne.
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6: Suivez le guide est en Afrique australe, au Zimbabwe, à Victoria Falls, avec Barry Johnson, notre guide accompagnateur. Nous sommes encore face aux célèbres chutes Victoria, classées au patrimoine mondial de l'UNESCO depuis 1989, considérées parmi les plus grandes et les plus impressionnantes du monde, avec 1700 mètres de large et jusqu'à 108 mètres de haut. Et nous vivrons face aux chutes un court moment de méditation auquel vous pourrez vous associer. Débutons ce 12e et avant-dernier rendez-vous avec Guillaume Ripaud, directeur de l'Alliance française de Bulawayo et de son annexe à Victoria Falls. Bulawayo est la deuxième plus grande ville du Zimbabwe, au sud-est de Victoria Falls, mais nous sommes toujours dans l'ouest du pays. Le Zimbabwe, ex-Rhodésie du Sud, est enclavé entre les fleuves Zambèze et Limpopo, entouré par l'Afrique du Sud au sud, le Botswana à l'ouest, le Mozambique à l'est et la Zambie au nord. La capitale est Harare, plus à l'est, 1,5 million d'habitants. De la reconnaissance du Zimbabwe en 1980 jusqu'en 2017, ce sont les années Mugabe. Robert Mugabe, 37 ans à la tête du pays, il fut même à 93 ans le dirigeant le plus âgé au monde, laissant un pays ruiné et marqué par les violations des

0: te retrouve ici à Victoria Falls, une fin d'après-midi à Victoria Falls, dans le petit centre touristique. On va se balader un petit peu dans le petit centre touristique de Victoria Falls, qui est une commune de 40-45 000 habitants. Commune, bien sûr, sur laquelle se trouvent les chutes Victoria, qui attirent de nombreux touristes et les belles années, jusqu'à 1 million de touristes ici à Victoria Falls. Quand j'ai fait quelques recherches, me demandant si je trouverais à Victoria Falls une personne parlant français, j'étais très surpris de découvrir la présence d'une alliance française à Victoria Falls, même finalement assez facilement. Des personnes parlant français à Victoria Falls, ici au Zimbabwe, pour moi, c'était vraiment très inattendu.
1: En fait, il y a une alliance française, plutôt une annexe, ici à Victoria Falls. Elle a été créée en 2017. L'idée, c'était de percer l'industrie touristique, qui fait 90% de l'économie de la ville. Cette annexe a été créée en 2017. L'alliance française de Bulawayo, à laquelle elle est rattachée, a été créée dans les années 1940. Ça fait de nombreuses années.
0: Sachant qu'on est dans un pays, bien sûr, africain, mais pas dans un pays africain francophone. Hein.
1: Tout à fait, on a un pays complètement anglophone. Ici, à peu près 80% des Zimbabwéens parlent très bien anglais. Les alliances françaises, celle de Bulawayo, du coup, fin des années 40, celle d'Harare dans les années 50.
0: Donc Harare, la capitale.
1: Tout à fait. C'était tout simplement des passionnés de la langue et de la culture française qui ont créé ces alliances. Une alliance, c'est toujours une association de droit local. Donc c'était des associations zimbabwéennes, mais consacrées à deux choses, donc, comme toute alliance, la langue française, mais également la culture française et francophone, et les échanges avec le pays d'accueil, donc ici le Zimbabwe.
0: Donc alors, pourquoi ici à Victoria Falls, des personnes de Victoria Falls ont-elles envie d'apprendre le français ? Bon, alors après, il y a une réponse qui semble assez évidente, c'est le tourisme et la possibilité de travailler dans le tourisme avec des visiteurs français qui sont assez conséquents quand même à Victoria Falls.
1: Tout d'abord, le tourisme, bien sûr, fait que beaucoup de gens veulent apprendre le français. Mais pas seulement. Au Zimbabwe, il est obligatoire normalement d'apprendre une langue étrangère. Peu de langues sont enseignées, le français étant la principale langue étrangère enseignée avec le chinois. À grands coups de sponsors, voilà. Nous, ici, à Victoria Falls, on enseigne dans entre 5 et 6 écoles. Donc on a à peu près 600 élèves par trimestre qui s'inscrivent au cours de français. On espère gagner encore des parts de marché, enseigner dans plus d'écoles. C'est l'idée. En tout cas, on a un modèle assez unique à Bulawayo et Victoria Falls, au sens où nos alliances enseignent principalement en dehors de nos murs, dans des écoles, alors qu'une alliance reçoit principalement des élèves privés.
0: Je me souviens, enfin, dans d'autres pays, l'alliance française, le bâtiment, la structure alliance française, avec les cours qui sont donnés, aussi parfois des personnes qui viennent pour y trouver de la culture française, aussi lire la presse. Alors ça, c'était surtout dans le passé, on venait y lire la presse française. Aujourd'hui, on peut lire la presse du monde sans sortir de chez soi. Hein.
1: C'est encore ça. On a une très belle alliance, par exemple, à Bulawayo, une vieille maison de type Cape Dutch qui date des années 1920. Et on y organise de nombreux événements. L'an dernier, on a organisé 98 événements à l'Alliance française à Bulawayo, quelques-uns ici à Victoria Falls. Et on a également, bien sûr, plein de cours privés des étudiants de tout âge. Ça commence dès 2 ans, enfin dès 2-3 ans, qui viennent prendre des cours privés ou des cours en groupe.

0: Et si, par exemple, effectivement, le français est enseigné dans les écoles, ça c'est particulier, à partir de quel niveau, quelle classe? Et tu disais, pour un public nombreux. Hein.
1: Tout à fait. Alors, nous, on enseigne dès le pre-primary, donc dès la maternelle. Wow. Et on va jusqu'au lycée. On a pu également, dans le passé, enseigner à l'University of Zimbabwe. Vraiment tous les âges. Et puis, pour les cours privés, on a tout public. Et autre particularité des alliances, on donne aussi des cours de langue locale. Donc, on a le droit d'enseigner le français, mais également les langues locales. Ainsi, à Harare, on enseigne le Shona. Et nous, à Bulawayo, on enseigne également le Ndebele.
0: C'est l'Alliance française qui organise ces cours-là?
1: Tout à fait, c'est ça. Principalement à Bulawayo, c'est pour des personnes qui sont soit étrangères, mais une toute petite communauté expatriée, soit pour des personnes qui seraient Shona, ou des personnes qui parleraient, qui aimeraient renforcer leur langue, leur niveau Ndebele.
0: En revanche, la population française au Zimbabwe est importante.
1: Alors, j'aimerais pas me tromper, pour mes collègues de l'ambassade m'en voudraient, mais je crois qu'on est à peu près 300 Français enregistrés sur les registres de l'ambassade, dont 90% à Harare. À Bulawayo, on serait une petite dizaine de Français.
0: Pour des postes diplomatiques?
1: On a quelques postes diplomatiques, mais c'est principalement des gens qui sont mariés à des Zimbabwéens des Zimbabwéennes, et qui vivent là souvent depuis longtemps.
0: On passe la voie de chemin de fer, il y a le chemin de fer ici aussi.
1: Alors tout à fait, alors jusqu'avant le Covid, on pouvait prendre le train entre Bulawayo et Victoria Falls, ça mettait entre 8 et 12 heures.
0: Combien de kilomètres hein?
1: Il y a 400 kilomètres, 440 en passant par la route. Maintenant, il n'y a plus de voyageurs autorisés, et pourtant j'ai essayé

0: négocié de prendre un train de marchandises, mais ça n'a pas fonctionné.
1: Ah, même de prendre un train de marchandises.
0: Alors, les marchandises peuvent, mais les êtres humains.
1: Tu voulais monter à bord d'un train
0: pour tenter l'aventure pour et pour rentrer à Bulawayo en train. Ouais. Et c'est plus possible, malheureusement, depuis 2019. Avant, on pouvait encore. C'était assez aventureux, paraît-il, mais voilà.
1: Alors, on peut se faire prendre en photo. Là, je vois le cadre pour faire la photo devant le Bamba Tram.
0: Tout à fait. Alors, c'est une attraction touristique. En fait, ce tram va soit sur le pont qui traverse le pont juste après les chutes, traverse le Zambèze.
1: Et donc pour se rendre en Zambie.
0: Voilà,
1: alors on est au pays des deux pays en Z. Hein.
0: C'est ça, mais le tram ne passe pas la frontière. Il s'arrête sur le pont et on peut y faire un dîner ou un apéro. Et il va également de l'autre côté, côté zimbabwéen, plus dans les terres, dans le parc de Victoria Falls, où on a justement des éléphants, des buffles, des hippopotames, enfin, tous les animaux. Et le tram emmène les touristes pique-niquer pareil ou prendre un apéro.
1: Voilà, c'est rigolo ça. Ouais, puisque bon, on passe sur cette voie de chemin de fer, le fameux Revos qui part de Pretoria et qui roule en plusieurs semaines jusqu'en Tanzanie. Hein. Donc c'est un super voyage, il passe le fameux pont. Mais on peut faire finalement un voyage en train, mais qui est beaucoup plus bref. Mais c'est quand même une petite aventure, il est joli ce tram. Hein.
0: Alors, je ne l'ai pas encore testé, mais ça va venir très prochainement. Enfin, quand vous êtes dedans, vous êtes vraiment au milieu du pont, seul, avec l'équipage et le conducteur. Et c'est assez unique, puisqu'en général, c'est toujours au moment du coucher de soleil. Donc c'est magnifique.
1: Et on boit un coup ?
0: Ah bien sûr, au Zimbabwe, on boit souvent des coups. Oui. Et notamment le gin tonic au coucher de soleil, c'est quelque chose d'assez sacré ici.
1: Quand on réserve l'attraction, on réserve la consommation. Hein.
0: Tout à fait, c'est un grand choix. Et ici, à Victoria Falls, on a une brasserie qui brasse une douzaine de bières artisanales de Victoria Falls exportées dans tout le Zimbabwe. De très bonnes bières d'ailleurs, ça change des bières grand public sud-africaines qui sont correctes, mais voilà, là on a vraiment une bière de caractère.

0: Donc cette Alliance française, très bien implantée, tu le disais Guillaume, depuis 1940, ici c'est plus récent. Ton territoire à toi, c'est l'Alliance française de Bulawayo, et ici Victoria Falls, Harare c'est...
1: Tout à fait.
0: C'est un autre directeur.
1: À la Harare, c'est une autre, c'est une directrice, Madame Fanny Gauthier, qui est arrivée en même temps que moi ici au Zimbabwe, ironie du sort, mais on était tous les deux déjà venus, elle il y a une vingtaine d'années, moi il y a une quinzaine d'années au Zimbabwe, quand on était beaucoup plus jeunes.
0: Ah bon, mais tu fais très étudiant finalement.
1: Oui, alors j'étais donc en 2010, j'étais venu au Zimbabwe, je finissais ma licence en sciences politiques et j'étais venu au Zimbabwe faire un stage à l'Alliance française de Bulawayo, ayant déjà à l'époque envie de connaître le Zimbabwe et les alliances françaises. 14 années après, je reviens en tant que directeur. Donc
0: c'est demandé l'Alliance française au Zimbabwe.
1: Alors je ne sais pas, je ne suis pas parmi les recruteurs du ministère des Affaires étrangères, mais je ne pense pas que le Zimbabwe, n'ayant pas une très bonne presse, je ne suis pas sûr que beaucoup de collègues du ministère postulent, ce qui du coup fait également mes affaires.
0: Tes proches t'ont dit quoi quand tu leur as parlé de ta décision de postuler pour l'Alliance française au Zimbabwe ?
1: Alors moi j'ai déjà travaillé en Namibie, au Fidji avant dans le domaine de la coopération linguistique et culturelle française. Donc c'était.
0: Ils sont habitués.
1: Voilà, ils sont habitués, ils sont déjà venus me voir, ils vont venir ici. Voilà, rien de nouveau.
0: Ouais, Namibie, c'est pas loin.
1: C'est pas loin.
0: Fidji, bon, Fidji, en revanche, contrairement au Zimbabwe, quand on dit Fidji, ça apporte du rêve. Hein.
1: Tout à fait. Après, on était à Suva, qui est une capitale assez industrielle. La première plage est à 2 heures, donc c'est important de relativiser.
0: Cette Alliance française, ton boulot, c'est de la développer et de donner envie à un nombre de plus en plus grand de Zimbabwéens d'apprendre le français.
1: C'est exactement ça. Nous, on est du fait qu'on enseigne dans les écoles, on touche un très large public, un public qui n'aurait pas accès à une seconde langue ou une langue étrangère si on n'était pas là. Le gouvernement n'arrive pas à pourvoir assez de professeurs en langue étrangère. On est là en tant que pas remplaçant, mais en tout cas, voilà, on arrive à inonder un peu le marché scolaire du français. Et on fait également beaucoup d'événements à destination des enfants, mais également des adultes, pour promouvoir la culture française, mais également zimbabwéenne, et souvent des échanges.

0: Est-ce que tu peux accueillir des personnalités françaises qui font parfois des tournées, hein, le tour des alliances françaises, mais est-il facile de les faire arriver jusqu'au Zimbabwe?
1: Alors c'est le cas, c'était le cas en dernier, ce sera le cas à nouveau cette année. On va accueillir trois sœurs, les sœurs Yé, qui sont burkinabées mais installées à Bordeaux, et grâce au Rocher de Palmer, c'est une institution culturelle d'importance dans la métropole bordelaise.
0: Ah oui.
1: Grâce à eux et à d'autres alliances françaises de la région, on est en train de monter une tournée pour les accueillir, donc au Botswana, en Zambie, en Angola et au Zimbabwe dans nos alliances françaises.
0: Dans ces cas-là, pour déplacer des personnalités, il faut essayer de grouper et de ne pas les faire venir. Puis même financièrement, ce serait beaucoup plus lourd de les faire venir pour un seul rendez-vous. Hein.
1: Tout à fait, c'est ce qu'on a fait l'an dernier avec un groupe français qui s'appelait Sages comme des Sauvages. On a monté une collaboration avec des artistes zimbabwéens. Et ils ont tourné comme ça dans les trois alliances du pays. Et également, ils sont allés à Pretoria et au Lesotho, si je ne me trompe pas.
0: Quand l'Alliance française, les alliances, tu organises des événements culturels comme ça, ça ne draine pas que les expats du pays. La population locale, les Zimbabwéens, viennent découvrir ces moments de musique. J'ai vu, il me semble qu'il y avait un festival de jazz, en fait, etc.
1: Alors, à Harare, c'est une audience qui est un peu plus mixte. Il y a une grosse communauté expatriée.
0: Oh, c'est la capitale.
1: Qui ne vient pas toujours, hein, d'ailleurs, à l'Alliance. Mais nous, à Bulawayo, il y a très peu d'expatriés, voire il n'y en a pas. Donc, on a vraiment un public 100% zimbabwéen, ou en tout cas à 95% zimbabwéen. 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
1: Nous retrouverons Guillaume Ripaud, directeur des alliances françaises de Bulawayo et Victoria Falls au Zimbabwe. Et nous prenons le temps de vous faire vivre au fil de plusieurs émissions la découverte des chutes Victoria, toujours en compagnie de Barry Johnson, qui nous invite à une mini-séance de méditation après avoir assisté à l'agression d'une touriste asiatique par un babouin qui a tenté de lui arracher son sac. Mais Barry s'est interposé.
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1: On a passé le groupe de babouins. Tu me disais, il y a des poubelles.
3: Ils ont pu retirer certaines choses quand même. Mais on a changé le système des poubelles à cause de... Parce qu'ils rentrent, ils enlèvent tout en cherchant des choses à manger. Et là, le système qu'on a fait, quand on met quelque chose, on tourne et ça tombe là-dedans. Mais quand même, ils mettent la main dedans pour attirer des choses.
1: Ils sont intelligents.
3: Oui, très très intelligents. Hein. Ils ont une organisation pas possible.
1: Donc ils sont en groupe.
3: Hein. Oui, c'est ça. C'était quand même intéressant. Hein. Vous avez vu qu'il a tiré, il a pris le sac de la femme. Elle a un sac non seulement transparent, elle a pris tous ses objets de beauté, elle a tout mis dans le sac et ça ressemble à la nourriture. Et puisque c'est transparent, le babouin a vu et il s'est jeté sur elle. Il a tiré, tiré, tiré. Et heureusement que les gens sont venus. Et nous sommes venus pour aider. Et moi, c'était avec mon parapluie.
1: Imaginons qu'elle était seule, ce qui arrive rarement, voilà, parce qu'il y a beaucoup de monde.
3: Ouais,
1: mais si, imaginons qu'elle était seule.
3: Si elle était seule, c'était fini. Hein. Elle allait laisser. Hein.
1: Ouais.
3: Elle allait laisser.
1: Sinon, elle prenait des risques.
3: Ouais.
1: Hein.
3: Et si tu ne laisses pas, jusqu'à un certain point, il peut être mort.
1: Ouais.
3: Vous avez vu quand il a ouvert la dent, c'est très dangereux, il peut être mort.
1: Il le fait aussi pour impressionner. Hein.
3: Oui.

0: Et c'est ici que j'ai fait la méditation.
1: Ah, donc là, on est à un point de méditation.
0: Donc, ce qu'on fait ici, on se concentre, on regarde la chute tomber. Vous avez vu le cœur que ça forme ici. On se concentre, on regarde. Et tout ce que vous faites, vous écoutez seulement, vous ne dites rien. Tout ce que je vais vous dire, vous me répondez dans votre esprit mental, pas oralement. Vous faites aussi ce que je dis dans votre esprit. Donc, on regarde, on prend une respiration. D'abord, je vais introduire pourquoi nous sommes en train de faire ça. On est en train de faire ça parce que nos parents prenaient les chutes ici comme un lieu de culte. Et donc, c'est ce que nous sommes en train de nourrir aujourd'hui. On regarde la chute, on fixe la chute, on prend une inspiration et puis on libère tout doucement. On prend encore une autre, on libère tout doucement. Et une dernière fois, on libère et tout doucement. On oublie tout et on regarde la chute. Et pendant qu'on regarde la chute, on garde à l'esprit ce qu'on voit devant nous. La beauté qu'on voit, la blancheur qu'on voit, la lourdeur. Parce que quand nous sommes en dessous, on va imaginer combien de fois ça sera lourd sur nous. Et maintenant, on ferme les yeux. Et quand on ferme les yeux, on va aller maintenant vers la chute. Dans notre esprit, dans notre imagination, on va vers la chute. Marchons ensemble, marchons ensemble. Je vais compter jusqu'à 3 fois. Et quand je vais dire 3, nous serons en dessous. 1, 2, 3. Et bien, nous sommes en dessous. On sent maintenant la lourdeur et la blancheur et le tonnerre qui gronde. Tout le bruit que ça vient avec, on sent tout. Tout est bon, nous sommes en sécurité et ça nous purifie. Ça enlève tout ce que nous n'aimons pas. Toutes les pensées négatives sont en train d'être lavées de nous. Et vous voyez que vous devenez de plus en plus léger. Et on reste là pendant un moment. Et là, c'est fini. Soyez les bienvenus.
1: C'est un peu comme une forme d'hypnose.
0: L'hypnose est venue de la méditation. Hein. Donc, il faut aller à l'intérieur de soi-même pour pouvoir créer ce que vous voulez créer de votre vie.
1: C'est d'autant plus possible qu'on n'est pas perturbé ici par le bruit des hélicoptères.
0: Hein. Voilà, c'est ça. Et le bruit des chutes ici apaise, en fait.
1: Oui.
0: Ça nous apaise. Donc, ça ne gêne pas.
1: Alors que celui des hélicoptères dérange.
0: Les hélicoptères, ça dérange. Donc, ici, ça apaise. Parce que c'est naturel.

0: c'est un oranger ici.
1: Ah, un oranger.
0: Là, on a beaucoup de citronniers aussi, des avocatiers, dans la forêt tropicale ici. Il y a beaucoup de diversité.
1: C'est une forêt magnifique, hein.
0: Oui, il y a beaucoup de diversité.
1: Beaucoup de diversité d'arbres, de plantes.
0: Oui, c'est ça. Justement.
1: Avec le soleil,
0: aussi,
1: les chutes à côté. Un arbre qui passe aussi au milieu du chemin.
0: Oui, cet arbre devait tomber normalement. Ça a été étranglé par les lianes étrangleuses. Et bien finalement, le parc national l'a sauvé en mettant ses bois en dessous.
1: On appelle des lianes étrangleuses.
0: Oui, les lianes étrangleuses. Il y a aussi des plantes qui se comportent comme les animaux se comportent aussi en brousséen. Il y a des plantes qui tuent les autres plantes.
1: Des plantes prédatrices.
0: Voilà, prédatrices. Comme les prédateurs qui tuent les autres animaux aussi dans la brousse.
1: Comme les humains qui tuent
0: voilà,
1: d'autres humains.
0: Les humains qui tuent aussi d'autres humains.
1: Et là, les pleut.
0: Oui, de la forêt.
1: Et là, voilà. C'est une vraie pluie.
0: Il est en train de pleuvoir. Et là, on aura besoin de notre parapluie.
1: C'est une vraie pluie qui tombe, mais il ne pleut pas, bien sûr, parce qu'il y a un ciel
0: ouais,
1: bleu.
0: Oui, non, il ne pleut pas.
1: C'est bon, la pluie des chutes.
0: Ça, c'est le Flemme Lily. Flemme Lily ici.
1: Ça, c'est l'emblème, alors.
0: Oui, la fleur nationale du pays. Ça commence à pousser à partir de décembre, et la fleur commence à sortir à partir de janvier. À 5 minutes, vous pouvez être en train de regarder. Et bien, après 2 minutes, ça commence à pleuvoir parce qu'il y a du vent. Et donc ça fait déverser les embruns sur nous.
1: Autre point de vue, on avance le long des chutes, toujours de cette partie la plus centrale.
0: Ouais,
1: et on est passé de l'autre côté.
0: La chute principale.
1: Chute principale.
0: Oh, ouais.
1: Et on est passé à l'autre bout des chutes principales. Mais il y a quand même quelques embruns, mais ça peut être une vraie douche aussi.
0: C'est ça.
1: Aujourd'hui, ce n'était pas nécessaire de porter des cirés, je ne crois pas.
0: Oui, oui. J'ai pour moi ici, mais pour le moment, on n'a pas besoin. Mais ça peut aussi changer, hein.
1: Ouais. Tu dirais que le meilleur moment pour venir aux chutes, alors, c'est quand le lever du soleil, dans la journée, le coucher du soleil
0: Il y a des gens qui cherchent, en fait, le lever du soleil aux chutes Victoria. Le lever du soleil, c'est comme le coucher du soleil ici. Quand vous venez voir, vous allez voir que ça ressemble au coucher du soleil. Donc, c'est à peu près la même chose. Soit ça descend ou ça monte.
1: Ouais.
0: Et puis, quand on voit le soleil venir derrière les embruns, c'est beau, quoi.
1: Ouais.
0: C'est vraiment joli à voir. Donc, c'est ce que ces gens-là veulent voir. Quand je viens avec mes clients, la plupart du temps, j'ai visé l'arc-en-ciel.
1: Ouais.
0: J'ai visé l'arc-en-ciel. Le matin, on ne peut pas voir l'arc-en-ciel.
1: Ah. On a vu l'arc-en-ciel. Mais de toute façon, il n'y a pas de mauvais moment. Hein.
0: Ouais, voilà, c'est ça. Il n'y a pas de mauvais moment.
1: Ça ouvre à quelle heure? Et on le cite, puisqu'il faut passer la
0: caisse. Ça ouvre à 6 heures.
1: À 6 heures du matin.
0: Oui, 6 heures du matin. En été, 6 heures 5, vous pouvez voir le soleil qui est en train de se lever.

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1: Suite de ce Suivez le guide au Zimbabwe, à Victoria Falls, les chutes Victoria. Et nous serons encore face aux chutes avec Barry. Mais avant, retrouvons Guillaume, le directeur de l'Alliance française.
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3: Sinon, dans ce petit centre-ville, il y a quoi ? On trouve quoi ?
4: Alors là, on arrive...
3: Ça, c'est la rue principale, enfin, c'est une rue large. Hein.
4: Alors, on arrive dans le centre-ville, on va aller un peu plus loin, puisque donc, c'est un tout petit centre-ville, hein. C'est le centre historique de Victoria Falls. Vous avez, comme dans chaque petite ville zimbabwéenne, un Econet pour la téléphonie mobile, une boutique Bata de chaussures.
3: Donc, la boutique de chaussures Bata,
4: ils sont présents au Zimbabwe, ils ont des usines ici.
3: Il y en avait en Lorraine il y a longtemps. Hein.
4: Et ils ont également.
3: Je ne sais pas si tu sais, mais moi je viens de Lorraine.
4: Ah, d'accord.
3: Et donc nous avons une commune à Moussé dont le nom était Bataville.
4: Très bien, je l'ignorais, mais je ferai des recherches, je promets. On a également des fast-food zimbabwéens, donc Pizza Inn, Chicken Inn, c'est la grande marque de fast-food zimbabwéen. Quelques banques.
3: Et on ne trouve pas dans les fast-food zimbabwéens.
4: Beaucoup de poulets, beaucoup de poulets frits, principalement ça, et des sodas. Voilà, c'est un fast-food assez classique, mais en tout cas il y en a partout au Zimbabwe. On a également ici dans ce petit centre-ville pas mal, bien sûr, d'agences touristiques. On a Wild Horizons, par exemple, qui est la plus connue. Puis on a d'autres. Là, on a quelques boutiques de prêt-à-porter, un supermarché OK. Enfin, Victoria Falls, restons une petite ville à l'échelle du Zimbabwe.
3: Donc toi, puisque les cours de français sont donnés dans des établissements scolaires du pays, donc écoles, lycées, etc., tu vas rencontrer les chefs d'établissement pour leur proposer d'installer ces cours de français dans leur établissement ?
4: Tout à fait. On avait déjà, bien sûr, des cours qui étaient déjà établis, hein, avant que j'arrive, bien entendu. Mais on a démarché de nouvelles écoles. Certaines écoles ont arrêté pour raison de difficultés financières. De nouvelles écoles sont arrivées. Ça se renouvelle quand même régulièrement, mais les gens sont assez fidèles. Une fois qu'une école a commencé, en général, elle reste.
3: Les frais à la charge de l'école ?
4: Alors, nous, on doit quand même vivre. Hein.
3: Oui. Il faut payer. Est-ce la France qui finance tout ça ?
4: Alors non, la France, nous, on reçoit des subventions pour tout ce qui est culture et investissement. Mais pour tout ce qui est cours de français, on doit rentrer dans nos frais. Pareil pour tout ce qui est bâtiment en ordre de marche, taxes, etc. C'est l'argent qu'on doit gagner. Donc on charge les écoles, on essaie de mettre des petits montants, connaissant la situation économique du pays qui est quand même très mauvaise et les moyens qu'ont les gens, notamment à Bulawayo, où l'économie est particulièrement dévastée.
3: On sait les difficultés qu'a traversé ce pays, je ne sais pas où il en est aujourd'hui, mais c'est un pays...
4: Ça reste très compliqué.
3: Compliqué, il y a eu des années très très difficiles, une inflation, je crois, était à 6 chiffres, donc ça a été vraiment terrible, une population vivant des conditions de grande pauvreté. Hein.
4: Alors c'est encore le cas, on a encore des chiffres d'inflation qui font presque pâlir ceux du Venezuela. On a une monnaie locale qui est également concurrence avec le dollar américain.
3: On paye en dollars ici.
4: On paye en dollars, on peut essayer de payer en...
3: On peut payer en euros aussi d'ailleurs.
4: On peut payer en poula du Botswana. Dès qu'on a un peu d'argent, on peut payer. Mais voilà, c'est très compliqué pour les Zimbabwéens. Beaucoup de Zimbabwéens vivent de l'économie informelle. Le taux de chômage est officiellement de plus de 80%.
3: Waouh.
4: Les chiffres sont... Pourtant, le Zimbabwe est un pays qui tient debout. C'est un pays où les gens investissent beaucoup dans l'éducation, d'où le fait que les cours de français ont beaucoup de succès. Ça reste un pays d'Afrique où le taux de scolarisation est un des plus élevés.
3: Et l'alphabétisation, peut-être numéro 1 en Afrique. Hein.
4: Parmi les meilleurs, en tout cas, tout à fait. Alors, les chiffres ont tendance à être un peu moins bons qu'avant, mais en tout cas, malgré toutes les difficultés que connaît ce pays, l'éducation reste une priorité.
3: Ouais, alors pour donner une idée par rapport à l'essence, puisqu'on peut toujours comparer le prix de l'essence dans les différents pays, l'essence ici est parfois à peu près équivalente au prix français.
4: Ici, tout est cher au Zimbabwe. C'est un pays où le coût de la vie est extrêmement cher. Beaucoup de choses sont importées d'Afrique du Sud. Peu de choses sont produites localement. Par exemple, les connexions Internet sont hors de prix. Moi, je paye 200 euros pour une connexion Internet normale, pour avoir quelque chose de qualité. La nourriture est extrêmement chère et les prix augmentent. Là, par exemple, dernièrement, c'est le prix du sachet de millimil, donc la farine de maïs qui sert à faire la sadza, plat que tous les Zimbabwéens mangent au quotidien, qui a encore pris 1 ou 2 dollars américains. C'est catastrophique pour les gens ici. Ouais.

0: Sinon, c'est assez calme, cela semble assez calme. Ça ne bouchonne pas, hein, au niveau circulation, c'est assez calme.
1: Non, il n'y a qu'à Harare où les bouchons sont assez monstres. Sinon, dans le reste du pays, c'est plutôt tranquille. Et là, on est en fin de journée à Victoria Falls. Quelques touristes sont sur des excursions sur le Zambèze ou finissent de voir les chutes. C'est une ville plutôt calme. Hein.
0: Le plaisir pour toi, Guillaume, de vivre au Zimbabwe, quel est-il ?
1: Ça peut être un peu bateau, hein, et un peu, voilà, mais c'est vraiment le contact avec les Zimbabwéens est extrêmement agréable. En tout cas, nous, à l'Alliance, on a énormément d'enthousiasme, que ce soit des apprenants français ou des gens qui viennent à nos événements. On a toujours beaucoup de monde. On ne ressent pas du tout le passif historique qu'un Français pourrait avoir, par exemple, au Sénégal ou en Côte d'Ivoire. Donc, c'est quelque chose de très agréable. Et à Bulawayo...
0: Puisqu'il n'y a pas de passé colonial avec la France.
1: Tout à fait. Et en plus, à Bulawayo, où il n'y
0: a pas cette rancœur qui peut exister dans des pays qui ont été, effectivement...
1: C'est exactement ça. Et en plus, nous, voilà, donc, hors de la capitale, il y a très peu d'expatriés. Donc, on vit quasiment comme des locaux. Puisque il n'y a pas de communauté expatriée, on est mêlé à la population locale et c'est très agréable. On a l'impression de vivre un peu la Zimbabwéenne, c'est ouais. Ce qui est très sympa.
0: Peut-être de France, on a l'idée, l'image d'un pays dangereux pour les touristes, risque de se faire voler son argent, enfin son sac, ses affaires, c'est vrai ?
1: Alors on serait de l'autre côté de la frontière, côté sud-africain, je vous dirais un grand oui. Au Zimbabwe, pas du tout, hein. C'est un pays relativement sûr. Il y a de la petite délinquance, mais ça reste à ce niveau-là. Bien sûr, il y a des règles de bon sens à respecter, mais c'est pas un pays dangereux. On peut se balader en ville, même dans le centre-ville de Bulawayo ou d'Harare, sans avoir aucun problème. Bien sûr, on n'exhiberait pas ses bijoux. C'est très agréable là-dessus. Vraiment tranquille.

0: balles.
1: J'ai rencontré, cela dit, des voleurs de sacs aujourd'hui, mais c'était les babouins.
0: Tout à fait. Alors par contre, voilà, à Victoria Falls, puisqu'on est ici, le principal danger, c'est les animaux. On est dans un parc national, donc la nuit, surtout la nuit, on a des éléphants qui rentrent ici même en ville, et ils peuvent être dans la rue le soir. Des lions ont été vus sur la voie de chemin de fer, c'est tout à fait vrai. Les hippopotames, les buffles, et bien sûr les babouins toute la journée. Mais les animaux sauvages, on est vraiment dans le parc, et la nuit, surtout vraiment tard dans la nuit, il est extrêmement déconseillé de
1: se balader.
0: Alors de se balader même en voiture, c'est-à-dire surtout pas à pied.
1: Ce genre de rencontres te sont arrivées ?
0: Alors j'ai déjà vu des coudous, des buffles le soir en voiture, mais pas de...
1: Pas d'éléphant.
0: Alors si, j'étais pas à pied, j'étais toujours véhiculé, donc pas de problème. Mais c'est pas quelque chose d'incongru, c'est très classique.

0: C'est avec Guillaume Ripaud que se terminera ce suivi le guide au Zimbabwe, après un dernier face-à-face avec le tonnerre de fumée ou la fumée qui gronde, les surnoms des chutes Victoria. Avec Harry Johnson, notre guide, nous évoquerons encore David Livingstone, médecin, missionnaire protestant et explorateur britannique, qui contribua à la fois à la lutte contre l'esclavage et à l'évangélisation du sud du continent africain. Il arriva le 17 novembre 1855 aux chutes du Zambèze, qu'il baptisa du nom de la reine Victoria.
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0: Pour ceux qui ont visité les chutes du Niagara, ça n'a rien à voir parce que c'est construit partout le long des chutes. On n'est pas dans un paysage sauvage aux chutes du Niagara. Ça fait penser quand même à Iguassu, de par le côté nature vraiment. Hein.
2: J'ai visité Iguassu seulement sur Internet, ouais. Jamais été. Mais on peut s'arrêter, on peut se tenir dans un coin et voir le tout. Hein.
0: Ouais, et il y a des chemins où vous passez très près des chutes d'ailleurs.
2: Oui, ouais. C'est très beau, vraiment, j'ai vu ça, c'est très beau. C'est à peu près le... la moitié de, la hauteur des Victoria Falls. Iguassu, c'est à peu près 50 mètres de, de hauteur. Donc,
0: ce sont les plus impressionnantes au monde,
2: voilà.
0: On peut dire ça.
2: Ici, c'est la chute la plus impressionnante. Hein. Ouais. Parce que le débit d'eau aussi à Iguassu, c'est élevé. Mais il y a aussi le temps de sécheresse qui vient aussi affecter là-dessus. Hein. Donc on a tout ça.
0: On va reparler de David Livingstone, mais on va parler d'une autre nouvelle. C'était en 2019, et on peut encore, si on clique Victoria Falls, 2019, etc.
2: Oui.
0: Il y a eu des articles qui sont passés. On se demandait si les chutes Victoria n'allaient pas être à sec.
2: Oui, effectivement, c'est pas comme si ça n'allait pas être à sec. Ils ont dit que c'était à sec complètement.
0: Ah oui, carrément.
2: National Geographic ont pris ça en considération. Et ils ont décidé de venir voir. Quand ils sont arrivés, c'était en février. Et la personne qui était venue, qui avait lancé la propagande, était venue...
0: C'était qui la personne?
2: Je ne le connais pas, c'était un journaliste qui était venu. Il s'est concentré sur la partie qui avait séché. Bon, ça n'avait pas l'habitude de sécher complètement. On voyait souvent quand même des petits filets d'eau qui descendaient. Mais là, en 2019, cette partie avait complètement séché. Puisque ça avait complètement séché, il s'est concentré là, il a montré aux gens et dit non.
0: C'est passé partout,
2: planétaire. Oui, mais c'était quelque chose de global. C'était un réchauffement global qui a pris toute la planète.
0: Ouais.
2: Mais heureusement...
0: Et son article aussi.
2: Oui, c'est ça. Son article est passé partout. Les gens, quand on recevait les gens ici, ils disaient, mais Paris, on nous a dit qu'il n'y a plus rien ici. Ben, je leur ai dit non, ça, ce n'est pas vrai. Parce que la partie principale n'a jamais séché.
0: C'était un journaliste français?
2: Oui, il paraît que c'était français. Oui. Il paraît que c'était français, ouais, c'est ce que j'ai appris.
0: Est-ce que tu dirais que ça, allez, en 2019, ça a semé la panique ici?
2: Non, parce qu'on a entendu, mais on ne savait pas que ça allait arriver jusqu'à ce niveau. Hein. Mais avant qu'on ait panique, il était déjà février déjà, National Geographic était sur place, et nous étions déjà en période de haut débit, parce qu'il y a eu de la pluie après ça.
0: Ouais. Mais est-ce que ça a entraîné des annulations à un moment donné?
2: Oui, parce qu'il y a des gens qui viennent en Afrique du Sud et ils font la prolongation de leur visite à Victoria Falls. Ils viennent faire 3 jours et puis ils retournent. Oui, mais il y a
0: certains,
2: ça diminue le nombre de gens qui viennent visiter quand même.

0: Donc là, on est dans une partie vraiment de fort débit.
1: Oui.
0: Bah, la chute qui est en face de nous, de l'autre côté de la gorge.
1: Elle est plus puissante. Hein.
0: Elle est très puissante, mais on ne la voit pratiquement pas.
1: Oui, mais on va attendre un peu.
0: Il y a des moments, ça dépend. C'est masqué par les embruns.
1: Voilà, vous voyez que quand nous recevons l'eau ici, vous voyez que ça devient clair. Parce que quand l'eau se déverse sur nous, ça veut dire que le vent nettoie, n'est-ce pas, les embruns qui sont devant nous. Et ce qu'on voit devant nous est appelé la piscine du diable, à Vitória Falls ici. Les gens viennent se baigner dans cette piscine.
0: Ah oui?
1: Oui, les gens viennent se baigner dans cette piscine qu'on appelle la piscine du diable. Parce que c'est vraiment très dangereux. Les gens mouraient avant.
0: Ah mais on ne peut plus se baigner aujourd'hui?
1: Non, nous on ne peut pas aller. Il faut aller en Zambie parce que là où on est,
0: côté,
1: c'est en Zambie.
0: Ah oui, ouais. Ils y vont.
1: C'est en Zambie, mais c'est fermé actuellement parce que le débit a commencé à monter.
0: Mais il y a des moments de l'année où c'est ouvert?
1: Nous avons l'île Livingstone ici. Ça a été fermé il y a une semaine. Hein. Sinon, en janvier, c'est toujours ouvert.
0: Et l'eau, à quelle température?
1: C'est une eau fraîche.
0: Mais c'est quand même une expérience de dire je me suis baigné dans les chutes Victoria. C'est quand même ça de se dire.
1: Oh, voilà, les gens viennent se baigner ici parce que là où ils sont, vous voyez un rocher derrière. D'autres sont arrêtés sur le rocher. Ceux qui descendent et ils prennent des photos, ben, ils voient directement les chutes tomber devant eux. C'est une façon de mater en fait la peur.
0: C'est l'adrénaline. Hein?
1: Voilà, c'est ça. C'est une façon de mater la peur. Et là, ce qui se passe, vous voyez la distance entre la piscine et l'île Livingstone. Donc, on les apporte ici dans les petits bateaux. Ils viennent faire des pique-niques à l'île avant de venir se baigner ici.
0: Voilà, mais ça, c'est depuis la Zambie.
1: Oui, depuis la Zambie. Là, ce qui va être ouvert maintenant, c'est de l'autre côté là-bas. Et on appelle la piscine des anges. Ce n'est pas aussi impressionnant comme ici. Mais c'est là-bas qui est ouvert actuellement.
0: Donc, il y a la piscine des anges.
1: Voilà, si on a la chance, on va voir les gens dans la piscine des anges.
0: Ah, ben, allons voir.
1: Hey, prenons une photo d'abord ici, parce que c'est vraiment impressionnant. Hein.
0: On a retrouvé les hélicos, tiens.
1: Oui, il y a le bruit des hélicos maintenant. Les hélicos donc pas s'approcher trop.
0: Livingstone Island, il y a le panneau.
1: Oui, ça sert. Voilà, c'est écrit là, Livingstone Island, c'est l'île Livingstone. L'île Livingstone marque la fin de la chute principale.
0: Et là, il y a pas mal de flotte. Hein.
1: Ouais.
0: Là, on n'est pas obligé d'enregistrer dans les embruns. On va rester un peu à distance.
1: Voilà, parce que ça peut se déverser sur nous à tout moment. Dès que le vent vient, ça peut changer à tout moment, en 5 minutes, 10 minutes, 2 minutes.
0: Ouais. Donc, et l'enregistreur n'aime pas trop l'eau.
1: Voilà. Donc là, ça marque la fin non seulement des chutes principales, et aussi ça marque là où Livingstone est venu pour la première fois visiter la chute.
0: Il faut s'arrêter un moment parce que effectivement l'île, on peut dire qu'elle apparaît, elle disparaît finalement à chaque minute.
1: Ouais, c'est ça.
0: C'est comme une apparition.
1: Et puis vous voyez qu'il y a du vent.
0: Ouais.
1: Donc comme il y a un peu de vent, le vent balaie. Mais la direction du vent peut ne pas être vers nous. Mais quand ça vient vers nous, l'eau se déverse sur nous. Et quand ça va de l'autre côté, l'eau, donc ça nettoie un peu.
0: C'est un spectacle assez fascinant là quand même.
1: Voilà, c'est une répétition.
0: C'est la nature qui mène le jeu.
1: Les mouvements ondulés des embruns et tout ça. Ça marque la fin de la deuxième partie, qui est la chute principale.
0: Ouais.
1: Et donc maintenant, on va entamer la troisième partie, qui est un grand rideau aussi. Un grand rideau avec différents noms.
0: Ouais.
1: Le premier nom commence par la chute du fer à cheval. C'est juste devant l'île ici. Et c'est parce que la forme ressemble à du fer à cheval. Et donc et après ça, nous avons la chute de l'arc-en-ciel. Et à chaque fois, on trouve de l'arc-en-ciel là. Comme le nom l'indique.
0: Ok.
1: Vous voyez, c'est couvert actuellement, ça disparaît.
0: Voilà. L'île, on ne la voit plus là.
1: Voilà, c'est ça.
0: Totalement, on ne soupçonne pas qu'il y a une île.
1: Ouais. Et après, ça revient.
0: Non, là, on se prend les embruns.
1: Voilà. Et souvent, c'est fort ici. Hein. Quand l'eau vient ici, c'est très fort. On a la chance que vraiment, on a pu travailler sans être emmerdé par les embruns.
0: Ouais.
1: Ici, souvent, on ne peut même pas s'arrêter. On ne peut pas se tenir debout ici.

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2: On va reparler de David Livingstone. Il avait disparu, David Livingstone, pendant plusieurs années.
3: Oui.
2: Il n'avait pas disparu trois mois, c'est plutôt 3-4 ans.
3: Non, c'est plus que ça. C'était sa dernière mission. La dernière mission consistait à trouver la source du Nil, du fleuve Nil. Et donc, quand il s'est lancé dans son exploration à la recherche de la source du Nil, et bien finalement, il avait tout perdu. Même l'argent, ils ont tout perdu. Il n'avait plus rien. Et il est tombé malade aussi. Et il paraît qu'il avait été même attaqué par un lion. Et le gars était malade. Et finalement, ce sont les Arabes qui l'ont pris et qui l'ont aidé à aller vers la région des Grands Lacs. Et finalement, donc, en restant les Morton,
2: travaillait
3: pour un journal aux États-Unis, à New York. C'est eux qui l'ont envoyé, en fait.
2: Parce qu'on ne savait pas s'il était vivant ou mort, ce fameux David Livingstone.
3: Oui, ils ont dit qu'il soit mort ou vivant. Voilà, on veut savoir. Parce que dès qu'il a donné le nom des chutes à la reine, il est devenu l'un des plus célèbres explorateurs dans l'histoire de l'humanité.
2: Donc la découverte des chutes de Livingstone, c'est, enfin, quand il est venu, lui, aux chutes, c'est en quelle année?
3: En 1855.
2: 55, et sa disparition, c'est plus tard. Hein.
3: Mais c'est ça, sa disparition, c'était sa dernière mission. La première mission, c'est là qu'il avait découvert les chutes. Mais la disparition, c'était entre...
2: 66.
3: Oui. 1866. Oui, entre 66 et 73. Ah, parce qu'il n'est plus revenu, il est mort en 73.
2: Parce qu'il est mort, effectivement, en Zambie.
3: Donc 66, ça fait pratiquement 7 ans.
2: Oui.
3: Mais il a été retrouvé par Stanley en 1871. Et donc, après quelques mois de recherche, on lui a donné des directives là où il peut se trouver. Et finalement, il a trouvé le monsieur.
2: Okay, il l'a trouvé à peu près au Burundi, c'est ça?
3: Non, en Tanzanie.
2: En Tanzanie?
3: Oui, dans un village qu'on appelle Ijuju.
2: Ah oui, en Tanzanie. Mais pourtant, ouais. Au Burundi, j'avais vu une plaque. Hein.
3: Il est passé par là, même au Congo et tout ça. Parce que Stanley était la personne qui avait été envoyée après qu'il ait découvert Livingston. Mais Stanley était la personne qui avait été envoyée par Léopold II pour explorer le Congo pour lui. Et donc, c'est lui qui a organisé, en fait, le mariage entre Léopold II et le Congo.
2: Ah, d'accord.
3: Le même Stanley.
2: Donc, le roi des Belges.
3: Oui, le roi belge. Et quand ils ont parlé, donc, il a dit à Sauf, moi, je n'ai pas encore fini mon machin. Je vais toujours continuer, dès que je vais recouvrir ma santé, je vais toujours continuer la recherche du Nil. Mais finalement, il a été pris par les acolytes que vous avez vus, Chouman, Abdoulaye et Soussi, James Soussi. Donc, c'est eux qui l'ont pris, ils l'ont envoyé en Zambie pour pouvoir le traiter, où il est mort.
2: Mais sa tombe est...
3: Non, sa tombe est en Angleterre.
2: Ah, il a été rapatrié en Angleterre.
3: Oui, il a été rapatrié en Angleterre. Et mais c'est le cœur et les vessies ont été enlevées. Ils ont enlevé, ils ont utilisé la saumure pour pouvoir conserver le corps. Mais les vessies, y compris le cœur, ont été enterrés en Zambie ici, dans un village qu'on appelle Chitambo. Et c'est pour cela qu'on dit que le cœur de Livingston a été enterré en Zambie.
2: Et on peut dire symboliquement, son cœur est resté en Zambie.
3: Voilà, c'est ça. Sinon, c'était avec toutes les vessies qu'ils ont enlevées, tout ça. Donc, ouais. On l'a enterré sur place.
2: Ouais.

0: Et là, nous avons, vous voyez, c'est écrit Rochefort. C'est à 95 toujours. Et les chutes principales, c'est de 93 à 95. Et là, ça marque la fin des chutes principales. Parce que Rochefort, c'est juste devant nous ici. Donc, c'est toujours sur l'île. Et après ça, nous avons ce qu'on appelle Rainbow Falls, les chutes de l'arc-en-ciel. Et souvent, on voit l'arc-en-ciel même qui
1: part
0: comme ça, oui, au-dessus comme ça. Hein. Ah ben souvent, c'est des choses. Ben, puisqu'il y a beaucoup de nuages aujourd'hui, vous voyez, il y a du nuage. Donc c'est ça qui fait qu'on ne les voit pas. Sinon, quand c'est clair, on voit l'arc-en-ciel un peu partout. C'est comme si on suivait l'arc-en-ciel.
2: Alors c'est le premier endroit depuis qu'on fait la visite où on voit vraiment l'eau tomber jusque.
0: Voilà,
2: fond.
0: Justement. Ouais,
2: on voit toute la chute.
0: On voit tout. Oui, là c'est la chute de l'arc-en-ciel. La raison pour laquelle on est tout près ici, parce que là, on va passer comme ça.
2: On est dans la dernière partie, mais c'est à perte de vue quand même.
0: Oh, ouais.
3: Et Barry, y a-t-il des accidents à déplorer, connus dans l'histoire des chutes, où justement, non pas des objets, mais des humains ont chuté?
0: Bon, là, ça peut arriver. On nous dit souvent que les pêcheurs qui s'entêtent, qui viennent pêcher pendant la période de haut débit, ben, il peut avoir des accidents. Mais le seul accident que nous avons recordé jusqu'à présent, je connais, il y a une personne qui a glissé ici.
2: Ah oui.
0: Cela, c'était en décembre, fin décembre 2020.
2: Un touriste?
0: Oui. Ah bon. Et il vivait à Victoria Falls ici. Oui. Il vivait ici à Victoria Falls. Il avait reçu ses amis. Ses amis ne sont pas tombés et c'est lui qui est tombé. Et tout simplement parce qu'ils avaient un peu soulevé le coude. Donc,
2: Tu veux dire qu'ils avaient picolé un peu?
0: Ils avaient bu un peu. Voilà, ils avaient bu un peu. On ne peut pas boire. Pour moi, c'est un souci. Vous ne pouvez pas boire et puis se retrouver, n'est-ce pas, au chevet d'un coin dangereux comme les chutes. Vous voyez?
2: Oui.
0: Donc, il prenait du selfie et finalement, il a glissé.
1: Donc, il est mort sur le coup. Hein.
0: Bon.
2: Ils l'ont retrouvé?
0: Et là, oui, il a été retrouvé quelques jours après.
2: Mais c'était un Zimbabwéen?
0: Oui, c'était un Zimbabwéen. Mm-hmm. Il était métissé. Il était Zimbabwéen. Ouais.
2: Tu le connaissais?
0: Oui, je le connaissais très bien.
2: Ah oui, très bien.
0: Très bien. Oui. Parce que là, ma femme avait son salon. C'était dans un petit hôtel, un petit lodge. Et c'est là qu'il avait son business. Il était un propriétaire des centres de gymnastique.
2: Et il n'y a pas de casse-cou. Des fois, il y a des casse-cou qui ont des idées comme ça, un peu farfelues.
0: Non,
2: je vais sauter des chutes. Ou des... Là, volontairement, pour faire un exploit. Personne n'a tenté des choses comme ça.
0: Ah non, j'ai jamais vu ça.
2: Non.
0: Quand on vient, on voit la beauté. C'est la beauté qui frappe à l'œil. La beauté des chutes qui frappe à l'œil, c'est pas le suicide qui...
2: Ah oui, non, je pensais pas suicide. Alors, il y a aussi parfois des personnes qui ont envie de se suicider sur des sites comme ça. Non, je pensais quelqu'un, des casse-cou, vraiment.
0: Dit,
2: je vais réaliser l'exploit jamais fait. Je vais, je ne sais pas quoi, plonger depuis l'eau des chutes.
0: Bon, là, on n'a jamais vu ça.
2: Non.
0: Cette personne-là, malheureusement, il a glissé.
2: Oui,
0: c'est lui qui vivait ici, hein, c'est ses amis qui se sont quittés ailleurs. Le visiter, ils ne sont pas tombés. Et donc, ça veut dire qu'il a vraiment été victime de sa propre idiotie.
2: C'est ce qu'on appelle un accident bête. Hein.
0: Voilà, c'est ça.
2: Bon, en prenant une photo.
0: C'est à cause d'ici qu'on a mis cette barrière.
2: Ah, il n'y avait pas de barrière.
0: Donc, ça s'est passé ici.
2: Il n'y avait pas de barrière.
0: Non, il n'y avait pas cette barrière-là. Voilà.
2: Donc, il a glissé, mais c'était en prenant une photo.
0: En prenant un selfie.
2: Un selfie.
0: Oh, ouais.

0: Nous retrouverons Barry Johnson dans notre prochain et dernier Suivez le Guide en Afrique australe. Mais terminons celui-ci à la découverte de Victoria Falls avec le directeur de l'Alliance française, Guillaume Ripaud.
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3: Dirais-tu que tu travailles beaucoup au Zimbabwe ?
4: Ah oui, on ne chôme pas quand on est directeur d'Alliance française. Les journées sont longues et bien remplies. Enfin, moi, c'est un poste que je convoitais véritablement, donc je ne me plains pas. Je travaille du lundi au samedi, mais il y a toujours énormément de choses à faire. Comment dire, le succès est garanti avec un public toujours plus nombreux à l'Alliance, un super pays à explorer. Et en plus, quand on est directeur d'une Alliance, on gère un peu notre petite entreprise, donc c'est pas le même rapport au travail que si on était salarié.
3: Mais qui sont les enseignants de l'Alliance française ?
4: On a 50% de Zimbabwéens qui ont appris le français, dont deux ont appris en Algérie en faisant leurs études, dans le cadre d'échanges entre les gouvernements zimbabwéens et algériens. L'autre moitié des professeurs sont congolais, donc de République démocratique du Congo, habitants ou réfugiés au Zimbabwe.
3: En dehors de toi, français, Guillaume, donc directeur de l'Alliance française de Bulawayo, il n'y a pas de prof de français ou francophone, disons européen de pays francophones ?
4: Non, ni à Harare, ni à Bulawayo. Alors on a une personne qui est diplômée dans l'apprentissage du français langue étrangère à Harare, qui a travaillé occasionnellement pour l'Alliance pour des cours aux diplomates, mais c'est tout. Oui. Sinon elle a une activité autre. Voilà. Sinon non, on a uniquement des professeurs locaux ou africains. Voilà.
3: Est-ce que tu as fait toutes les attractions, Guillaume ? Tu as eu le temps de faire les attractions principales ici à Victoria Falls ?
4: Alors, en général, quand je viens, je ne visite pas. Je travaille tout le temps. J'essaie d'aller voir au moins une fois à chaque fois, voir les chutes quand même, parce que alors, chaque saison, c'est différent, le débit d'eau, etc. Quand j'ai eu des amis, j'ai fait la croisière sur le Zambèze en fin d'après-midi. C'est toujours très sympa. On voit les animaux au bord de l'eau. C'est très cool, mais je n'ai pas fait ni le saut élastique, que je ne ferai jamais, ni l'hélicoptère, où je réserve peut-être ça à mes frères quand ils viendront. Je n'ai pas vraiment fait d'attractions touristiques en dehors de la croisière et de la visite des chutes, mais ça me convient.
3: Et quand tu viens, tu loges au Victoria Falls Hotel, qui fait partie des hôtels Leading of the World. L'État français te loge au Victoria Falls Hotel ?
4: Eh bien, tout à fait. Non, en fait, pas du tout. Je prends quelque chose qui économique, parce que je suis là que pour travailler, donc je n'ai pas vraiment le temps d'en profiter.
3: Et tu vas boire des coups parfois au Victoria Falls Hotel ?
4: Je suis déjà allé prendre le high tea, donc le thé anglais avec petit canapé.
3: Plateau de trois étages. Hein.
4: Très sympa. Un peu cher pour ce que c'est, comme tout au Zimbabwe, mais très sympa. Sinon, on peut juste y boire un cocktail. Et c'est vrai que le cadre est incroyable. C'est là où la famille royale britannique venait lors de ses visites. C'est un hôtel absolument fabuleux. J'adorerais y passer une nuit. Au moins, les tarifs sont assez prohibitifs. Je crois que c'est 800 euros minimum pour la nuit, pour une chambre toute simple. Et le standing n'est plus tout le même qu'il était il y a quelques années. Il y a eu un changement d'investisseur. Donc voilà.

0: passe à côté d'une vieille locomotive à vapeur.
1: Alors, peut-être pas si vieille que ça. Mais
0: pas si vieille que ça. Les trains électrifiés. Sont... Hein.
1: Non, les trains sont très vieux. Enfin, tu pourras peut-être l'entendre passer. Et c'est effectivement à vapeur, enfin au charbon. Et c'est ouais, des vieilles locomotives, des vieux wagons.
0: Oui, plus à vapeur, donc charbon. Oui.
1: Pour le transport de matériel ici. Et ils passent régulièrement le soir, on l'entend, ce qui crée un mini bouchon ici, juste à côté de nous, sur la voie de chemin de fer.
0: On a fait un peu le tour du centre-ville. Bon, il y a des boutiques quand même. Il y a beaucoup de boutiques souvenirs. Hein.
1: Alors, il y a énormément de boutiques de souvenirs. C'est complètement disproportionné par rapport au nombre de touristes. Même si on estime à peu près 1 million le nombre de visiteurs par an à Victoria Falls. C'est assez triste parce qu'à la grande époque, c'était déjà sûrement trop. Et maintenant qu'il y a beaucoup moins de monde, ouais, ça fait un petit peu de la peine.
0: Pourtant, ces chutes, s'il faut choisir... Alors, bien sûr, Niagara ou Iguaçu, c'est très bien. Mais je pense que celles-ci, finalement, sont les plus impressionnantes de Détroit.
1: Hein. Niagara, je ne connais pas. Iguaçu, je connais, côté argentin et côté brésilien. Magnifique aussi, très impressionnant.
0: Oui, magnifique.
1: Mais ici, au Zimbabwe, on est beaucoup plus dans un écrin naturel. C'est, on est à même au bord des chutes. C'est quelques branchages qui évitent qu'on puisse être tenté par une chute spectaculaire. Mais on est vraiment dans un cadre très naturel, avec des babouins, des facochères autour de vous, beaucoup moins de monde. C'est pas l'affluence qu'on peut avoir sur les deux chutes citées précédemment.
0: Bon, sachant que, bien sûr, c'est pire à Niagara.
1: J'imagine.
0: Toutes les constructions horribles qui sont sur le côté des chutes. Hein.
1: Alors, on n'a pas ça ici. On n'a rien. Il n'y a rien qui est construit au niveau des chutes. Il y a un bloc sanitaire à l'entrée, c'est tout.
0: C'est aussi parce qu'on est dans un parc...
1: Tout à fait. On est dans un parc national, donc les animaux sont tout autour. C'est protégé. Le gouvernement zimbabwéen, en tout cas, un bon point pour eux, et on ne parlera pas politique, mais en tout cas, un bon point pour eux, c'est quand même la gestion globale des parcs nationaux. Et les choses sont quand même plutôt bien faites ici, en tout cas bien plus que dans quelques pays à côté où c'est pas forcément le cas.
0: C'est étonnant. Alors il y a beaucoup de sculptures. On propose aux touristes d'acheter des sculptures. Là, je vois Art Africa Sculpture Park, mais des sculptures monumentales. On peut acheter une sculpture de girafe par exemple, quasi taille réelle. Je suis pas sûr que ça passe dans les bagages en soute. Hein.
1: Je suis pas sûr non plus, encore moins en bagage à main. Vous avez aussi des éléphants en taille réelle.
0: Mais il y a beaucoup de sculpteurs ici.
1: Il y a beaucoup de sculptures au Zimbabwe, du coup, à Victoria Falls, lieu touristique.
0: C'est effarant.
1: Ouais. Bah, c'est complètement disproportionné, mais la sculpture, en tout cas la sculpture Shona, est connue dans le monde entier. On n'est pas dans quelque chose de réaliste, en tout cas.
0: Oui.
1: Et c'est connu. Voilà,
0: oui, c'est pas totalement figuratif, enfin, je sais pas comment dire, mais effectivement, parfois c'est un peu abstrait. Mais ils voient les choses en grand. Hein.
1: Voilà. Mais sachant qu'ici, bon, vous avez beaucoup de reproductions d'animaux parce que c'est touristique, mais que les vrais statues Shona, c'est plutôt des personnages.
0: Voilà. Autant les chutes sont impressionnantes, mais alors cet étalage de sculptures, c'est très, très impressionnant.
1: Il y en a des milliers, il y a des centaines de vendeurs. Hein. C'est beaucoup trop. Mais il y a de quoi à faire des beaux cadeaux. En tout cas, quand on habite sur place, nous, on a pu faire pas mal d'achats. On a une grande maison dans le sud de Bulawayo. On a fait pas mal d'achats et c'est vrai que c'est quelque chose, on ne sait pas comment on les ramènera en France d'ailleurs, mais c'est quelque chose qu'on ne pourrait pas faire ailleurs. Donc pour les touristes, ils peuvent les expédier, mais c'est pas simple.

0: Ça reste de France, le Zimbabwe reste un pays, hormis quelques faits politiques, le nom de Robert Mugabe, enfin, etc. Mais ça reste un pays quand même plutôt pas mal méconnu des Français.
1: Oui, bah déjà c'est une colonie anglaise, déjà que les Français connaissent peu, j'imagine, c'est pas une critique, hein, mais les anciennes colonies françaises, une colonie anglaise encore moins.
0: Cette Rhodésie du Sud.
1: Voilà, il y avait la Rhodésie du Sud, donc avec le gouvernement de Ian Smith, plus ou moins indépendant avant le Zimbabwe, enfin une histoire où il y avait bien sûr la ségrégation, donc une forme d'apartheid local. On est loin de tout territoire francophone, on est frontalier d'aucun pays francophone. Le pays francophone le plus proche, ça doit être la République démocratique du Congo, sinon à vol d'oiseau, après peut-être Madagascar.
0: Oui, j'allais dire Madagascar, la Réunion peut-être.
1: Mais c'est loin, c'est très loin.
0: Mais c'est quand même loin.
1: Et on n'a pas de façade maritime au Zimbabwe.
0: Pour arriver, d'ailleurs, on arrive souvent par l'Afrique du Sud.
1: Maintenant, il y a des vols, en tout cas pour à Bulawayo, Ethiopian Airlines offre maintenant des vols 4 par semaine pour.
0: Avec un transit à Addis Abeba.
1: Exactement, très pratique. Sinon, c'est passage par l'Afrique du Sud, Johannesburg. Harare, il y a plus de connexions puisqu'il y a Qatar Airways, Emirates, Kenya. Il y a beaucoup plus de choix.
0: Ah bah je te remercie, Guillaume, pour cette découverte.
1: Je t'en prie.
0: De Victoria Falls.
1: Je t'en prie. Bienvenue encore.
0: Avec un Français à Victoria Falls.
1: Tout à fait. Tout à fait. Espérons que des personnes seront inspirées pour venir. Le Zimbabwe est un très beau pays. C'est un pays sûr. C'est peut-être le pays le plus sûr de la région. Vraiment, que les gens nous écoutent et ont envie, n'hésitez pas.
0: Et puis pour tous les acteurs de tourisme, on en parlait avec Barry. La difficulté, c'est d'amener maintenant les touristes à ne pas s'arrêter que quelques jours à Victoria Falls, mais de découvrir l'ensemble du pays.
1: C'est ça. C'est un souci. Je crois que les chiffres, c'est 85-90% des gens ne viennent au Zimbabwe qu'à Victoria Falls et à Wangé, le grand parc à côté. Or, il y a beaucoup d'autres choses. Il y a la Kariba, il y a la région du Limpopo en bas. À Bulawayo, on a les monts Matopos qui sont incroyables. Enfin, vraiment, c'est un pays qui vaut une exploration pour soi-même. Mm-hmm. Il faut au moins compter entre 2 semaines pour un petit tour et 1 mois pour un grand tour.
0: Et des années quand on y travaille.
1: Tout à fait.
0: Merci.
1: Mais je t'en prie.
0: C'est la fin de ce 12e Suivez le Guide en Afrique australe, au Zimbabwe. Grand merci Guillaume Ripaud, directeur de l'Alliance française de Bulawayo, Barry Johnson, notre super guide à Victoria Falls, et Messias Maoneni pour l'organisation des visites au Zimbabwe. Le site echo-afrique.com. Merci Gladys Zaputa pour le prêt de sa voix. Réalisation Roman Feocchio. Un guide conseillé, le petit futé Afrique du Sud et Zimbabwe.
2: Total, c'est la coucou, on a mangé, mangé, mon Zimbabwe. À bientôt au Zimbabwe.
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6: D'un côté, des foules perdues, déboussolées, ne sachant plus vers qui se tourner. De l'autre, 12 hommes envoyés en mission par Jésus auprès de ceux qui souffrent. Voilà le point de départ du texte qui nous est proposé aujourd'hui. Cette douzaine d'hommes qui suivent Jésus, l'évangéliste Matthieu les nomme un par un dans ce texte. D'une certaine manière, il les passe en revue et nous présente cette troupe à qui Jésus accorde des pouvoirs et confie une mission. Mais quel pouvoir et pourquoi faire? Et puis qui sont ces hommes? Quel est leur rôle? Et comment le comprendre aujourd'hui? C'est ce que nous allons voir dans cette émission. Nicole Fabre, bonjour.
7: Bonjour.
6: Vous êtes pasteur à la retraite de l'Église protestante unie de France et vous êtes bibliste, une habituée de nos ondes. Alors vous allez nous aider à comprendre ce texte que je vous propose d'écouter pour commencer. On se retrouve juste après.
8: En ce temps-là, voyant les foules, Jésus fut saisi de compassion envers elles parce qu'elles étaient désemparées et abattues comme des brebis sans berger. Il dit alors à ses disciples, « La moisson est abondante, mais les ouvriers sont peu nombreux. Priez donc le maître de la moisson d'envoyer des ouvriers pour sa moisson. » Alors Jésus appela ses 12 disciples et leur donna le pouvoir d'expulser les esprits impurs et de guérir toute maladie et toute infirmité. Voici les noms des 12 apôtres. Le premier, Simon, nommé Pierre, André son frère, Jacques, fils de Zébédée, et Jean son frère, Philippe et Barthélemy, Thomas et Matthieu le publicain, Jacques, fils d'Alphée et Thaddée, Simon le zélote, et Judas l'Iscariote, celui-là même qui le livra. Ces 12, Jésus les envoya en mission avec les instructions suivantes. Ne prenez pas le chemin qui mène vers les nations païennes et n'entrez dans aucune ville des Samaritains. Allez plutôt vers les brebis perdues de la maison d'Israël. Sur votre route, proclamez que le royaume des cieux est tout proche. »

0: d'abord ce texte dans son contexte.
1: Oui, mais je reprendrai l'expression que vous avez eue très justement en disant « il est pris aux tripes » parce que c'est la traduction littérale du verbe grec. C'est les entrailles, presque les entrailles maternelles qui se retournent en Jésus. Or, effectivement, l'évangile de Matthieu a commencé par présenter le baptême de Jésus, enfin la prédication de Jean-Baptiste, le baptême de Jésus, Jésus au désert. Et puis il y a eu un grand sermon, ce qu'on appelle une grande prédication, sur la montagne. Ce qui n'est pas anodin, ça fait référence lointaine à Moïse quand même, qui donne les paroles pour Israël, les paroles qui vont le faire vivre. Ça dure jusqu'à la fin du chapitre 7. Et puis, tout le chapitre 8 et 9, en bonne partie, on voit Jésus guérir. Et dans ces guérisons, il va y avoir référence à une parole d'Ésaïe qui dit pourquoi toutes ces guérisons, afin que s'accomplisse ce qui avait été annoncé par Ésaïe, le prophète, il a pris nos infirmités, il s'est chargé de nos maladies.
0: Donc ça fait complètement écho à notre texte là.
1: Donc ça présente vraiment qui est Jésus, qui est celui qui vient en tant que serviteur, se charger, comme le serviteur dans le texte d'Ésaïe, se charger de nos maladies, de nos infirmités, nous délivrer.
0: Mais qui sont ces foules? On a l'impression que tout d'un coup, là, il est face à des foules.
1: Absolument. En plus, vous avez tout à fait raison, c'est un pluriel. Ce qu'on peut dire, c'est que ce n'est pas une foule unifiée, parce que sinon on dirait un peuple. Hein, c'est une expression différente. Les foules, c'est des gens très divers qui viennent de lieux très divers et on ne sait pas très bien comment ça se passe. Hein. L'évangile nous fait voir simplement, dès le début, il y a énormément de gens qui viennent très divers et qui viennent pour s'approcher de Jésus et en particulier pour être guéris aussi.
0: Elle a lieu où cette scène?
1: On ne le sait pas.
0: Ça n'est pas précisé.
1: Ouais.
0: Et donc, on ne peut pas savoir non plus si ces foules sont rassemblées pour une occasion particulière.
1: On ne peut absolument pas le savoir, mais c'est intéressant, et ça a du sens. Ça veut dire que c'est quelque chose que Jésus et les foules peuvent vivre partout. Pour nous, ça veut dire aussi quelque chose qui est vrai en toutes conditions, et non pas dans des lieux particuliers, justement, ou des moments particuliers de fête ou quoi que ce soit.
0: C'est transposable, quoi.
1: C'est transposable, c'est dans le quotidien.
0: Alors, des foules qui sont désemparées et abattues comme des brebis sans berger.
1: Oui, c'est étonnant, les termes, c'est même languissante. On sent presque quelque chose de désabusé, de ne sachant plus trop où aller, quoi. Des gens qui ont une attente, mais une attente qui vraisemblablement a été déjà déçue et qui ne savent pas trop, mais qui viennent quand même parce qu'il semble que cet homme-là parle de manière un peu différente, nouvelle, et qu'effectivement les gens s'en retrouvent mieux. Mais c'est intéressant de voir cette lassitude. Je dis ça par rapport à aujourd'hui, on en reparlera après dans l'actualisation, mais ces foules qui n'ont pas de berger. Pourtant, il y a le pouvoir romain, pourtant, il y a la juridiction religieuse, qui sont là, et ni les uns ni les autres ne sont de véritables bergers, c'est-à-dire ne donnent de véritables orientations. Et ces foules-là, alors là aussi, ça fait écho à des textes du Premier Testament, qui parle de ce peuple qui n'a plus de véritable berger. Personne pour le conduire.
0: Et alors, ce qui est évidemment très frappant, on en revient à l'émotion que ça suscite en Jésus, il est saisi de compassion, il est pris aux tripes par le désespoir finalement, ou l'abattement en question de ces foules. Comment est-ce que vous entendez ça?
1: Et la désorientation. Je pense que dans l'Écriture, c'est quelque chose de très important, parce que Dieu lui-même, on lui prête des caractéristiques maternelles de femme, qui accouche entre autres. Donc il y a quelque chose dans ce terme d'un désir tellement profond que l'autre vive, qui est à la fois quelque chose d'une protection et en même temps pour que l'autre grandisse. Il y a tout ça dans ce verbe, c'est-à-dire que vraiment, on voit le fond de ce pourquoi Jésus est là. C'est

0: pour donner la vie, pour permettre aux autres de se relever et de vivre comme des fils, des filles de Dieu.
1: Alors ce qui est étrange, c'est la suite. Il dit alors à ses disciples, comme si face à cette situation qui le bouleverse, il décide d'eux. Et la suite est étonnante, c'est-à-dire qu'il envoie ses disciples.
0: Alors, il ne les envoie pas tout de suite. Et c'est ça qui est intéressant, je trouve. Parce que quand vous dites tout d'un coup, il va dire quelque chose, oui, mais ce n'est pas une efficacité. Tout de suite, on va faire ça, ça, ça, ça. Ce n'est pas du management.
1: Il n'y a pas d'une stratégie.
0: Il n'y a pas une stratégie.
1: D'accord.
0: Parce qu'il dit ce qu'il voit. Beaucoup de moissons et très peu d'ouvriers. Donc il dit ce décalage. Et d'ailleurs, c'est très intéressant de dire « la moisson est abondante ». Ça veut dire qu'il ne les envoie pas semer. Il y a déjà un travail de Dieu. Ça a déjà poussé, exactement. Dieu travaille ce peuple, ces foules, plus exactement. Et donc, ils vont être envoyés, parce qu'on le sait dans la suite, non pas pour semer, mais pour récolter ce travail que Dieu fait silencieusement au cœur des hommes.
1: Qu'est-ce que ça veut dire, les ouvriers sont peu nombreux ?
0: Eh bien, il y a peu de personnes, et cette fois-ci on est passé d'ailleurs des bergers, une foule sans bergers, à des ouvriers, c'est-à-dire la question de la moisson. Et on va entendre prier le maître de la moisson. C'est-à-dire que ces gens appartiennent à quelqu'un quand même. Il y a un maître qui est Dieu lui-même. Et les ouvriers, ce sont ceux simplement qui font le travail que le maître leur assigne. C'est tout.
1: Alors je fais une petite digression pour dire que dans l'Église catholique en tout cas, ce verset est très souvent l'occasion de prières pour les vocations sacerdotales. Or, il semblerait que ça fonctionne pas très bien, puisque le nombre de prêtres est en chute libre. Je ne sais pas si la comparaison est valable également dans l'Église protestante, mais est-ce que vous pensez que cette interprétation, elle est un peu tirée par les cheveux, ou bien qu'on plaque sur ces versets quelque chose qu'on veut obtenir?
0: Elle est plaquée parce qu'il s'agit d'ouvriers. Pour l'instant, les 12 n'ont pas encore été nommés. Ils vont être nommés. Donc, il ne s'agit pas simplement des 12. C'est tous ceux qui se mettent à l'écoute du maître et qui sont prêts à partir pour la moisson. Et donc, alors, c'est vrai que nous, protestants, de toute façon, on a tellement le sacerdoce universel, c'est-à-dire que le baptême fait de chacun d'entre nous des envoyés, qu'on n'a pas du tout cette perspective qui, je crois, quand même correspond à une image actuelle de l'Église, mais qui n'a pas été de tout temps.

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1: C'est le texte de l'évangéliste Matthieu au chapitre 9, verset 36 jusqu'au chapitre 10, au verset 8, qui nous occupe aujourd'hui dans cette émission avec vous, au pasteur Nicole Fabre. Alors on voit Jésus constater que des fruits il y en a, que Dieu agit dans ce peuple, même s'il est déboussolé, même s'il est un peu perdu, mais qu'il n'y a pas grand monde pour aider ce peuple, le guider. Et alors ce qui est intéressant, c'est que d'abord, il invite ses disciples à prier.
2: Alors c'est remarquable.
1: C'est donc plus qu'intéressant.
2: Oui, moi je trouve que c'est remarquable. Parce que ce n'est pas de la stratégie, c'est vraiment de l'ordre de l'alliance. Donc d'abord, tournez-vous vers le maître de la moisson et demandez-lui qu'il fasse sortir des ouvriers, c'est-à-dire d'autres. Donc, avant de les envoyer eux, il leur dit, il en faudra d'autres. Vous n'êtes pas les seuls, vous allez être rejoints. On voit bien que ce n'est pas centré sur ceux qui l'appellent, c'est centré sur la moisson. C'est ça qui est important, et le texte nous l'a dit, il est pris aux entrailles par ces foules. C'est bien ça qui est au centre.
1: Et pourquoi est-ce que lui ne se présente pas comme celui qui va les guider? Pourquoi est-ce qu'il s'appuie sur 12 autres?
2: C'est très intéressant. Parce qu'il a besoin de démultiplier d'emblée. Et dès le début, il ne fait rien sans qu'il ait déjà appelé des disciples. Et ça, c'est une caractéristique très importante. C'est-à-dire, Jésus ne veut pas être seul dans cette mission. S'il est là avec nous, c'est pour nous entraîner à œuvrer comme lui œuvre.
1: Tout part de lui.
2: Absolument, mais tout ne repose pas sur lui. Tout part de lui, mais tout ne repose pas sur lui.
1: Alors après, il les envoie, ces fameux disciples.
2: Il va quand même les envoyer.
1: Et il leur donne quelques armes et bagages pour la route, et pas n'importe lesquels, Nicole Fabre.
2: D'abord, cette autorité sur les esprits impurs. Alors c'est drôle parce que c'est le même verbe dans la prière que le maître de la moisson fasse sortir des ouvriers. Et on retrouve la même chose, c'est pas toujours traduit de la même manière, c'est-à-dire cette autorité pour faire sortir les esprits impurs. Ce qui divise l'impureté, ou au contraire la pureté, disons, la pureté, c'est ce qui unifie. C'est l'unification, comme un corps chimiquement pur.
1: D'accord.
2: Voilà, je cherchais le mot. C'est assez formidable que le premier pouvoir, c'est de faire sortir tout ce qui vient diviser, tirer à hue et à dia cette foule qui n'a plus de berger, qui ne sait plus dans quel sens aller. Voilà. Quelque chose qui les conduise à une unité pour qu'elles puissent à nouveau écouter une véritable parole qui les guide pour la vie.
1: Et ensuite, il leur donne le pouvoir de guérir toute maladie et toute infirmité.
2: Oui. Tout ça, c'est de la bienveillance, du soin. Ils sont appelés à soigner comme un berger soignerait le troupeau. Ils sont là pour guérir les maladies, les infirmités, pour prendre soin et faire sortir tout ce qui empêche de pouvoir véritablement écouter ou reconnaître le véritable berger. Donc oui, on pourrait vraiment dire que c'est de l'ordre de prendre soin.
1: Et alors là, le texte prend une tournure étrange, c'est-à-dire que ces 12, Matthieu nous les présente et il nous passe en revue ces 12 hommes sur qui Jésus se repose en espérant qu'il y en aura d'autres.
2: Oui, puis on découvre qu'il y en a 12. Jusqu'à présent, c'était des disciples, on ne savait pas le nombre. Et là, voilà.
1: Ce chiffre 12, il n'est peut-être pas totalement dû au hasard ?
2: Pas totalement, non. Parce que c'est bien le chiffre qui symbolise le peuple. Voilà, les 12 tribus d'Israël. Ce qui fait à la fois la diversité et l'unité, et l'unicité d'un peuple. Vous avez les deux à la fois, parce que dans cette fratrie d'Israël, Dieu sait qu'il y a eu des tensions entre les frères, mais malgré tout, c'est toujours l'ensemble de ces tribus-là qui se mettent à l'écoute des paroles données par Moïse. Comme ici, les disciples se mettent à l'écoute de la parole donnée par Jésus.
1: Alors on peut prendre le temps de les regarder l'un après l'autre, ces 12 apôtres. Alors il y a Simon nommé Pierre,
2: C'est intéressant.
1: Il est précisé qu'il est le premier.
2: Oui, il est dit le premier, effectivement. Parce qu'on va voir, il va avoir une importance, Simon. C'est quelqu'un de très décidé et qui a une acuité sur laquelle Jésus va pouvoir s'appuyer. Mais c'est intéressant parce que Simon dit Pierre. Des fois, on se dit, c'est Jésus qui lui a donné le nom de Pierre. Pas dans l'évangile de Matthieu. C'est son surnom. Et quand Pierre va avoir l'intuition de dire « Tu es le Messie, tu es le Fils de Dieu », Jésus va jouer sur ce nom en disant « Tu es Pierre ». Et sur cette pierre, sur ce que tu viens de dire, je bâtirai mon Église.
1: Donc le premier d'entre eux, Simon, dit Pierre, et son frère André. Alors on va voir qu'il y a plusieurs fratries ce groupe de 12. Son frère André, ce sont des pêcheurs, ces deux-là.
2: Pêcheurs,
1: oui. ils vivent de la pêche.
2: C'est ça.
1: Ensuite, il y a Jacques, fils de Zébédée, et son frère qui s'appelle Jean. Qu'est-ce qu'on peut dire d'eux ?
2: Eh bien, on les connaît par la suite. Ce sont eux qui, au moment où, pour la troisième fois, Jésus va dire qu'il monte à Jérusalem, qu'il va être livré, etc. Eh bien, c'est juste après qu'avec leur mère, ils viennent voir Jésus et la mère demande à ce que l'un soit à droite, l'autre à gauche. Et ça suscite un peu de remous parmi les disciples. Et Jésus prend le temps de redire que le premier, donc c'est intéressant, est toujours le serviteur de tous. Donc c'est intéressant aussi pour la mention de Pierre, premier Pierre. Ça veut dire aussi, quelque part, le premier des serviteurs, comme Jésus est serviteur.
1: Alors quand il n'y a pas de fratrie, il y a de toute façon des binômes ou des duos. Après Jacques, fils de Zébédée, et Jean, son frère, eh bien on a Philippe et Barthélemy. Alors là, on ne sait pas ce qui les lie et pourquoi ils sont associés, mais ils le sont dans le texte.
2: Si ce n'est que ça prépare peut-être le fait qu'ils sont envoyés deux par deux, et pas seuls.
1: Thomas et Matthieu, le publicain, alors là on a une précision. Sur Matthieu, c'est important que Matthieu, l'évangéliste, nous le précise.
2: C'est très important parce que je n'ai pas dit, mais Matthieu est un des évangiles qui a été écrit dans des communautés qu'on dit judéo-chrétiennes, c'est-à-dire où majoritairement il y a des juifs. Or, un taxateur, c'est-à-dire celui qui relève l'impôt, est quelqu'un d'impur parce qu'il travaille pour l'ennemi. Donc, on voit bien que ce ne sont pas des saints, S-A-I-N-T, voilà, ni des gens particulièrement recommandés à cause de leur style de vie. C'est autre chose qui fait que Jésus les appelle.
1: Ensuite, on a Jacques, fils d'Alphée, Thaddée, Simon le Zélote et enfin Judas l'Iscariote, celui-là même qui va livrer Jésus au soir du Jeudi Saint.
2: Simon le Zélote, ça veut dire, c'est une position politique, pour la libération d'Israël. Donc on voit une très très grande diversité entre ces pêcheurs cananéens, entre celui qui était taxateur, entre celui qui politiquement est plutôt révolutionnaire, on pourrait le dire comme ça, et puis Judas l'Iscariote, dont tout de suite on dit celui-là même qui l'a livré. À la fois sans doute parce que c'est quelque chose de très douloureux pour les disciples que cette histoire de Judas. Mais je rappellerai quand même qu'au moment où Jésus annonce que l'un d'entre eux va les livrer, ils s'interrogent tous. Ça veut dire que ces 12 ne sont pas des gens qui sont sûrs d'eux. Ce sont simplement des gens qui suivent Jésus. C'est-à-dire qu'ils ont compris que dans cet homme-là, il y a une parole et une manière de vivre qui leur parle de Dieu de façon unique. Donc c'est tout ce qui les caractérise.
1: Et ensuite, une fois qu'ils nous sont présentés, avec pour certains d'entre eux des caractéristiques ou des indications, eh bien ils sont envoyés par Jésus. Et Jésus, il est dit dans le texte qu'il leur donne des instructions, une sorte de feuille de route.
2: Alors autant pour moi, c'est dans Luc qu'il est dit qu'ils sont envoyés deux par deux, Matthieu ne le dit pas. Donc une feuille de route. Dans un chemin des païens, n'allez pas. N'allez pas chez les Samaritains. Donc c'est très curieux, c'est d'abord ne pas faire. Et pourquoi ne pas aller chez les païens ? Donc certains sont très offusqués de ces versets qui sont propres à Matthieu. Mais il y a quelque chose d'important. Allez plutôt vers les brebis perdues de la maison d'Israël. C'est le premier souci de Jésus. Et c'est le premier souci de cet évangile de Matthieu. Voilà. Cela ne veut pas dire que les autres n'existent pas, mais qu'il y a une priorité sur cette maison d'Israël qui a perdu tout berger.
1: Proclamez que le royaume des cieux est tout proche. Guérissez les malades et ressuscitez les morts. Purifiez les lépreux, expulsez les démons.
2: Alors, proche est le royaume, enfin proclamer que le royaume des dieux s'est approché, c'est typiquement la proclamation que Jésus a faite dès le début. Mais c'est extraordinaire. Ça veut dire que Dieu lui-même, dans Ésaïe, il y avait cette demande, « Oh, si tu déchirais les cieux et si tu descendais sur la terre. » C'est-à-dire, oui, Dieu en Jésus a fait ça. C'est-à-dire que la présence de Dieu, et chez Matthieu, quand on dit le royaume de Dieu, c'est une manière de ne pas nommer Dieu qui est innommable. Dieu lui-même s'est approché de vous, est au milieu de vous.
1: Et ce texte se termine sur la notion de gratuité. Vous avez reçu gratuitement, donné gratuitement. Donnez quoi gratuitement? Et qu'est-ce qu'ils ont reçu, ces apôtres?
2: Alors, c'est ça la première question. Qu'est-ce que vous avez reçu? Eh bien, ce don de la présence, ce don de la miséricorde de Dieu, qui les a pris tels qu'ils sont, qui les a relevés, ce don à la fois du pardon, ce don de la guérison, eux-mêmes en ont été bénéficiaires. Donc tout cela, ce royaume de Dieu qui s'est approché de vous, cette présence de Dieu avec vous, vous l'avez reçu, donnez-le comme vous l'avez reçu, c'est-à-dire complètement gratuitement.
1: Ça ne leur appartient pas.
2: Ça ne vous appartient pas.
1: Alors, pasteur Nicole Fabre, ce texte, il est intéressant d'essayer de voir ce qu'il nous dit aujourd'hui. Est-ce qu'on peut en tirer des enseignements pour notre vie quotidienne, pour nourrir notre foi, notre engagement?
2: Le premier, je pense, la première chose que je retiendrai, c'est que pour Jésus, pour Dieu, l'essentiel, ce sont les brebis sans berger. C'est le monde. Donc, je trouve ça toujours important de se redire, y compris en Église, ce n'est pas l'Église qui est essentielle. Elle est au haut service de ce mouvement vers le monde, au service de ce soin de ceux qui sont trop fatigués, trop là. Et pour moi, ça me parle quand même beaucoup aujourd'hui, parce qu'on voit des soubresauts réguliers de personnes qui sentent plus ou moins que notre société va dans le mur, pour différentes raisons. À la fois, le tissu social est quand même très distendu, de plus en plus distendu. Et puis, il y a toutes les questions écologiques, de respect de la création, de justice. Et on sent quand même une certaine lassitude. Parce que ce soit des politiques diverses, à chaque fois, on a l'impression que ça ne bouge pas vraiment. Et qu'on ne sait plus à quel saint se vouer, on pourrait dire, comme cela. Donc, j'entends cette compassion profonde de Jésus aussi pour notre monde aujourd'hui. C'est quelque chose qui lui tient à cœur. Et du coup, il a envie d'envoyer son Église pour guérir, pour réunifier, pour redonner sens.
1: Pour soulager.
2: Pour soulager, oui.
1: Et il a donc besoin de chacun d'entre nous.
2: De tous. Et, alors, c'est la deuxième chose qui me paraît très important. Autant il décentre l'Église aussi, c'est-à-dire c'est pas l'Église qui, en tant que telle, est importante, si je peux le dire comme ça, autant il nous décentre. C'est pas parce que vous, vous êtes envoyé que vous êtes meilleur. Vous êtes envoyé parce que vous avez reçu. Et avant de partir, n'oubliez pas de prier pour qu'il y en ait encore d'autres. Donc on n'est pas seul. Et ça aussi, c'est quelque chose d'assez extraordinaire. C'est-à-dire qu'il y a, et on retrouve le mystère de l'Église, non pas comme une force ou une citadelle, mais comme un appui communautaire. Nous sommes envoyés ensemble. Il y en a beaucoup de par le monde que nous ne connaissons pas. C'est ce mystère de l'Église, de tous ceux qui écoutent Dieu et qui se mettent d'une manière ou d'une autre au service du monde.
1: Au service. C'est-à-dire qu'on n'est pas des super-héros.
2: Pas du tout.
1: On est au service et dans la gratuité.
2: Oui, c'est-à-dire qu'on ne peut annoncer que ce qu'on a reçu.
1: Et le dernier verset nous concerne aussi, quoi. Vous avez reçu gratuitement, vous aussi donnez gratuitement.
2: Alors, je ne sais pas si vous pensez au...
1: pas forcément.
2: Au collecte. Non, non, mais c'est très important. C'est-à-dire, ce n'est pas nous qui sommes supérieurs à cause de notre foi. Tout ce que nous avons à dire, c'est que quelqu'un d'autre nous fait vivre, que quelqu'un d'autre nous a guéris, que quelqu'un d'autre a unifié nos vies et a proposé ce chemin-là à ceux que nous rencontrons.
1: Merci beaucoup, pasteur Nicole Fabre, de nous avoir éclairé sur ce texte donc, dont je rappelle les références. Il s'agit de l'évangile de Matthieu au chapitre 9, les versets du verset 36 au chapitre 10, verset 8. Encore un très grand merci à vous.
2: Merci aussi.
1: Et merci Antoine Picot à la technique.

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0: 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Retrouvons à présent la prière du soir. Prions avec les carmélites de Sûrieux en Isère.

Lettre de Saint Paul aux Éphésiens. Dieu est riche en miséricorde. À cause du grand amour dont il nous a aimés, nous qui étions des morts par suite de nos fautes, il nous a fait revivre avec le Christ. C'est par grâce que vous êtes sauvés. Avec lui, il nous a ressuscités et fait asseoir aux cieux dans le Christ Jésus. Il a voulu par là démontrer dans les siècles à venir l'extraordinaire richesse de sa grâce par sa bonté pour nous dans le Christ Jésus. Car c'est bien par la grâce que vous êtes sauvés, moyennant la foi. Ce salut ne vient pas de vous, il est un don de Dieu.

0: Que le Seigneur nous bénisse et nous garde. Qu'il fasse resplendir sur nous son visage et nous accorde sa grâce. Qu'il tourne vers nous son regard et nous apporte la paix.
1: C'était la prière du soir avec les Carmélites de Sûrieux.
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2: Un jour de spleen, j'ai marché là où il n'y avait plus ni route, ni puits, ni data. Soudain, flamboya l'œuvre nue, un Éden omnicolore ininterrompu. Des synapses de rivières et d'azur foisonnant, un jardin d'oxygène dans le firmament. Tant d'indispensables et de guérisons

aux orgues enluminés par le crépuscule, succédait l'incommensurable sanctuaire constellé. Dans ce mobile sidéral, vogue nos jours vers l'infinité. Tant de splendeur et d'interdépendance, tant de grâce,

Au matin, je me suis baigné, espérant laver mes lassitudes. Je flottais dans la plénitude, quand s'ensoleilla mon ingratitude. Tant de guérisons et d'indispensables non monnayés. Puis, une voûte radieuse m'invita à aviver mes jours de béatitude. Ce fut ma seconde découverte du feu. Depuis, je cherche à étoiler.

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1: La foi sans la science est borgne. La science sans la foi est aveugle. Ces mots de l'auteur contemporain d'origine algérienne, Ahmed Kiat, reprennent le constat visionnaire énoncé par Einstein il y a déjà plusieurs décennies. L'équilibre sagesse-science est rompu au profit notamment de la marchandisation de la science par les dominants financiers et structurels.
2: Voici Roundup, le premier désherbant biodégradable. Il détruit les mauvaises herbes de l'intérieur jusqu'aux racines et ne pollue ni la terre, ni l'os de Rex.
1: Ce déséquilibre est mortifère pour nos vies et la nature à l'aube des crises actuelles. Face à cela, l'association Science Citoyenne donne la possibilité aux citoyens de se réapproprier la science au lieu d'en laisser le seul profit aux géants industriels et à leurs alliés. C'est à l'initiative de scientifiques et d'une pluralité de citoyens français qu'est née Science Citoyenne en 2002. Plus que jamais, les initiatives de Science Citoyenne restent éclairantes, indépendantes et au service du bien commun et de l'environnement. Son bilan de lanceur d'alerte, de recherche et d'action est précieux sur des sujets comme la crise de la vache folle, les OGM, l'amiante, les crises sanitaires, l'impact des pesticides ou de Big Pharma. Parmi ces projets, signalons aussi la structuration d'un modèle de convention citoyenne.
3: C'est toujours ça le même problème, c'est-à-dire quand la technologie permet de mettre
4: au point. C'est plus une question de volonté, je pense.
5: Quentin, rapidement.
1: Plutôt que de monétiser la science, l'idée est d'amorcer un sursaut démocratique et un nouveau pacte social et environnemental pour une science citoyenne, responsable et solidaire. Comment ? En promouvant les échanges avec les non-spécialistes dans la recherche, l'expertise ou la vigilance. Pour Science Citoyenne, si la science fut moteur d'émancipation pendant plusieurs siècles, elle est devenue technoscience, idolâtrie et pouvoir. Pour servir le bien-être de l'ensemble du vivant, ce pouvoir requiert donc d'autres pilotes que la seule volonté du savoir, le désir de puissance ou les logiques de profit. Selon Science Citoyenne, après l'ère de la maîtrise de la nature, doit donc venir celle de la maîtrise de la science, de la citoyenneté scientifique et d'un tiers état scientifico-citoyen.
6: Vous sortez du 6e arrondissement de temps en temps, parce que ça serait intéressant
7: plus que vous.
1: Sur leur site web, on peut lire « Il faut démocratiser les sciences ». Plutôt que de répéter servilement la partition des relationnistes, lobbies et talk-shows américanisés qui font tant de mal au journalisme, aux sciences et à la démocratie, nous attendons que les médias soient l'espace où un débat véritable puisse avoir lieu. Plutôt que de polariser les positions, de les simplifier à outrance, nous attendons que les médias créent un espace d'information, de réflexion et de débat sur l'ensemble des questions. Dans leur modèle des conventions citoyennes, les citoyens et experts s'engagent ensemble dans des partages horizontaux et fraternels, mettant un point d'honneur à se dévouer à la cause qu'ils explorent au bénéfice du bien commun et de la suite du monde. Et l'expérience en France de la Convention citoyenne sur le climat a clairement démontré que, je cite, « pour répondre à l'incertitude qui règne, le jugement des populations se révèle souvent plus pertinent que celui des élus, des experts ou des lobbies. » Pérenniser et remusicaliser le monde passera assurément par des initiatives comme Science Citoyenne.

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1: Voici un savant mélange de savoir musical, d'intériorité et de mise en commun. Santi Seven, du groupe Ravi, est une pièce conciliant kora ouest-africaine, percussion indienne et musique assistée par ordinateur.

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1: Lech Kowalski est un cinéaste aux origines polonaises. Son film « La malédiction du gaz de schiste » montre le combat d'un village de Pologne nommé Jurawlów contre un projet d'exploitation de gaz de schiste porté par la multinationale Chevron. Lech Kowalski montre les conséquences d'un tel projet en nous amenant aussi en Pennsylvanie, là où des milliers de puits ont été installés. On y retrouve maintenant eau souillée, nuisances sonores, multiplication du trafic et maladies physiques et psychiques. Conscients de ces risques, les habitants de Jurawlów se battent contre ces Goliaths du 21e siècle. Sur place, nous pouvons y lire des banderoles comme « Hier, le nucléaire de Tchernobyl, aujourd'hui, le gaz de schiste de Chevron ». Ou encore, en référence aux chambres à gaz des nazis en Pologne, « Nous ne voulons plus être gazés ». Voici un extrait du film « La malédiction du gaz de schiste » adapté par notre réalisateur Martin Ferron.
2: Ici, à Jurawlów, la plupart des gens sont fermiers. Certains élèvent des vaches pour le lait, d'autres pour la viande. Tout le monde a des œufs frais parce que tout le monde élève des poules. La même cigogne revient d'Afrique depuis 3 ans et a installé son nid en plein cœur du village. Au début de l'été, les champs de colza dont on extrait l'huile sont d'un jaune éclatant. Et tout le monde a un puits qui fournit une eau limpide. La vie est loin d'être idyllique, mais elle est simple et paisible. De nombreuses compagnies pétrolières, dont Chevron, ont signé des contrats avec le gouvernement polonais pour exploiter le gaz de schiste. C'est ce qui a poussé les paysans des villages voisins à se mobiliser. Si les oiseaux n'avaient pas été protégés, cette cigogne survolerait un puits de forage au lieu de survoler des champs. Le bras de fer entre les villageois et cette multinationale pouvait-il se résumer à une histoire d'oiseaux? Mais c'était plus qu'une manifestation. Les paysans montaient la garde pour s'assurer que Chevron ne reviendrait pas. Ils ont pris une photo en souvenir de la journée et dans l'espoir que leur mobilisation porte ses fruits. Plus tard dans la soirée, mon portable a sonné. C'était Émile. Il était tout excité et m'a demandé de venir chez lui au plus vite.
3: Mieszkańcy Żurawlowa w gminie Grabowiec protestowali w poniedziałek przeciwko wydobyciu gazu łupkowego w ich rejonie. Twierdzą, że zniszczy to środowisko naturalne, szukać gazu chciała to firma Chevron, jednak okazało się, że wstrzymuje się zwierceniami.
2: Émile a laissé la banderole dans son champ pour montrer aux maires d'autres villages que les plus petits peuvent aussi gagner. Et au même moment, c'est le milieu de la nuit, en Pennsylvanie.
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8: Sofia Gubaidulina est une compositrice russe décédée en mars 2025. Son œuvre musicale est au service d'une foi chrétienne très intense. C'est ce que nous allons découvrir dans quelques instants.
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8: Quand je compose, je prie. Non, en fait, je parle à Dieu. Ce sont les mots de Sofia Gubaidulina, qui est une compositrice russe majeure dans l'histoire de la musique contemporaine. Née en 1931, elle traverse toute l'histoire douloureuse du XXe siècle sans jamais perdre sa créativité, en développant son œuvre grâce à sa sensibilité et à son intelligence, vivifiée par une quête de l'absolu. Elle s'est éteinte le 13 mars 2025 à l'âge de 93 ans. Son œuvre musicale est nourrie de spiritualité, articulant le temps et l'éternité, unissant la tradition et la modernité, l'émerveillement devant la beauté et le tragique de la croix. Pour découvrir l'univers musical de Sofia Gubaidulina, je suis heureuse d'accueillir aujourd'hui Étienne Hendrix. Bonjour.
5: Bonjour.
8: Étienne Hendrix, vous êtes maître de conférences en acoustique à l'Université de Brest et vous êtes aussi compositeur. Vous avez co-organisé une journée consacrée à Sofia Gubaidulina au couvent de la Tourette à Éveux, une journée proposant des conférences et concerts déployant les aspects majeurs de sa personnalité, la création musicale, la relation entre foi et raison par exemple. Alors, Sofia Gubaidulina, une compositrice russe de musique contemporaine, une des plus appréciées, une des plus reconnues. Comment pourrait-on la présenter? Comment pourriez-vous la présenter en quelques mots à un public qui ne la connaît pas encore?
5: Alors, en effet, ce qu'on peut dire, c'est que c'est une compositrice qui, dès lors qu'elle a accédé à une notoriété internationale, donc à partir des années 80, donc c'est tardif, hein, elle a 50 ans quand elle commence à devenir mondialement célèbre. Et donc, elle va être l'une des compositrices les plus appréciées, les plus jouées, les plus sollicitées au monde. Elle en demeure pas moins assez largement, finalement, méconnue du grand public. Pas comme son collègue par exemple Arvo Pärt qui lui jouit d'une certaine notoriété même auprès du grand public, notamment parce que sa musique a été très utilisée au cinéma. Et voilà, moi j'essaye de rendre sa musique accessible parce que je trouve qu'elle possède de très nombreux atouts. Déjà, elle est abordable, c'est une musique qui est très abordable. C'est de la musique contemporaine, il n'y a pas de doute là-dessus, hein. C'est une musique qui est profondément ancrée dans son époque, mais ce n'est pas une musique contemporaine qui est radicale. C'est pas non plus une musique qui est rétrograde, vous l'avez dit tout à l'heure. Elle atteint finalement un très très bon compromis entre tradition et modernité.

0: historique particulier, devient-elle une compositrice et quelle place peut avoir la musique dans un régime soviétique où la création n'est peut-être pas, on va dire, bien accueillie?
1: Alors, donc c'est vrai que sa vocation musicale, elle naît très jeune, elle naît quand elle a 5 ans, elle va rencontrer un accordéoniste dans son quartier, elle va être fascinée par les sons de l'accordéon, elle va le suivre partout, et devant cette appétence, ses parents, qui ne sont pas du tout musiciens, vont l'inscrire à l'école. Et en fait, ce qui est rigolo, c'est que donc on fait travailler à Gubaidulina, vous savez, des petits exercices pour piano, et en fait, quand elle était enfant, elle s'imaginait que la musique, c'était ça. C'était ses exercices de piano, il n'y avait rien d'autre en fait. Et donc elle trouvait que c'était un petit peu austère. Et donc elle s'est dit, bon bah moi je vais composer. et c'est comme ça qu'en fait, très très jeune, elle s'est mise à composer. Tout de suite, en fait, elle a commencé à être dans l'expérimentation, c'est-à-dire que ses parents lui ont acheté un piano, ce qui a dû représenter pour eux un sacrifice considérable, parce qu'ils n'étaient pas bien riches. Et dès qu'elle a son piano, elle va commencer à jouer de manière inhabituelle le piano. Elle va aller pincer les cordes dans la caisse de résonance, elle va aller coincer des objets entre les cordes, un petit peu à l'image de ce que faisait John Cage à la même époque avec ses pianos préparés. Donc très vite, en fait, elle va développer cette appétence un petit peu de l'expérimentation sur le son. Et puis, au cours de ses études, très naturellement, à un certain moment, elle va prendre des cours de composition qu'elle va arrêter, en effet, à un moment, notamment lorsqu'il y a, en 1948, il y a l'Union des compositeurs, le congrès de l'Union des compositeurs soviétiques, qui décrète en 1948 que toute musique composée en URSS doit désormais être une musique simple, inspirée du folklore, optimiste, avec voilà, des jolies petites mélodies qui célèbrent la joie de vivre en URSS. C'est ce qu'on va appeler le réalisme socialiste. Et donc, à l'inverse, toute tendance vers ce que les soviétiques appellent le formalisme abstrait va être strictement bannie. Qu'est-ce que ça veut dire, le formalisme abstrait? C'est un de ces jargons administratifs qu'aimait beaucoup le régime soviétique pour finalement discréditer toutes les musiques, qui étaient jugées trop complexes, trop expérimentales, trop influencées par l'Occident. Et donc, tous les artistes qui s'écartaient du réalisme socialiste pour se perdre dans le formalisme abstrait étaient impitoyablement censurés, isolés, voire persécutés. Et donc, parmi les cibles de cette répression, on a quand même des figures majeures comme Prokofiev et Chostakovitch, qu'on aurait pu penser intouchables, parce qu'à l'époque, c'était de véritables stars en URSS. Et ils ont été persécutés parce que leur musique était jugée trop avant-gardiste, trop élitiste, bourgeoise, décadente, inaccessible au peuple soviétique. Et donc, à cause de ce climat un petit peu de censure, eh bien, pendant quelques années, Gubaidulina va arrêter de composer, mais l'attrait sera trop irrésistible et donc elle se remettra à composer un petit peu plus tard quand le climat va apparemment se détendre avec l'arrivée de Khrouchtchev au pouvoir.
0: En 1959, elle se présente à un examen de composition. Son œuvre est peu appréciée par le jury, pour toutes les raisons sans doute que vous venez d'évoquer. Elle se serait fourvoyée. On dit que c'est avancé sur une voie erronée. Et puis, il y a cette rencontre avec Chostakovitch, dont peut-être vous pourriez nous dire quelques mots.
1: Alors en effet, Chostakovitch, qui faisait partie du jury, va la voir en privé et va lui dire « Je veux que tu persistes dans la voie erronée qui est la tienne ». Et donc Gubaidulina insiste sur à quel point cette phrase a été d'une importance cruciale dans sa vie, puisque par la suite, elle a dit « Tous les échecs ou les critiques ont glissé sur moi », c'est-à-dire que dès lors que j'avais la bénédiction de Chostakovitch, qui est quand même l'un des plus grands compositeurs du XXe siècle, voilà, elle a pu suivre sa propre voie sans hésiter.
0: Sofia Gubaidulina aura ensuite une véritable reconnaissance internationale avec la création en particulier d'une œuvre majeure de la musique russe contemporaine, un offertorium, qui va être interprété par le violoniste Ginon Kremer, un offertorium en référence à l'offrande musicale de Bach. Écoutons un extrait.

0: Nous avons entendu le tout début de cet offertorium de Sofia Gubaidulina, la référence à une citation de l'offrande musicale de Bach au départ. Que devient ce thème? Comment créer à partir de Bach? C'est très étonnant.
1: Alors en fait, c'est une commande de Gideon Kremer, qui est un violoniste letton très, très, très proche de Gubaidulina. Et en fait, Gubaidulina observe que quand Kremer joue, il se livre entièrement, il s'offre sans réserve, il se sacrifie presque au service de la musique. Et donc, cette idée inspire à Gubaidulina d'écrire une pièce justement autour du sacrifice. Et c'est son mari de l'époque qui lui suggère d'utiliser le thème de l'offrande musicale de Bach. Une œuvre qui est elle-même symbolique, qui renvoie aussi à l'offertoire pendant la messe, et puis de prendre ce thème de l'offrande musicale de Bach et puis de le sacrifier progressivement. Donc comment ça se passe concrètement? Le thème va être répété plusieurs fois, et à chaque fois, on ampute une note, on enlève la dernière note. Donc finalement, à chaque répétition, on a une note au moins jusqu'à ce qu'il ne reste plus rien. Donc là, on va arriver dans une espèce de période de grande tension dans la musique, d'espèce de violence du vide. Et puis à la fin, tel un phénix, l'orchestre va réparer le thème en le refaisant renaître progressivement dans une espèce de vaste méditation extatique et absolument somptueuse.
0: Et cette œuvre, c'est une référence à Bach. Bach a une importance particulière dans son œuvre.
1: Alors, Gubaidulina cite souvent deux compositeurs de référence, c'est Bach et Webern. D'ailleurs, Webern a fait une orchestration de l'offrande musicale. Donc, en fait, là, c'est un double clin d'œil à ces deux compositeurs de prédilection. Et en effet, Bach est l'un de ses compositeurs vraiment favoris. Elle le dit, hein, que quand elle écoute Bach, écouter Bach la rend heureuse. C'est la musique qui lui apporte le plus de satisfaction, parce que c'est une musique qui, pour elle, représente vraiment la quintessence de l'union entre l'intellect, l'intuition et la profondeur mystique.
0: Alors il y a cette profondeur mystique, il y a quelque chose de sacré dans cet offertorium, mais aussi il y a ce que vous évoquez, c'est-à-dire cette dimension, on pourrait dire intellectuelle, en tout cas de méditation sur ce qu'est la musique, cette mathématique de la musique, pourrait-on dire, non?
1: Alors en effet, chez Gubaidulina, tout est rigoureusement calculé, notamment à partir des années 80. Il y a vraiment la symbolique numérique et les mathématiques qui vont venir vraiment immerger la totalité de la composition.
0: Sofia Gubaidulina donne une signification mystique, il y a une dimension sacrée dans sa musique. Alors il faut savoir qu'elle n'a pas reçu d'éducation religieuse, elle reçoit le baptême en 1970, elle a presque 40 ans. C'est un long cheminement. Comment est-ce que Sofia Gubaidulina a rendu compte de ce cheminement qui, dans l'Union soviétique, a dû aussi rencontrer de nombreux obstacles? Il a fallu sans doute affronter de nombreuses peurs pour ce chemin vers le baptême orthodoxe. Hein.
1: Alors en fait, tout commence quand elle est toute petite. Durant un été, sa famille arrive à se louer une chambre dans une vieille ferme. Et durant ce séjour à la campagne, Gubaidulina découvre dans un grenier une icône du Christ, un objet très rare hein, dans l'URSS stalinienne, puisque la religion est en effet violemment réprimée. Et donc elle va être fascinée par cette icône et elle va très vite faire le lien avec cette habitude qu'elle a prise naturellement de prier. Alors bien sûr, ses parents vont être effrayés, ils vont tenter d'étouffer cette aspiration religieuse, mais c'est quelque chose quand même que Gubaidulina va garder pour elle, finalement, pendant de nombreuses années, qu'elle va essayer de cacher. Et puis, pendant la guerre, à cause du froid, à cause de la faim, Gubaidulina, au sortir de la guerre, va tomber très malade, à tel point que sa mère, désespérée, va se tourner vers la religion et va promettre de faire baptiser Sofia Gubaidulina si elle s'en sort. Et donc, après quelques mois, Gubaidulina s'en sort. Donc, sa mère oublie un petit peu sa promesse, mais évidemment, Gubaidulina n'a pas oublié. Donc, elle demande à sa mère à être baptisée. Et donc sa mère l'emmène dans une autre ville, hein, parce qu'il ne faut pas que ça se sache quand même. Et là, ils vont tomber sur la première église sur laquelle ils tombent sur un prêtre qui est complètement saoul, donc là, ça ne marche pas. Et ensuite, ils vont dans une autre ville, et là, ils tombent sur une église qui est fermée pour travaux. Donc là, la mère, elle dit, écoute, je crois qu'on a fait ce qu'on a pu, donc on laisse tomber. Mais bien sûr, Gubaydulina ne va pas oublier. Donc c'est quelque chose qui va rester un petit peu en retrait peut-être pendant ses années d'études, parce qu'elle a complètement la tête sous l'eau. Et puis Gubaydulina est une bourreau de travail. Et puis un petit peu avant les années 70, elle va assister à un office musulman qui va la bouleverser. Ça va un petit peu lui rappeler cette dimension de sa vie qu'elle sent que c'est important pour elle, mais elle n'a jamais pu encore le vivre pleinement. Et c'est ça qui va l'inciter à se rapprocher de la très grande pianiste soviétique Maria Yudina, qui va donc l'aider dans cette démarche de baptême, puisqu'elle se proposera d'être sa marraine.
0: Sofia Gubaydulina compose de nombreuses œuvres qui expriment une profonde spiritualité et une expérience de la transcendance. En particulier, le Cantique du Soleil, en référence à Saint François d'Assise, connu sous le nom de Cantique de Frère Soleil, composé par Saint François d'Assise au début du XIIIe siècle, un cantique qui célébrait la création et la vie. Écoutons un extrait du Cantique du Soleil de Sofia Gubaydulina.

0: Nous sommes sur RCF Notre-Dame. Nous venons d'écouter un extrait du Cantique du Soleil de Sofia Goubaïdoulina. Étienne Hendrix, la dimension spirituelle, la beauté et le rayonnement de cette œuvre nous bouleversent, je dirais, lors de cette écoute. Quel est le contenu et quelle est pour vous la force de cette œuvre ?
1: Eh bien, là, on a un bel exemple de ce, comme je vous disais, de cette façon qu'elle a de mêler tradition et modernité. On a ce cœur vraiment qui nous rappelle un petit peu comme un rituel orthodoxe. Alors d'ailleurs, Goubaïdoulina a passé un petit peu pour une hérétique auprès de l'Église orthodoxe russe, qui normalement ne tolère pas d'autres instruments que la voix pour célébrer Dieu. Et donc là, on voit qu'on a cette espèce d'opposition, cette superposition hallucinante entre ce chœur un petit peu archaïque, on va dire, et puis ce violoncelle qui, cette petite voix intérieure extrêmement libre qui fait fi toutes les conventions et qui se déploie de manière extrêmement légère.
0: Est-ce que cette œuvre est jouée et interprétée dans le monde ? Enfin, est-ce qu'on donne comment
1: Alors,
0: ça
1: c'est
0: se passe ?
1: C'est l'une des œuvres, en effet, les plus célèbres de Goubaïdoulina. Alors, moins qu'Offertorium, qui est quand même son tube, et puis aussi les Siebenworte, les sept paroles du Christ pour accordéon, violoncelle et orchestre de chambre, qui est son autre aussi tube. Mais si, c'est quand même une pièce que, en tout cas, moi, je vois passer de plus en plus souvent, à la fois en concert ou alors même dans les parutions CD. Donc je pense que c'est une œuvre dont on va entendre parler dans les années à venir, dont les gens commencent à réaliser un petit peu l'importance et la profondeur.
0: Et le chœur est composé de combien de personnes ? Enfin, c'est un chœur important,
1: Non, c'est un chœur de chambre. Après, ça dépend des interprétations, mais je dirais une vingtaine de personnes.
0: Et cette référence donc au Cantique du Soleil, c'est donc une référence spirituelle. Est-ce que Goubaïdoulina s'appuyait sur, ou évoquait les figures spirituelles qui comptaient pour elle ?
1: Alors pour chaque composition qu'elle faisait, elle allait toujours. C'est pour ça qu'elle composait très lentement, c'est qu'elle allait avoir tout un travail en amont où elle allait chercher l'inspiration dans énormément de sources, pas forcément musicales, dont évidemment la Bible, la théologie, etc. Elle est notamment très inspirée par un philosophe et théologien orthodoxe russe, Nikolaï Berdiev, et notamment toute la réflexion que va avoir Berdiev autour de la créativité artistique. Donc pour Berdiev, l'homme est créé à l'image de Dieu, c'est un être qui est divinement inspiré et qui donc collabore avec Dieu dans l'acte de création. Il disait « la vraie créativité est une collaboration avec Dieu ». Et donc ce processus créatif spécifique de l'homme, il va se dérouler dans deux domaines. Il va y avoir un domaine spirituel où l'artiste reçoit l'inspiration, et puis un domaine extérieur où cette inspiration, elle va être incarnée et matérialisée dans une œuvre d'art réelle. Et donc pour Berdiev, il y a comme ça une discordance tragique, puisque finalement entre la flamme de la vision initiale que va avoir l'artiste et puis sa réalisation finale, qui est liée par des règles, eh bien cette espèce d'intuition qu'on va avoir au début, eh bien elle va se terminer par une espèce de compromis tragiquement limité par le temps, et donc ce serait ce compromis qui remplit les artistes d'une sorte de tristesse et d'amertume, puisque finalement ce qu'ils arrivent à déployer dans le temps n'est jamais entre guillemets à la hauteur de cette espèce d'intuition hors du temps qui a prévalu à la composition de l'œuvre.
0: Cette intuition de l'absolu, nous la retrouvons dans la musique de Sofia Goubaïdoulina, pour laquelle la spiritualité et la foi chrétienne sont, on pourrait dire, au cœur véritablement de son œuvre. Nous avons vu ce versant lumineux du Cantique du Soleil. Nous allons écouter un dernier extrait de l'œuvre dont le titre est « In croce », en croix, sur la croix ».

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1: Nous avons écouté un extrait de l'œuvre In Croce de Sofia Gubaidulina. Peut-être simplement pour nous faire une introduction à cette œuvre, quels sont les instruments d'abord qui sont ici?
2: Alors à la base, In Croce était écrit pour violoncelle et orgue. Et puis, par la suite, une transcription pour violoncelle et accordéon a été proposée, puisque Gubaidulina a énormément écrit pour accordéon, alors plutôt pour Bayan, en fait, qui est l'accordéon russe, mais qui ressemble finalement pas mal à l'accordéon que nous, on connaît en Europe. Et c'est plutôt cette version violoncelle et accordéon qui maintenant est répandue.
1: Alors, l'œuvre est très singulière, peut-être un peu déroutante à la première écoute, surtout que bon, c'est un extrait coupé un peu artificiellement dans le flux de l'œuvre. Pourriez-vous nous présenter cette œuvre sur sa forme et sur son fond?
2: Alors, en fait, ce morceau est une gigantesque croix de 20 minutes ou 15 minutes, je ne sais plus. Gubaidulina a toujours été obsédée par le motif de la croix. Parfois, elle s'arrange, elle place ses notes sur sa partition de manière à ce que ça dessine une croix. C'est-à-dire que quand on feuillette ses partitions, parfois, même quelqu'un qui ne sait pas lire la musique va clairement voir des motifs de croix dans la partition. Et donc là, c'est une gigantesque croix. Qu'est-ce qui se passe? En fait, au tout début, on a l'accordéon qui est dans les aigus, et on a le violoncelle qui est dans les graves. Et puis progressivement, pendant la pièce, l'accordéon va jouer de moins en moins aigu, le violoncelle, lui, va jouer de moins en moins grave. Donc à un moment, ils vont se retrouver, ils vont se croiser. Là, ça va être un moment d'une très grande brutalité, d'une très grande violence. Et puis à la suite, eh bien, le violoncelle va continuer à monter dans les aigus pendant que l'accordéon descend dans les graves. Et donc, en fait, si on fait un schéma de cette œuvre, on a bien donc cette espèce de croix, en fait, avec l'accordéon qui plonge dans les surgraves pendant que le violoncelle, lui, monte vers les hauteurs.
1: Étienne Hendrix, vous êtes vous-même compositeur. Êtes-vous inspiré dans votre création par l'œuvre de Sofia Gubaidulina? Est-ce que ça a une résonance dans votre travail musical?
2: Alors, c'est vrai que de plus en plus, quand j'écris, je suis de moins en moins capable d'écrire une note par intuition, c'est-à-dire d'écrire une note en me disant « tiens, on va écrire ça, ça sonne bien, ça j'arrive plus ». J'ai une espèce de nécessité intérieure à devoir trouver une logique qui puisse justifier, en fait, de mettre telle ou telle note. Donc c'est pour ça que j'ai de plus en plus recours aux mathématiques, en fait, pour composer ma musique, c'est-à-dire essayer d'aller vers plus d'objectivité, en fait, tout simplement. C'est vraiment, comme je disais, une nécessité intérieure que j'ai beaucoup de mal à expliquer. Pourquoi je... Et donc, c'est vrai que l'étude de Gubaidulina et son recours, elle, à recours massif, hein, à la mathématisation de l'espace musical, ça m'aide un petit peu à comprendre qu'est-ce qui peut-être peut m'attirer dans cette façon de composer. Gubaidulina, elle se place vraiment dans la tradition pythagoricienne qui considère que finalement... Eh bien, l'univers est harmonieux en partie parce qu'il repose sur des rapports de nombres qui sont élégants, et que donc, pour qu'une composition musicale soit une espèce de microcosmos, un univers harmonieux en soi, il faut lui-même qu'il soit basé sur des fondations mathématiques rigoureuses.
1: Merci infiniment, Étienne Hendrix, pour cette invitation à découvrir ou redécouvrir l'œuvre, l'univers musical et spirituel de la compositrice russe Sofia Gubaidulina. Merci à Christophe Morague à la réalisation technique, et un grand merci également à nos amis de RCF Notre-Dame Brest qui ont accueilli Dialogue dans leur studio.

0: À suivre sur votre radio chrétienne, Christophe Maury pour Des Arts et des Lettres.
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5: Nous avons choisi plusieurs films à voir, La bataille de Gaulle, Francesca Giovanni, Betz, l'affaire Zanetti. À voir ou pas, à en parler en tout cas avec vous trois, Marie-Noël Tranchant, Dominique Borne et Bernard Mignoni. Bonjour à vous.
6: Bonjour Christophe.
5: Nous commençons, si vous le voulez bien, par La bataille de Gaulle de Antonin Baudry, avec Simon Abkarian, Simon Russell Beal et Florian Le Sieur. De ce film de 2h40, je garderai la manifestation des jeunes à l'Arc de Triomphe, la bataille de Bir Hakeim et la belle incarnation de Churchill par Simon Russell Beal. Mais Simon Abkarian, qui est un très bon comédien, multi-récompensé au Molière, auteur, comédien entre autres chez Ariane Nouchkine, n'est pas Charles de Gaulle. Anthony Baudry, le réalisateur, montre bien la solitude du général à Londres, mais passe complètement à côté du personnage, c'est mon point de vue. Sans doute n'avons-nous pas la même lecture des passionnants mémoires de guerre. Vous êtes sûr que nous devrons voir la deuxième partie, ou bien on sera déjà à la grille d'été? Bon, en tout cas, je vous laisse entendre la bande-annonce.
7: As the situation gets darker and darker, surrender now seems inevitable. Only a madman would continue this fight.
8: Le gouvernement français vous a déchu de votre nationalité. Et la cour martiale vous a condamné à mort.
9: Autre chose?
10: Partout, des réseaux sont en train de se former. Ils ont la rage au cœur. Ils veulent se battre.
11: La France n'a pas capitulé.
12: Vous n'êtes pas la France!
13: Nous sommes la France.
14: Vous?
15: Nous.
16: You chose our side. The side of freedom. You see a child attacked by savages. You step in.
17: La France n'est pas un enfant, monsieur le président. Elle a toujours continué à se battre.
18: Occuper la France, l'amputer d'un tiers.
19: Perhaps we need to talk to Roosevelt.
18: No.
19: That's it. Oh, we need to win this war.
18: Une seule bataille décidera de tout. Et je vous la confie.
20: À partir de mon ordre de jeu, celui qui n'attaquera pas l'ennemi, à chaque fois qu'il le peut, fera relever son commandement.
18: Je n'ai pas d'autre option.
21: Je veux que le monde sache que nous sommes invaincus.
22: Oui, les Français libres.
23: J'y arriverai.
22: Ne me reculons pas.
24: Nous ne nous soumettons pas.
18: Je suis seul face à l'Amérique et seule l'Amérique compte.

0: Alors, est-ce que Simon Abkarian vous a convaincu dans le général de Gaulle?
1: Moyennement, mais j'aime bien le comédien. Mais bon,
0: le comédien est formidable.
1: Il a fait ce qu'il pouvait, je crois que c'est pas... Voilà, ben, c'est à la fois une épopée, la formation de la résistance à Londres et en Afrique, une leçon d'histoire qui revient aux origines, justement, de ce mouvement, et un portrait, celui donc de Gaulle, fait par Simon Abkarian, qui incarne sa statue en mouvement, à la fois distant, obstiné, orgueilleux, hautain et implacable. Il le joue, c'est une statue en mouvement. Oui. Il y a cette allure-là, un petit peu, peut-être un tout petit peu trop. Voilà, mais il donne vie à un symbole et relief à un homme dévoré par la légende. C'est un film d'action et de réflexion, où l'intime n'a pas sa place, sauf dans une courte séquence où on voit De Gaulle avec sa femme et sa petite-fille trisomique.
0: Oui, Anne.
1: Anne, oui.
0: Enfin, ils sont juste là à s'enlacer, alors que dans les mémoires, il dit, comme tous les dimanches, nous allions au cinéma. Ouais. J'aime bien cette phrase.
1: Oui, oui, oui. Et il faut savoir que De Gaulle avait un médaillon sur lui de cette petite-fille qui est morte très jeune et qu'il aimait beaucoup.
0: Et qui a été enterré à Colombey, les deux églises.
1: Voilà, oui, oui. Donc il y a ça, donc à part ça, et autrement, il y a surtout l'antagonisme avec Churchill, un peu caricaturé tout de même, le même Churchill qui avait dit « de toutes les croix que j'ai portées, la croix de Lorraine fut la plus lourde ». Mais il avait de l'esprit, c'était pas ce vieillard éructant qu'on nous montre, Churchill, il avait beaucoup d'humour, il résumait les situations avec brio en général. Donc c'est à la fois un livre qu'on feuillette, d'histoire partielle et partielle, c'est un moment pris sur le vif, autour d'un homme, figure tutélaire dont tous les partis se réclament aujourd'hui, de l'extrême droite à l'extrême gauche, ça sert tout. De Gaulle, ça sert toujours aujourd'hui. Ça sert tout le monde et personne. Voilà, c'est une légende en marche, donc avec un héros qui croit en la France et surtout en lui-même, puisqu'il se prenait pour la France, faut pas l'oublier. Donc c'est un spectacle qui apprendra sans doute beaucoup de choses aux plus jeunes, un petit peu moins aux plus vieux, qui douteront, qui seront peut-être plus sceptiques, mais le spectacle est là, c'est certain.
0: Mais plus jeune, ça va donner une mauvaise idée. Oui, parce que quand vous voyez comment De Gaulle doute dans ses mémoires, et c'est après la première année où il y a ce grand show où il parle, et il dit maintenant, je vais devoir rester De Gaulle. Ouais, ouais. Et il va parler de lui à la troisième personne du singulier, comme en disant, c'est un personnage que je dois rentrer dans ce personnage.
1: Ouais, ouais, ouais, ouais.
0: Et c'est très beau, et on voit pas du tout cette humanité dans le film.
1: Non, c'est pas...
0: Il n'est pas humain du tout.
1: Il n'est pas très humain. Mais moi, j'attends sans y croire un troisième volet qui n'existe pas sur De Gaulle et l'Algérie, ce sera intéressant. Et là, on verra un De Gaulle beaucoup plus ambigu et beaucoup plus politique.
2: Mais beaucoup plus âgé aussi.
1: Et beaucoup plus âgé, il a 68 ans au moment où il a pris le pouvoir. Mais merci de me le rappeler. Il est né un an, un mois avant le siècle. Okay. Oui, 1890. Donc, quand il est dans l'histoire, il a déjà 52 ans à peu près, là, dans notre histoire. Mais ça aurait été intéressant. Mais ce film sur l'Algérie, on ne l'aura pas, je crois.
0: Marie-Noël.
3: Eh bien, moi, je suis beaucoup plus favorable au sens où j'ai été étonné et embarqué très vite dans cette vision de BD héroïco-humoristique qui impose tout de suite la figure légendaire de Don Quichotte.
0: Absolument, je
3: ne savais pas que Antonin Baudry s'y référait, mais parce que j'ai regardé après les critiques et le papier, mais j'ai tout de suite pensé à Don Quichotte.
0: Ah bah quand il sort de l'avion, il y a un plan.
3: Cette bataille de Montcornet, c'est incroyable. C'est un paladin amoureux d'une dulcinée appelée France et qui accomplit des prouesses pour elle. Et c'est ça qu'il tient pendant tout le film. Et moi, je trouve ça étonnant et convaincant et séduisant. Ça commence dès la première séquence qui contient tout. Ça commence à Montcornet et tout de suite, on est sidéré par ce De Gaulle à la fois impérieux, sûr de sa décision militaire et comique. Dans son obstination donquichotesque, il commande
0: suivez
3: tout.
0: Ma main.
3: Oui, suivez ma main. C'est ça. Alors la réplique est quand même formidable. Je sais pas si c'est l'aide de camp ou quel est, lui dit c'est la débandade. Et lui, avec une trivialité grandiose, ai-je l'air de débander? Rien que ça. Et le mot débandade contient, pour ceux qui ont un peu de mémoire, toute la tragédie historique en arrière-plan, la défaite militaire, l'exode. Oui, c'est la débandade complète. Et il y a un type qui dit, ben moi je ne débande pas. C'est quand même...
0: Oui, c'est très gaullien.
3: C'est, mais oui, c'est quand même... Voilà, oui, c'est un humour militaire. Mm. Comme le rappelait, j'ai entendu Simon Abkarian, justement, qui disait, oui, il y a un humour militaire de Gaulle. Il rappelait une réplique de Massu, un jour, De Gaulle l'aborde, alors Massu, toujours aussi con, oui, et oui, Massu lui bien. Répond... Toujours gaulliste, mon général. Bon, mais ça c'est oui, mais c'est un humour militaire en effet. Et donc il est et alors.
1: Mais non, mon frère.
3: Pour être connue, elle n'en est pas moins excellente.
0: Oui.
1: Mais donc, Churchill avait plus d'humour.
3: Donc cette scène, elle est vraiment très emblématique du De Gaulle que veut montrer Baudry et qu'interprète. À mon avis, excellemment, Simon Abkarian. Il y a d'autres passages où on voit son espèce de solitude folle, pleine de chimères, oui. Quand il est face à Churchill et qu'il lui dit « La France, nous sommes la France, et qui nous ?» Il n'y a personne autour de lui. Et ben, là, tous ces fantômes qu'il va réellement rassembler quand même. C'est ça qui est étonnant. C'est un Don Quichotte qui poursuit des chimères et ces chimères vont devenir réalité. C'est très étonnant.
0: Charles de Gaulle
3: Charles de Gaulle est formidable. Je trouve le film intéressant dans sa construction puisqu'il est axé sur la double trajectoire de ce fou solitaire et de jeunes résistants en France.
2: Ferdinand.
3: Fernand. C'est un jeune. Oui, mais il y en a d'autres autour de lui. Il y a la manif des étudiants. Où ils se sont promenés, c'est magnifique. On l'a rarement vu, je trouve, au cinéma. Mmh. Moi, j'en ai toujours entendu parler dans ma famille, mais avec De Gaulle sur les deux canapèches sur les épaules. De Gaulle. Mmh. C'était une trouvaille formidable. Mmh. Et cette jeunesse qui se lève,
2: magnifique.
3: Ça, c'est très beau. Et on les suivra tout au long du film dans ces deux fils dramatiques entrecroisés. Et puis l'élargissement ensuite. À l'empire colonial français, l'extension. Alors, bien sûr, il y a beaucoup d'entorses à l'histoire, et puis d'impasses et d'omissions de toutes sortes. Mais bon, il fait un film. Il fait un film, et ce film se tient. Il y a une vision, il y a des personnages, des caractères formidables. Il y a la bataille de Bir Hakeim, qui est un moment assez impressionnant. Même. Il n'y a pas, on peut le regretter, parce qu'on voit Leclerc très rapidement, il n'y a pas le serment de Koufra, ça on peut le regretter.
0: On peut regretter aussi le passage très trop rapide de Jean Moulin.
3: Mais bien sûr, mais il y a beaucoup de choses, mais il était...
0: C'est limite une caricature. Enfin,
3: Il y a beaucoup de choix qu'on peut discuter, mais il y a une vraie construction dramatique, forte, complexe. Et puis, ces peintures de personnages, Churchill est formidable aussi, est formidablement interprété. Donc, rien que ça, je trouve que ça nourrit un film et une vision. Voilà.
2: Non, j'allais dire simplement, il ne faut pas s'étonner que Don Quichotte rencontre Jean Moulin. Mais par ailleurs, il faut quand même souligner la qualité artistique de l'ensemble. La réalisation est ample et sûre. L'interprétation, moi je suis d'accord avec Marie-Noël. Je trouve que Simon Abkarian est d'une altière justesse. Vous avez Benoît Magimel aussi, qui est d'une vigueur sans fêlure. Et je crois que c'est Simon Russell Beale, qui est humain, mais cocasse. Quand même,
3: Churchill.
2: Et derrière l'armure. Et donc, tout cela possède une enviable envergure. Et il y a quelque chose qui est quelque chose que l'on voit assez rarement dans les biographies sur De Gaulle, c'est l'humour, la dérision. Et ça, ce grain de sel, ça empêche l'emphase.
0: Il y a cette jolie scène où il lui dit « Quelle est votre chanson préférée ?» Ils sont tous les deux après un dîner, ils sont en train de boire du whisky, et Churchill lui dit « Quelle est votre chanson préférée ?» Et De Gaulle cherche, et Churchill chante une chanson, une comptine de son enfance, et De Gaulle chante en même temps que lui, et dit « Oui, je comprends que ce soit votre préféré. » Ça, c'est un moment de grande, grande intimité que l'on a aussi dans les mémoires de ce moment de grande intimité avant les trahisons et avant le débarquement, et puis Roosevelt qui va tout faire pour les
2: vincer.
0: Oui, mais il y a des moments comme ça, juste, si vous voulez. Mais pardonnez-moi de vous avoir...
2: Mais surtout, on n'est jamais dans l'emphase, la lourdeur, voilà. Alors que dans ce type de production... ça peut parfois être la grosse cavalerie, être quelque chose de pachydermique. Je n'ai jamais eu cette impression, aussi parce que la narration a beaucoup de santé. Dès le début, on va vous chercher, on vous prend par la main, et finalement, on ne vous lâchera pas beaucoup pendant 2h40. L'ennui n'est pratiquement jamais là. Sur 2h40, ce qui est quand même une performance. Et je suis aussi d'accord avec Marie-Noël sur le long épisode africain consacré au comportement héroïque des combattants français. Et cet épisode se démarque en raison de la rencontre entre concentration dramatique et souffle épique. Là, c'est tout autour de Benoît Magimel. Et c'est vrai, on se dit, est-ce qu'ils vont tenir? Est-ce qu'ils vont baisser les bras? Et c'est un épisode fameux et particulièrement bien incarné. En plus, l'ensemble arrive à faire preuve de pédagogie, sans sombrer ni dans la démagogie, ni dans l'agiographie. Parce que quand même, c'est vrai qu'il est assez ridicule aussi, De Gaulle. Et on ne cherche pas à le cacher. Et on voit quand même le choc des égos, hein, des uns et des autres. Discrètement, mais que ce soit Churchill, que ce soit Roosevelt, ou lui, on voit que...
0: Darlan.
2: Ah, bah Darlan, c'est pire. Avec un Mathieu Kassovitz qui s'en sort avec les honneurs, hein, quand même. C'est pas si simple. Alors, vous me parlez de Darlan. Ça, c'est une faiblesse. L'absence de l'aval peut quand même étonner.
1: Oui. On le voit. On l'aperçoit Pétain, tout
2: le monde. Oui, on fait plus que l'apercevoir. Il y a quand même deux scènes. Oui, mais l'aval, ni de près, ni de loin. La musique pompier, quand même, finit par lasser. Hein. Dès le début, beaucoup trop expressive. Je suis surpris qu'on ne l'aurait pas dit que l'expression peau de départ en 1940, je suis désolé, c'est un anachronisme, ça encore. Personne ne dit peau de départ en 1940. Et puis, il y a même une faute de français avec la scène avec Jean Moulin. Épars au masculin, ça devient éparse. Et là aussi, je crois qu'il parle des réseaux éparses. Personne n'est là pour le leur dire. Et à titre personnel, autant l'acteur de Winston Churchill, je le trouve savoureux, mais physiquement, je trouve qu'il ressemble davantage à Alfred Hitchcock qu'à Winston Churchill. Maintenant, entre la liberté se tiennent ici deux vestales charmantes, la conviction et la pugnacité. Oui, le film réunit ici la colombe et les deux exquises.
0: Salut, je l'ai. Francesca Giovanni de Simona Izzo avec Esther Pantano, Primo Reggiani et Anna Ferruzzo. On est en Sicile en 1979. Francesca Morvillo est magistrate et elle rencontre le juge Falcone qui fait partie d'un pool anti-mafia. Ils sont connus pour leur détermination et ils œuvrent ensemble pour libérer Palerme de la Cosa Nostra. Ils vont vivre une histoire d'amour magnifique et jusqu'en 1992 où il meurt dans un attentat. C'est un film qui humanise une profession pas facile, celle des juges, où l'amour se montre comme la plus belle et la plus fragile des valeurs face à la corruption, aux gangs et à la mafia.
4: Ti presento Giovanni Falcone, un collega.
5: Piacere, dottoressa.
6: Salute.
7: Crescono bevendo latte e mafia, hanno bisogno di noi.
8: Condividete gli stessi ideali, la giustizia, la lealtà, la volontà di cambiare il mondo.
9: Sì, pronto.
10: Mattarella, Terranova, dalla chiesa.
11: È stato un massacro.
12: Nel mare nostro non c'è nessuno pesce cane.
13: È possibile che ci sia un prezzo da pagare se davvero vogliamo cambiare le cose.
14: È un oggetto sospetto!
15: Via, via!
16: Perché ti fanno questo? Perché?

0: Et oui, les juges sont très humains. Dominique.
1: Oui. Ben oui, c'est des amoureux qui sont normalement seuls au monde, mais eux ne sont pas tout à fait seuls, ils sont environnés par une faune menaçante. Les amoureux ont l'avenir devant eux, ils n'ont que la mort. Et c'est le film passe toujours d'un extrême à l'autre, comme ça. Il est très années 70, ce film, dans sa construction. Et dans, mais c'est assez bien fait. Voilà. La mort l'aurait promise d'une manière ou d'une autre. Avant, Della Chiesa a déjà été tué avec sa femme dans sa voiture.
0: En 82.
1: Oui, oui. Merci pour la date. Voilà. Le film navigue ainsi entre la vie et la menace de mort, la beauté d'un amour fusionnel et l'horreur des attentats. Donc c'est la beauté et la laideur, c'est la beauté et l'horreur qui sont constamment en parallèle entre amour fou et menace. Ils continuent d'œuvrer et de remplir leur mission, car c'est ça aussi. Ils remplissent leur mission jusqu'au bout, ce qui est très beau. Leur amour est très beau et leur mission aussi. Et ils purifient en quelque sorte. On les regarde, on les envie presque, on a peur pour leur vie. Jusqu'en 1992, où il y a une bombe qui est mise sur un... et la voiture du juge explose avec Giovanni. Voilà, c'est assez beau, c'est assez bouleversant, et ça raconte une histoire, mais ça raconte d'abord l'histoire d'un amour. Les films sur la mafia, en général, restaient au niveau des exécutions. Là, on parle de la mafia, mais on parle d'un amour qui est enveloppé par le sentiment et le courage. Du coup, l'intérêt se décale, et la situation... cruel s'embellit finalement. L'amour est là, il est toujours là, il est là jusqu'au bout. C'est la démonstration un petit peu édifiante de ce film qui est cruel et réaliste, mais qui est assez réussi.
0: Très émouvant.
1: Oui. Ouais. Puis la fille qui joue est très belle, elle a un très beau visage.
0: Italienne, anglaise.
1: Très italienne,
0: oui. Marie-Noël.
2: Oui, c'est un film attachant parce qu'il aborde en effet la mafia et la lutte contre la mafia, question politique majeure. Dans les années 80-90, à travers les émotions et les sentiments intimes des personnages qui vivent leur vie quotidienne sous la peur et la menace constante. Et dès le début, le ton est donné par la voix off de Francesca qui dit « Palerme m'a toujours troublée ». Et la jeune magistrate est en train d'arriver, on la voit sur une scène de crime au port, où elle est accueillie par des réflexions machistes. Qu'est-ce qu'une femme vient faire ici, etc. Qui vient des femmes aussi, d'ailleurs. Le patriarcat n'est pas une idéologie en Sicile, c'est vraiment une réalité ancestrale, et Francesca doit l'affronter courageusement, dans son métier, mais aussi dans sa famille, dans son entourage. Une société qui ne comprend pas toujours son engagement. Et tout au long du film, on la voit tirer ce fil très féminin de la compassion, de la patience compréhensive vis-à-vis de la jeunesse, de la tendresse presque maternelle. Et son travail de fond avec le jeune Dino, qu'on a vu sur le port,
0: et qui est accusé des jeunes mineurs, hein,
2: et qui est accusé de ce jeune Dino qui est accusé de parricide, son travail de fond à elle est remarquablement montré, je trouve, parce que Dino, c'est de la graine de mafieux qui a déjà intégré les codes du silence, de l'insensibilité, de la loyauté, aveugle et criminel au chef. Et elle, Francesca, fait tout pour l'arracher aux tentacules de la pieuvre. C'est magnifiquement montré. Là où le film, en revanche, déçoit un peu, pour moi, c'est vraiment dans l'excès de sirop sentimental, des scènes de romance entre Francesca et le juge, qui sont vraiment trop sucrées et souvent lourdes, inutiles. Et puis la fin, j'ai trouvé que l'attentat était mal filmé. Ça m'a un peu gêné, l'attentat contre Falcone. Voilà. Puis l'interprétation, je trouve un peu banale, pas un peu facile. Un peu facile, comme la romance elle-même qui enrobe tout ça d'un peu de facilité.
0: Bien sûr, on m'avait dit que le juge Falcone avait autant d'humanité et de vie intime comme ça. On le croit pas quand on ne lisait que les journaux sur le juge Falcone. Et là, on a l'envers du décor.
2: Mais moi j'aime bien, c'est le côté attachant du film, mais c'est très beau, mais oui. Bien sûr. Mais la manière dont c'est montré, c'est très sucré, c'est très romance. Vous pouvez.
0: Bernard.
3: Oui, je suis d'accord avec Marie-Noël. Moi, je suis assez mitigé, même si c'est intéressant et bien mené. Et surtout, ça montre sur un ton éloquent que les magistrats opposés à la mafia dans un opiniâtre affrontement font montre d'un constant discernement parce qu'ils se considèrent comme d'éphémères survivants et ils s'apparentent dès lors à des stoïciens voués à la lutte et au néant. Et à un moment donné, d'ailleurs, Giovanni Falcone le dit. Il dit « Ah, mais je serais très surpris de m'en sortir. » Il le dit à peu de choses près, comme ça. « Oui, si je peux, je serais très surpris de survivre. » Parce qu'il sait qu'il va être exécuté. Et ce courage, cette vaillance, on est vraiment dans une forme de stoïcisme. Et ça, je trouve que c'est très intéressant. La réalisation n'est pas négligeable. Elle est élégante lorsqu'elle montre de nobles vues d'Italie et quelques images maritimes aussi, d'un éclat épanoui. Et puis, plus le film avance, plus la narration, qui est d'abord placide, se révèle dynamique et fluide et excelle à mettre en évidence la menace permanente exercée par cette organisation criminelle aux allures de nébuleuses fétides. Et ça, c'est plutôt très très bien montré. Alors, c'est vrai qu'on fait allusion à Della Chiesa, il avait été magnifiquement interprété par Lino Ventura dans 100 jours à Palerme, et là, on y fait discrètement allusion, mais plus le film avance, plus la tension s'accentue. Et ça, c'est plutôt, plutôt plaisant. Maintenant, la réunion des différents personnages autour du chariot d'hôpital, c'est certes cinématographique, mais quand même un tantinet emphatique. Alors, à titre personnel, j'ai trouvé que l'histoire conduite autour de Dino n'est pas inintéressante, mais n'est-elle pas un peu hors sujet? C'est-à-dire qu'on est... C'est Francesca. Ben oui, mais je vais aller plus loin. N'eût-il pas été plus intéressant de suivre sa trajectoire à lui, qu'elle qui est un magistrat? Elle est d'ailleurs tout à fait estimable et même héroïque. Mais ça aurait été peut-être plus intéressant de suivre lui quand il part à l'étranger pour essayer de démêler les fils. Je crois qu'il part au Brésil à un moment donné. Il part en Europe. Et ça, on aurait voulu le voir. Et c'est laissé un petit peu de côté. Je suis tout à fait d'accord, l'idylle dépeinte détourne souvent l'intrigue de l'essentiel. Et puis les sous-titres français quand même s'empressent à mettre un E à docteur. Mais en revanche, une règle élémentaire, d'accord, les AU, ils ne mettent pas de S au participe passé. Ils pourraient quand même faire attention. Et il y a une allusion dans le générique de fin, beaucoup trop elliptique. On dit qu'ils ont été séparés post-mortem. Pourquoi? Par qui? Qu'est-ce qui s'est passé? Pourquoi ils ne sont pas enterrés ensemble alors qu'ils sont mariés et femmes? Pas un mot d'explication. Dans cet opéra de sang et de fureur, il faut empêcher la main noire de lapider l'innocence et l'intégrité pour éviter que la mafia caillasse.
4: Des arts et des lettres, Christophe Maury.
5: Allez, nous restons en Italie avec l'affaire Zanetti que vous avez vue, Dominique Borde.
1: Alors là, c'est beaucoup plus dépouillé, c'est encore un film italien, oui. C'est une femme qui est accusée...
5: Sur un fait divers.
1: Sur un fait divers, réel, encore authentique, oui, comme De Gaulle. Et c'est une femme qui est accusée d'avoir tué sa sœur et qui fait face à un criminologue qui va essayer de lui faire avouer son crime et de faire surtout expliquer son crime. Alors on est entre deux silences, celui de l'accusé qui se tait et du criminologue qui écoute, c'est Barbara Ronfi et Roche Dizem. Alors la mise en scène est très dépouillée, avec quelques échappés qui tentent de reconstituer les faits. On voit le personnage évoluer, tel un fantôme. Elle est vraiment un fantôme pour faire face à sa culpabilité. Tout est affaire de conscience, plus que d'aveu ici. Il faut qu'elle reconnaisse son crime, c'est-à-dire sa faute finalement. Et alors petit à petit on y arrive, mais c'est très lent, un peu trop long. Voilà, c'est quelquefois l'exercice n'est pas tellement prenant, on a du mal à s'intéresser à elle et le côté psychologique nous échappe un petit peu. C'est dommage parce que, en plus, il y a des acteurs qu'on reconnaît comme Hippolyte Girardot ou Anna Goulineau, mais on reste sur sa fin et sur sa fin FIN.
5: Bon,
1: voilà.
5: C'était donc l'affaire Zanetti. On voulait parler de Bate, mais je ne sais pas si on va avoir beaucoup, beaucoup de temps. Marie-Noël, en un mot ?
2: En un mot, c'est un film en noir et blanc, format carré, donc qui reprend les codes et le style d'un cinéma primitif, mais pour parler d'une situation sociale très actuelle, qui est l'appauvrissement des ruraux, en l'occurrence des pêcheurs de Cornouailles, qui sont confrontés et obligés presque de faire venir des touriste. Et donc, c'est deux mondes qui s'affrontent et ça donne un drame. Et tout ça est compté presque comme du cinéma muet, assez fortement.
5: En une seule phrase, Bernard, parce que le générique est là.
3: Il y a un travail sur le son, mais la forme cannibalise et vampirise le fond. C'est très somnambulique et soporifique. Dans ce merci aigre doux, on jette à la pêche. Bernard. On jette très bien un seau à la pêche. Bien sûr.
5: Merci à vous trois, Marie-Noël Tranchant, Dominique Borde et Bernard Mignoni. Merci à Jean-Paul Lérine pour la réalisation. Merci également à François Dieudonné, Philippe Alpeche et Camille Meyer pour la réussite technique de notre rendez-vous. Demain, je recevrai Claire Bévière et Florence Verte qui ont œuvré au livre Homo et Cato, l'Église à l'épreuve du réel que publie Décret de Brouwer. D'ici là, portez-vous bien et soyez heureux. C'est urgent.

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1: Dans quelques instants, nous allons faire connaissance avec Georges Mandel. Il fut l'un des seuls hommes politiques de la Troisième République à voir venir la catastrophe de 1940, à alerter très tôt sur la menace hitlérienne. Ce collaborateur de Clémenceau, élu de la Gironde, ministre hyper efficace, a fini assassiné par la milice, elle-même téléguidée par les nazis, le 7 juillet 1944. Une destinée absolument hors du commun. A tout de suite.
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2: Écoutons le psaume numéro 15. Seigneur, mon partage et ma coupe.
3: Garde-moi, mon Dieu. J'ai fait de toi mon refuge. J'ai dit au Seigneur, tu es mon Dieu. Seigneur, mon partage et ma coupe, de toi dépend mon sort. Je bénis le Seigneur qui me conseille, même la nuit, mon cœur m'avertit. Je garde le Seigneur devant moi sans relâche, il est à ma droite, je suis inébranlable. Mon cœur exulte, mon âme est en fête, ma chair elle-même repose en confiance. Tu ne peux m'abandonner à la mort, ni laisser ton ami voir la corruption. »

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1: Et voilà, ça se termine comme ça. Bonjour, bienvenue dans Décis Belge sur RCF. C'était Maggie avec À la casse. Très très beau single qui parle pas mal de la génération Z. Et pour en parler, j'ai le plaisir de recevoir aujourd'hui Maggie dans cette émission. Bonjour Maggie.
2: Bonjour.
1: Bienvenue donc dans Décis Belge. Alors effectivement, vous présentez une série de singles électropop. Là, ils sont sortis les uns derrière les autres, qui mêlent poésie, colère et mélodie dansante. Un récit qui met en avant aussi votre parcours naissant hein, de chanteuse, de chanteuse, avec ses

0: Voilà. Et pour toucher la génération, en fait, je pense que ce que je fais, c'est un peu malgré moi, on va dire que je fais de la musique qui me ressemble et que j'ai l'impression qu'il va plaire aux gens qui m'entourent, peu importe leur âge en vrai.
1: Est-ce qu'il y a une méthode d'écriture particulière pour cibler ces jeunes-là? Est-ce qu'on parle avec des mots actuels du temps d'aujourd'hui?
0: Oui, ça c'est sûr. Je parle avec des mots qui sont très actuels, qui sont parfois crus et qu'il faut parfois connaître. Mais voilà, c'est des mots du langage courant. Voilà.
1: Comment se passe une session d'écriture chez vous? Qu'est-ce qui vient en premier sur la thématique?
0: C'est pas tout le temps la thématique, ça dépend. Ce qui vient en premier d'abord, c'est que j'écoute beaucoup de musique, puis je me mets dans certaines énergies, et puis là, j'ai tout de suite envie de raconter des choses.
1: Il y a une routine particulière qui se met en place, un endroit particulier?
0: Oui, un endroit, j'ai un petit studio que j'ai aménagé. C'est là où je me sens bien, où il n'y a pas beaucoup de gens qui passent, c'est un peu mon cocon, et je l'ai vraiment fait comme j'aime.
1: Alors c'est pas facile d'écrire peut-être vers cette génération Z aussi, on doit se dévoiler un petit peu aussi par rapport à sa propre intimité. Comment on expose ça dans une chanson?
0: Oui, c'est vrai que c'est mon intimité. Après, j'essaye toujours de faire en sorte que les situations dans lesquelles je me retrouve soient pleines de résilience et qu'au final, c'est un peu la loose chouette. C'est un peu ça ma phrase.
1: La loose chouette,
0: c'est
1: vrai.
0: Chouette. Ouais, pas mal, c'est vrai. C'est qu'en fait, on va tous se retrouver un jour dans des situations un peu cocasses. Et l'idée, voilà, c'est de tourner ça vers du positif.
1: Est-ce qu'il y a, comment on met ça alors en texte? Qu'est-ce qui vient en premier chez vous? C'est le texte écriture, alors c'est pour une mélodie, un son qui inspire?
0: C'est une mélodie, puis il y a des mots qui en sortent. Et puis c'est autour de ces grandes lignes-là que je vais aller vraiment dans le travail du détail. Mais c'est en effet d'abord les mélodies.
1: Y a un endroit particulier où vous aimez vous retrouver pour composer, pour écrire, pour observer?
0: Oui, c'est toujours au même endroit, donc c'est vraiment dans mon studio. C'est vraiment là que tout commence et tout se termine.
1: Comment est-ce que vous travaillez les mots? Comment est-ce que les mots ont un impact pour vous? Est-ce que parfois il y a des choses qu'on n'a pas envie d'écrire parce que ça nous touche trop et que c'est difficile de les...
0: Ça pourrait arriver. Pour moi, l'importance des mots, elle est phénoménale. J'aime beaucoup les mots, je lis beaucoup. Et je trouve qu'ils jouent bien les uns avec les autres, quoi, qu'on a une langue très riche et que... Et que c'est super chouette de faire rebondir les mots les uns avec les autres.
1: On parle langue forcément aussi. Généralement, quand on touche les jeunes, on parle beaucoup de l'anglais. Ici, vous chantez pratiquement en français.
0: Oui.
1: C'est aussi quelque chose de différent. On se dévoile directement. En fait, l'anglais, parfois, permet d'un petit peu se cacher derrière.
0: Oui, je pense aussi que l'anglais permet de se cacher quand on est artiste francophone. Après, voilà, c'est aussi un choix esthétique pour moi, l'anglais. Et puis voilà, écrire en français, c'est valoriser la langue. Moi, j'ai quand même beaucoup d'influence rap francophone et je trouve qu'il se passe des merveilles par là et c'est ça que j'ai envie d'honorer, quoi.
1: C'est vrai que le rap aujourd'hui, c'est la musique urbaine, c'est une grosse tendance, on va dire, sur la jeunesse aujourd'hui, mais le rap et la musique urbaine a quand même des sonorités aujourd'hui qui sont mélangées avec de la musique très contemporaine et aussi des instruments très contemporains.
0: Bien sûr, oui, ça a évolué, donc il y a vraiment le rap... Bah, sa naissance, quoi, qui était...
1: C'est plus que du rap social, on va dire.
0: Non, bien sûr, c'est plus que du rap social, même si je trouve que le rap doit avoir quand même... rendre service, en tout cas, à des causes sociétales ou du cœur, hein, tout ça, mais je veux dire, il a un rôle, quand même.
1: Comment est-ce que vous êtes impliqué dans la production musicale? Comment est-ce que vous allez chercher les arrangements par rapport aux textes qui sont écrits, à la mélodie que vous avez en tête?
0: J'ai toujours une idée en tête, et puis après je parle justement avec les personnes qui arrangent les morceaux, et on choisit une direction commune qui ressemble à l'idée que j'avais du morceau à la base.
1: Est-ce que les influences qui vous amènent à choisir un style de musique, une production particulière?
0: Oui, il y a des influences, après je pense, j'essaye de pas coller... J'ai pas envie de dire, mais j'ai envie que ça sonne comme ci, comme ça. J'ai des influences dans le texte et dans la musique. Et puis je mêle un peu les deux. Voilà.
1: Quand on rentre en studio, est-ce que tout est déjà bien préparé? Alors on laisse encore place à une certaine improvisation pour améliorer ce qu'on a écrit, ce qu'on a fait en production? Comment est-ce que vous laissez les autres entrer dans votre projet?
0: Alors, je laisse pas de place à l'improvisation. J'aime bien que tout soit bien cadré. Par contre, je laisse place à la surprise. Ça, la magie du moment, c'est toujours quelque chose de précieux. L'état d'esprit dans lequel on arrive en studio, il peut y avoir des fois où on est plus fatigué et tout. Et c'est cette bataille aussi pour atteindre la perfection, on va dire, qui est intéressant dans le processus d'aller au studio. Mais aller au studio, c'est pas forcément ce que je préfère dans le métier de chanteuse. Mmh.
1: Comment est-ce qu'on sent qu'une chanson est prête? Bon, ici, on sort trois singles l'un derrière l'autre, donc qui sont trois thématiques.

0: petit peu différente aussi. Comment est-ce qu'on sent que, qu'une chanson est prête et est prête à être diffusée ?
1: C'est une bonne question. En tout cas, on sent que c'est ce morceau-là, quand il sort, quand il pop, quand, par rapport à d'autres morceaux que je pourrais avoir, je me dis, ah, celui-ci, c'est pour maintenant, c'est le moment, c'est la période, je sens que ça peut toucher les gens, j'ai envie d'honorer ce morceau maintenant et de travailler à son service, on va dire. Et donc, voilà.
0: Il y a aussi un changement de producteur par rapport au premier titre où vous êtes sorti, qui était facile. Mm-hmm. Aujourd'hui, avec le Solace et celui qu'on vient d'écouter à la caisse, c'est deux choses différentes, deux façons de travailler différentes.
1: Oui, de façon de travailler bien différente, ça c'est sûr. Et puis musicalement, je vais vers vraiment quelque chose qui me ressemble de plus, qui me ressemble vraiment, ce vers quoi j'ai envie d'aller. Et en effet, il y a une vibe un peu plus électro qui est déjà là et qui va arriver.
0: Mmh. Est-ce qu'on se retrouve la même depuis Facile jusqu'à aujourd'hui? Qu'est-ce qui a changé en vous?
1: En moi? Ouais. Plus sereine, plus ancrée dans mon projet Maggie. J'ai envie de faire plein de choses, mais la musique est un milieu où les choses vont très lentement. Mm-hmm. Mais c'est bien, ça permet aux gens de découvrir à leur aise et voilà.
0: Vous vous rappelez de votre première émotion musicale, la première fois que la musique est arrivée vers vous?
1: Ah waouh, c'est une bonne question. Mm-hmm. Je pense pas, mais je sais maintenant que la musique peut me procurer des émotions très fortes de nostalgie, par exemple. Mmh. J'ai énormément écouté de musique enfant, donc j'associe la musique à des moments de joie très intenses ou à de la mélancolie, et ça peut être très très fort. Mmh.
0: Quelles sont les rencontres qui ont été déterminantes pour vous, justement, pour commencer ce projet professionnel, cette entrée professionnelle en musique?
1: Il y en a eu beaucoup. Moi, j'ai quand même commencé il y a un moment sous Mathilde Goffard, qui est mon nom. Donc oui, il y a eu plein de rencontres un peu charnières. Il y a vraiment eu des bonnes et des très mauvaises rencontres. Mais là, voilà, c'est ça, c'est l'expérience. Et puis c'est savoir s'entourer. C'est aussi une compétence qu'il faut acquérir. et voilà, là, je me sens très bien en tout cas.
0: Mm-hmm. Je propose qu'on écoute encore un extrait de votre nouvelle vie musicale qui s'appelle. C'est le premier qui a commencé justement
1: facile.
0: Dans ce nouveau style de musique. C'est facile. On écoute ça.
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0: c'était facile.
1: Facile avec Maggie sur RCF dans Décibel. C'est vrai que ce métier d'artiste, c'est pas facile. Hein. C'est pas évident quand même, la chanson, le cinéma que vous avez fait avant. C'est des métiers qui, pour les jeunes artistes, sont quand même pas évidents aujourd'hui pour trouver sa place.
2: Oui, ça c'est sûr. C'est très très compétitif, on va dire. Mm-hmm. Après, c'est évident quand pour nous, c'est une évidence qu'on a envie de faire ça.
1: C'est ça.
2: Mais
1: ouais.
2: Bien sûr, c'est un milieu où il faut trouver sa place. Il faut aussi être satisfait des ambitions qu'on a et qu'on se donne. Je veux dire, il y a beaucoup, par exemple, des programmes télé, si tu les fais pas, c'est plus compliqué pour toi. Mm-hmm. Mais en même temps, il y a un truc où, voilà, en tant qu'artiste, on veut rester fidèle aussi à soi. Voilà, plein de choses.
1: Alors aujourd'hui, en tant qu'artiste aussi, il y a quand même les réseaux sociaux qui prennent une grande place. Et pour vous, c'est important aussi. On l'entend dans votre musique, dans vos chansons. Comment est-ce qu'on fait pour rester aligné avec soi-même dans un espace justement où tout le monde nous regarde, où on regarde peut-être plus la personne authentique que la personne qui communique?
2: Oui, mais c'est vrai que c'est compliqué. La personne qu'on est sur les réseaux sociaux, il faut envoyer de l'énergie, il faut envoyer quelque chose de très péchu, et on n'a pas tous les jours envie de donner ça. Et puis en même temps, les retours sont vachement chouettes. Il y a des gens qui sont là derrière, et en fait, voilà, il faut se dire qu'on fait ça pour les gens qui ont envie de nous voir, et ceux qui n'ont pas envie de nous voir, ils nous voient pas.
1: Est-ce que parfois ça influence le processus créatif de l'artiste? Est-ce que parfois on peut se laisser influencer par les réseaux,
2: bien
1: par
2: sûr,
1: ce qu'on dit, par les commentaires?
2: Oui, bien sûr, tout le temps. Et puis les réseaux, c'est un élément à prendre en compte dans le travail maintenant. On peut pas y échapper. Quand on écrit une chanson, bon, là, moi, j'essaye de faire en sorte que les réseaux n'aient rien à voir avec ça, mais par exemple, quand on fait un clip, et puis quand il faut promouvoir la chanson et tout, il faut aller chercher les moments qui sont les plus accrocheurs, pour que les gens aient accès aux morceaux d'une manière sympa, pour pas qu'ils te skippent après une seconde.
1: C'est ça aussi, il y a le côté timing, ouais, effectivement.
2: Exactement. Donc oui, ça prend énormément de place.
1: Alors effectivement, Génération Z, on en parle beaucoup dans cette musique, parce que c'est vraiment un petit peu cet auditoriat que vous allez chercher aussi. Par rapport aux commentaires, nous qui sommes un petit peu plus âgés, parfois on a un commentaire négatif, on est vite pris dans l'émotion, vite pris envie de réagir. Comment est-ce que vous réagissez-vous aux commentaires de vos, entre guillemets, followers, des personnes qui vous écoutent?
2: Après, je n'ai pas vraiment encore expérimenté les commentaires négatifs. Parce que je sais que ça va arriver, mais j'ai pas la notoriété qui me permet de donner accès à des haters. Mais voilà, je pense qu'il faut penser que quelqu'un est assez malheureux pour avoir pris le temps d'écrire sur le compte d'une nana qui essaie juste de faire de son mieux, quoi. Donc voilà.
1: Est-ce que c'est facile de rester justement dans la communication par rapport à son public et un petit peu de laisser tomber son côté fragile, émotif?
2: Oui. Et puis après, les gens aiment bien la transparence. Donc, s'il y a une fragilité ou une émotion, si on se sent safe avec la communauté, on peut aussi la partager, ça c'est sûr. La vulnérabilité, c'est pas une faiblesse, je trouve.
1: Donc je suppose qu'ici, après les morceaux que vous avez sortis les uns derrière les autres, c'est une nouvelle stratégie chez les artistes. Il y a peut-être un EP ou un album qui va sortir. Quelle serait la ligne directrice de cet album-là? Est-ce que ça serait un album où chaque titre que vous avez sorti serait mis les uns derrière les autres, ou alors il y a un fil conducteur qui pourrait les relier?
2: Oui, il y aurait certainement un fil conducteur. Le thème général de ma musique, c'est la résilience. C'est vraiment ce côté, comme j'ai dit, qu'on peut tous se retrouver dans des situations un peu triste, bizarre, et qu'en fait ça va, tout va bien, le soleil finit par se lever. Ça, c'est un peu ce que Solace exprime. Et donc voilà, le P serait complètement dans cette ligne-là.
1: Comment est-ce que vous imaginez la transposition de ces futurs albums, EP, et tout ça, je sais pas comment on peut dire, de votre musique en tout cas, vers la scène? Comment est-ce que vous voyez ça?
2: J'avoue que je me projette quand même déjà bien, parce que ce sont des morceaux qui sont entraînants, et que j'écris aussi dans une vision scénique. Et donc j'ai vraiment hâte de pouvoir les partager autrement que de manière acoustique, parce que ça, je pense que les gens m'ont déjà découvert sur cet aspect-là. Mais voilà, prendre la scène,
1: chose de plus dansant aussi.
2: Plus dansant, voilà, j'imagine une scénographie. Voilà, c'est tous des éléments qui sont super chouettes et importants à prendre en compte.
1: Quelle chanson, dans ce que vous avez sorti, fonctionnerait déjà le mieux sur un public aujourd'hui en live?
2: Solace.
1: Qu'est-ce qu'elle apporte comme musicalité par rapport à ça, par rapport
2: au... C'est un beat plus droit, donc forcément le corps est vite
1: mis en mouvement.
2: Exactement, mis en mouvement. Et il y a cette ce refrain qui est fédérateur, en fait, c'est un morceau fédérateur, qui pointe, on va dire, du doigt des facettes qu'on peut tous traverser à un moment dans notre vie. Mm-hmm. Et puis, ça prouve qu'on est ensemble, de un, et de deux, que le temps apaise les choses et que tout va bien.
1: Avec quoi vous avez envie que le public reparte en écoutant Maggie, soit en concert ou en...
2: Avec une bonne surprise et l'envie d'en parler autour de soi.
1: Mm-hmm. Ouais, ça. Et parler de quoi?
2: D'une énergie, mm-hmm. d'une personne qui a des textes qui touchent le cœur, une certaine sensibilité aussi, mm-hmm. et puis une proximité avec le public, une vulnérabilité, quoi. Je pense pas que j'ai envie de faire un show qui soit 100% mm-hmm. cadenassé à l'américaine, c'est pas un truc qui... Non.
1: Mm-hmm. La scène, c'est plutôt pour vous la vulnérabilité face au public, ou alors aussi un côté transcendant?
2: Les deux. Mm-hmm. Ouais, je pense qu'il y a un côté transcendant à s'exprimer musicalement devant des gens qui nous écoutent.
1: L'image, c'est quelque chose aussi d'important pour les artistes aujourd'hui. Vous avez fait un parcours aussi d'actrice. Comment est-ce que vous mettez Maggie en image? Quels sont les points que vous mettez en avant?
2: Les points que je mets en avant pour Maggie, c'est vraiment de partager qui est Maggie, quoi. C'est une nana décontractée qui est là dans la vie de tous les jours, qui n'est pas mieux ou moins bien que quelqu'un d'autre. Voilà, c'est une artiste qui fait de son mieux pour faire, on va dire, kiffer les gens qui ont envie de l'écouter. Mais voilà, en image, c'est ça l'image, quoi. C'est une nana chouette. Mmh.
1: Est-ce que parfois l'image peut apporter un autre regard par rapport aux mots qu'on écrit sur le papier, à la musicalité? Est-ce que ça peut apporter autre chose, juste d'avoir l'image avec la musique?
2: Oui, je pense, complètement. Ici, j'ai tourné le clip de À la casse, et donc c'est un morceau dans lequel je dis littéralement que la personne doit manger mon cœur dans de la sauce. Et donc, moi, l'image que j'ai voulu dire, c'est en fait une fille qui est chez elle et qui cuisine son cœur pour quelqu'un qui n'arrivera pas. Et puis voilà, elle est cool, elle est là, elle a son petit pull rouge, elle est presque en jogging, et la vie, quoi.
1: Quelles sont les choses que vous avez encore envie d'expérimenter musicalement avant la sortie du prochain EP? Est-ce qu'on reste dans ce côté urbain,
2: oui.
1: Pas populaire, mais plutôt électro?
2: Plutôt électropop.
1: Mm-hmm.
2: Mais urbain, oui, il y a toujours des influences urbaines. Dans, je pense, la façon de poser le texte, de mettre ma voix. Mais il y aura ça, mais pas que. Je suis aussi super contente de pouvoir chanter, d'aller un peu plus dans les aigus. Mm-hmm. Non, il y aura plusieurs facettes de Maggie.
1: Des featuring, ce serait aussi envisageable?
2: Pas encore. Mais pourquoi pas.
1: Les envies avec des artistes particuliers en Belgique, sur la scène belge?
2: Sur la scène belge, oui. Moi, je rêverais de partager un feat avec Pete, par exemple. Et encore plus irréalisable, on va dire, avec Stromae. Ça, c'est vraiment une personne que j'admire beaucoup.
1: Si on devait mettre une couleur sur vos chansons, parce qu'on parlait quand même, on passe de différentes couleurs. Est-ce qu'il y a une couleur particulière? Vous êtes bien en rouge aujourd'hui. Est-ce que c'est ce qui caractérise un petit peu Maggie
2: en ce moment,
1: l'énergie?
2: C'est l'énergie de Maggie, c'est le rouge pour le moment. Et je travaille d'ailleurs ma direction artistique du morceau À la casse en rouge, parce que c'est la couleur de Maggie.
1: Et des concerts qui vont arriver bientôt ou pas? On peut vous voir où pour voir Maggie en live?
2: Oui, alors malheureusement, j'ai pas encore trop le droit de diffuser cette information, mais oui, il y aura un festival en septembre, et il y aura la possibilité aussi de me voir un petit peu sur les scènes de la musique à Bruxelles, dans des endroits que je communique.
1: Et un endroit que vous aimeriez tout particulièrement être sur scène?
2: Ah oui, j'adorerais jouer à l'ancienne Belgique. Ça, parce que la salle est mythique, elle est super et que le son est génial.
1: Comment est-ce que vous voyez Maggie à l'international? Est-ce que c'est dans les ambitions aussi ou pas?
2: Oui, alors c'est toujours une ambition. Moi, j'adorerais pouvoir partager ma musique déjà en France, parce que je pense que la France et la Belgique ont beaucoup de choses à partager. Et donc, je me verrais dans l'idéal bien faire une petite tournée, évidemment, des zéniths de France. Et voilà, si vous posez la question, je réponds, mais ouais.
1: Parfait. Aussi, au niveau musique, on entend donc pas mal d'électro aussi, mais est-ce qu'il y a aussi un retour à des instruments beaucoup plus, on va dire, conventionnels, hein? Est-ce que ça vous intéresse?
2: Oui, bien sûr. En fait, c'est-à-dire que je me mets un point d'honneur à pouvoir jouer de toute façon, de manière acoustique, tous les morceaux que j'écris. Peu importe leur arrangement. Donc je peux toujours prendre une guitare ou un piano et puis m'accompagner sur les textes que j'écris.
1: Maggie était notre invitée dans Décibel. Je propose qu'on termine cette émission encore avec un titre qui s'appelle Solace.
2: Oui.
1: Et qui sera certainement sur un prochain EP ou album, voilà. Ça on verra bien, à partir de la rentrée de septembre. Mais merci beaucoup Maggie d'être
2: venue. Merci à vous, merci beaucoup pour l'invitation.
1: Et bonne continuation en tout cas.
2: Merci.
1: C'est un plaisir de vous écouter ici sur RCF. Décibel.

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2: Bonjour, bienvenue dans Décibelge sur RCF. Aujourd'hui, j'ai le plaisir de retrouver The New Musical Company. Bonjour à tous, bienvenue.
3: Bonjour.
4: Bonjour. Bonjour.
2: Une nouvelle comédie musicale qui s'annonce ici pour ce mois de juin.
5: Ça sera du 24 jusqu'au 26 juin.
2: C'est toujours un plaisir de vous retrouver, Alexandre Diaconou, Béatrice Dumont, Jean Lipski. Et avec vous aussi, Tim Gill, mais qui n'est pas là pour l'instant, donc on le retrouvera dans le morceau musical qu'on entendra durant cette émission. Alors, une nouvelle aventure musicale, donc rappelez-moi un petit peu les anciennes...
5: Alors, depuis 2022, et celui-ci est notre sixième spectacle officiel de comédie musicale originale.
2: Alors, on est toujours un petit peu dans le fantastique, hein, avec vous, la science-fiction, l'horreur, quelque part. Et ici, de Awakening, c'est une comédie musicale sur la science-fiction, sur le deuil et l'éveil spirituel.
5: Oui, en fait, c'est le premier, je dirais, c'est mon premier musical comédie. Parce que comme tu disais là avant, j'ai abordé des sujets assez lourds et très ténébreux et très
2: sombre,
5: oui, ouais. C'est ça. Mais ici j'ai voulu vraiment faire une comédie qui nous rappelle un peu les sitcoms des années 90. Mais en même temps ça a évidemment un noyau très très philosophique derrière toute la comédie.
2: Et c'est quoi la philosophie que vous avez mis dans ça? C'est justement à propos du deuil.
5: En fait, le deuil, c'est juste le prétexte, et après ça part forcément dans toute l'idée de notre identité spirituelle, de manifestation, de qu'est-ce qui se passe après la mort, réincarnation, vivre le moment présent et ne pas se concentrer sur les regrets du passé ou les peurs du futur. C'est vraiment un spectacle très chargé de spiritualité, d'idées philosophiques et du bien être finalement, parce que je pense que toute personne qui viendra dans le public pourra partir un petit peu plus soulagée de la vie lourde qui nous entoure.
2: Alors, comme on a bien mis l'ambiance maintenant, un petit peu le pitch de cette comédie musicale, c'est quoi le pitch?
5: Alors, on commence avec le deuil, comme tu disais. Le personnage principal, Ellie, elle vient de perdre son mari. Et la même nuit, il y a deux extraterrestres qui débarquent chez elle, qui ont une mission très importante, qu'ils vont dévoiler au fur et à mesure. Et en fait, tout le spectacle, il s'agit de cette interaction. Eux, ils lui apprennent finalement qu'est-ce que c'est les secrets de l'univers, du cosmos. Et elle leur apprend qu'est-ce que c'est d'être humain et imparfait.
2: Alors, Ellie, dans le spectacle, c'est Béatrice. Hein, vous avez aussi vu souvent dans les comédies musicales de New Musical Company. Pouvez-vous un petit peu parler de votre personnage et son parcours dans cette histoire?
4: Oui, alors, donc, Ellie commence dans un moment très difficile de sa vie. Donc, voilà, elle est en deuil, elle vient de perdre son mari. On ne la connaît pas vraiment dans une circonstance normale, parce que juste après, il y a des extraterrestres qui arrivent. Donc, elle doit gérer un peu les chaos d'avoir une folie chez elle. Et puis voilà, c'est un personnage très très loyal qui s'attache vraiment à ces extraterrestres et qui commence à apprendre un peu plus sur l'univers en même temps que eux ils apprennent un peu plus.
2: Comment est-ce que vous avez apporté justement la thématique du deuil avec l'humour derrière? Comment est-ce que vous avez pu pas en rire mais justement apporter peut-être la réflexion de l'amour aussi quelque part à travers l'humour?
4: Alors, je pense qu'Alexandre s'est vraiment inspiré de ce type de comédie des années 90, effectivement, de Hollywood. Donc, il y a les deuils, mais c'est d'une façon très légère, parce que juste après, les extraterrestres arrivent et ça part dans une comédie très légère, finalement. Donc, on commence avec un moment de pleurs, de tristesse, mais ça tourne très vite après.
2: Vous êtes un enfant des années 90, ou?
4: Je suis un enfant des années 90, oui. Et je reste un enfant des années 90, parce que je reviens à chaque fois au même film et au
2: donc,
4: même...
2: beaucoup de nostalgie aussi dans le personnage que vous incarnez.
4: Ah oui, totalement. J'ai toujours voulu jouer ce genre de c'est un peu sitcom, donc là c'est vraiment un rêve parce que là c'est vraiment ce type de texte, c'est écrit dans cette direction là.
2: Alors on parlait des extraterrestres, un extraterrestre est avec nous aujourd'hui je crois, c'est Yann.
6: Oui, moi je joue donc le rôle de Harpy, l'un des extraterrestres. Donc en même temps c'est quelqu'un qui est très attachant, mon personnage, et il est très enfant. Et donc, comme il s'est passé quelque chose avec son traducteur, je ne sais pas si je peux en parler ou pas. Oui, allez.
5: Ils ont des traducteurs comme des montres pour qu'ils puissent, parce qu'évidemment, ils ne parlent pas notre langue. Et son montre, il a essayé un modèle shakespearien, c'était un modèle en essai, et il ne fonctionne pas. Alors, voilà.
6: Et donc, à cause de ça, pour la plupart, la plupart du temps, je parle dans la langue de ma planète, en fait.
2: Ça, c'est une langue que vous avez inventée, Alexandre, oui. Ou c'est du gromelot, comme on dit?
6: Non. C'est vraiment... Tous les mots sont vraiment, vraiment écrits, et ce sont vraiment des vrais mots.
5: Et lui, il doit évidemment savoir très bien ce que ces mots disent, c'est-à-dire avoir le sous-texte.
2: Oui. Oui. Et quelle langue vous inspirez pour ces mots-là? C'est vraiment l'imaginaire?
5: C'est une langue qui mélange beaucoup il y a beaucoup de consonnes dedans. Elle est très, on va dire, très dure, très...
2: Est-ce que c'est justement une langue, il y a des langues très dures, hein, quand on parle de l'arabe, c'est une langue très très dure, très sec. Est-ce qu'elle vous, elle a plutôt un côté comme roumain, plus doux, ou bien ça reste vraiment très, très sec?
5: Non, tu peux dire quelque chose en extraterrestre?
6: Shkat uglami tern takatani.
2: Oui, effectivement. Je pourrais vous répondre, mais je sais pas quoi. Justement, Yann, restons avec vous aussi. Donc, vous avez cette dimension très décalée dans votre jeu d'acteur. Qu'est-ce que ça apporte à la pièce?
6: Surtout le personnage de Harpy, il a ce côté extrêmement décalé, ce qui le rend en même temps très très touchant, parce que comme je disais, c'est un peu comme un enfant, donc il va bien sûr
2: faire beaucoup
6: la tendresse, les bêtises aussi, mais en même temps je trouve que c'est un personnage très complet, parce qu'il a en même temps ce côté très faire des bêtises comme un enfant, mais aussi il reste dans le moment. Donc du coup, il a ce côté aussi, en même temps enfantin, mais aussi philosophique, qu'on va aussi découvrir. Donc c'est vraiment un personnage qui a un peu, qui a les deux en fait, qui est en même temps très très enfantin. Il aime bien, il est très sur le moment.
2: Est-ce que pour vous aussi c'est un jeu nostalgique justement de revenir plutôt vers l'enfance?
6: Ah ben moi aussi, je suis également un enfant des années 90 également. Donc oui, pour moi aussi, j'aime beaucoup ce, comme toi tu disais, les sitcoms des années 90.
2: Quels sont les personnages des années 90 qui vous ont marqué, vous?
4: Oh. Il y a une liste tellement grande.
2: Mais vous inspire peut-être aussi pour les personnages que vous incarnez aujourd'hui.
4: Alors déjà, pour jouer les personnages, j'ai regardé Friends beaucoup, parce que là, c'est vraiment le type de comédie qu'on vise. Mais au niveau des films de cette époque-là, j'étais très fan de Home Alone. de tous les films classiques de...
6: Mais un personnage d'extraterrestre, bon, c'est peut-être probablement pas du tout inspiré, mais je dois penser à Alf, bien entendu.
2: Oui, bien sûr.
6: Qui a un côté un peu absurde et décalé. Aussi, bon, c'est différent.
2: Non, mais effectivement, c'est vrai qu'on peut voir cette image de Alf. Alexandre, vous, cette image des années 90, pour vous, dans l'écriture, dans le texte, ça se marque par quoi? Par les mots?
5: En fait, c'est le type de comédie, je pense. Et le type de légèreté à aborder des sujets, parce que on prend les exemples de Friends, comme Béatrice a dit, ou Seinfeld, ou My Favorite Martian, ou vraiment tous les films de Steven Spielberg, Mrs. Doubtfire, Hook, ça c'est toutes des références en fait qui ont un style de comédie qui on va dire qui parle des choses très difficile, très importante, très dure, mais avec une légèreté comique. Je trouve que on a un peu perdu ça dans l'écriture des scénarios aujourd'hui. Et j'ai voulu vraiment ramener ça. Et alors, d'un côté, c'est le type de comique. De l'autre côté, c'est la physicalité des personnages dans la mise en scène.
2: À quoi on peut rapporter ça à l'époque d'aujourd'hui? Parce qu'effectivement, même en musique aujourd'hui, il y a une tendance de revenir aux années 70. En quoi ça apporte une temporalité dans le langage d'aujourd'hui?
5: Je trouve que c'est... Même les gens se retournent un peu vers ce qui a été, parce que je trouve qu'il y a une saturation d'énergie négative et de stress dans notre monde d'aujourd'hui. Alors les gens ont cette tendance naturelle d'aller vers les moments où c'était plus simple, c'était plus léger, c'était plus... Et je crois que, en tout cas, même dans notre musique, on a essayé de garder vraiment ne pas aller trop sérieux.
2: Puisqu'on parle de musique, bah, vous avez interprété ici deux titres. Je propose qu'on écoute un premier. Lequel vous nous proposez, Alexandre?
5: Alors, le premier, ça va être une chanson très comique, ça, qui s'appelle Instructions for Disaster. Et c'est Ellie qui elle doit aller au boulot. Et elle explique à ces deux extraterrestres tout ce qu'ils ne doivent pas faire pour ne pas détruire complètement sa maison. Alors ça serait cette première chanson, et c'est un trio.
2: Comment est-ce que vous exprimez toute l'émotion avec la chanson pour vous? Comment vous allez chercher l'émotion et l'exprimer par rapport à...
4: Alors, donc déjà les textes de la chanson, les paroles sont très riches parce que je dois vraiment donner des règles strictes qui sont précises. Donc ça part des paroles et c'est assez facile parce que les extraterrestres ils viennent de faire n'importe quoi. Donc là, j'ai tout mon état d'esprit pour démarrer la chanson.
2: Est-ce qu'à ce moment-là, pour vous aussi, Yann, il y a une sorte d'improvisation qui se met en place, ou alors tout est vraiment bien écrit?
6: Ah non, tout est vraiment bien écrit par rapport aux chansons.
2: Même
6: aussi.
2: Par rapport aux chansons, il n'y a pas...
6: Oui. Mais en fait, en même temps, c'est normal parce que par rapport au rythme aussi, et d'ailleurs, Béa, toi, tu m'aides beaucoup parce que tu es aussi la directrice musicale, il faut aussi...
4: Il faut quand même l'avouer.
5: Oui, et donc j'aimerais aussi rajouter qu'en fait ce type de comique qu'on vise, il se base sur vraiment une on va dire une chorégraphie au millimètre, pour que le gag ou pour le punchline tombe pile au bon moment ou à la bonne intensité, ou alors c'est vrai que il y a très peu d'improvisation qui se fait dans le spectacle.
2: C'est vrai qu'en comique, on a chacun son clown. Hein. Yann, vous êtes quelqu'un de très expressif, justement corporel. On vous connaît dans le cinéma, dans les pièces de théâtre que vous faites, c'est quelqu'un de très corporel. Béa, c'est quoi votre clown à vous, par exemple?
4: Ah, je suis la seule humaine dans le spectacle, donc je pense que je peux me permettre d'aller...
2: Un peu le clown blanc, alors.
4: Oui, on peut dire.
5: t'es pas la seule humaine, parce que moi aussi, je suis...
4: Ah oui, tu as plusieurs humains.
2: On va revenir après sur le personnage d'Alexandre, qui joue aussi dans la pièce aussi. On écoute d'abord la musique.

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2: Vous êtes toujours dans DC Belge avec Tokyo Musical Company, Alexandre, Béa, Yann et Tim qui est pas là, faut quand même le citer aussi, hein, qui joue le deuxième extraterrestre. Ben voilà, Tim qui rentre juste à ce moment-là dans le studio. Vous voyez que les extraterrestres apparaissent comme ça dans l'interview. Voilà. Welcome Tim, bienvenue.
4: Merci bien.
2: Tim qui donc qui est rentré dans le studio, le deuxième extraterrestre. Votre rôle, vous, c'est Argo, c'est ça?
4: Oui, c'est ça.
2: Mm-hmm. Alors, deux, trois petits mots sur votre personnage et comment vous le vivez, vous?
4: Ah, voilà, je suis très logical, on peut dire. Mm-hmm. Et j'aime Harpy, mais peut-être pas. C'est quelquefois, c'est... ouais.
5: Mais moi, je dirais qu'il est plutôt un guerrier philosophe.
2: Un guerrier philosophe.
5: Oui, c'est parce que lui, c'est
4: ça,
5: le...
4: c'est moi.
5: Voilà. C'est, en fait, lui, c'est le...
4: Ça, c'est
5: le
4: nouvel.
5: Son personnage a été conçu comme c'est le général des armées de sa planète, parce que même quand ils viennent ici, c'est... ils viennent pour un but très spécifique et très important. Alors voilà. Et mais je dois dire que Tim, il est au niveau du comique, c'est vraiment quelque chose. Il faut venir le voir parce que...
2: on parlait de chacun qui a son clown, son comique. Quel est votre comique à vous?
4: Oh, c'est en anglais deadpan. Mm-hmm. Je suis très sérieux, mais pas.
6: Est-ce qu'on peut dire que
2: c'est le flegme anglais quelque part?
6: Oui. Qu'on peut dire que tu es le clown blanc et moi le clown auguste ou?
2: Ben, il y a plutôt l'enfant perdu entre ces deux clowns alors quelque part.
1: Je suis définitivement perdu. Perdu, c'est un très bon mot pour me décrire. Maintenant, j'essaie de ne pas être enfant comme eux. J'essaie d'être plus adulte, mais ça marche pas toujours. Donc.
2: Alexandre, dans cette pièce, on parle beaucoup de tendresse, beaucoup d'humour, mais il y a quand même un méchant qui est incarné par vous.
5: Oui, c'est parce que c'est en fait le premier.

0: premier spectacle depuis que la compagnie elle a été fondée, dans lequel je joue. J'ai aussi joué dans d'autres spectacles, mais pas avec la compagnie. Et en fait, je joue pas seulement on va dire le grand méchant, mais je joue aussi deux autres rôles. Qui sont beaucoup plus comiques. C'est un plombier italien, un peu une référence à Mario, une vieille extrêmement explosive qui adore le thé et qui va compliquer leur vie beaucoup. Et évidemment le méchant, c'est un personnage qui c'est le directeur de Ellie. Et lui, son but dans la vie, c'est de justement capturer. Il travaille pour une organisation secrète de gouvernement et c'est capturer en général des extraterrestres. Et ça se relie aussi à la raison pour laquelle ils sont venus aussi sur Terre.
1: Il en fait quoi, ces extraterrestres? Il en fait quoi? Est-ce qu'ils en feront pour en retirer une énergie particulière ou...
0: Oui, il veut changer le monde, et comme tout méchant, on va dire. Il n'est pas juste méchant, il veut changer le monde sur Terre, il veut que la technologie avance, mais il est prêt à tout faire pour y arriver, c'est-à-dire ça implique torturer des extraterrestres.
1: Est-ce qu'il a le visage de quelqu'un, on pourrait dire, d'aujourd'hui, dans ce côté malveillant dans le monde?
0: Ah bah tout à fait, oui. Je vais pas mentionner qui exactement, mais il y en a trois ou quatre qui me viennent en tête directement. Et, en fait, sa philosophie, c'est que il adore le pouvoir, il adore être supérieur, et il est excellent à scanner les gens psychologiquement. Et alors du coup, même quand il entre dans une pièce, il peut voir selon le comportement, il lit les battements du cœur, les pupilles qui se dilatent ou qui se contractent, et du coup il a un pouvoir que les autres n'ont pas, et qui le met directement dans un autre statut et le rend plus dangereux, évidemment.
1: Alors, qui dit comédie musicale, on a parlé forcément de la musique, on a entendu un premier extrait ici aussi, bien sûr, tout ce qui tourne autour du costume, la lumière, l'univers visuel. Comment est-ce que vous avez mis ça en place cette fois-ci?
0: Alors, c'est intéressant parce que, pour une fois, on a un décor fixe. C'est l'appartement de Ellie. Tout se passe dedans. Alors ça a été un défi dans l'écriture aussi, parce qu'on savait qu'on n'allait pas, on n'a pas encore les moyens de faire des grosses productions de millions d'euros. Alors du coup, ça nous oblige un peu à être inventifs et créatifs, ce qui est magnifique. Alors tout se passe dans le même appartement. Au niveau des lumières, il y aura quelques surprises. On vise beaucoup les ambiances, et moi je suis très attentif aux couleurs. Je pense que chaque couleur a
1: un rôle à jouer quelque part dans la pièce.
0: C'est ça. Par exemple, j'associe beaucoup le violet aux extraterrestres, parce que pour moi le violet ça représente comme couleur une plus haute sphère de spiritualité. Il y a le rouge bien évidemment pour le méchant. Et on essaie de créer des ambiances aussi très naturelles qui puisse nous faire sentir qu'on soit dans un appartement vraiment. Alors ça c'est pour les lumières. Au niveau des costumes,
1: comme il y a beaucoup de personnages, je suppose que chaque personnage aussi a un costume particulier en rapport avec ce qu'il a à dire.
0: Eux ils ont des costumes d'ailleurs
2: particuliers.
0: Oui, vous allez voir, parce qu'ils vont chanter justement dans leur costume. Alors je me suis bien amusé à créer leur costume. Pour les autres, oui aussi, ce sont des costumes assez extravagants. Ellie, je pense que c'est celle qui a les costumes les plus normaux. Mais voilà.
1: Quel était pour vous le plus grand défi aujourd'hui dans cette pièce?
0: Il y a deux défis, je dirais. Il y a un défi qui est plus lié vraiment à la création, c'est-à-dire faire des effets spéciaux avec un minimum de moyens, pour que ça reste crédible et qu'on puisse vraiment, que les gens puissent se dire ah, ça s'est vraiment passé, et pas ah, j'ai vu le truc là, ils ont essayé de... Alors ça c'est, et là à cause de ça on a dû enlever beaucoup de choses qui étaient assez drôles, Par exemple, à un certain moment, il devait sortir d'une télé, juste pousser l'écran de la télé, sortir de la télé. Ça, on n'a pas pu faire pour l'instant. Peut-être qu'on va la rajouter. Alors ça, à ce niveau-là, au niveau des effets spéciaux, je pense que ça, c'est un défi. L'autre plus grand défi, en fait, c'est un peu toujours la même chose, mais faire découvrir le spectacle aux gens et pour que les gens viennent le voir, parce que quand les gens ne connaissent pas, si je dis la mélodie du bonheur, tout le monde va savoir ce que c'est et tout le monde va d'office venir. Mais dire The Awakening, les gens ne connaissent pas. Alors c'est ça le problème. Et on est assez actifs sur les réseaux sociaux. Mais c'est toujours ça. Comment est-ce qu'on attire en public? Je suis sûr qu'une fois quand ils seront dans la salle, ils vont adorer et ils vont en parler autour. Mais pour la première, toute première mondiale, comment est-ce qu'on fait pour les faire venir? Ça, c'est, je dirais, le plus grand défi.
1: Retour de nouveau sur les comédiens. Pour vous, quel était le plus grand défi, justement, de travailler dans ce système de troupe d'expérimentation, quelque part? Quel était pour vous le plus grand défi?
3: Pour moi, c'est d'apprendre les chants, de bien chanter. Bien chanter. Et aussi, il y a une quantité de lignes d'apprendre et des interactions et tout. Donc, ça, c'est le défi, mais ça vaut la peine.
4: Oui, je crois que c'est un défi pour nous trois. On est vraiment quasi tout le temps sur scène. Et donc, c'est un défi, je pense, de porter les spectacles. Déjà, d'apprendre tout ce qu'il y a à apprendre, parce qu'il y en a beaucoup. Mais aussi d'être dans une énergie et dans une continuité qui apporte la bonne énergie.
5: Et comme moi je ne parle pas énormément, c'est aussi le défi de rester, et comme Harpy il est constamment dans le mouvement et dans le moment, constamment être, et du coup quand on a moins de paroles, il faut être là, présent, constamment, ce qui est vraiment en même temps adorable, parce que ça, c'est un plaisir de jouer avec vous tous, et en même temps c'est un défi, et en même temps j'ai pas l'habitude de chanter énormément, et donc je le chante également, comme tu disais, tu sais, aussi.
1: The Awakening, donc ce sera du 24 au 26 à 20h au Centre culturel d'Auderghem. Il faut se rappeler aussi que c'est un spectacle en anglais, donc il n'y a pas de traduction en français. Mais quand même, je voudrais quand même terminer avec, est-ce que chacun pourrait me dire une phrase de son personnage qu'il apprécie particulièrement?
6: Shkat uglamiterntat katani!
7: Not that line, you imbecile, that's for interplanetary officials, envoys. I'm sorry.
1: Quelques phrases comme ça, c'est bien. Du coup, ben, entre-temps, vous avez trouvé votre
4: oui,
1: phrase.
4: Oui, il y a plusieurs. But whatever happens, do not sniff her.
1: C'est ce qu'il veut dire.
0: Peu importe ce qui se passe, ne la sens pas.
1: Voilà. Mais je voulais un petit peu avoir ça parce que justement, on entend toute l'ambiance aussi qu'elle a de la troupe, hein, donc où chacun s'entend super bien. On sent qu'il y a une belle énergie. On voit aussi les teasers sur YouTube aussi où vous racontez pas mal de choses par rapport à la pièce. Donc, allez voir cette pièce et je propose qui s'appelle donc The Awakening. Et encore un morceau musical.
0: En fait, là, c'est un duo.
1: Un duo, hein.
0: Qui s'appelle Quiet Night. Mm-hmm. Et c'est un moment très spécial que. Moi, je trouve que c'est le moment, on va dire, pas critique, mais le moment clé où le personnage d'Argo, il commence réellement à comprendre Ellie et Ellie s'ouvre vraiment au personnage d'Argo. C'est un moment très intime, très beau et finalement, ils se disent, moi, je suis un extraterrestre. Jusque-là, j'ai pas compris les humains. Elle se dit, moi, je comprends pas les extraterrestres, mais nous sommes les deux ici, dans le même silence de la nuit. Mm-hmm. Alors, on vit comme deux entités ensemble. Alors, voilà.
1: Donc, on rappelle, c'est un spectacle d'Alexandre Diokonou avec Béatrice Dumont, Yann Debski et Tim Gill. D'autres personnes aussi sont autour de vous pour ce spectacle. Vous n'êtes pas tout seul au niveau technique, il faut peut-être les citer aussi.
0: Oui, bien sûr. Alors, il y a Gaëlle Blanc-Méry qui est mon assistante de direction. Il y a Therese Van Elst qui est notre assistante de production. Andrew Williams qui nous aide avec les lumières. Il y a Cécile Gaillet qui a fait un travail extraordinaire à mettre ensemble toutes les folies que j'avais dessinées moi et elle l'a fait merveilleusement bien. Est-ce que j'oublie quelqu'un?
8: Thomas.
0: Oui, et Tommaso qui vient de nous rejoindre récemment, qui va nous aider backstage et stage management.
1: Merci, The New Musical Company. Allez voir, donc absolument. Ce sera donc à 20h au Centre Culturel de Dorgem du 24 au 26 juin. Merci beaucoup d'être venu.
0: Merci beaucoup.
5: Merci.
4: Merci. Merci.
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Bonjour à tous. Aujourd'hui, dans Sol aime l'opéra, on va parler des enfants et de l'opéra, et en particulier ceux qui ont entre 6 et 12 ans. Amener un enfant à l'opéra, c'est vraiment pas difficile. Il suffit de lui parler du dragon, de la flûte enchantée, de la Cendrillon, de la Cenerentola, de la petite renarde rusée, et c'est presque certain, il acceptera de venir. Le plus compliqué, ça va être de le faire rester. Et si vous avez réussi cet exploit, de lui donner envie de revenir une deuxième fois. Ne soyons pas défaitistes cependant, et voyons donc comment on peut donner le goût de l'opéra à un enfant. C'est une initiation qui commence à la maison. De temps en temps, passez un grand tube de l'opéra et expliquez-lui en quelques mots l'histoire de Turandot, de Norma, du Barbier de Séville. Pas besoin de vous lancer dans de grandes explications techniques. Faites-lui juste écouter, danser, chanter, même faux. Amusez-vous ou laissez-vous aller à pleurer, peu importe. L'opéra, c'est d'abord et avant tout une émotion, et le répertoire est rempli de morceaux entrés dans la postérité. Vous n'avez que l'embarras du choix. Je vais vous passer le duo des fleurs. Petite attention pour Satchel Hart qui aime beaucoup cet air et qui m'enregistre aujourd'hui.

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1: Il n'y a pas que les grands morceaux du répertoire que vous pouvez écouter. Il y a de nombreux CD extrêmement bien faits qui vous font découvrir la musique classique, les instruments. Il y a bien sûr l'inégalable Pierre et les loups qui a le mérite en prime de vous tenir en haleine et de vous faire découvrir quelques instruments d'un orchestre symphonique. Le petit Pierre va-t-il se faire croquer, oui ou non ? Non. Je pense aussi aux livres audio de Marlène Jobert qui sont tout simplement parfaits pour découvrir la musique de Mozart, de Beethoven ou de Chopin. Il y a également un CD qui s'appelle « Grand air d'opéra pour petites oreilles ». Dans ce CD, une comédienne vous fait découvrir les instruments de l'orchestre, puis les voix solistes de soprano, ténor et baryton, puis les duos, trios et enfin les chœurs. Là encore, vous avez l'embarras du choix pour faire découvrir à vos petits loulous quelques airs très connus. Et puisque nous avons parlé de Mozart, eh bien écoutons « Non più andrai », extrait des Noces de Figaro. Thomas Allen est accompagné de l'Orchestre Philharmonique de Vienne et c'est Riccardo Motti qui est à la baguette.

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1: Si votre enfant s'intéresse à la musique, aux airs d'opéra ou de classique, je ne peux que vous conseiller de l'inscrire dans une académie de musique. Votre enfant aura l'occasion de se former au solfège, à un instrument de musique, mais aussi à la danse ou au chant, car ce sont souvent dans les académies que l'on détecte les futurs grands chanteurs. J'espère pour vous que votre progéniture ne choisira pas le violon ou la batterie, le premier pour vos oreilles et le deuxième pour vos oreilles aussi. Je plaisante, car quelle fierté pour votre loulou d'interpréter son air lors d'auditions qui se font devant les parents. Je vous rassure, le public est toujours bienveillant. Peu importe qu'il soit doué ou pas, il pratique, il interagit avec les autres élèves, il s'amuse et il joue. D'ailleurs, on dit « jouer d'un instrument ». Donc, il faut qu'il y ait aussi de la joie et du plaisir. Si votre enfant traîne les pieds, ne soyez pas trop déçus. Il a quand même été en contact avec la musique, un instrument. Qui sait, cela reviendra peut-être un jour. Si au contraire, il a fait preuve d'enthousiasme, il peut intégrer un jour un chœur d'opéra. La Monnaie travaille en collaboration avec l'Académie de musique d'Odergem. Il y a une audition à passer et qui sait, vous pourrez peut-être aller un jour applaudir votre enfant dans Carmen. On écoute avec la garde montante, interprétée par le chœur d'enfants du Capitole de Toulouse. Et c'est Michel Plasson, bien entendu, qui dirige tout ce petit monde.

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1: En ce moment même, vous êtes peut-être dans votre voiture ou au bureau et vous vous dites « Ouais, Solène Perreault, elle est bien gentille, mais l'opéra, c'est pas pour moi, c'est pour les gosses de riches. » Bon alors, stop. Hein. Mon père était facteur, ma mère a fait les marchés pendant 25 ans, à la maison, on écoutait Dalida et RTL, alors pour la gosse de riche, vous pouvez repasser. Mais mes parents étaient ouverts d'esprit. Ils s'intéressaient à tout, même s'ils ne comprenaient pas toujours. Quand ma mère a vu que j'aimais l'opéra, elle a acheté un 33 tours de Pavarotti. C'est touchant et c'est suffisant. Plus tard, une de mes professeurs a fait une thématique autour de l'opéra. Moi, vous pensez bien, j'ai adoré. Beaucoup de mes petits camarades adolescents ont traîné les pieds. Mais le jour de la représentation, certains... Pas tous, mais certains se sont fondus d'un « ouais, c'était pas mal ». Si vous obtenez ça de votre enfant, c'est Byzance, je peux vous le dire. Les scènes d'opéra dans James Bond ou Mission Impossible, ça n'existe qu'au cinéma, justement. Si vous avez envie de découvrir l'opéra, oubliez vos préjugés et vos a priori. Votre niveau social ou culturel n'a aucune importance. Si vous ressentez quelque chose d'agréable quand vous l'écoutez, eh bien... Allez-y. Et puisque nous avons parlé de Pavarotti, on va l'écouter dans Nessun Dorma. Il est accompagné de l'Orchestre Philharmonique de Londres, dirigé par Zubin Mehta.

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1: Que ce soit à la maison ou dans une académie, pour le moment, votre enfant a découvert quelques morceaux et a une idée plus ou moins précise de ce qu'est un concert, un ballet, un opéra, à tout le moins un spectacle musical. Il est temps de sortir de la maison et de l'emmener voir la Traviata de Verdi qui raconte l'histoire d'une prostituée qui va finir par mourir de maladie. Oui, alors, pas tout de suite. Pourquoi ne pas commencer par une comédie musicale? Vous allez me dire, oui, mais une comédie musicale, ce n'est pas un opéra. Si, c'en est un. Un opéra, c'est une histoire chantée. S'il y a des instruments, s'il y a des chanteurs et s'il y a une histoire, c'est de l'opéra. Et les spectacles que l'on catégorise à tort de spectacles pour enfants sont bourrés d'inventivité, de chants novateurs, d'histoires fantastiques qui ravissent aussi bien les grands que les petits. Le retour du Roi Lion sera donné à Mons au mois de décembre. Pour les plus âgés, Monte Cristo sera forêt nationale au mois d'octobre. Ce n'est pas encore du grand opéra, je vous le concède, mais vous verrez bien si votre enfant s'intéresse à l'histoire et peut rester dans un fauteuil pendant 2 heures. On va écouter « C'est l'histoire de la vie », un extrait du Roi Lion.

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1: Après le spectacle musical, vous pouvez tenter des séances d'opéra spécialement conçues pour les enfants. Oui, ça existe et depuis longtemps. La Monnaie propose ainsi des visites guidées, des ateliers créatifs en rapport avec un des opéras joués pour les grands. Il y a également des soirées spécifiques adaptées à un jeune public. Le 30 janvier 2027, prenez votre agenda, la Monnaie proposera ainsi de faire découvrir la flûte enchantée de Mozart à toute la famille lors d'un concert compté. L'Opéra de Liège propose également une foultitude d'ateliers et d'animations pour le jeune public, voire le très jeune public, puisqu'il propose de voir le roi sans voix, un pop-opéra mêlant chant, musique et poésie dans l'esprit du conte et de la fable. Ce spectacle peut être vu dès 2 ans et demi et raconte l'histoire d'un petit roi qui va perdre sa voix à force de hurler et de donner des ordres toute la journée. Comment va-t-il la retrouver? Là est la question. Pour les plus grands, à partir de 5 ans, il y a également Lucie et Lia, un conte initiatique et enchanteur qui invite les enfants à dépasser leurs peurs. Bref, il y a de quoi voir, entendre, s'émerveiller pour les enfants à l'opéra. Et on va écouter l'air de l'oiseleur, extrait de la flûte enchantée. Hermann Prey est accompagné de l'Orchestre philharmonique de Bratislava, dirigé par Kurt Voss.

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1: Est-ce qu'on va enfin aller à une vraie représentation d'opéra dans cette émission ? Oui, mais tout doux, tout doux. Ne commencez pas par la tétralogie de Wagner, même s'il y a des chevaliers, une princesse et des dragons. Pour une première fois à l'opéra, j'emmène très souvent mes amis ou les enfants au cinéma. Je l'ai souvent mentionné aussi, ici, les opéras ont des collaborations avec de grands opéras. Le Kinépolis retransmet les représentations du Met, parfois en direct, parfois en différé. La saison prochaine, il y aura la Fianciulla dell'Ouest que j'ai déjà présentée à ce micro. C'est idéal pour un premier opéra, facile à comprendre, pas trop long et puis ça finit bien. N'oubliez pas que vos enfants devront lire les sous-titres. Plus l'histoire est facile à suivre, mieux c'est. Pourquoi un cinéma et pas dans un vrai opéra pour une première fois ? Ben parce que vous pouvez partir quand vous voulez. Ce n'est pas très poli, mais ça passe mieux qu'à l'opéra. Même en ayant préparé vos enfants, même avec un opéra facile d'accès, il se peut très bien que votre petit loulou meure d'ennui et n'arrête pas de vous dire « quand est-ce qu'on s'en va ?» Dans ces cas-là, n'insistez pas et prenez la tangente, vous tenterez votre chance une autre fois. Puisque nous avons parlé de la Fianciulla dell'Ouest, on va écouter Chielo mi creda, interprété par Placido Domingo. Il est accompagné de l'orchestre du Met, justement, et c'est Leonard Slatkin qui est à la baguette.

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1: Si tout s'est bien passé, vous pouvez envisager d'emmener votre enfant voir une vraie représentation à l'opéra. Avant 10 ans, cela me paraît prématuré. Prenez soin de prendre une place au premier rang d'un balcon pour qu'il puisse voir correctement la scène. Prenez aussi un fauteuil en bout de rangée pour pouvoir partir en douce si besoin est. Pas besoin de lui mettre des tenues de cérémonie. Aujourd'hui, on va à l'opéra habillé comme on veut. Une tenue correcte est quand même exigée. Le short claquette, vous pouvez oublier. Là encore, choisissez un opéra facile d'accès. Et surtout, surtout, regardez le site de l'opéra avant de réserver. À titre d'exemple, la Cenerentola sera donnée lors de la prochaine saison de La Monnaie. C'est un opéra très drôle, court, c'est l'histoire de Cendrillon, donc les enfants connaissent. Parfait, vous allez me dire. Je prends mes places. Oui, alors peut-être pas. Les mises en scène modernes sont parfois très avant-gardistes et n'ont parfois qu'un lointain rapport avec l'histoire et le propos initial. La Cenerentola, donc, qui sera donnée à La Monnaie, est une libre adaptation de l'opéra de Rossini. Ce sera peut-être très bien ou très mauvais. Franchement, je n'en sais rien. Mais ce que je sais en revanche, c'est que si vous amenez un enfant ou même un adulte néophyte voir cette transposition de l'opéra original, il risque fort de vous regarder de travers en vous demandant où diable est passé Cendrillon. Regardez donc toujours le site de l'opéra avant de réserver. Vous pourrez ainsi agir en connaissance de cause. On écoute Non più mesta, interprétée par Cecilia Bartoli. Elle est accompagnée de l'orchestre du théâtre communal de Bologne, dirigé par Riccardo Chailly.

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1: Si votre enfant a survécu à son premier opéra, vous pouvez lui proposer d'aller voir régulièrement de nouveaux opéras. Toujours en faisant attention à la mise en scène et en proposant des opéras adaptés à sa maturité et à son temps d'attention. Choisissez des airs d'opéra avec des airs connus qu'il a eu l'occasion d'écouter. Avant d'aller à l'opéra, racontez-lui l'histoire ou bien faites-lui écouter mon émission. Sur une heure de temps, il aura l'essentiel. Regardez le programme avec lui pour choisir à l'avance ce qui pourrait lui plaire. Attention, certains opéras sont pour adultes. Tosca, qui est présenté actuellement à la Monnaie, est interdit aux moins de 16 ans. Ce n'est pas le cas de toutes les Toscas. Je pense qu'on peut aller voir cet opéra à partir de 12 ans. Mais cette fois-ci, la mise en scène inclut des scènes de sexe et de torture. Ce sera pour une autre fois. Ben oui, mais alors quoi, vous allez me dire ? Eh bien, si je devais choisir d'emmener un enfant de 12-13 ans à l'opéra, je l'emmènerais voir le Turandot qui sera joué à Liège en juin 2027. La mise en scène a l'air classique, l'histoire est passionnante et propre à intéresser un préadolescent, ce n'est pas trop long, bref, c'est parfait. On a déjà écouté tout à l'heure Nessun Dorma, et cette fois-ci, eh bien, je vais vous passer La mort de Liu, qui est mon air préféré, tout opéra confondu. On va donc écouter Montserrat Caballé, accompagné de l'Orchestre Philharmonique de Londres, dirigé par Zubin Mehta.

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1: Et après, on fait quoi? Eh bien, on continue ou pas? Il y a de fortes probabilités pour que votre enfant n'apprécie pas son premier opéra et vous laisse choir comme une vieille chaussette. Ne lui en voulez pas et surtout ne forcez rien, il aura au moins accepté d'essayer. Si vous avez de la chance et que votre enfant a bien aimé, eh bien, il ne vous reste plus qu'à continuer. Petit à petit, c'est lui qui découvrira ce qu'il aime. Et si vous êtes tombé sur celui ou celle qui, comme moi, est tombé dans la marmite, eh bien, vous le retrouverez peut-être un jour derrière un micro ou à travailler dans le milieu de l'opéra. Qui sait ? Ce sera peut-être un grand fan d'opéra baroque, comme notre directrice d'antenne, Frédéric Petit, qui a un petit faible pour Monteverdi. On va donc écouter Possente Spirto, exprès de l'Orfeo.

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1: Et voilà, c'est fini pour ce solemne opéra consacré aux enfants et l'opéra. Si vous voulez réécouter l'émission, eh bien vous allez sur Google, tout simplement, vous tapez RCF Bruxelles solemne l'opéra et là vous accéderez à la page de l'émission et vous retrouvez toutes mes émissions d'hier et même d'avant-hier. Si vous voulez écouter les titres qui sont passés aujourd'hui, vous allez sur le site Spotify, vous tapez solemne l'opéra les enfants et l'opéra, et vous pourrez écouter tous les titres d'aujourd'hui. C'était la dernière émission de la saison, donc l'été, vous allez avoir des rediffusions, je ne sais pas encore lesquelles, je n'ai pas encore choisi, ce sera une surprise. Voilà, passez un bel été, reposez-vous, amusez-vous, allez à l'opéra, bonne journée, au revoir.